0: Candidat de gauche et du camp présidentiel étaient dans le Nord, Gabriel Attal, Jérôme Guedj, Marine Tondelier ou encore Jean-Luc Mélenchon. Le sport avec la Formule 1 et le Grand Prix d'Italie, un coup de maître pour Pierre Gasly au volant de son Alpine. Il a signé la nuit dernière sur le tracé de Monza le meilleur temps des essais qualificatifs et s'élancera donc depuis la pole position ce soir. Pierre Gasly aura à ses côtés le Britannique George Russell. C'est la première pole position pour un pilote français depuis Jean Alési en 1997. Et figurez-vous que c'était déjà à Monza. Le rugby avec la reprise du top 14, le championnat de France élite, avec les premiers matchs qui se jouaient ce dimanche. L'Union Bordeaux-Bègles a réalisé un début de championnat idéal. L'UBB qui n'a fait qu'une bouchée du Racing 92, pourtant demi-finaliste du dernier exercice. Les Girondins se sont imposés sur le score sans appel de 64-5 dans un match à sens unique. Tous les résultats tout à l'heure dans le journal de la mi-journée. Puis retour en Calédonie avec le retour des musclés. Le championnat de Nouvelle-Calédonie de bodybuilding se dérouleront cet après-midi à partir de 16h au Centre culturel du Mont d'Or. La compétition est qualificative pour les mondiaux de la discipline prévus au Laos en décembre prochain. Une dizaine d'athlètes seront en lice aujourd'hui dans les différentes catégories chez les dames et chez les messieurs. Voilà pour l'info. On se retrouve à midi pour le journal. À tout à l'heure Thierry.
1: Merci Lionel, à tout à l'heure.
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2: À ne pas manquer, Ted l'explorateur et la lampe magique, dès 6 ans. En vacances à Londres, la bande met la main sur la lampe merveilleuse des mille et une nuits. Mommy formule le vœu de voyager dans le temps pour retourner à l'époque de sa jeunesse où tout le monde l'adorait. Et de Dog Stars, un tout public avec avertissement. Dans un futur proche où une pandémie a décimé la société américaine, Hick vit sur une base abandonnée avec son chien et un ex-marine. Lorsqu'une transmission passe par la radio de son Cessna, la voix fait naître au plus profond du pilote l'espoir qu'une vie meilleure existe en dehors de leur périmètre étroitement contrôlé. Toujours à l'affiche, L'Inconnu, Undertone, Insidious, Mutiny, Marius et le Royaume des Mers, Fjord, La Patte Patrouille, le film Mission Dino, La Fin d'Oak Street, Tombé du Ciel, Soudain, Vaiana, la légende du bout du monde, Spider-Man, Brand New Day, de la comédie française, La Bataille de Gaulle, L'Âge de Fer, La Bataille de Gaulle, J'écris ton nom, et L'Odyssée, interdit aux moins de 12 ans. Cinéma décidé d'ailleurs, une affaire turque, thriller. Mathieu, avocat déterminé, travaille dur pour devenir associé dans un cabinet d'affaires parisien. L'irruption dans sa vie d'un jeune turc en situation précaire va le précipiter dans une affaire de corruption mettant en péril tout ce qu'il a bâti. Attention, dernière séance pour Le Héros de Berlin.
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4: Le bilan de l'insécurité routière s'est encore alourdi. Ce matin, une personne a trouvé la mort dans un accident à Ouégoua. 20 personnes sont mortes sur les routes de Nouvelle-Calédonie depuis le début de l'année. La 43e édition du Marathon international mobile de Nouvelle-Calédonie, plus de 1500 personnes se sont retrouvées pour courir sur les baies de Nouméa, une course qui malheureusement a été endeuillée. C'est Sonia Lagarde qui était vendredi midi l'invitée d'Elisabeth Noir dans le magazine Transparence. La stabilité institutionnelle est le moteur de tout, insiste le maire de Nouméa, extrait dans ce journal. Les petites sœurs des pauvres ouvrent les portes de Ma Maison au Faubourg Blanchot, journée riche en animation qui va se poursuivre jusqu'à 15h30. Vladimir Poutine rencontre deux émissaires américains envoyés à Moscou par Donald Trump. Les deux hommes ont présenté au président russe la nouvelle proposition de paix pour l'Ukraine portée par le président américain. La rentrée politique, il se poursuit. Éric Ciotti, le président de l'UDR, a fait la sienne dans les Alpes-Maritimes. Il propose au Rassemblement national un pacte d'alliance pour la présidentielle. Le sport, la Formule 1, Pierre Gasly sur Alpine s'élancera ce soir en pole position du Grand Prix d'Italie. Il a réalisé le meilleur temps des qualifs devant le Britannique George Russell. Dans la page sport, nous parlerons également rugby, football et bodybuilding sur le territoire avec cet après-midi le championnat de Calédonie qui se déroulera au Mont d'Or. Bonjour et soyez les bienvenus dans ce journal. Un accident mortel de la circulation est donc survenu ce matin à Ouégoua, aux environs de 5h. Une voiture a fait une sortie de route pour une raison encore inexpliquée. Deux personnes se trouvaient à bord du véhicule. L'un des occupants a été éjecté de l'habitacle et a trouvé la mort. Une enquête est en cours pour comprendre les circonstances de ce drame. Le bilan de la mortalité routière s'alourdit donc. Nous en sommes à 20 décès dans des accidents de la circulation en Calédonie depuis le début de l'année. Autre accident, il s'est produit hier soir et il a fait 5 blessés dans le secteur de la Tamoa sur la commune de Païta aux alentours de 22h. Il s'agit d'une collision entre deux voitures. Deux personnes ont dû être évacuées au Medipôle, mais le jour ne sont pas en danger. La 43e édition du Marathon international de Nouvelle-Calédonie se déroulait ce matin. Une épreuve qui a attiré plus d'un millier de personnes, même si, malheureusement, je vous le disais en titre, la course a été endeuillée avec le décès d'un participant, Michael Juneski.
5: Un drame qui, en effet, jette une ombre sur cette édition 2026 du Marathon mobile de Nouméa. La chaleur a souvent fait souffrir les organismes et un jeune coureur d'une vingtaine d'années a perdu la vie après un malaise en course. Il n'a pas pu être réanimé. Les circonstances exactes du décès ne sont pas encore reconnu. Ça reste un coup dur. Ce n'est pas la première fois que le cas de figure se produit. Bruno Dumais est membre du comité d'organisation.
6: Au départ, ce marathon international était sous bons auspices. On avait tout pour nous, la météo, le nombre, un certain nombre d'étrangers. On battait des records d'affluence. Le problème, c'est que visiblement, les coups de chaleur ont été importants. Quelques problèmes très graves qui font que maintenant, ça gâche un peu la fête. Mais bon, je suis un peu à court de mots pour arranger les choses. Je n'ai pas de mots pour arranger les choses. Quand il y a un problème important comme ça dans une course, ça fausse toute la joie qui est à côté, ça fausse un peu tout. Ben c'est comme ça, c'est la loi du sport. On essaiera de rebondir l'année prochaine.
5: Cette édition 2026 a tout de même attiré plus de 1500 participants pour une grande fête du sport. La victoire finale sur l'épreuve reine, le marathon, est revenue au métropolitain Tristan Pigoreau. Il l'emporte en plus de 3 heures et 6 minutes d'effort.
7: Voilà, je m'aligne sur mon premier marathon aujourd'hui. Franchement, la difficulté, elle est de l'endurance de l'épreuve, dans les jambes surtout. Pour avoir fait beaucoup de montagnes et de trail en métropole, honnêtement, rien à voir avec ce que j'ai pu connaître jusqu'à aujourd'hui. Là, à partir du 35e, je commençais à avoir des contractures aux quadriers, aux ischios, aux mollets, et il a fallu essayer de réguler une foulée, de trouver une foulée qui m'économise, je pense. Et après, à la fin, je pense que le mental y a énormément joué, l'adrénaline, j'ai pu remettre un coup de jus à partir du Wentoro. Voilà.
8: Comment ça se passe quand on se dit il y a possibilité de jouer la gagne?
7: C'est spécial. C'est vrai que dans la côte du Wentoro, je me retourne, je vois personne derrière. Je dis bon, ça peut devenir concret, je pense. Et puis après, bah, tu sais, c'est un effet tunnel. Hein. Tu rentres dans un tunnel et tu te dis, bah, j'en sors pas jusqu'à l'arche. Bah, déjà, avoir le paysage, courir sur l'aisance, franchement, incroyable. L'arrivée avec le public à l'hippodrome, c'est quand même solennel aussi, tu vois. Donc, beaucoup de bons souvenirs resteront, c'est sûr.
5: Et à la deuxième place au scratch et en première position chez les féminines sur ce marathon, on retrouvait Natalia Prado, heureuse de sa performance du jour, même si elle aurait souhaité réaliser un meilleur chrono.
9: Le temps, il est extraordinaire, mais très contente, très contente. Premier semi avec ma copine Manu qui m'a aidé à reprendre les entraînements cette année, donc plus rapide que ce que je pensais. Et après, un peu plus en gestion, un peu plus dur, avec chaud, vent. Mais les mêlées dans la tête! Année compliquée pour moi, mais du coup, voilà, d'avoir été là, c'est une course qui me fait plaisir. Très contente.
5: Et plusieurs parcours intermédiaires étaient également proposés, avec notamment le semi-marathon qui aura vu cette fois la victoire de Mathieu Salamacha, le Calédonien, habitué des podiums en triathlon.
10: J'avais des bonnes jambes, j'ai pas trop réfléchi à l'allure à laquelle je courais. J'ai couru à l'envie, au cœur, et ça a bien fonctionné en fait. J'avais vraiment de bonnes jambes malgré le vent qui était présent. C'était finalement le plus grand adversaire aujourd'hui, je crois, pour tout le monde. C'est vrai que la semaine dernière, on était à Tahiti là pour un test sur un test event en triathlon. Bah, visiblement, malgré l'âge, j'arrive à bien enchaîner.
5: Un semi-marathon qui a été remporté chez les féminines par Angélique Plaire. Notez que la manifestation sportive a été stoppée aux environs de 11h en raison du drame que nous évoquions précédemment. Et après que la majorité des épreuves aient été terminées cette année, dans le détail, ils étaient 718 participants sur le semi-marathon, 116 sur le marathon, 691 sur les 10 km Tokumiyama et encore une soixantaine de jeunes sur le challenge Agnès Bernard pour enfants.
4: La stabilité institutionnelle est le moteur de tout, déclare Sonia Lagarde. Le maire de Nouméa était vendredi midi l'invité d'Elisabeth Noir dans le magazine Transparence. Elle est restée très discrète depuis sa réélection en mars dernier pour un troisième mandat à la tête de la municipalité de Nouméa. Et c'était l'occasion d'un large tour d'horizon de l'actualité, Léo Fichou.
11: On s'est engagé à reconstruire la ville, déclare Sonia Lagarde, alors que les violences insurrectionnelles ont causé des dégâts évalués à plus de 4 milliards. Des travaux de reconstruction qui avancent, même si le maire de Nouméa regrette que cela prenne du temps. Les travaux ont été faits en priorité dans les quartiers nord avec la reconstruction de l'hôtel de police de Rivière-Salée qui accueille désormais les polices nationales et municipales. Un appel d'offres est en cours pour la reconstruction du pôle des services de Rivière-Salée. De gros travaux routiers ont aussi été lancés dans ces quartiers. Sonia Lagarde balaie les critiques de ceux qui lui reprochent de concentrer ses efforts sur ces quartiers-là.
12: Je trouve que cette critique, elle est stérile, elle est malvenue parce que ceux qui disent ça n'habite certainement pas ce quartier populaire de Rivière-Salée qui a été extrêmement endommagé avec des gens qui ont été en souffrance. Et la ville, vous savez, c'est un tout. Et donc, on ne peut pas faire des choses que dans un quartier et puis oublier les autres. Donc, la nécessité a impliqué qu'on aille d'abord sur Rivière-Salée qui avait été très endommagée. Donc, moi, je veux bien accueillir les critiques, mais quand elles sont de cet ordre, dans un quartier très populaire, avec une diversité culturelle incroyable, on doit penser à tout le monde. Donc, on peut critiquer quand c'est utile, mais quand c'est inutile, il ne faut pas le faire.
11: L'État participe à la reconstruction au travers notamment du plan de relance. Plusieurs actions ont été financées à Nouméa.
12: Dans la première vague, la vague 1, on a refait le talus du Huentoro qui s'effondrait juste en face de la bodega. Donc là, on a eu un financement très important de l'État. Sur la vague 2, on y a inséré toute une partie d'assainissement qui est liée à la piste cyclable qui part de Enghea et qui va rejoindre à travers le faubourg Blanchot la ville. On a aussi bénéficié de fonds de l'État concernant la digue de Port-Garnier avec l'enrochement qui s'effondre. Et donc, on va refaire. Donc voilà les trois travaux pour lesquels nous avons bénéficier d'aide de l'État.
11: Plus de deux ans après mai 2024, on constate aujourd'hui une vraie misère sociale, souligne Sonia Lagarde. Elle relève une forte progression des aides et des besoins. Pour elle, cette situation doit amener à la réflexion, notamment sur l'avenir institutionnel.
12: On voit bien que la misère est au rendez-vous. Mais tout ça, c'est la cause de qui ? Les émeutes. Et donc, ça doit amener à réfléchir pour se dire, est-ce qu'on a encore envie de voir ça ? Est-ce qu'on a le droit de laisser nos populations, quelles qu'elles soient d'ailleurs, dans cette misère qui s'est installée et avec des nouveaux pauvres ? Eh bien, la question est non. Et donc, l'État ne pourra pas indéfiniment verser de l'argent comme ça. Et donc, aujourd'hui, ça doit faire réfléchir tout le monde, et y compris ceux qui sont dans cette précarité, qui n'ont rien demandé, mais qui subissent aujourd'hui. Donc, relever le pays et faire en sorte que ça fonctionne, alors il faut réfléchir à notre avenir institutionnel. Parce que là, on a touché le fond, mais peut-être pas. Demain, si le pays venait à changer, et que je vais le dire tout de go, hein, je cache pas mes mots, si le pays devenait indépendant demain, alors je pense que la précarité serait encore bien plus grande. Donc je demande à tout le monde d'avoir un peu de sagesse et de réfléchir.
11: Évoqué également avec le maire de Nouméa les difficultés du commerce en centre-ville, mais aussi sur les questions d'insécurité. Concernant la situation financière de la ville, le maire de Nouméa craint notamment une baisse du FIP, le Fonds intercommunal de péréquation, ce qui aurait des conséquences graves pour la ville de Nouméa.
12: Ça veut dire qu'on ne serait plus à payer que le fonctionnement, plus d'investissement. Et on serait même, à la fin de l'année, à ne plus pouvoir payer l'intérêt de la dette. Donc, quand on va chercher de l'argent à Paris, c'est bien. Mais je crois qu'il faudra regarder tout ça de manière globale. Je voudrais insister sur ce point. Ça veut dire qu'aujourd'hui, on ne peut pas baisser le FIP aux communes. Parce que ce sont les communes qui investissent. C'est elles qui vont travailler le BTP. Et donc, on tournera en ce moment la queue. Parce que si jamais on n'a plus d'argent, eh bien, on ne pourra plus faire d'investissement. Et donc, on ne pourra plus faire travailler le BTP. Donc, il faut être relativement raisonnable sur la répartition de l'argent, autant que faire se peut. Mais tout ça dépend aussi, concernant les ressources fiscales, d'une stabilité institutionnelle. C'est le moteur de tout. Et donc, s'il n'y a pas de stabilité institutionnelle, ça veut dire que si on n'arrive pas à trouver un accord, alors on se prépare des jours extrêmement compliqués, en particulier pour les communes.
11: Et à ce titre, Sonia Lagarde a été interrogée sur la mission transpartisane qui finit son déplacement à Paris et sur l'aide qu'elle a obtenue.
12: C'est bien d'avoir tenté la chose, parce que on est aujourd'hui, moi j'ai pas peur du mot, on est un peu des mendiants, hein. Et heureusement que la France est là. Ça aussi, c'est un sujet de réflexion. Je m'arrête deux secondes, mais je crois qu'il est important. Alors c'est bien d'y avoir été. En tout cas, ça n'est pas totalement dans ce qu'ils espéraient obtenir. Mais il y a quand même une avancée de l'État. Et l'État, à travers ça, prouve qu'elle ne marque aucun des intérêts pour la Nouvelle-Calédonie. Et c'est tant mieux. J'ai lu quelque part qu'on n'était pas des Français de deuxième zone. Oui, bien sûr qu'on est des Français à part entière. Et ça nécessite l'aide de l'État.
11: Interrogée sur les élections provinciales, Sonia Lagarde rappelle qu'elle a apporté son soutien à la liste d'Union, les loyalistes, le Rassemblement, et ce parce qu'ils veulent le maintien dans la France. Elle estime qu'il n'y avait pas d'autre choix que le pacte de gouvernance avec l'éveil océanien pour faire de vraies réformes en profondeur de la Nouvelle-Calédonie.
4: Une interview de Sonia Lagarde à retrouver en podcast audio et vidéo sur le site internet de Radio Rythme Bleu, et elle sera rediffusée dans son intégralité ce soir. Ce sera juste après notre édition de 17h45. Dans l'actualité de ce dimanche midi également, cette rencontre entre le député de la première circonscription, Nicolas Metzdorf, et le ministre de l'Intérieur, Laurent Nunez. Plusieurs sujets ont été abordés entre les deux hommes, et notamment celui concernant la question du nombre d'escadrons de gendarmes mobiles présents en Calédonie. Le ministre est resté sur sa position compte tenu de la visite du pape et de la tenue du G7, écrit Nicolas Metzdorf sur sa page Facebook. Mais, poursuit le député, le ministre s'est engagé à travailler à moyen terme sur le renforcement des gendarmes permanents dans les brigades du territoire. Le député de la première circonscription qui a également indiqué au ministre de l'Intérieur qu'il était favorable au passage des communes du Grand Nouméa en zone police. En réponse, Laurent Nunez a déclaré que, je cite, « la France dans sa globalité allait devoir travailler sur un redécoupage entre les zones police et gendarmerie, mais que cela ne pourra pas se faire avant les prochaines élections présidentielles ». Fin de citation. Une journée pour aider les personnes âgées, les petites sœurs des pauvres ouvrent les portes de ma maison aujourd'hui au Faubourg Blanchot avec une ambiance très musicale, Charlotte Coulson.
13: Et oui, les bénévoles et les salariés de ma maison se sont mobilisés aujourd'hui pour sortir les grands-parents de leur quotidien. Ils ont pu compter sur le soutien de l'ACAPA qui a performé dans des spectacles de danse tahitienne et de country, mais aussi des groupes de danse wallisienne ou même l'amicale vietnamienne. En bref, une journée animée et culturelle qui a fait plaisir aux résidents comme aux visiteurs.
14: Ça se passe bien ici, on mange bien et puis il y a des animations de temps en temps. Ça change un peu parce qu'on n'a pas ça tous les jours.
15: Eh bien moi j'accompagne ma maman là, elle est ici, elle reste ici. Il y a beaucoup de monde, tous les gens ont l'air d'être contents. Hein.
16: La danse, les choses tahitiennes, les goûters, ici les gâteaux, tout ça, les choses sont vraiment délicieuses.
17: Je suis venu avec ma femme et mes enfants, à la fois pour profiter de l'ambiance, rencontrer du monde et aussi pour soutenir l'œuvre des petites sœurs des pauvres. C'est super important puisqu'elles sont vraiment données, je crois, depuis très très très longtemps à tous les habitants de Nouméa. Il y a beaucoup beaucoup de personnes âgées et je crois qu'elles ont vraiment besoin de soutien financier et humain aussi.
13: Effectivement, du soutien, elles en ont besoin. Selon la sœur Marie, à la mère supérieure, le nombre de résidents a augmenté depuis 2024, mais les finances, elles, ne suivent pas la même tendance.
18: Notre mission est vraiment toujours, toujours pour les personnes âgées les plus dépourvues. Et surtout, depuis les événements de 24, ils sont de plus en plus nombreux. Et nous, on n'a pas, jusqu'à aujourd'hui, élevé nos tarifs. On est toujours le plus bas de toutes nos meilleurs, de toute la Nouvelle-Calédonie. Nous comptons beaucoup sur l'aide de notre province d'Océanie, notre province à nous, pour nous soutenir. Mais j'aimerais arriver au point qu'on a moins et moins besoin de leur demander l'aide, qu'on soit plus indépendante. Justement, venir nous soutenir pour des journées comme aujourd'hui, pour les ventes, de temps en temps, si on peut faire des dons. Et aussi, une fois par mois, les prix se vendent dans les supermarchés pour faire les quêtes, pour nous soutenir autant que possible.
13: Et le temps fort de cette journée, ce sera la tombola à 15h au 18 rue du Frère Blaise Marmoiton à Nouméa.
4: Un beau succès pour la fête du Diaote qui animait la commune de Ouégoua hier. De nombreux visiteurs avaient fait le déplacement pour un rendez-vous qui avait dû être reporté en raison des mauvaises conditions météo en juillet dernier. Le rendez-vous a donc su trouver son public selon Marguerite Martin, secrétaire générale de la mairie de Ouégoua.
19: Au plus fort de la fête, on était à 600 personnes. Globalement, on est bien content, on est satisfait, on est même surpris parce qu'il y avait d'autres événements qui déroulaient ce week-end aux alentours et finalement, on a eu beaucoup de monde. On a eu un super beau temps. Nos exposants sont contents. Tout le monde a bien vendu. Nos animations se sont super bien passées dans une ambiance au top avec beaucoup de joie, beaucoup de convivialité. En fait, ce qu'on retient, c'est que Ouégoua a apprécié de pouvoir se retrouver et se retrouver avec tout le monde. Quoi, ça fait du bien à tout le monde.
4: Et les animations étaient nombreuses sur place avec une journée qui s'est conclue par des concerts sur le terrain municipal donc de Ouégoua. Midi 17 sur Radio Rythme Bleu, on va marquer une première pause dans ce journal. Dans un instant, nous ferons un tour de l'actualité en métropole et dans le monde.
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4: Et l'actualité à l'étranger à Moscou, Steve Witkoff et Jared Kushner ont été reçus par Vladimir Poutine ce matin pour nous. Les émissaires américains ont tenté de convaincre le président russe de reprendre les négociations de paix avec l'Ukraine. Ils lui ont présenté la nouvelle proposition portée par Donald Trump. Et Vladimir Poutine leur a rétorqué que la situation n'était pas simple. William De Villers pour Europe 1.
22: Sans bien plus de commentaires publics sur la teneur des discussions comme sur le contenu de cette proposition américaine. On ne sait donc pas si cette dernière implique une cession de territoire de la part de l'Ukraine. Ligne rouge de Kiev depuis le début de la guerre et demande un changé de Moscou. C'est l'un des sujets les plus sensibles des négociations entre Russes et Ukrainiens qui sont aujourd'hui à l'arrêt. La visite de Steve Witkoff et de Jared Kushner pourrait peut-être changer les choses à Moscou d'abord par ses échanges avec Vladimir Poutine, mais surtout à Kiev où les émissaires fonctionnaires de la Maison Blanche doivent arriver demain. C'est leur première visite dans la capitale ukrainienne et c'est là où la tâche s'annonce la plus ardue. Les deux envoyés de Donald Trump devraient tenter de convaincre Volodymyr Zelensky de faire des compromis, notamment, nous l'évoquions sur cette question des territoires ukrainiens convoités par la Russie, Donbass en tête. Sans avancer claire sur ce dossier, la visite américaine risque de s'en tenir au symbole et surtout de confirmer l'impasse diplomatique pour sortir d'une guerre qui dure depuis 4 ans et demi.
4: William de Villers du service international d'Europe 1. En bref, le statu quo au Moyen-Orient, la situation est toujours dans l'impasse. États-Unis et Iran poursuivent leur bombardement. L'armée américaine a neutralisé ou détruit 3 pétroliers iraniens ces dernières heures. Elle les a frappés après que 2 de ses navires de la marine ont été pris pour cible par des missiles des gardiens de la Révolution. Ces derniers ont dit ensuite avoir répliqué en attaquant plusieurs pétroliers liés, selon eux, aux États-Unis. À l'étranger, toujours cette double explosion dans une installation militaire à l'ouest de la Bolivie. Au moins 2 personnes sont mortes, 81 autres sont blessées, dont 2 grièvement. 14 personnes sont également portées disparues. Du matériel pyrotechnique était entreposé dans cette enceinte militaire. Et puis un nouveau miracle au Népal. Les secours ont sauvé 2 nouvelles personnes victimes de la crue meurtrière qui a balayé l'Himalaya il y a une dizaine de jours. On va mettre les lettres dans l'ordre. Un ressortissant chinois a été extrait d'un tunnel et une sexagénaire sortie de sa maison qui avait été recouverte par la boue. Venons-en à l'actualité politique en métropole. Éric Ciotti, le président de l'UDR, faisait sa rentrée politique dans les Alpes-Maritimes et il propose à Marine Le Pen un pacte d'alliance pour la présidentielle. J'apporte ma contribution, mais je n'ai pas la prétention de me substituer à son projet, déclare le patron de l'Union des droites pour la République.
0: La France a besoin de sa victoire. L'UDR, tous ses députés, tous ses élus prendront leur part dans cette alliance. Et aujourd'hui, je voudrais proposer à Marine Le Pen, et j'ai longuement échangé dans ce sens avec elle cette semaine, ce pacte d'alliance pour nous porter vers la victoire, ce pacte d'alliance pour redresser nos territoires, pour redresser notre pays. Je soutiendrai avec loyauté, avec détermination, avec engagement la candidature de Marine Le Pen à l'élection présidentielle.
4: Et parmi les propositions d'Éric Ciotti, l'introduction d'une part de capitalisation dans le système de retraite, l'allègement de la fiscalité, notamment sur les donations et successions, mais aussi l'abrogation du regroupement familial et la suspension du droit du sol. La campagne présidentielle 2027 qui est donc bien lancée, et après la foire de Châlons en Champagne il y a quelques jours, ce week-end, c'est à la Grande Braderie de Lille que se sont croisés les candidats ou leur soutien à la présidentielle. 4 candidats de la gauche et du camp présidentiel était dans le Nord: Gabriel Attal, Jérôme Guedj, Marine Tondelier et Jean-Luc Mélenchon, le leader des Insoumis, qui tenait un meeting lors duquel il a relancé son duel avec le Rassemblement National. Alexis de la Fontaine pour Europe 1.
2: Jean-Luc Mélenchon est tout d'abord revenu sur la question du voile que Marine Le Pen souhaite interdire dans l'espace public, et pour marquer son opposition, le leader insoumis assimila cette idée à une guerre de religion.
6: Nous les Français qui avons payé par 2 siècles et demi de guerre de religion entre catholiques et protestants, nous devons affirmer que plus jamais sur le sol de notre patrie, il n'y aura de guerre de religion.
2: Jean-Luc Mélenchon a ensuite visé Jordan Bardella, qu'il accuse de fascisme en raison de son déplacement cette semaine au Royaume-Uni pour conclure un accord sur l'immigration avec Nigel Farage en cas de victoire du Rassemblement National, mais aussi à cause de ses propos sur la dette française.
6: Quand on est à l'étranger, on ne dit pas du mal de sa patrie et on n'affirme pas qu'elle est ruinée. Parce que quand on dit que le pays est ruiné, on attire les vautours du capitalisme qui augmente les taux d'intérêt et se jette sur notre pays.
2: Ce discours très offensif a pour objectif d'instaurer un duel avec le Rassemblement National en vue de la présidentielle.
4: Alexis de la Fontaine du service politique d'Europe 1, midi 24 minutes, une dernière pause dans un instant, l'actualité sportive.
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3: L'actualité sportive, on retrouve Lionel Sabot.
4: Eh ben, on va commencer, si vous le voulez bien, avec de la Formule 1, puisque l'on court ce week-end la 13e manche du championnat du monde. C'est le Grand Prix d'Italie.
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4: Avec un coup de maître pour Pierre Gasly au volant de son Alpine, il a signé la nuit dernière sur le tracé de Monza le meilleur temps des essais qualificatifs et il s'élancera donc ce soir depuis la pole position. Pierre Gasly aura à ses côtés le Britannique George Russell sur sa Mercedes qui a réalisé le deuxième temps à 60 millièmes de seconde seulement du chrono de Pierre Gasly qui a signé hier sa toute première pole position en carrière sur un circuit qu'il connaît bien. C'est là qu'il avait décroché il y a 6 ans, sa seule victoire en championnat du monde.
24: Quand j'ai vu mon nom premier sur l'écran, c'était magique. Beaucoup d'émotions, énormément de satisfaction. Ça fait 9 ans, je me bagarre tous les week-ends pour essayer de donner le meilleur. Je suis trop content d'avoir pu saisir cette chance.
4: Et c'est la première pole position pour un pilote français depuis Jean Alési en 1997. Et figurez-vous que c'était déjà à Monza, Pierre Gasly et George Russell sur la première ligne. Juste derrière, on retrouvera les Ferrari de Charles Leclerc et de Lewis Hamilton. Max Verstappen et Oscar Piastri s'élanceront depuis la troisième ligne. L'autre pilote français, Esteban Ocon, a signé lui le 14e temps des qualifs au volant de Saas. Il s'élancera depuis la 7e ligne. Le Grand Prix d'Italie à Monza avec un Français en pole. Bah, ce sera à suivre ce soir à partir de minuit hors de Nouméa.
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4: Venons-en à l'actualité du rugby, puisque c'est parti pour le championnat de France Élite.
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4: Le top 14 avec les premiers matchs qui se jouaient ce dimanche matin. L'Union Bordeaux-Bègles a réalisé un début de championnat idéal. Hein. L'UBB qui n'a fait qu'une bouchée du Racing 92. Pourtant demi-finaliste du dernier exercice, les Girondins sont imposés sur le score sans appel de 64-5 dans un match à sens unique avec pas moins de 10 essais à la clé. Une véritable démonstration. On signalera encore la victoire sur le fil de l'Aviron bayonnais face à Toulon. Bayonne qui s'impose 27-26. La section paloise commence bien l'année avec un succès à l'extérieur sur le terrain de Montpellier, le vice-champion de France, score final 27-19. Le Stade français a battu Perpignan 28-26. Un succès encore de Lyon sur Clermont 40-36. Castres l'a emporté sur Vannes qui fait son retour dans l'élite, score final 29-20. La dernière affiche de cette première journée du top 14, ce sera pour demain matin. Elle verra une confrontation entre le Stade Rochelet et le Stade toulousain. Le football, la troisième journée du championnat de France de Ligue 1 et déjà des clubs en difficulté. L'OGC Nice n'a toujours pas décroché de victoire. Les Niçois ont été accrochés à domicile par le promu Le Mans. Match nul, un but partout. Brest l'a emporté sur le terrain du Havre 2-1. Enfin, Lens, le vice-champion de France, s'est incliné à domicile à Bollard contre Lorient 1-0. Il reste 3 matchs à jouer ce soir et demain matin pour nous. Au menu 3 Strasbourg, Angers-Rennes et Marseille-Paris FC. Le cyclisme avec le Tour d'Espagne et l'Allemand Marco Brenner qui a décroché la victoire sur la 14e étape. Il l'a emporté devant le Colombien Santiago Buitrago et l'Espagnol Christian Rodriguez. Les Français Valentin Paré-Peintre et Clément Berthet étaient dans l'échappée du jour. Ils ont pris les 5e et 6e places. Au général, pas de changement. L'Espagnol Enric Mas est toujours en tête. Mais l'Autrichien Slovéchien Félix Gall a pris la deuxième place au Sroll au Slovène Primoz Roglic. Un mot de tennis avec un Français qui est toujours en course à l'US Open. Arthur Géal, le dernier vainqueur des internationaux de Nouvelle-Calédonie, sera bien en deuxième semaine sur les cours de Flushing Meadow à New York. Arthur Géal qui a renversé la vapeur pour sortir l'Américain Michael Zhang au terme de 5-7. Score final 7-6, 3-6, 4-6, 6-3 et 6-2. Et puis voilà un rendez-vous qui fait son retour cet après-midi, les championnats territoriaux de bodybuilding. Depuis 2 ans, la discipline n'avait pas pu organiser de compétition. Ce dimanche, une dizaine d'athlètes se mesureront dans les différentes catégories, chez les dames et les messieurs, sur la scène du Centre culturel du Mont d'Or à Boulary. Le rendez-vous, c'est à 16h. Roland Chaudet est l'organisateur.
5: 2024 et 2025, malheureusement, pas de championnat de Nouvelle-Calédonie. Des athlètes qui se sont quand même préparés, mais qu'on a été obligé d'annuler la compétition parce qu'ils n'étaient pas assez nombreux. Vis-à-vis du public, on peut pas se permettre de faire une compétition avec 2 ou 3 athlètes. Il faut un minimum de respect et pour les athlètes et pour le public. Nous, la satisfaction qu'on a aujourd'hui, c'est de se rendre compte que les athlètes, ils sont tous motivés. Ils ont envie, malgré tout, d'aller tous au bout.
4: La discipline espère de nouveau attirer des pratiquants avec une compétition qui est par ailleurs qualificative pour les mondiaux de bodybuilding qui se dérouleront cette année au Laos et ce sera au mois de décembre. Midi et demi sur Radio Rythme Bleu, c'est la fin de ce journal. Merci de nous avoir suivis. Journal qui sera disponible en réécoute sur notre site internet le www.rrb.nc. Je vous souhaite de passer un bon dimanche, bel après-midi sur Radio Rythme Bleu. Je vous retrouve avec grand plaisir à 13h pour un nouveau point sur l'actualité.
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3: Merci Lionel, un peu avant 13h bien sûr, les amis de DC. Après le flash, on retrouvera Nicolas Carreau comme tous les dimanches pour l'émission littéraire d'Europe 1, La Voix et Livre, Zao de Zagazon, La Symphonie des Éclairs. C'est pour débuter votre café gourmand en préparation WAM, Carles Whisper, on aura les Platters, Herbert Léonard, c'est le premier quart d'heure. Bon appétit bien sûr, un excellent début d'après-midi en musique.

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1: Les avis qui vont suivre concernent les décès pour Madame Logot, Malikalita Tamenetwissé, pour Monsieur Vaïkoua Mo Lafaele, Madame Maramin Arlette, pour Madame Pelage, Marguerite dite Maggie, pour Monsieur Patrick Williams, Monsieur Bull Brian, pour Monsieur Pinet Christian dit Chinois, pour Monsieur Zango Célestin Wanakami, Madame Atinoua Julienne et Kainda dit Lina, et pour Madame Rodriguez Rose Yai. On nous prie d'annoncer le décès de Madame Logot, Malikalita Tamenetwissé. Et Twissé survenu le 31 août. Les veillées se dérouleront au centre funéraire de Nouméa. Ce sera demain lundi de 10h à 20h et mardi à partir de 8h. La cérémonie religieuse sera célébrée ce mardi 8 septembre à 10h15 dans la chapelle du centre funéraire de Nouméa, suivie de l'inhumation à 11h au cimetière du 5e kilomètre. Alors nous présenter le décès de Monsieur Vaïkoua Mo Lafaele, survenu le 31 août. Son départ sur Wallis se ferait prévu. Le départ du corps vers Wallis est prévu demain lundi 7 septembre. On a la douleur d'annoncer le décès de Madame Maramin Arlette, survenue le 2 septembre dans sa 69e année. La veillée aura lieu à la morgue municipale de La Foy. Ce sera aujourd'hui à partir de 13h. Elle durera jusqu'à la levée du corps demain lundi à 13h30, suivie de l'inhumation au cimetière municipal de La Foy à 14h. On nous prie d'annoncer le décès de Madame Pelage Marguerite, dite Maggie, survenue le 3 septembre dans sa 69e année. Une veillée se déroulera au centre funéraire de Nouméa. Aujourd'hui dimanche à partir de 15h et jusqu'à 19h, l'office religieux sera célébré demain lundi à 11h en la chapelle du centre funéraire, suivi de la crémation. Selon sa volonté, ni fleur ni couronne, une corbeille sera mise à disposition pour les personnes souhaitant apporter leur soutien à la famille. On a la douleur de vous annoncer le décès de Monsieur Patrick Williams, survenu le 30 août après s'être battu avec courage. Patrick s'est éteint entouré de l'amour de sa famille. Les informations concernant les obsèques vous seront communiquées ultérieurement. On nous prie d'annoncer le décès de Monsieur Bull Brian, survenu le 3 septembre dans sa 33e année des suites d'une longue maladie. Une veillée aura lieu au centre funéraire de Nouméa. Ce sera le mardi 8 septembre à partir de 10h. La cérémonie religieuse sera célébrée le même jour à 14h15 dans la chapelle du centre funéraire de Nouméa, suivie de la crémation dans l'intimité, dans le respect de ses volontés, ni fleurs, ni couronnes. On a la douleur de vous annoncer le décès de Monsieur Pinet Christian, dit Chinois, survenu le 4 septembre. L'éveillé se déroulera au centre funéraire du Pan des Français. Ce sera demain lundi de 16h30 à 19h et le mardi 8 de 15h30 à 18h. La cérémonie sera célébrée le même jour à 17h au Pan des Français, dans le respect de ses volontés, ni fleurs ni couronne et présence d'une corbeille à dents. On nous prie d'annoncer le décès de Monsieur Zango Célestin Wanakami, survenu le 4 septembre dans sa 81e année des suites d'une longue maladie. Une veillée aura lieu le mardi 8 septembre et le mercredi 9 de 8h à 19h30 dans le grand salon du centre funéraire de Nouméa. Le transfert vers l'IFU se fera le jeudi 10 septembre et l'inhumation aura lieu le vendredi 11 à la tribu de Djéoulou. Pour Nouméa, les travaux coutumiers se tiendront à la morgue municipale. Ce sera le mardi 8 et le mercredi 9 de 8h à 20h. Pour l'IFU, les travaux coutumiers se dérouleront à partir de mardi de 8h à 20h. On nous prie d'annoncer le décès de Madame Atinoua Julienne Nekainda, dite Lina, survenue le 5 septembre dans sa 82e année. La veillée aura lieu au centre funéraire de Nouméa demain lundi de 13h à 15h30, suivi de son transfert à la tribu d'Ounia. La veillée reprendra au domicile à Saint-Denis et l'enterrement est prévu le mardi 8 septembre, ce sera à partir de 10h. On nous prie d'annoncer le décès de Madame Rodriguez Rose Yai Yenoubat, survenue le 4 septembre au Médipol dans sa 84e année. Le travail coutumier se déroule chez Monsieur Rodriguez Ouamo Stael. La veille aura lieu demain lundi, ce sera de 9h à 20h et la levée du corps ainsi que la cérémonie religieuse auront lieu le mardi 8 à 9h15, suivi de l'inhumation à 10h au cimetière du 5e kilomètre. C'était nos avis de décès. Il est pratiquement 13h, Info Express, on retrouve Lionel Sabot.
2: Bonjour, cet accident mortel de la circulation survenu tôt ce matin à Wegwai. Une voiture a fait une sortie de route pour une raison encore inexpliquée. Deux personnes se trouvaient à bord du véhicule. L'un des occupants a été éjecté de l'habitacle et a trouvé la mort. Une enquête est en cours pour comprendre les circonstances exactes de ce drame. Le bilan de l'insécurité routière s'est donc alourdi. Nous sommes à 20 décès dans des accidents de la circulation en Calédonie depuis le début de l'année. Le 43e marathon international de Nouvelle-Calédonie Calédonie, une épreuve qui s'est déroulée dans des conditions difficiles ce matin. L'un des participants a d'ailleurs perdu la vie après un malaise, un jeune homme d'une vingtaine d'années qui n'a pas pu être réanimé. Sur l'épreuve phare, la victoire est revenue au métropolitain Tristan Pigoro. Après plus de 3h06 d'effort, il a devancé Natalia Prado, deuxième au classement scratch et première chez les féminines. La stabilité institutionnelle est le moteur de tout, déclare Sonia Lagarde. Le maire de Nouméa était vendredi à la mi-journée l'invité d'Elisabeth Noir dans le magazine Transparence. Elle est restée très discrète depuis sa réélection en mars dernier pour un troisième mandat, et c'était l'occasion d'un large tour d'horizon de l'actualité. Interview qui sera rediffusée ce soir juste après notre édition de 17h45. Interview qui est également disponible en audio et vidéo sur notre site internet. Ce dimanche, vous avez l'occasion de soutenir une bonne cause. Les Petites Sœurs des Pauvres ouvrent les portes de Ma Maison, Stoff au Bourg Blanchot. Elles organisent pour l'occasion un mini-marché, mais aussi une journée très animée. Ça se déroule jusqu'à 15h30 au Faubourg Blanchot, donc. L'actualité à l'étranger, à Moscou, Steve Witkoff et Jared Kushner ont été reçus par Vladimir Poutine. Les émissaires américains ont tenté de convaincre le président russe de reprendre les négociations de paix avec l'Ukraine. Ils lui ont présenté la nouvelle proposition qui est portée par le président des États-Unis, Donald Trump. En métropole, l'actualité politique, Éric Ciotti, le président de l'UDR, a fait sa rentrée politique dans les Alpes-Maritimes. Il a proposé à Marine Le Pen un pacte d'alliance pour la présidentielle. J'apporte ma contribution, mais je n'ai pas la prétention de me substituer à son projet, déclare le patron de l'Union des droites pour la République. Le sport, la Formule 1 et le Grand Prix d'Italie, et ce joli coup réalisé par Pierre Gasly au volant de son Alpine. Il a signé la nuit dernière sur le tracé de Monza le meilleur temps des essais qualificatifs, et il s'élancera en pole position ce soir. Gasly aura à ses côtés le Britannique George Russell sur Mercedes. C'est la première pole position d'un pilote français depuis Jean Alési en 1997, et c'était déjà sur le tracé de Monza. Le rugby, la reprise du top 14, le championnat de France élite avec les premiers matchs qui se jouaient ce matin. On retiendra notamment que l'Union Bordeaux-Bègles n'a fait qu'une bouchée du Racing 92, pourtant demi-finaliste du dernier exercice. Les Girondins sont imposés sur le score sans appel de 64-5 dans un match à sens unique. Et puis, c'est le grand retour des musclés. Les championnats de Nouvelle-Calédonie de bodybuilding se déroulent cet après-midi à partir de 16h au Centre culturel du Mont d'Or. La compétition est qualificative pour les mondiaux de la discipline qui se tiendront en décembre prochain au Laos. Une dizaine d'athlètes seront en lice aujourd'hui chez les messieurs et chez les dames. Voilà pour l'information. Bel après-midi midi sur Radio Rythme Bleu. J'aurai grand plaisir à vous retrouver tout à l'heure à 17h pour de nouvelles informations. À tout à l'heure.
1: Merci Lionel. Nicolas Caro, l'émission littéraire d'Europe 1, vous souhaite une belle après-midi.
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4: Bienvenue dans La Voix est libre. Aujourd'hui, on va trinquer avec un roman magnifique sur le vin. Vous allez voir. Ensuite, visite de bibliothèque, nous partirons chez une grande éditrice, Muriel Beyer. Et à la fin de l'émission, les chroniqueurs bande dessinée et littérature jeunesse seront là. Mais d'abord donc, c'est l'invité. Et lequel ? La Voix est libre. C'est parti. Premier chapitre. Un certain Monsieur Piekielny, vous vous souvenez, c'était un roman autour d'un personnage de Romain Gary, Évariste, superbe roman aussi, mais sur un personnage de l'histoire, Évariste Gallois, mathématicien génial, mort à 21 ans, dernièrement sinon un carnet de voyage à moto, sur les traces du Che en Amérique du Sud, tout ça est signé, vous aviez reconnu, François-Henri Désérable, qui cette fois truste la rentrée littéraire avec un roman, un vrai blindé d'imagination, enrobé d'érudition et dessiné avec virtuosité. Le Palais, c'est le titre chez Gallimard. Bonjour François-Henri Désérable.
5: Bonjour Nicolas Caron.
4: Le Palais, c'est pas les mille et une nuits, c'est le palais qui nous sert à reconnaître les saveurs.
5: Oui, c'est ça, c'est pas un édifice, c'est le palais de la bouche, et en l'occurrence c'est celui de Arun Kumar, qui est un jeune indien né dans un bidonville qui se trouve dans les faubourgs de Delhi, au bord d'une décharge qui existe réellement, qui est la décharge de Ghazipur. Et cette décharge, elle a dépassé les 70 mètres de hauteur. Je sais pas si vous vous rendez compte, c'est plus
4: une colline, quoi.
5: Ouais, c'est une colline, et c'est plus que la taille des tours de Notre-Dame. Et chaque matin, des gamins vont glaner de quoi survivre un jour de plus dans cette décharge en essayant de récolter tout ce qui peut être recyclé. Et À 8 ans, eh bien, ce gamin est adopté par un couple de restaurateurs bourguignons et on s'aperçoit qu'il a un palais tout à fait sidérant.
4: Ah bah attendez, vous allez vite.
5: Je vais un peu vite.
4: Parce que le couple de restaurateurs bourguignons, c'est des chouettes personnes qui tiennent un petit bistrot, mais c'est en Bourgogne. Donc, c'est un bistrot, mais un bistrot à vin avec des superbes crus qu'ils servent à leurs clients parce qu'ils sont à côté des grands domaines très connus, Gévrey-Chambertin, Claude Vougeot, etc. Et un autre domaine dont on va parler aussi, un peu moins connu mais très prestigieux, le domaine du Clos du Toucan. Mais donc, ce gamin est élevé dans le vin, en fait.
5: Il est élevé, ouais, il est vraiment au cœur du vignoble bourguignon. Il est le fils de restaurateurs qui, vous l'avez dit, ont une cave extrêmement bien achalandée. Et il commence à déguster en finissant en douce les verres des clients. Évidemment, il recrache, hein, il est très jeune, mais ça suffit pour que les qualités organoleptiques du vin s'impriment à jamais dans son palais. Il est capable de déceler, même dans les vins les moins complexes, des centaines et des centaines et des centaines d'arômes, là où des palais aussi frustes que vous et moi, on en décèle 5 ou 6.
4: Mais en fait, ça, on pourrait en parler pour les gens, ce qu'on appelle les nez. Je ne sais pas comment ils découvrent leur don, mais c'est là où c'est un roman génial. C'est que pour arriver à ce moment d'épiphanie où il se rend compte qu'il a ce don, il y a toute une histoire rocambolesque et romanesque avec sa copine Margot, comme par hasard, qui est la fille d'un des grands vignerons du coin. Et ils se font punir. Et Haroun se retrouve à la plonge du bistrot de ses parents. Et c'est là qu'il commence à goûter les vins des clients qui n'ont pas fini leur verre.
5: Exactement, en douce, vraiment sans le dire à ses parents. Et puis, et petit à petit, bon bah, on finit par se rendre compte de ces dons tout à fait prodigieux. C'est comme s'il bâtissait en lui une sorte de cave intérieure, dans son esprit, une cave intérieure où sont stockées toutes les bouteilles qu'il a déjà bu et qu'il est donc capable de reconnaître ensuite à l'aveugle, un peu comme le font les plus grands sommeliers du monde.
4: Ça existe, les palais absolus, comme
5: tout
4: on a l'oreille
5: fait,
4: absolue.
5: Ouais. Ouais. Oui, enfin des palais absolus, non, mais des super palais, on appelle ça des super tasters en anglais. Ça existe réellement et il y a l'une des plus grandes vigneronnes françaises, Pascaline Lepelletier. Lorsqu'elle déguste un vin, elle est capable d'identifier peut-être 60 à 70 arômes dans ce vin. C'est la même chose pour mon ami le sommelier Philippe Forbrach, qui a été élu meilleur sommelier du monde. Ce sont des gens qui vraiment ont un palais proche de palais aussi absolu que Mozart avait l'oreille absolue.
4: Mais ce problème, c'est que quand on a une dizaine d'années, c'est compliqué de mettre des mots sur des sensations comme ça. Parce que lui, même s'il reconnaît tout de suite certains éléments, il n'a pas forcément le vocabulaire, la langue qui va avec. C'est aussi pour ça que c'est un grand roman, c'est aussi un langage particulier.
5: Oui, ben moi, c'est ça qui me fascinait dans le vin. C'est-à-dire que c'est quand même une tentative de mettre des mots sur des sensations qui ne se laissent pas facilement capter par les mots. C'est essayer de traduire dans sa langue l'émoi que l'on peut ressentir sur la langue, en quelque sorte. Et Haroun, mon personnage, évidemment, au début, il manque de vocabulaire. Son champ lexical est très restreint. Et donc, il va faire ce que font les cartographes de Terre Vierge, les poètes ou les botanistes, c'est qu'il va se mettre à inventer des mots pour essayer de restituer les sensations qui le traversent, avec l'idée que une sensation qui n'a pas de mots finit par être oubliée.
4: Oui, et dans ce milieu-là, ça peut être particulièrement précieux de connaître le vin comme ça, à ce point-là. C'est-à-dire que ça peut être un outil, ça peut être une arme même, quand on connaît à ce point-là le vin dans ce milieu-là.
5: Bah, ça peut être une arme, oui, enfin, vous pouvez devenir un très très bon sommelier, mais lui, il va en faire l'instrument d'une à la fois d'une vengeance et d'une revanche.
4: On dira pas quelle vengeance, de qui il se venge, etc. Mais en revanche, on peut introduire un nouveau personnage. Il y a beaucoup de personnages. Mais il y en a un qui est superbe, que j'adore, qui s'appelle Waterman, comme par hasard. Michael Waterman, qui en fait est un palais aussi très très costaud et qui surtout a réussi à imposer une notation. Ce qui fait penser à la notation, c'est Parker, je crois.
5: Parker, oui.
4: Qui est international. Lui, il est américain, mais il note les vins internationalement. Et tout le monde flippe d'avoir une mauvaise note par Waterman, parce que ça peut faire plonger les ventes de leurs bouteilles ou au contraire devenir un grand vin grâce à lui s'il met une bonne note. Et alors, c'est un code couleur, lui.
5: Oui, alors Waterman, c'est un critique vinicole. Il est né aux États-Unis dans le Wisconsin, vraiment à un endroit où on boit pas de vin. Et puis, un jour, à la faveur d'un voyage en France, il découvre le vin. Il se prend d'une passion totalement absurde et dévorante pour cette boisson. Il crée une revue qui s'appelle d'abord le Wisconsin Wine Review et qu'il transforme en World Wine Review. Et il décide de noter les vins non pas sur 100, comme pouvait le faire par exemple le grand critique vinicole Robert Parker, mais selon un code couleur. Et en fait, ce qu'il recherche dans le vin, c'est de la complexité, de l'intensité, de l'équilibre et de la longueur en bouche. Ça fait C-I-E-L, complexité, intensité, équilibre, longueur. Et il décide donc de noter les vins selon les couleurs de l'arc-en-ciel, rouge étant un vin exceptionnel et violet étant du Coca-Cola.
4: Du Coca-Cola, oui, c'est ce qu'il dit quand vraiment le violet, c'est pour dire qu'à tel point que c'est voilà. À tel point que c'est mauvais, que c'est du Coca-Cola. Mais vous racontez aussi son histoire à lui avant de devenir critique vinicole, et ça aussi c'est superbe. C'est pas un mec bien Waterman dans la vie. En fait.
5: Il est sans doute comme on l'est tous. Il a sa part d'ombre, mais il n'a pas que des défauts. Mais surtout, il a un coup de génie absolu, c'est que lorsqu'il se rend compte que sa revue ne décolle pas, il décide de faire assurer son palais à hauteur de 1 million de dollars. Et lorsqu'on fait assurer son palais à hauteur d'un million de dollars, eh bien, il y a forcément des journalistes qui s'intéressent à vous. Et là, il se retrouve à un talk show qui est l'un des talk shows, des late shows le plus regardé du pays, celui d'un autre David Letterman. Et lors d'une dégustation à l'aveugle en direct à la télévision, il va bluffer absolument tout le monde. Et sa gloire commence à partir de cette émission.
4: Superbe idée, c'est un pro du marketing, Waterman. Et c'est aussi un palais. Et on va en parler justement dans un instant de cette émission chez Letterman. Je vais vous lire un petit extrait. À tout de suite sur Europe 1 avec François-Henri Désérable.
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4: François-Henri Désérable qui revient en cette rentrée littéraire avec Le Palais. C'est chez Gallimard. Ça cartonne déjà. Et en fait, c'est l'histoire d'Arun, un jeune indien qui a été adopté par un couple de bourguignons qui tient un petit resto dans le coin de la Bourgogne, de Gevrey-Chambertin, de Claude Vougeot, etc. Donc le vin à la carte est très très prestigieux et ce gamin est très pote, Arun est très pote avec Margot, la fille du viticulteur du coin. Et un jour, ils se font punir, ils ont fait une grosse bêtise, mais très drôle à lire. Et lui, il se retrouve à la plonge et il commence à goûter les vins des clients qui restent dans les verres. Il se rend compte qu'il a un palais absolu, enfin presque, c'est-à-dire qu'il peut reconnaître absolument tous les éléments d'un vin. Et ça va beaucoup lui servir et on va le suivre toute sa vie et dans ses pérégrinations pendant 400 pages. Et c'est un roman hyper romanesque avec des dégustations de vin, parce que c'est ça la gageure de ce livre, c'est de nous faire goûter le vin par la littérature. C'est très compliqué à faire. Et on parlait de Waterman juste avant la pause. Waterman qui est un critique vinicole et qui lui aussi a un palais très très fort. Et il fait une émission dans le célèbre talk show de Letterman. Letterman lui fait évidemment goûter un vin et voilà ce qu'il dit. D'abord, il parle de la robe, etc. Puis ensuite, il dit « Le nez vient confirmer ce que disait la robe. » Pas d'arôme tertiaire, aucun signe d'évolution avancée, pas de cuir, pas de feuilles mortes, pas de sous-bois humide, de champignons, de tabac blond ou de vieux bois verni, aucun de ces arômes qui apparaissent avec l'âge comme les rides sur un visage. Ici, c'est le fruit qui parle. Ce qui me frappe, c'est la mûre. On la retrouve un peu partout dans certains Bordeaux, dans la vallée du Rhône, dans les cabernets de la Napa Valley, dans les Syrahs sud-africaines ou australiennes. Jusque-là, rien qui permette de trancher. Mais derrière cette mûre, il y a autre chose. Il y a du cassis, moins puissant que la mûre, plus furtif, mais il est là. Et le cassis, voyez-vous, c'est un indicateur plus précis, etc., etc., etc.
5: Il y a un comédien chez vous, il y a une graine de comédien. Quand je vous entends lire, là, je me dis que je devrais vous confier la lecture de mes livres audio.
4: Mais comment vous avez fait? Est-ce que vous vous êtes dit, bon alors, il va falloir décrire le vin. On peut donner des noms de fruits, on peut donner des noms de régions, parler de couleurs. Comment on fait? Est-ce que vous avez mis un plan de bataille pour décrire le vin?
5: Mais déjà, il faut dire que je ne connaissais rien au vin. C'est-à-dire que moi, j'ai découvert le vin. Enfin, je buvais du vin comme tout le monde, mais sans vraiment savoir ce qu'il y avait dans mon verre. Et en juillet 2020, je fais un petit voyage en Bourgogne. Je suis à vélo dans la côte de Beaune. Et à un moment, je m'arrêtais de village en village pour boire des verres de Bourgogne. Mmh. Et à un moment, je suis en léger état d'ivresse et je mets le pied à terre et je me dis, mais il n'y a pas de roman sur le vin. Ou en tout cas, il y en a très peu. Il n'y en avait pas que je connaissais. Il y avait des mangas formidables, il y avait des BD, tout un tas d'essais, mais des romans, j'en connaissais assez peu. Et puis, cette intuition est devenue une obsession et j'ai commencé à me documenter. J'ai fait ce que je fais de mieux dans la vie, c'est-à-dire que je me suis mis à lire des livres. Alors, c'était à peu près tout et n'importe quoi. Ça allait d'ouvrages de vulgarisation à des traités sur la fabrication du fût de chêne. Et puis, j'ai commencé à entreprendre des études d'œnologie, j'ai voyagé dans des terres viticoles, j'ai rencontré des vignerons, j'ai ouvert la bouteille. Enfin, je me suis familiarisé avec ce monde du vin et la difficulté, c'était d'essayer de restituer en mots, par des mots, les sensations parfois ineffables qui vous traversent lorsque vous êtes en train de déguster. Alors bien sûr, on peut recourir au champ lexical œnologique classique, mais on peut aussi essayer de sublimer ça par la métaphore. Il y a un écrivain américain que j'aime beaucoup et je crois que vous l'aimez, c'est Jay McInerney, ouais, bien sûr, qui publie d'ailleurs un roman à la rentrée que j'ai hâte de lire.
4: Grand spécialiste du vin aussi.
5: Très grand spécialiste du vin, vraiment un très grand œnophile avec qui j'avais eu la chance de boire une excellente bouteille il y a quelques années. Et Jay McInerney a écrit un très beau livre qui s'appelle Bacchus et moi. Et il dit que lorsqu'il parle du vin, il essaye de trouver des images aussi éloignées que possible de ce qu'on peut lire ici ou là.
4: Ah, moi, ça m'ennuie beaucoup quand quelqu'un me parle du vin avec le vocabulaire habituel de bouquet, de marguerite. Enfin, c'est pas que ça m'ennuie, c'est que je comprends rien. Bah, là, je trouve que vous avez réussi quand même à le développer, ce langage-là, et à trouver autre chose, une autre porte. Et on pense beaucoup au parfum de Suskind, qui avait le même obstacle, c'est-à-dire nous faire sentir des odeurs par la littérature. C'est quasiment impossible.
5: Le parfum de Suskind, qui est un livre extraordinaire que moi, j'avais lu à l'âge de 20 ans. Et il se trouve que pendant le confinement en 2020, j'étais dans la maison de Julien Gracq, sur les bords de la Loire. Dans la bibliothèque de Julien Gracq, il y avait le parfum de Suskind. Je l'ai pris et j'ai hésité à le relire parce que ma première lecture avait été si puissante que je ne voulais pas en gâcher le plaisir en le relisant. Et puis je me suis mis à le relire et ça tient tout à fait. C'est un bouquin absolument prodigieux. Pour moi, l'un des plus grands du XXe siècle. Et je crois, il faut l'admettre, il faut payer ses dettes. Je crois que si je n'avais pas relu Le Parfum de Suskind, eh bien peut-être que quelques mois plus tard, l'idée du palais ne me serait pas venue à l'esprit.
4: Parenthèse, on va dans tous les sens, mais c'est pas grave. Vous aviez cherché Patrick Suskind parce qu'il ne donne jamais aucune interview. On a très très peu de photos de lui. À se demander s'il existe même et il a encore envie. Et vous êtes allé le chercher parce que vous avez appris que il était dans une petite maison en Provence l'été, parce qu'il est sinon il vit
5: En Allemagne.
4: En Allemagne. Mmh. Et vous êtes allé sur place, vous avez interrogé les commerçants qui, un peu comme pour Salinger, vous ont donné des fausses pistes ou vous ont dit oui, non, peut-être.
5: Et j'avais rencontré aussi son traducteur, Bernard Lortolari. Et je suis très content de prononcer son nom à ce micro parce qu'il est décédé l'été dernier. Oui. Et c'était un immense traducteur de l'allemand. Et moi, je lui dois certaines de mes plus grandes voluptés littéraires. Et j'avais eu l'adresse de Suskind, mais au dernier moment, j'ai renoncé à y sonner parce que je me suis dit qu'il fallait pas emmerder les écrivains qui ne veulent pas être emmerdés.
4: Faut pas toujours les rencontrer, d'ailleurs, les écrivains qu'on aime. C'est pas toujours une bonne idée.
5: Oui, mais bon.
4: Revenons au roman. On est donc en Bourgogne. Il y a Claude Vougeot. Il y a Gévrey Chambertin. Il y en a d'autres. Il y a tous ceux qu'on connaît, mais il y a aussi le Clos du Toucan que vous avez inventé, mais qui vous avez inventé, mais ça existe, ce genre de domaine, avec très très peu de bouteilles, mais qui font un vin d'une excellence parfaite. Quoi.
5: Ça existe surtout en Bourgogne, où en fait les parcelles sont toutes petites. D'ailleurs, on ne compte pas en Bourgogne en hectares, mais en ouvrais. Une ouvraie, c'est ce qu'un ouvrier viticole peut bêcher pendant une journée. Donc c'est vraiment des toutes petites parcelles.
4: Ah, c'est ça l'échelle, quoi.
5: Oui, exactement. On ne compte pas en hectares, mais en ouvraies. Et la plupart des domaines, enfin beaucoup de domaines bourguignons ont des petites productions. Et le domaine de la Romanée-Conti, par exemple, qui est peut-être le plus prestigieux dans les vins se vendent le plus cher. Il y a une bouteille de Romanée-Conti 1945 qui s'est vendue à 800 000 dollars, rendez-vous compte, il y a quelques semaines. Ce domaine-là, il ne produit qu'aux alentours de 6 000 bouteilles par an. Donc je me suis un peu inspiré de ce domaine et d'autres domaines pour celui du Clos des Toucans. Production assez dérisoire, mais prestige immense. Et donc beaucoup de gens qui veulent en boire, mais donc un prix très cher. Vous savez la différence entre le mauvais vin et le bon vin. Le mauvais vin, on le boit et on finit par se battre, alors que le grand vin, on se bat
4: pour le boire. Pourquoi Toucan? C'est magnifique.
5: Claude Toucan, parce que lorsque le soleil se couche sur les vignes de cette parcelle, eh bien, les vignes prennent la teinte du bec rouge orangé du Toucan.
4: Incroyable. Le Palais chez Gallimard, on se retrouve tout de suite avec François-Henri Désérable sur Europe 1.
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4: Le Palais, c'est le nouveau roman de François-Henri Désérable, un roman hyper romanesque qui se passe du côté de la Bourgogne avec Haroun, un jeune indien qui a été adopté par un couple de restaurateurs bourguignons. Il se découvre un talent extraordinaire pour reconnaître les vins. Il se trouve qu'il est très copain avec Margot, qui est la fille du vigneron qui s'occupe du Clos des Toucans, qui est un vin exceptionnel, mais avec une production très très réduite, ce qui en fait un vin encore plus exceptionnel. Et justement, c'est à ce moment-là qu'on rentre dans le... Oui, bah ça en fait partie, dans le business du vin. C'est-à-dire que ça compte, en fait, d'avoir tant de bouteilles, d'être connu ou pas par ses pairs. Et il y a le Michael Waterman, dont on parlait tout à l'heure, qui est un critique vinicole, qui distribue les bons et les mauvais points dans le monde du vin. C'est très important d'avoir une bonne note de sa part. Et un jour... Au Claude Vougeot, il y a ce qu'on appelle le chapitre. Il y a un festival littéraire d'ailleurs, c'est pour ça, ça m'a fait plaisir de lire ça, parce que j'ai été invité dans ce festival génial, Livre en Vigne, pour signer un de mes livres. Et alors, c'est extraordinaire, parce qu'il y a des vins magnifiques, et puis il y a la soirée du chapitre, qui est une soirée où tout le monde doit être en smoking. Donc il y a tous les écrivains qui avaient loué des smokings.
5: Smoking et robe de soirée.
4: Au même endroit. Et tout le monde se retrouve là, au milieu des gens qui sont venus pour dîner à cet événement assez exceptionnel où on nous sert des grands vins et on dîne avec un menu incroyable aussi.
5: Et on chante des chants bourguignons et on fait des bons bourguignons.
4: Et au début, on est un peu timide et puis le vin aidant, ça marche très bien.
5: Et
4: il y a des gens qui viennent faire des blagues à la tribune. Mais dans votre roman, il y a aussi Michael Waterman qui est là pour goûter les vins et faire une sorte de show.
5: Et oui. Avant de goûter les vins, il est intronisé chevalier du tas de vins, ouais. Ce qui est une sorte de légion d'honneur de la picole bourguignonne. Et il est invité à faire une séance de dégustation. Et ensuite, les bouteilles doivent être vendues au profit des hospices de Beaune. Et le grand maître de la confrérie des chevaliers du tas de vins demande à l'assemblée si quelqu'un veut se mesurer à Michael Waterman. Et il y a parmi cette assemblée des gens qui ont des palais très éduqués, il y a certains des plus grands vignerons du monde, mais personne n'ose se mesurer à Sa Majesté Waterman, parce qu'on sait qu'il a le plus grand palais du monde. Et là, on voit une main qui se lève, et c'est un gamin de 15 ans qui flotte dans son smoking trop grand pour lui, qui monte sur cette estrade vineuse et qui va se mesurer au plus grand critique du monde.
4: Et on verra ce que ça donne. Mais ensuite, vous suivez, c'est pour ça aussi que j'aime beaucoup ce roman, c'est que vous suivez une carte assez classique du roman, plutôt 19e, c'est-à-dire qu'il va se passer quelque chose, on dit pas quoi, et c'est là que ça démarre, c'est que Haroun s'en va et va faire une sorte de voyage initiatique avec beaucoup d'ellipses, et on reste pas des heures avec lui dans son voyage, mais c'est le voyage qui le transforme, et c'est l'occasion aussi de rappeler que le vin, c'est
5: mondial,
4: pas la Bourgogne et Bordeaux.
5: Non, effectivement.
4: C'est mondial, et il y a des vins incroyables partout, et surtout, lui s'enrichit au fur et à mesure de ses voyages.
5: Oui, c'est-à-dire que, alors il passe par à peu près tous les pays où l'on produit du vin, que ce soit dans ce qu'on appelle le vieux monde, donc essentiellement l'Europe, et puis ensuite, il va même au Chili, en Argentine, en Afrique du Sud, en Nouvelle-Zélande, il collectionne, il fait une sorte de... Oui, il enrichit sa cave intérieure au gré des étapes de son voyage, et après, il décide de faire son propre vin. Mais dans un endroit du monde où l'on n'a jamais fait pousser de la vigne, et cet endroit se trouve vraiment aux antipodes de l'Hexagone, mais ça reste la France, ce sont les îles Marquises, en Polynésie française, précisément à Ivaoa, où sont enterrés Jacques Brel et Paul Gauguin, et là, sur les flancs d'un volcan marquisien, Haroun essaye de faire pousser de la vigne avec un relatif insuccès.
4: Ensuite, il se retrouve à New York et il rencontre une confrérie un peu particulière. Mais ça existe vraiment, ça aussi, je crois.
5: Oui, des clubs de dégustateurs new-yorkais. Et celui-là, je l'ai appelé
4: le club des vilains bonshommes.
5: Les vilains bonshommes, c'était des poètes qui se retournaient, qui se retrouvaient à l'époque autour de Paul Verlaine et d'Arthur Rimbaud. Voilà. Et j'aimais beaucoup ce nom-là. Alors, je les appelle les vilains bonshommes parce que à la fin des soirées, ils sont un peu tapageurs, ils parlent fort, ils rient gras et ils emmerdent les voisins.
4: Mais surtout, c'est du vin qui se la pète parce que c'est des bouteilles très
5: parce que le vin est aussi un objet statutaire. Ouais. C'est comme d'avoir une belle montre au poignet ou une belle bagnole dans le garage, d'avoir une très belle bouteille à votre table, dit qui vous êtes, ce que vous avez fait, combien vous gagnez. Et malheureusement, il y a certains qui ont un rapport tout à fait... Alors eux, en tout cas, le Club des vins hommes, ils dégustent les vins, ils les boivent, ils aiment sincèrement le vin. Mais il y a aussi des gens qui sont de purs spéculateurs, qui collectionnent les bouteilles comme on collectionnerait les tableaux. Pas pour les boire, mais pour les revendre à profit, ce qui, naturellement, tire les prix vers le haut.
4: Et il se trouve qu'Haroun a des, on ne sait pas trop comment, mais a des bouteilles exceptionnelles. On n'en dira pas plus là-dessus, mais plus généralement, vous avez travaillé, pour, vous le disiez tout à l'heure, pour connaître le vin. Vous en êtes où? Vous connaissez vraiment très bien le vin. Si je vous fais déguster un verre de vin rouge, là, vous pouvez me dire d'où il vient et tout.
5: Écoutez, je pense que je ne sais pas quel est votre degré de connaissance du vin, mais avec les gens qui s'y connaissent assez peu,
4: je peux dire rouge ou blanc.
5: Voilà. Ben, je pense qu'avec vous, je peux faire tout à fait illusion et vous allez croire que je m'y connais parfaitement. Alors qu'en réalité, plus j'apprends sur le vin, plus je me rends compte qu'il y a des tas de vins que je ne connais pas. Mais c'est comme la littérature, en fait. Plus on lit le livre, plus ça ouvre des ponts, ça bâtit des ponts vers d'autres livres. Et on se rend compte, on prend la mesure de notre inculture. Et là, je prends la mesure de ma méconnaissance du vin à mesure que j'apprends à connaître le vin.
4: Surtout, je ne sais pas si vous avez travaillé ça, mais on a l'impression, mais c'est de ma faute, hein, que c'est un livre, un roman sur le vin. Mais un peu, bien sûr, mais pas que. C'est-à-dire, c'est aussi un roman d'aventure, un roman de vengeance. Est-ce que vous avez travaillé, justement, fait attention à ne pas verser dans le vin, si je puis dire? Que dans le vin, à trouver l'équilibre entre l'aventure et les histoires de Pinard.
5: Bien sûr, et la difficulté, je savais que ce livre allait être lu autant par des spécialistes du vin que par des gens qui n'y connaissent rien, voire par des gens qui n'en boivent pas du tout, qui n'ont jamais bu une goutte d'alcool. Et donc la difficulté, c'était de pouvoir parler à tous, de trouver, d'essayer d'enseigner des choses sur le vin sans avoir l'air d'un professeur qui annonce sa leçon depuis sa chaire. Et il fallait pas tomber dans le côté didactique, c'est-à-dire mettre cette connaissance du vin que j'ai acquise au service de l'énergie narrative.
4: Et donc, vous avez voulu quand même faire un grand roman, ça aurait pu être n'importe quel autre domaine, ou alors c'est quand même lié au vin, et c'est parce que c'est le vin que ça prend cette ampleur romanesque.
5: C'est parce que c'est le vin, c'est parce que la découverte du vin, et parce que je trouve que c'est un produit tout à fait extraordinaire, merveilleux, lubrifiant social. Accélérateur d'amitié. J'ai coutume de dire que le vin, et je l'écris dans le palais, est le meilleur moyen de se faire des amis d'enfance à l'âge adulte. Et alors évidemment, je sais que c'est un produit qui peut présenter certains dangers. L'abus d'alcool est dangereux pour la santé. C'est un superbe alexandrin. mais moi, je préfère l'injonction baudelairienne. Enivrez-vous de vin, de poésie ou de vertu
4: à votre guise.
5: Mais enivrez-vous.
4: Juste dernière question, François-Henri Désérable, on est dans la rentrée littéraire, vous en avez fait plusieurs déjà, mais c'est un moment assez intense pour un écrivain. Il y a les histoires de prix, de reconnaissance, de critiques, etc. Comment vous vivez ça? Est-ce que vous avez une certaine pression? Vous avez l'air d'être assez tranquille avec ça, c'est parce que vous avez l'habitude?
5: Non, j'ai une certaine nervosité au moment où le livre paraît, puisque je le lâche dans la nature, et puis je découvre un peu quels vont être les retours des lecteurs. Donc ce serait vous mentir de vous dire que je n'ai pas de nervosité, mais... elle s'amenuise de jour en jour et je suis assez excité de voir ce qui va se passer en réalité, de voir ce qui se passe et comment ce livre est accueilli.
4: Le Palais, ce sera un classique à mon avis, alors lisez-le maintenant, vous pourrez dire je l'ai lu à sa sortie. Ça s'appelle donc Le Palais chez Gallimard et c'est signé François-Henri Désérable. Merci beaucoup.
5: Merci infiniment.
4: Dans un instant, visite de bibliothèque, nous partons chez l'éditrice Muriel Beyer.
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4: C'est l'une des grandes dames de l'édition. Elle a dirigé de grandes maisons. Aujourd'hui, elle est à la tête du groupe Humaine 6, les Puffs, les Équateurs, et elle a aussi créé une très belle maison. Les éditions de l'Observatoire qui édite Abel Quentin, Gaspard Koenig ou Maud Simoneau, entre autres. Pour cette rentrée littéraire, je me suis dit que j'allais aller voir de quel livre elle se chauffe et je vous emmène visiter sa bibliothèque sur Europe 1. Bonjour Muriel Beyer.
6: Bonjour.
4: Merci de nous accueillir presque chez vous.
6: Alors,
4: ce qui est bien avec les éditeurs et les éditrices, c'est que qu'on soit chez eux ou dans leur bureau, il y a toujours des livres.
6: Forcément, oui.
4: Et là, vous venez de déménager. On est dans vos bureaux.
6: On est dans les nouveaux bureaux, absolument.
4: Et donc, vous avez dû déménager tous vos livres.
6: J'ai déménagé presque tous les livres, en rangeant un peu mieux, parce que dans mon ancien bureau, c'était vraiment pas rangé, comme chez moi d'ailleurs, et dans toutes mes bibliothèques, puisque j'ai 3 lieux de bibliothèque, mon bureau, où il y a mes livres importants de la maison, mes livres mythiques que j'ai quand même emmenés. Chez moi, c'est mes livres d'étudiante que j'ai gardés, mes vieux poches. Et à la campagne, c'est des livres de vacances. Donc, c'est 3 bibliothèques très différentes.
4: Tout à l'heure, vous m'avez dit des livres rapides.
6: Oui, ce que j'appelle les livres de vacances, des livres rapides, c'est pas forcément des livres qu'on a envie de garder. Mais j'ai quand même un problème, c'est que je jette jamais de livres. Alors je peux en donner, mais je ne peux pas m'en séparer, en fait. Donc ça s'accumule aussi, les livres rapides. C'est-à-dire des polars, des livres, des romans un peu faciles, voilà. Et je garde tout, en fait.
4: Même si j'imagine que vous considérez qu'il y a des polars immenses.
6: Il y a des polars immenses et il y a des polars très rapides.
4: Alors, comment vous faites? Parce que là, vous gardez les livres de vos auteurs, mais là, il faut tous les garder. Parce que s'il y en a un qui se pointe et qu'il ne voit pas son livre, il va être vexé.
6: Alors ça, c'est la vraie question. C'est d'ailleurs ce qu'on a dans tous les salons du livre, de faire très très attention que tout le monde soit là. Alors, le classement, c'est plutôt, par exemple, là, j'ai la future rentrée littéraire. J'ai quand même tous les livres classés. Il y a les bureaux de mes collaborateurs où tout le monde y est. On a un livre de chacun de nos auteurs, quand même. Voilà. Là, ce que j'ai mis, moi, dans mon bureau, c'est les livres d'actualité et les livres d'auteurs qui sont très importants pour moi, pour diverses raisons.
4: Alors, on va revenir aux livres des éditions de l'Observatoire, mais on va recommencer par ceux qui sont sur le côté, c'est-à-dire vos livres plus personnels,
6: oui.
4: Qui sont là aussi, et alors notamment... Alors, ce qui est intéressant avec vous, c'est que votre vie est faite de livres, en fait.
6: Ah, totalement.
4: Depuis toujours, vous êtes dans les livres, vous êtes une grande papesse de l'édition.
6: Ça vieillit un peu, les papesses.
4: Vous avez dirigé Plon, donc il y a du Plon ici, on va y venir. Mais il y a aussi, vous avez travaillé avec Jean Dutour.
6: Alors Jean Dutour...
4: Et donc vous avez Les Horreurs de l'amour.
6: C'est un chef-d'œuvre pour moi. C'est un chef-d'œuvre. C'est-à-dire, Jean Dutour, c'est une histoire formidable. J'avais lu Les Horreurs de l'amour par le plus grand des hasards. Je tombe dessus, j'achète ce poche. Et je me dis, mais ce livre est exceptionnel. Franchement, c'est un grand livre qui, en apparence, raconte une histoire d'amour très compliquée entre un député qui a un certain âge et une jeune sténodactylo, deux mondes très différents, etc. Mais on traverse une époque, il y a une psychologie. Et quand j'ai rencontré Jean Dutour après avoir lu Les Horreurs de l'amour, je me suis aperçu que nous avions une passion commune. Nous en avions plusieurs, mais une passion commune pour Stendhal. Et il m'a passé, à ce moment-là, un livre que je n'ai pas là dans la bibliothèque, mais qui est chez moi, qui s'appelle L'âme sensible, et où tout Stendhal est décrit. Et on retrouve dans les horreurs de l'amour, et là j'ai totalement compris le talent de Jean Dutour, c'est qu'on retrouve quelque chose de très stendhalien. On a dit Dostoïevski, moi je trouve que c'est plus proche de Stendhal.
4: Mais... Vous aviez quoi, 20 ans, 25 ans?
6: J'avais, j'étais en pleine étude. Ça devait être l'année de ma maîtrise, donc je devais avoir, 20 ans, oui.
4: Et vous êtes devenu proche de Jean Dutour, vous avez travaillé avec lui.
6: Et en fait, ce qui s'est passé, c'est que j'avais lu ce livre. Des années plus tard, je travaillais au Parc des Expositions de Marseille, ce qui n'a rien à voir avec la littérature. Et Jean Dutour était invité à parrainer un salon. Et donc, comme j'ai occupé des relations publiques, je suis allée chercher Jean Dutour à Marignane, et on a beaucoup parlé, on a sympathisé, je lui parle de ce livre, incroyable. Il me parle de Stendhal, et je le ramène 2 jours après à Marignane, et il me dit, c'est dommage que vous ne travaillez pas dans l'édition, vous, parce que vous adorez les livres. Et je rigole, et je lui dis, je suis marseillaise, je ne connais personne, donc c'est très sympa, l'édition, certainement, c'est le rêve total, mais moi, je ne connais personne. Et il me dit, mais moi, je connais. Et j'ai eu rendez-vous avec Jean-Laurie Flammarion 15 jours après. Donc Jean Dutour, je lui dois un émerveillement et je lui dois mon entrée dans l'édition.
4: C'est quoi Les Horreurs de l'amour ?
6: Alors, les horreurs de l'amour, c'est les amours contrariés et les amours a priori impossibles. Les amours violents, quand même, il y a de la violence. Ils s'aiment et bon, et c'est très contrarié pour plein de raisons, puisqu'on est dans un monde où le social a une énorme importance. Et donc, c'est l'amour qui détruit, en fait. Voilà. C'est ça le titre, qui est magnifique d'ailleurs.
4: Et l'incipit, la première phrase, c'est « 100 fois je lui ai dit d'écrire un roman. Il est impossible de raconter mieux qu'il ne fait. » Vous passez votre temps à demander des romans.
6: On demande des romans, et vous savez, je suis j'ai toujours été très marquée par ce que disait Camus, qui expliquait que quand on cherche la vérité, elle se trouve dans les romans beaucoup plus que dans la vie, en fait.
4: Évidemment.
6: Et donc ça, c'est ma ligne de conduite, vraiment, voilà.
4: Donc il y a tous vos livres personnels.
6: Alors là, c'est des livres très personnels.
4: Mais il y a aussi un beau livre sur les bacs d'hommes, là.
6: Oui, alors là, franchement, je vais être tout à fait franche avec vous. Mon assistante l'adore, et quand elle a organisé ma bibliothèque, elle a mis ce livre-là parce qu'elle le trouve très
4: joli.
6: C'est pour faire joli. Et là, c'est assez mythique parce que Tristan et Iseult, ça a été, pour moi, c'est le départ de tout. Un peu plus que la princesse de Clèves, de départ de toute la littérature moderne. Moravia, que j'adore, c'est pas mon livre préféré, mais c'est quand même un très joli livre. Et j'ai eu le plaisir de rencontrer Moravia. Dans ça, je voulais le caser quand même.
4: Mais pourquoi Tristan et Iseult, pourquoi vous l'avez choisi?
6: Je l'ai choisi. C'est en plus en version poche. Très abîmé, d'ailleurs. Il est très, très, très vieux.
4: Que j'adore.
6: Il est très vieux. Alors, Tristan et Iseult, parce que pour moi, c'est vraiment le roman moderne sur l'amour, dont parle beaucoup d'ailleurs Luc Ferry. Sur les débuts de l'amour qui n'en est pas un d'ailleurs, puisque au fond il y a un filtre qui fait que il y a cette différence entre l'amour et la passion, et ça n'est pas la même chose. Et donc ce livre là m'a beaucoup accompagné.
4: Il a une odeur de vieux livre de poche.
6: Mais il a un âge canonique.
4: Oui, mais on a l'impression qu'on est dans une maison de campagne.
6: Totalement, c'est les vieux livres que vous trouvez dans une maison de campagne, la vieille bibliothèque de l'arrière-grand-mère, et vous trouvez des vieux livres comme ça.
4: Vous vous rappelez quand vous l'avez découvert, ce roman ?
6: Oh, très très jeune, j'étais à l'adolescence.
4: Vous vous souvenez du premier livre que vous avez lu ?
6: Oui, je me souviens du premier livre que j'ai lu, c'était Balzac. Voilà, c'était Balzac. Je ne sais plus lequel. Je crois que c'est Père Goriot. Je crois.
4: Ça en fait, j'ai commencé tout de suite ou
6: non.
4: Vous avez
6: non.
4: Dit que ce sera pas pour moi.
6: Pas
4: le livre.
6: Tant que ça. J'ai lu Balzac et puis j'ai redécouvert Balzac bien plus tard. Ça arrive souvent, ça. Vous lisez des classiques quand vous êtes très jeune, vous passez totalement à côté. Ça vous ennuie même souvent parce que voilà.
4: Père Goriot, c'est beaucoup.
6: Et Père Goriot, j'étais trop jeune. En revanche, quand on est très jeune, souvent, en l'occurrence c'était mon cas, on a une passion pour Gide. On trouve que c'est exceptionnellement transgressif. Et puis quelques temps plus tard, vous lisez Gide et vous dites bah non en fait. Pas vraiment.
4: Et alors Moravia, qui est Moravia ?
6: Alors,
4: et
6: Moravia.
4: Ce livre Agostino, pourquoi celui-là ?
6: J'aime tout Moravia. J'aime tout Moravia. Et Agostino, c'est pas son plus grand livre, mais c'est un livre assez personnel chez lui. Et Moravia, j'ai une passion pour Moravia que j'ai eu la chance de lire en italien.
4: Alberto Moravia.
6: Et un jour, je me rappelle, j'étais chez Flammarion à l'époque, et je savais que Moravia publiait un livre quelques mois plus tard. Donc voilà, j'étais en train de travailler, et dans l'encadrement de la porte, et ça j'oublierai jamais. Bonjour, je suis Alberto Moravia. Et là, vous tombez de votre chaise parce que vous avez vraiment la statue du commandeur en face de vous, quand même. Donc, voilà.
4: Et vous lisez en italien ?
6: Oui, parce que j'ai vécu en Italie. Ah. Et donc, je lis en italien. Par contre, je lis la version italienne, mais je le comprends évidemment très bien, mais je ne suis pas capable d'avoir un jugement sur le style quand ça n'est pas ma langue maternelle. Je ne peux juger le style que si c'est en français.
4: Qu'est-ce que vous faisiez en Italie ?
6: C'était mon beau-père qui avait été nommé pour son boulot à Milan, où on y est resté 4 ans.
4: Ah, et donc
6: j'ai fait mes études secondaires au lycée français de Milan.
4: Et vous aviez vous parliez italien ?
6: Ben, j'étais au lycée français, mais l'italien, évidemment, comme dans tous les lycées dans un pays étranger, la langue du pays est obligatoire. Et puis bon, la vie courante, évidemment, on parlait italien chez les commerçants, avec les amis de mes parents, voilà.
4: Et donc, vous lisiez en italien.
6: Et je lisais en italien, j'étais très fière. Et puis, j'étais très fière de parler avec Moravia en italien pour montrer quand même mes compétences dans sa langue. Et elle me répondait en français. Je me suis dit, bon, je vais peut-être pas insister.
4: Et Agostino, alors ?
6: C'est un jeune homme, c'est très lié à l'époque. Hein. C'est une histoire de ce jeune homme, je vous rappelle, assez lointain. Et que j'avais aimé ce livre, mais voilà, mais c'est pas le plus fort de Moravia. Je l'ai avec moi, mais voilà, c'est pas voilà, il y a Moravia 1984 est beaucoup plus fort, quoi. C'est des livres de la fin de sa vie. Là, c'était un livre de jeunesse. Hein.
4: C'est pas toujours une bonne idée de rencontrer les auteurs qu'on aime, d'ailleurs. Parfois,
6: c'est formidable,
4: on peut être déçu.
6: Hein. Et parfois, on peut être déçu. Là, pour Moravia, c'était une belle rencontre, hein. Vraiment. Enfin, pour moi, en l'occurrence.
4: Mais ça vous est déjà arrivé de rencontrer un auteur que vous aimiez lire et en fait, le type n'était pas... Je ne vous demande pas de nom.
6: Non, j'ai bévé ma... Non, c'est plutôt... d'abord, dans les grands classiques, comme je dis, on me dit « tu as un métier génial, tu rencontres des grands auteurs ». Oui, je rencontre des très bons auteurs, mais je ne suis pas dans la période Sartre et Camus quand même. Hein. Donc,
4: Mais est-ce qu'on en avait conscience quand on était à la période Sartre et Camus ?
6: Je ne sais pas. Je ne sais pas. C'est une bonne question. Est-ce qu'on avait conscience, quand on discutait avec Camus, d'être devant un monument de la littérature française ? Je ne sais pas si on en a conscience quand on parle avec eux. Peut-être que certains auteurs que j'aime beaucoup, que j'édite, sont peut-être les grands romanciers de demain et qui feront partie des classiques. Enfin, je l'espère en tout cas.
4: La Voix et Livre, toujours chez Muriel Beyer, au milieu de ses livres. On va passer à vos métiers, vos livres de travail, mais juste là, il y a un livre que je ne connais pas, qui m'interpelle. Serge à trois temps, c'est le titre, de Raphaël Sorin. Qu'est-ce que c'est ?
6: Alors, Raphaël Sorin.
4: Collection Signes de Piste mythique.
6: Alors, Raphaël Sorin, que j'ai eu la chance de connaître, a écrit, dans sa jeunesse, un livre qui laissait penser qu'il serait un grand écrivain. Et ce livre était extrêmement prometteur. On dit, mais il a un talent fou. C'est un livre assez autobiographique, mais écrit d'une manière formidable. Et pour une raison que je n'ai jamais réussi à élucider avec lui, puisque j'en ai parlé, il s'est arrêté là. Et il n'a plus écrit. Qu'est-ce qui s'est passé ? Je l'ignore. Il n'en parlait pas. Il disait, oui, puis bon, la vie a fait que... Enfin bon, les fuites... Ce livre-là, pour moi, il est très important parce que c'est une histoire d'un écrivain qui n'est pas allé au bout. Or, dans ce livre-là, tout y est. Il a un talent fou.
4: Ah, il y a un autre livre de poche très joli, là.
6: Là, c'est
4: la
6: parce
4: maison
6: que j'aime
4: de papier.
6: Beaucoup Françoise Malégory. J'aimais énormément Françoise Malégory. Je pense que c'est une écrivaine qui a eu pas mal de succès à son époque et qui est, et comme Jean Dutour d'ailleurs, assez méconnue aujourd'hui. Voilà, un peu oublié, un peu sous-estimé, je pense. Et alors que c'est une très très belle écrivaine.
4: Qui était proche de
6: François Zerny et de François Sagan. Mais beaucoup de François Zerny, je l'ai connu grâce à François Zerny.
4: Et la maison de papier, c'est quoi ?
6: La maison de papier, c'est l'histoire d'une... Ça serait très moderne aujourd'hui, c'est l'histoire d'une famille recomposée, en fait. Et c'était très novateur à l'époque.
4: Mais c'est vrai qu'aujourd'hui, il y en a beaucoup.
6: Il y en a beaucoup, énormément a de familles même. Recomposées. Il y en a un peu trop et tout le monde raconte des histoires de famille. Là, c'est vraiment un roman très, très moderne pour l'époque. Avec la mère de famille qui fédère un peu tout autour d'elle.
4: Qu'est-ce que c'est que cette carte fabuleuse en bas, là ?
6: Ah ben, c'est parce que j'aime énormément Nicolas Vial, qui est un dessinateur. D'ailleurs, il y a beaucoup de Nicolas Vial hein, chez moi, vous voyez.
4: Ah oui.
6: Voilà, Alain Duhamel, c'est mon plus ancien auteur.
4: Ah oui c'est, depuis voilà. Le début, c'est vous
6: depuis,
4: qui l'avez
6: dit. Alors, c'était Françoise Verny. Et quand Françoise Verny a arrêté, il a travaillé avec moi. Et je crois, j'ai pas compté, mais je pense que ça fait 18 livres ensemble.
4: Ah oui, quand même.
6: Ah oui, il m'a suivi. Et vous savez, quand j'ai créé ma maison, je le dis parce qu'une fidélité comme ça, c'est extraordinaire. Je l'ai appelé pour lui dire, voilà, je vais quitter Plon, je crée ma maison. Et il m'a dit... Il m'aurait fait cette réponse extraordinaire. Vous me donnerez l'adresse. Ah bon, voilà.
4: C'est vrai que fidélité c'est beau totale. Les fidélités d'auteurs.
6: Ah, c'est extraordinaire.
4: Et d'éditeurs.
6: Alain Duhamel, c'est, voilà, fidélité. Et les pathos.
4: Ça crée des drames d'ailleurs quand il y a des ruptures. Comme
6: oui,
4: des ruptures
6: peut,
4: amoureuses.
6: Presque, oui. Presque, parce que un éditeur qui est lâché par un auteur qu'il a suivi depuis longtemps, ça m'est arrivé comme tout le monde, vous ressentez un sentiment très injuste. En disant, mais j'ai beaucoup fait, je l'ai fait connaître, voilà. Et du coup, ben voilà quoi.
4: Et après tout, c'est comme les histoires d'amour.
6: Non, mais
4: parfois,
6: c'est une histoire d'amour, à un moment, une histoire est finie. Une histoire est finie, voilà.
4: Alors là, on arrive aux éditions de l'Observatoire aussi. Il y a Raphaël Antoven,
6: voilà,
4: ça c'est son roman.
6: Premier, c'est son roman, son premier roman, qui a fait beaucoup de bruit parce que le temps gagné, c'est un livre où Raphaël Intoven il est dans l'autofiction pure, hein, il raconte sa vie.
7: Mais c'est vous qui lui dites écris-moi un roman?
6: Pas du tout. Absolument pas. Raphaël, au départ, c'était des livres de philo. Et puis, un jour, il m'appelle, c'est le cas en ce moment d'ailleurs, il m'a dit, je devais te faire un essai, je te ferai pas un essai. Je me suis lancé dans un roman. Et moi, j'ai une politique, une manière de travailler avec les auteurs. Ils ne font bien que ce qu'ils ont envie de faire. Et donc, s'il se met sur un roman, il fait un roman. Mmh. Voilà.
7: Oui, si vous le forcez à faire un essai.
6: Non,
7: à la
6: mais
7: place,
6: c'est ridicule, ça sert à rien. Et c'est pas une bonne idée. S'il est habité par un roman à l'instant T, il fait le roman.
7: Ça fait partie des grands succès de cette maison que vous avez créée il n'y a pas si longtemps, en fait. L'Observatoire, je ne trouve pas, mais il doit y être Rupture, ah, s'il est là.
6: Si, bien
7: le
6: sûr,
7: Clermarin.
6: Qui a été un succès extraordinaire.
7: Oui, avec ce titre tellement facile et
6: tellement
7: évident, Rupture.
6: Tellement évident, et elle a fait un succès absolument incroyable dans une collection que je lançais avec Adèle Vendrette à l'époque, qui s'appelle La Relève, pour découvrir, l'idée c'était découvrir les jeunes philosophes. Et effectivement, avec Clermarin, on a eu un succès assez immédiat.
7: Et alors, rien à voir, il y a Oliver Stone qui est là,
6: ses mémoires,
7: son autobiographie.
6: Exactement.
7: À la recherche de la lumière, Oliver Stone qui est quand même un côté un peu fou, quoi.
6: Un peu fou.
7: Génial
6: et fou. Et il s'est passé une belle histoire, c'est pour ça que ce livre-là, je l'ai lu aussi, je le transporte tout le temps, parce que c'est passé totalement en dehors de tout agent, de tout. Ça a été le contact direct entre un garçon qui travaillait avec Oliver Stone, qui était un ami d'amis, en fait, vraiment le truc et tout. Et j'ai rencontré Oliver Stone, et donc j'étais quand même impressionné, c'est pas n'importe qui. Et on a sympathisé, et je lui ai proposé un contrat, sans agent, sans rien, avec un avaloir assez ridicule.
7: Pour Oliver Stone, quoi.
6: Non, mais c'était ridicule même pour un auteur français. Genre 50 000 euros, quoi. Ils s'en foutaient complètement. Et donc, je proposais, je me sentais très gêné en disant, il va m'envoyer paître, parce que pour lui, c'est n'importe quoi. Et en fait, ça s'est passé comme ça. Et il est venu dans la maison d'édition, il est venu voir les bureaux. Enfin, c'était un personnage assez incroyable et assez fou, oui.
7: Ah oui, parce que moi, je pensais que que vous nous racontiez comment ça se passe pour acheter des droits de grandes stars et tout. Ça passe par des agents.
6: Normalement, oui. Mais le pape François, qui est une histoire absolument incroyable aussi, ça a été un des premiers que j'ai publié aux éditions de l'Observatoire. Donc, ça a démarré fort quand même. Et un jour, je rencontre Volton dans la rue.
7: Dominique Volton.
6: Et il me dit, il avait un gros classeur. Ah, il me dit, c'est bien qu'on se rencontre, mais le hasard, hein. C'est bien qu'on se rencontre parce que justement, je voulais t'appeler parce que là, tu vois, ce que j'ai, c'est des discussions avec le pape François. Bon, je me dis, Dominique Volton, je sais pas s'il a fumé la moquette, mais ça me paraît bizarre quand même qu'il y ait des dialogues avec le pape François. Bon, il vient me voir et il m'explique qu'il avait proposé au pape François de le rencontrer pour parler de la communication du Vatican. Parce que lui, son sujet, c'était la communication. Et en fait, il sympathise avec le pape François, ils font des entretiens, mais comme ça, un peu en vrac, il me donne le texte, il fallait tout remettre en ordre et tout, mais normalement, quand c'est le pape, vous avez affaire au Vatican. Mmh. Et le pape François dit à Dominique Volton, vous gérez tout ça en dehors du Vatican. Et donc, je me retrouve avec les droits mondiaux de ce livre, avec le pape François, j'ai même un mail du pape François qui est signé Francesco, en me disant, vous gérez.
7: Ah, je pensais que vous aviez eu le coup de fil du pape François.
6: Non. J'ai eu un mail. Voilà. Ah, et donc, ça, c'est des histoires, c'est comme Oliver Stone. Enfin, c'est des histoires d'édition qui sont assez incroyables.
7: Il y a là tous les.
6: Alors là, il y a la rentrée littéraire future qui est en haut.
7: Il y a vos chouchous, il y a Amel Quentin et Gaspard Koenig.
6: Voilà, il y a mes auteurs mythiques de la maison, qui sont effectivement Abel Quentin et Gaspard Koenig, qui sont vraiment les deux auteurs littéraires qui sont ceux qui ont vraiment, vraiment, vraiment compté et émergé.
7: Abel Quentin qui a débarqué avec Le Voyant des Tempes.
6: Non, avec Sœur.
7: Oui,
6: son premier roman, c'était
7: qui a explosé avec Le Voyant des Tempes.
6: Il a explosé avec Le Voyant des Tempes, après Cabane. Après, donc, il a fait ADC, sur l'IA. Ça, c'est par exemple l'exemple type. Il travaille sur son roman qui sortira en rentrée 28 et il m'a appelé en me disant, je suis en train de faire un essai, ça va décaler un peu le roman et tout. J'ai dit, si tu veux faire un essai, tu fais un essai.
7: Mais oui, parce que là, il a publié un essai sur l'IA. Et je résume trop vite, mais il appelle à une sorte de... de boycott de l'IA,
6: et en disant, en ayant un label qui s'appelle, d'ailleurs on va faire quelque chose, c'est un scoop que je vous donne, sur nos auteurs, on va

Petit recul d'une case pour la formation Electro Riviera qui cède du terrain cette semaine et s'installe à la quatrième place avec She Doesn't Mind. Le classement en fait une courte pause. Le temps de sortir les cartes de la région. Le tour du monde des hits, c'est maintenant. Reprise du Tour du Monde à son origine cette semaine. Voyage très court puisque nous traversons simplement la mer de Corail pour faire escale chez nos voisins australiens. Découvrons leur top 5 à rebours. En cinquième position, Ariana Grande avec Hate That I Made You Love Me.

flip avec Ben on Fire, troisième du top local chez nos voisins australiens. Le tour du monde a redémarré. La semaine prochaine, on reste dans le secteur Pacifique Sud, puisque nous irons poser nos valises en Nouvelle-Zélande. Allez, retour immédiat au classement du ITRRB. Belle progression d'une marche pour le producteur roumain DJ Goja, épaulé par Jason Derulo et Melody. Il monte sur la troisième marche du podium et découvre la médaille de bronze avec Michiko.

revenir après deux semaines de domination absolue au sommet du classement, les interprètes de Self-Aware Temper City perdent leur fauteuil de leader et glissent d'un rang pour se retrouver médaillés d'argent.

0: 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Numéro 1.
1: Coup de théâtre sommet, nous avons une nouvelle patronne cette semaine. Étape par étape, elle a gravi les échelons pour s'emparer aujourd'hui de la première place. Le trône du RRB appartient désormais à la française Adèle Castillon et son titre « Été avec toi ». C'est sur ce nouveau numéro 1 qu'on se quitte. On se retrouve la semaine prochaine pour notre escale néo-zélandaise et bien sûr pour un classement qui nous réserve déjà de belles surprises. D'ici là, gardez la pêche à l'écoute d'RRB.

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0: Olivier Barbelivien sur Europe 1. Dis-moi ce que tu chantes.
1: Que ce soit à l'horizontale ou à la verticale, il est né pour sauter. Mais ne vous y trompez pas, mesdames et messieurs. Il excellait déjà dans ces deux disciplines, la course de haies et le saut à la perche, quand il avait 18 ans. Nous, les enfants du siècle d'avant, on a eu bien de la chance de côtoyer des champions comme lui et comme tant d'autres. Laissez-moi citer Michel Jazzy, Colette Besson, Jean-Claude Killy, Jacques Anquetil, Raymond Poulidor, Michel Platini, Jean-Pierre Riff, Alain Prost, Yannick Noah, Marie-Josée Pérec. N'en jetez plus, la cour est pleine. Tous ces héros du sport français ont porté haut, très haut, les couleurs de la France dans leur carrière. Le sport, qui de mieux pour en parler qu'un grand sportif ? Il affirme qu'il est un élément d'éducation. Il dit que c'est plus qu'une action, c'est un moment de partage. Il sait aussi que c'est un apprentissage de l'humilité, où il faut maîtriser l'euphorie de la victoire, comme la détresse de la défaite. Le sport a décidément toutes les vertus. Quand on prononce des mots pareils, c'est qu'on est devenu un peu philosophe, non ? Et puis il y a le plaisir des médailles, et ça compte les médailles, même s'il avoue que celle obtenue le 28 juillet 1976 pour son couronnement olympique, il l'a depuis longtemps remisée au coffre, même si elle lui rappelle un merveilleux moment, où comme il le dit en souriant, ce jour-là, il aurait fallu lui passer sur le corps pour le battre. Il se souvient de tout, dans les moindres détails, c'est comme si c'était hier. Hier, justement, il n'a rien oublié des Jeux Olympiques de 1972, où le rêve a tourné au cauchemar. Cette année-là, il a vécu en direct dans la ville de Munich le tragique attentat qui a frappé la délégation israélienne. Quelques années plus tard, son amitié, son admiration revendiquée pour Jacques Chirac le conduira à devenir ministre de la Jeunesse et des Sports dans le gouvernement Juppé. Il a connu depuis une carrière politique en tant que député de la Seine-et-Marne, mais ce temps-là est derrière lui. Il a quand même gardé deux pieds dans le sport en tant que membre du CIO, et cela jusqu'en 2030. Pour accueillir en votre nom mon invité sur l'antenne d'Europe 1, je ne citerai que quelques chiffres. 1976, 110 mètres haies, 13 secondes 30. C'est un bonheur pour moi de me souvenir de cette performance et de recevoir l'immense champion qu'est M. Guy Drut. Bonjour jeune homme.
2: Merci, bonjour.
1: J'ai dit jeune homme parce que Guy t'a gardé une forme incroyable. Quand tu rentres dans le studio, j'ai l'impression que le temps s'est arrêté.
2: J'essaye d'en faire en sorte que...
1: Le temps est figé.
2: Qu'il ait le moins de prise sur moi.
1: Eh bien, c'est réussi.
2: Merci.
1: Je n'ai pas,
2: Mais mon meilleur coach, c'est Madame Drut. Hein. C'est tous les jours, j'ai le droit.
1: Hein. Pourtant, moi, je me suis entraîné beaucoup aussi, comme toi, sur ces terrains-là, mais... Comment te dire, moi j'avais pour devise très jeune, celle qui rejoignait celle de Sir Winston Churchill.
2: Ah oui.
1: Le sport, le sport, le sport. Jamais de sport.
2: No
1: c'est
2: sport.
1: Vrai. Jamais
2: oui,
1: fait de sport.
2: Jacques Chirac, c'était la même chose.
1: J'en ai jamais fait. J'ai joué au tennis un moment. Ah, si, je mens. Quand j'étais au lycée Chaptal, j'adorais courir le 1500 mètres à pied.
2: Oui.
1: Mais ça, c'était parce que j'avais vu Michel Jazzy le faire à la télé.
2: Ah oui.
1: Et ça m'avait rendu dingo. Et après, j'ai vu des champions comme toi. Et c'est ça qui est formidable, c'est que le sport fait de vous des exemples, franchement.
2: Oui.
1: Les champions sportifs, et aujourd'hui encore, heureusement, tous les gosses de France et de Navarre s'identifient
2: oui.
1: à la gloire des footballeurs, des basketteurs.
2: Des champions,
1: Des champions, voilà.
2: Il laisse une histoire extraordinaire.
1: Même
2: une image.
1: Le nouveau jeune homme, 19 ans, qui va courir le Tour de France.
2: Ah, Sexas.
1: Voilà. Eh ben, il est merveilleux. Attends, ils risquent de...
2: Ils sont tous...
1: Ils risquent de faire des exploits. Et ce qui est merveilleux, toi, qui vient d'arriver dans le studio, c'est d'avoir choisi cette chanson-là, qu'on entend pour la première fois dans « Dis-moi ce que tu chantes », alors que l'émission existe depuis 5 ans. C'est la première fois qu'on nous programme cette chanson. On l'écoute et on en cause. Félix Leclerc, Gilles Vigneault, Robert Charlebois, « Quand les hommes vivront d'amour ».
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0: Leclerc, Gilles Vigneault, Robert Charlebois. Quand les hommes vivront d'amour. Ça date de 74, on n'a pas fait l'ombre d'un progrès pour avancer.
1: Ah non.
0: Ça date de 74, on n'a pas fait l'ombre d'un progrès pour avancer.
1: Ah non, vers toujours ça. D'actualité, c'était une belle chanson. Et on l'entendait régulièrement quand je suis arrivé au village olympique à Montréal, ouais. Et parce qu'elle avait été interprétée un peu de temps au printemps du Québec. Et c'était vraiment une. J'ai toujours aimé Félix Leclerc.
0: Ouais.
1: C'était un petit bonheur, etc.
0: C'est un chanteur emblématique.
1: J'ai pas connu Charlebois. J'ai eu son épouse assez longtemps au téléphone parce que je voulais lui envoyer le bouquin que j'avais fait justement où je parlais du Québec. Et très très sympa. Mais lui, je n'ai jamais eu l'occasion de le rencontrer. Ce que je regrette d'ailleurs.
0: Oui, tu peux parce que c'est un joyeux de rire.
1: Ah, je sais.
0: Il a une sacrée santé. En tout cas, c'est merveilleux qu'on l'ait dans cette émission puisque c'est la première fois, je l'ai dit. Et elle est vraiment d'actualité parce que par les temps qui courent, tu vois, quand il dit les soldats seront troubadours, mais nous serons morts, mon frère, c'est pas joyeux, mais c'est quand même un constat pessimiste, certes. Est-ce que toi, tu penses que la paix est perdue d'avance ? Avant, on disait ça de la guerre. On disait la guerre est perdue d'avance. Aujourd'hui, j'ai peur, je crains que ce soit la paix qui soit perdue d'avance.
1: J'en ai la crainte, mais je veux espérer le contraire. Pour nos enfants, nos petits-enfants, y a bien un moment ou un autre, si on prend les décisions qui s'imposent, j'espère que le bon sens reprendra
0: ce serait
1: dessus.
0: Bien.
1: J'espère
0: ce serait
1: de,
0: bien.
1: De tout cœur, mais bon.
0: Et toi, quand tu étais Jones, tu te sentais pacifiste ou
1: J'étais plutôt pacifiste. J'ai jamais été vraiment belliqueux. J'étais plutôt. Il fallait pas m'embêter, quoi.
0: Oui, mais t'es de la génération Woodstock, l'île de Wight.
1: Oui, ça. Tout à fait.
0: T'as vécu ces mouvements.
1: Mais là, j'étais sur les stades, là.
0: Oui, t'étais sur les stades.
1: Je pensais qu'à ça.
0: Mais t'entendais quand même un peu les actualités.
1: Oui.
0: Et toi, tu penses, Guy, que les hommes, ils apprennent jamais rien de l'expérience?
1: Il y en a toujours qui y a toujours des minorités agissantes, quoi. Parce que s'il n'y avait pas ce qu'on a aujourd'hui, il y aurait quand même nettement moins de raisons de se faire vraiment beaucoup de soucis.
0: Mais notre génération, parce que moi j'ai des souvenirs quand même précis de ça, quand j'étais lycéen, étudiant, on voulait tous changer le monde. Est-ce qu'on a vraiment réussi? Je ne crois pas. Je ne dis pas qu'on
1: y a
0: été...
1: Ça ne va pas changer le monde.
0: Oui, mais...
1: Non, mais c'est pas que Dassin, quoi.
0: Non, mais on a espéré, on a milité, on y a cru. Moi, je me souviens des chansons de revendication, le mouvement Peace and Love, le mouvement Hippie en Californie.
1: Ah oui, les fleurs, tout ça.
0: Voilà, oui. On y a cru, quoi. On s'est dit, oui, quand on sera grand... Bah,
1: tu raisonnes, là, on était un peu plus cadeaux, quoi, mais... pas loin derrière. Toi, t'es un peu comme moi, on est des adolescents tardifs.
0: On est des gamins des années 50.
1: Voilà, c'est ça.
0: Donc, on découvrait la vie.
1: C'était les 30 Glorieuses, donc c'est vrai qu'on a une enfance et une jeunesse privilégiée sur ce plan-là. Il n'y avait pas tous les soucis qu'il y a aujourd'hui.
0: C'est sûr. Toi, tu trouves que le temps va trop vite? Toi qui es un performeur, un mec qui a essayé d'aller toujours plus vite toute sa vie.
1: Surtout le matin quand je mets mes chaussettes, voilà. Je trouve que ça va trop vite.
0: Mais, non mais oui, tu veux dire t'es plié un peu comme moi.
1: Ah bah bien sûr,
0: t'es un peu raide.
1: On est tous pareils.
0: Et ça c'est un sentiment, je veux dire, en dehors là on en parle légèrement et c'est vrai. Tu crois qu'on s'est laissé dépasser?
1: Non, c'est pas laisser les passer, mais il y en a trop qui ont pensé qu'à eux, au lieu de penser à l'intérêt collectif. Ça, c'est le. Et je ne parle pas que des politiques français, hein, c'est
0: oui,
1: en
0: oui,
1: général.
0: Oui.
1: Il y a toujours cette difficulté quand l'ambition va au-delà du bon sens et le gouvernant ne pense qu'à lui au lieu de penser au collectif.
0: Je pense,
1: mais il y en a eu quelques-uns.
0: Et l'ambition et le goût de l'argent. Oui. Qui est devenu, parce que tout le monde a toujours aimé gagner de l'argent dans la vie.
1: Tant qu'à faire.
0: Mais là, c'est vrai que ces 20 dernières années, ça s'est développé d'une manière complètement...
1: Surtout dans le sport.
0: Surtout complètement cinglé. C'est un spécialiste...
1: Ce sont des consommateurs maintenant, les sportifs.
0: Voilà. C'est un spécialiste qui vous le dit. Guy Druth est mon invité cet après-midi. Je suis ravi de le recevoir parce que à 2-3 ans près, on a exactement le même âge. Alors quand je parle d'un truc avec Guy, on est en phase, comme les gens. Il est sympa ce choix. Évidemment, tu as choisi Anaïs et Didier Barbelivien. Quitter l'autoroute, ça me rappelle que des bons souvenirs.
1: Ah
0: ça,
1: oui.
0: C'est parti.

0: Anaïs, c'est votre serviteur. C'était en 1993. Qu'est-ce qui t'a poussé à choisir cette chanson, cher Guy ?
1: D'abord parce que je la trouve très belle, parce qu'il y a beaucoup de poésie. Le poète National 7, Charles Trenet, forcément. Et puis le chant des cigales, le chant des abeilles, etc. Et puis ça me correspond un peu. Je l'avais choisi pour illustrer comme chanson quand j'avais fait le 7 sur 7 avec Anne Sinclair, parce que j'étais plutôt du style à quitter l'autoroute, c'est-à-dire un peu déconnecté du reste, quoi, un peu décalé.
0: Prendre des chemins de traverse.
1: Prendre des chemins de traverse, retourner à l'origine, quoi. Et lever le nez, prendre le temps de discuter avec les gens, et puis de regarder ce qui se passe. Je me suis rendu compte, par exemple, je me suis remarié, j'avais 30 ans. Et je connaissais Montréal, je connaissais Los Angeles, je connaissais l'Afrique. Enfin, j'étais allé.
0: Mais tu connaissais pas France.
1: J'avais jamais vu le Mont Saint-Michel.
0: C'est dingue.
1: Et alors, quand j'ai dit ça à mon épouse, tout de suite, à Véronique, on est allé. Elle m'a emmené. Et donc j'ai fait Saint-Malo, le Mont Saint-Michel,
0: c'est
1: etc.,
0: beau,
1: etc. Mais à 30 balais. Et maintenant, j'essaye de voir au maximum de rattraper le temps perdu.
0: Mais c'est ce que raconte. C'est vrai que c'est ce que raconte cette chanson. Et je suis content que tu aies signalé l'hommage à Trenet.
1: À Trenet, oui.
0: Parce que quand elle est sortie, cette chanson-là, je me souviens, les programmateurs étaient complètement désarçonnés. Enfin, à la fois désarçonnés, à la fois ils se disaient. Parce que, attention, déjà, on pouvait contester des trucs. Ils se disaient, ils donnent mauvais exemple. Quitter l'autoroute, ça voulait dire faire gagner moins de pognon aux sociétés d'autoroute. Ah bah oui, mais j'ai eu cette polémique. Mais bien sûr, on m'a dit, mais comment vous pouvez dire ça? Ben je dis, écoutez, moi j'encourage les gens à plutôt voir les clochers, les villages, voilà, les fontaines, s'arrêter dans les auberges de province, parce que la France en regorge et qu'elles sont merveilleuses, même si c'est une époque qui a...
1: Et à l'époque, il y avait encore des routiers où on mangeait bien.
0: Ah, tu te souviens de ça?
1: Ah bah oui.
0: Ah ben moi j'ai pas oublié ça. Mais les Français non plus. Tu sais, là, les gens qui nous écoutent peut-être dans leur voiture et qui sont sur l'autoroute, ils savent aussi en sortir et aller voir dans les petites bourgades ce rond avec rouge en haut, un bandeau blanc et le bleu en bas, qui est le sigle des restaurants des routiers, qui était et qui reste encore un gage
1: de qualité,
0: absolument.
1: Et d'accueil.
0: Et depuis, tu es resté sensible au paysage de France, ce que tu as vu.
1: Toujours
0: à découvrir.
1: Toujours à découvrir. Bon, je suis comme tout le monde. Hein.
0: Le hasard.
1: Quand je pars en vacances ou quand je suis comme ça, je peux. Là, prochainement, je vais au CIO en voiture, à Lausanne. Bon, je ne vais pas prendre les départementales. Bon, obligé d'aller vite, donc je vais prendre l'autoroute. Mais ensuite, je passe par Manosque et Sainte-Tulle, où j'ai un rendez-vous avec un vieil ami. Là, je ne m'interdis pas, justement, d'aller voir ces merveilleux paysages environs de Manosque.
0: Moi, je sors volontairement. Par exemple, j'ai remarqué qu'une fois sur trois où je prends l'autoroute du Sud, je sors pour aller à Vézelay.
1: Ah oui.
0: À Saint-Père-sous-Vézelay, était Marc Monod et le restaurateur. Et après, je monte à Vézelay. Je reste pas de 3 heures. Hein. Je reste une demi-heure devant la basilique et je redescends. Je vois toute la vallée là, du Rhône devant moi. Et hop, je repars. Mais j'aime bien me faire des sorties de route comme ça.
1: Et j'aime bien. Maintenant, j'ai lu, il y a quelques temps, le bouquin sur les cathédrales. Je me souviens plus de ce garçon extraordinaire qui avait...
0: Qui a défendu...
1: Voilà, qui avait défendu la
0: dans un attentat, oui, et qui fait le tour de France.
1: Et fait le tour des cathédrales.
0: Ouais.
1: Et ça donne vraiment envie d'aller visiter. Et j'ai d'ailleurs noté toutes celles que j'avais pas vues. Il y en a quelques-unes.
0: Quand la chanteuse dit c'est fou ce que ça peut être joli une départementale, c'est fou ce que les gens sont gentils loin de la capitale. Tu l'as remarqué ça?
1: Oui, je le remarque encore aujourd'hui. Surtout.
0: Tu vois, en province.
1: Moi, je suis un provincial, et je reste un provincial. Je suis pas un citadin.
0: Non, on parlera de tes origines en fin d'émission, parce que tu verras, la chanson du patron est consacrée à ça. Mais tu vois, moi, elle a bientôt combien de temps cette chanson? 30 ans. Ah, mon Dieu, bientôt 35 ans. Et je la retrouve avec tendresse parce que je me dis que finalement, c'est peut-être une chanson plus engagée, entre guillemets, qu'on croyait à l'époque. Parce qu'à l'époque, on nous disait tout le temps, ouais, vous chantez des conneries, enfin des bluettes, nanana, les mariés de Vendée, tout ça. On s'est fait moquer.
1: Moi, je vais rentrer un peu dans notre intimité.
0: Oui.
1: J'ai eu le privilège d'assister à cette chanson, de l'entendre.
0: Oui.
1: En live ?
0: En live, absolument.
1: Et quoi, avec toi à la guitare et Anaïs à côté.
0: Oui, c'est
1: et
0: vrai.
1: C'est comme si c'était hier.
0: Oui. Ouais, ouais, c'est vrai qu'on aimait bien cette chanson, qu'elle fait partie de notre répertoire. Mais on la chante encore hein, sur scène, ça nous arrive.
1: Eh ben,
0: je dis pas qu'on la chante tous les soirs. Mais quand on a envie, suivant l'endroit où on est, je dis Anaïs, tu veux pas qu'on refasse quitter l'autoroute et elle m'a jamais dit non. Hein. On retrouve mon invité, mon ami Guy Drut, pour son troisième choix. Alors là, t'as fait fort, parce que moi, je te connais depuis longtemps, mais je trouve que t'as un vrai goût, une vraie qualité pour le choix musical. Franchement, bon, je vais pas insister sur ce qu'on vient d'entendre.
1: Il faut le cigare,
0: quand même pas exagérer.
1: Il va revenir.
0: Tu vois, il faut quand même pas que j'exagère non plus. Mais ta première chanson, elle était canon. Quitter l'autoroute, c'est quand même original. Et là, tu nous as choisi une des voix que nous, ici, dans Dis-moi ce que tu chantes, on aime le plus. Tu as trouvé un titre ô combien évocateur, parce qu'il est complètement adapté à la gouaille de cette chanteuse, Mademoiselle Zaz, sous le ciel de Paris. C'est parti.

0: Sous le ciel de Paris, le troisième choix de Guy Druth, mon invité. Si ça, c'est pas une grande chanteuse française, qu'est-ce que c'est?
1: Voilà.
0: Quelle mais voix,
1: mais toutes les chansons de Paris.
0: Mais quel délire, elle part dans des trucs. Mais j'aime tellement ça, moi.
1: Et Paris sera toujours Paris, c'est extraordinaire aussi.
2: Ça, mais oui. Moi, j'avais eu l'idée, mais qui restait que mienne, parce que les autres ne l'ont pas partagée, c'était de la mettre pendant la candidature des Jeux de Paris 2024, donc c'est-à-dire dans les années 2015-2016, de mettre ça en chanson, pour nous, en chanson un peu symbole, quoi. Paris sera toujours Paris, c'est extraordinaire. Et au jour d'aujourd'hui,
0: bah, j'avais la chanson de Francis Lamarck aussi que j'adore. À Paris.
2: Oui. Oui,
0: dans un amour fleuri.
1: Oh bah toutes les chansons. Ouais. Bah il y a Trainé qui en a fait quelques-unes qui sont aussi.
0: À revoir Paris déjà.
1: Exactement.
0: En 45 je crois. Et toi tu restes amoureux de cette ville.
1: Ah oui.
0: Qui a tellement changé quand même.
1: Ah oui, ah ben, j'y vais de moins en moins.
0: Ces 50 dernières années.
1: J'y vais de moins en moins.
0: Moi, je suis né à Paris 14e.
1: Je suis petit et parisien. Mais j'ai habité le 14e, ce qui était un arrondissement extraordinaire aussi.
0: Ouais. Mais bon. Mais tous les arrondissements de Paris étaient beaux. Même la place des fêtes, le
1: 20e. Didier, quand nous rentrions, un peu tôt le matin.
0: On peut dire. Ça nous est arrivé,
1: Paris,
0: je veux dire.
1: Paris, le matin.
0: C'est merveilleux, merveilleux.
1: C'est extraordinaire.
0: Voir le jour se lever.
1: Voilà. Voilà. Et quand j'allais acheter l'équipe au point des Champs-Élysées, au kiosque des Champs-Élysées.
0: Je me souviens, ça s'est arrêté, ça. J'avais remarqué dans mon quartier, je sais pas, je devais avoir 12 ou 13 ans, et qui à la fois m'étonnait mais me ravissait, c'est que les livreurs, à l'époque, ils laissaient tout. Devant les shops des commerçants.
1: Sans problème.
0: Les journaux, les bouteilles de lait, les bouteilles d'eau. Parce que des fois, les mecs, ils livraient à 6h15, 6h30.
1: Ah oui.
0: Le commerçant n'avait pas ouvert. Hein. Eh bien, personne ne volait. Personne.
1: Non.
0: Moi, j'ai vu des gens.
1: Ça ne nous venait pas l'idée.
0: Non, quand j'étais gosse, tout le temps, ils mettaient l'argent. Même du journal.
1: Mais ça existe encore dans les pays anglo-saxons.
0: Le type, il avait laissé la pile de journaux. Je revois encore le truc avec la ficelle. Les gens, ils tiraient le truc. Ils mettaient l'argent pour le journal et personne ne resquillait.
1: Il faut quand même préciser.
0: Soyez ça joli quand même.
1: On est un petit peu, c'est vrai, un peu nostalgique, mais jamais mélancolique. C'est-à-dire que les jeunes qui trouvent le bonheur aujourd'hui, ce que je peux tout à fait admettre et concevoir. Mais, bon, nous, il y a un peu la nostalgie de ces années. D'abord parce qu'on avait 50 ans de moins.
0: Oui, oui même pas. 60. Hein.
1: Bah oui, 60 aussi, oui.
0: Moi, j'adorais quand j'habitais dans le 11e avec ma grand-mère.
1: Mais j'étais dans le Nord.
0: Et que je voyais cette activité, du matin... cette solidarité, cette sympathie des gens les uns envers les autres. Même le métro bondé, il n'y avait pas de vilains gestes, il n'y avait pas d'impatience, il n'y avait pas de...
1: Pas de bagarre.
0: Pas de bagarre.
1: Pas d'agressivité.
0: Non, pas d'agressivité. Ça faisait plaisir à personne d'être entassé dans le métro tous les matins, mais il n'y avait pas de chahut autour de ça. Non, c'est... On sent, bon, le ciel de Paris, ça a été écrit par Hubert Giraud et Jean Dréjac, qui sont des grands auteurs de chansons d'après-guerre. Mais on voit que c'était une vision idyllique, hein.
1: Mais moi, j'adore sa voix. Maintenant, je marche beaucoup parce que je peux plus courir trop, etc., etc. Donc, j'ai un casque et, ce que j'écoute, c'est quoi? C'est ça, c'est, désolé de te le dire, mais Barbelivien, Zaz, Jojo, très peu de chanteurs étrangers. Si, Julien Léglise, alias Iglesias.
0: Oui, oui, oui.
1: Spritzin.
0: Et un m'embrassait.
1: Oui, mais, voilà.
0: Non, mais c'est vrai que, comme tu dis, sans faire le passéiste, on a connu un Paris solidaire, sympathique.
1: Et dans lequel on pouvait circuler.
0: Oui, oui ben, ça a circulé. Oh, attention, il faut être juste et honnête. On a toujours... très mal roulé dans Paris.
1: Bah oui.
0: Tu sais pourquoi on roule un peu mieux aujourd'hui? Ça, faut reconnaître ça. Moi, j'essaie d'être toujours objectif. Figure-toi que le fait qu'on nous empêche, pour beaucoup d'entre nous, de rouler, Eh ben, mon vieux, on circule mieux, forcément.
2: Ben oui, forcément.
0: Il y a moins de voitures. Ouais. Alors.
2: Marc, ça, c'est comme sur le périph. Tout le monde râlait contre la limitation de vitesse, mais il faut reconnaître que le périph est moins bouché aujourd'hui.
0: Ben
2: ça,
0: évidemment.
2: Il n'y a rien à dire. Là-dessus, je suis tout à fait d'accord.
0: Tu sais, il y a des progrès, quelquefois, Dieu merci, parce que tu as travaillé.

0: et en politique aussi, il y a des progrès en politique qui se voient pas de manière immédiate.
1: Ouais.
0: Il faut quelquefois 4-5 ans pour en ressentir l'effet d'une décision. C'est pour ça que ça me les rend souvent sympathiques, tous ceux qui s'occupent de la vie de la cité. Guy Dru est mon invité cet après-midi sur Europe 1, mesdames et messieurs.
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0: Didier Barbelivien sur Europe 1. Dis-moi ce que tu chantes.
1: Guy Dru, on retrouve Guy Dru, mon invité. Je vais vous dire un truc, la dernière ligne droite, et comme le début de la compétition, elle n'est pas inintéressante dans ton choix de chanson. Hein. Jusque-là, tu nous as tenus en haleine et fortement. Là, on est dans le dernier virage.
2: C'est plus dur.
1: Quand je te regardais courir, je pensais tout le temps à ça. Et je me disais, mais bon, le 110, il n'y avait pas de virage. C'est des haies, c'est tout droit. Je me disais, mais à quoi il pense, Guy Dru, à ce moment-là, pendant qu'il court? Et après, quand j'étais plus âgé, je me disais, mais est-ce qu'un sportif, quand il est au max de son don de soi, de son exploit, est-ce qu'il pense à quelque chose? Est-ce qu'il a encore ou non?
2: Oui, bien sûr.
1: Tu penses à rien?
2: Ah si. Bah, pendant la haie, c'est très court, hein, 13 secondes, oh, donc... C'est les 5 minutes qui précèdent et les 13 secondes de course.
1: Oui.
2: Ben on pense à la course, je regardais les obstacles, éviter les erreurs, etc. Mais ça aura une allure
1: mais
2: folle.
1: Mais cette folie de 13 secondes, pendant 13 secondes, me dis pas que tu penses à ta femme ou à ton chien,
2: ou si t'as mis
1: les clés de la voiture, tu vois, parce que t'as pas le temps, quoi.
2: Non,
1: t'es arrivé, tu sais même pas que t'es parti.
2: Tu penses à l'arrivée, tu penses à ce qu'il faut faire, mais ça devient un automatisme, c'est-à-dire que ça se répète à l'entraînement, et après ça devient un automatisme, c'est-à-dire il y a des haies qui sont plus importantes que d'autres, et toujours avoir la haie plus haut, et puis le casser du corps, mais ça je l'ai travaillé des milliers de fois, pas des milliers de fois, mais des centaines de fois.
1: Comme quoi, dans la vie, tout est apprentissage.
2: Ah, bien sûr.
1: Et c'est ce que dit ton cinquième choix de chanson. Et non seulement il y a l'apprentissage, mais il y a un moment où on sait. C'est ce qu'il nous dit, Gab. Maintenant, je sais.
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1: Le magistral, le merveilleux Jean Gabin, le cinquième choix de mon invité, Guy Truth. C'est beau, enfin, c'est du Gabin, quoi.
2: C'est du Gabin, que c'est j'ai pourtant, découvert sur le tard.
1: Que j'ai c'est découvert pourtant écrit, sur le tard, ouais. Écrit au millimètre par mon ami Jean-Loup Dabadie.
2: Ah oui, c'est qui est
1: un magique, extraordinaire, ouais, parolier, un poète extraordinaire, un dialoguiste.
2: Et j'ai eu la chance de rencontrer Mathias Moncorgé, le fils donc.
1: Oui, Mathias, bien sûr.
2: Et c'est lui qui m'a appris à connaître son père, parce qu'il en parle avec un tel. Et donc j'ai redécouvert cette chanson, je sais.
1: Mathias.
2: Et
1: il ressemble à son papa.
2: Maintenant. Il ressemble beaucoup, beaucoup, beaucoup. Et j'ai fait dernièrement jouer au golf ensemble. Et j'ai évoqué le cinquantenaire de ma médaille cette année.
1: Bien sûr.
2: Mais pour lui aussi, malheureusement, et c'est là où j'étais un peu triste d'avoir fait cette bêtise, parce que lui aussi, ce sera le cinquantenaire, parce que Gabin est décédé
1: en novembre 76. Absolument.
2: Et donc, il m'a raconté le Gabin devant sa télé pour la finale, pendant les Jeux Olympiques. Et bon, c'était extraordinaire.
1: Ouais, parce que Gabin, c'était un homme sensible, c'était un homme d'émotion. Sous le côté bougon.
2: Il quittait l'autoroute.
1: Ouais, moi j'ai vu beaucoup de documentaires consacrés à Jean Gabin. Et c'était un homme sous un côté bourru, comme ça, d'une grande finesse.
2: Ah bah oui.
1: Grande finesse, très sensible, grande culture. Ça, une chanson.
2: Et elle est tellement vraie, cette chanson.
1: Voilà. Tellement. Pour toi, c'est une leçon de vie, de sagesse, c'est quoi?
2: Voilà. C'est ça. Acheteur, je sais que je saurai jamais.
1: Ben ouais.
2: C'est 76 coups qui vont sonner à l'horloge.
1: Ouais.
2: Et pourtant, je m'interroge, je ravise par la fenêtre. Voilà.
1: C'est la philosophie qu'il faut tirer de la vie, ça.
2: Exactement.
1: C'est la conclusion qu'on en tire.
2: Moi, je préfère ceux qui recherchent la vérité que ceux qui prétendent la connaître.
1: Oui, je comprends.
2: Parce que c'est ceux-là qui sont les plus dangereux. Tous ceux actuellement qui nous attirent.
1: Les marchands de vérité, tu veux dire.
2: C'est extraordinaire. Bah oui.
1: Et tu penses, parce qu'il le dit Gabin à un moment, le jour où quelqu'un vous aime, il fait très beau. Avec sa voix, oui. J'adore. Je ne peux pas mieux dire, il fait très beau. L'amour reste le miel de la vie pour toi?
2: Oui. Ah oui, oui.
1: Tu as été un amoureux toute ta vie? Oui.
2: Ah, je suis un amoureux de la vie.
1: Oui, et en plus, tu es un amoureux de la vie. Ouais, ouais. Mais je l'entends.
2: C'est ce que j'ai dit la dernière fois à Jacques Vendroux. C'est un itinéraire d'un enfant gâté, c'est la première partie de ma vie.
1: Depuis le début de cette émission, j'entends et je comprends ça. Là, on va arriver dans la séquence qui m'est consacrée, c'est la chanson du patron. C'est celle que j'offre à mon invité quand il arrive à la fin de l'émission. Là, je t'ai choisi pour des raisons que tu vas nous raconter, parce que je me suis un peu renseigné sur toi. Surtout, Maryse Jacquet me fait des fiches, je te raconte pas. Il y a des trucs que je peux pas tout dire dans l'émission. Je t'ai choisi, et j'adore cette chanson, et j'adorais cet artiste, je l'aime toujours. Pierre Bachelet, Les Corons.

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0: Les Corons, Pierre Bachelet.
1: Ouais. D'autant plus je le connaissais un peu, Pierre Bachelet, il était tellement sympathique.
0: Oui, il était merveilleux. Pierre Bachelet, c'était un type formidable.
1: Et c'est toute mon enfance. Ça. Je me retrouve pratiquement dans chaque strophe. Il y a un truc qui me rappelle quelque chose. La buée des lessiveuses, le bleu des yeux. Les mineurs, ils sortaient du fond, ils étaient noirs.
0: Ils étaient noirs, et souvent le
1: bleu sortait.
0: Et j'adore l'image. Comme ça. Aussi, quand il dit, c'est l'auteur Jean-Pierre Lang, et chaque verre de vin était un diamant rose posé sur fond de silicose.
1: Bah oui, parce que la silicose,
0: elle est belle, quoi.
1: Enfin, moi, je suis un enfant des Corons.
0: Elle était comment ton enfance là-bas?
1: Merveilleuse.
0: Merveilleuse.
1: Merveilleuse.
0: Hein.
1: Je me faisais régulièrement gronder par ma mère.
0: Oui.
1: Parce que mon père avait été galibot, c'est-à-dire apprenti. Puis ensuite, il a tenu un commerce. Il a tenu le commerce, mais juste devant le Coron du Moulin.
0: D'accord.
1: Et donc, moi, je passais toute mon enfance, et ma mère, régulièrement, était obligée de venir me chercher. Parce que je traînais avec les gosses, je jouais au foot, j'allais ailleurs, etc. Et les pères, parce qu'ils travaillaient, c'était
0: et
1: matin, midi et soir.
0: Noir comme un charbonnier le soir, là. Pas trop.
1: Non, mais j'ai connu. Moi, j'ai connu quand j'allais à l'école, j'ai connu les dernières femmes qui allaient au fond, qui travaillaient le fond.
0: Des femmes?
1: Ah oui, des femmes. Je me rappelle quand j'allais à l'école primaire, j'avais 7-8 ans, on allait à pied à ce moment-là sans aucun problème. J'avais un kilomètre à peu près pour aller à l'école. Et j'ai vu les dernières femmes qui travaillaient au fond. Donc, ça laisse une empreinte extraordinaire. C'est fabuleux, quoi. Rien que d'en parler, j'ai.
0: Ouais, je me doute.
1: J'ai des frissons.
0: Je vois ton émotion. C'est ça qui est dommage à la radio. Il faudrait qu'on arrive à faire passer l'émotion des invités. Et je sais pas si ça passerait aussi bien. Je me dis ça quelquefois, l'image à la télévision. Tu vois, si on avait fait cette émission à la télé, alors que l'émotion dans ta voix quand tu parles de cette région du Nord, elle est là.
1: Et puis moi j'ai deux clubs, j'ai le PSG et le Racing Club de Lens.
0: C'est bien, tu sais comment on dit.
1: Et quand je vais à Bollard, tous les spectateurs reprennent en chœur, au Nord c'était les Corons, c'est fabuleux.
0: Et puis là, cette année, t'es verni.
1: Je suis verni,
0: comme on dit au PMU, monsieur a les deux, gagnant et placé.
1: Gagnant, et les deux vont gagner.
0: Un pronostic, on verra bien.
1: Mais on est un peu chauvin quand même.
0: Oui, mais diable d'Arsenal.
1: Ah oui.
0: Moi je regarde.
1: Et les Niçois sont pas donnés non plus.
0: Hein. Moi je regarde tous les dimanches après-midi le championnat anglais. Je vois quand même des trucs.
1: Ils sont bons.
0: Hein, attention.
1: Mais on peut être meilleur.
0: C'est du sérieux. Écoute, cher Guy, ça a été un bonheur de te recevoir.
1: Ah, moi aussi.
0: Pendant cette heure, elle est passée très vite. Mais c'est souvent le cas comme ça avec les invités qui ont un cœur, une âme et quelque chose de bon
1: gentil.
0: Et de doux à dire. Je te dis à bientôt.
1: Élysée de Versailles, comme dirait l'autre.
0: Élysée de Versailles, comme disait Frédéric Dard. Allez, je te souhaite le meilleur.
1: Merci.
0: Je t'embrasse, Guy. À bientôt.

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retrouver sur RRB pour notre grand rendez-vous musical de la semaine. Bienvenue dans les hits pacifiques. On prend une petite demi-heure ensemble pour écouter les sons qui rythment nos archipels, pour prendre des nouvelles des artistes de la région et suivre l'évolution de notre classement. Aujourd'hui, en plus du classement, deux découvertes coup de cœur. On ira du côté des Samoa et des îles Fidji pour poser une oreille sur deux nouveautés prometteuses. La première ressemble à ça.

Avant de les écouter en entier, rappelez-vous, ces deux dernières semaines, c'est Masamoahou qui occupait le sommet avec Cher Payne. L'artiste micronésien est-il parvenu à maintenir son titre en tête pour une troisième semaine consécutive ? On fera le point ensemble très vite.

notre classement sans plus attendre au 5e rang avec Nike. Un parcours qui reste remarquable pour le Tahitien et son titre « Oh joli joli » qui, après avoir passé 3 semaines au sommet, glisse doucement d'un échelon cette semaine. On l'écoute probablement une dernière fois dans le hit.

0: Entré la semaine dernière, l'artiste Samoan confirme un bel accueil en gagnant une place aujourd'hui pour s'installer au quatrième rang. On met le classement du Hit Pacifique entre parenthèses quelques instants, c'est le moment de découvrir nos deux sélections de la semaine.
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0: Direction les Samoa, on y retrouve Tiama, qui nous propose une mélodie douce mais entraînante. Ça s'appelle « Fais tout et t'assis » et c'est notre premier coup de cœur. Écoutez ça et dites-nous ce que vous en pensez.

Tama avec Fetou et Tassi. Nous étions en Samoa avec elle, notre premier coup de cœur de la semaine. On change d'archipel pour notre seconde découverte et l'on met le cap sur les îles Fidji. C'est Touladji qui signe ce morceau baptisé Kaiwai.

0: Toulaji avec Kaiwai, notre deuxième coup de cœur du jour. Nous étions à Fidji après un premier détour aux Samoa. On gardera un œil sur ces deux titres pour voir s'ils réussiront eux aussi à faire leur entrée dans le classement dans les semaines à venir. Mais en général, on se trompe pas.
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0: Retour à notre tableau d'affichage de la semaine pour aborder le podium du hit pacifique. Fin du suspense. À la troisième place cette semaine, c'est du changement en tête qui se dessine. Après deux semaines passées tout en haut du hit, Massamwaou cède les commandes. Le titre Cher Pain s'arrête aujourd'hui sur la troisième marche.

0: Dynamique pour Jay Taouleka et Mr. Sam. Les deux artistes fidjiens continuent de gagner du terrain semaine après semaine et s'offrent désormais la deuxième place avec Dre Dre. Alors, qui s'installe sur la plus haute marche aujourd'hui? La réponse après le récap.
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Ils étaient seconds la semaine dernière, ils franchissent la dernière marche aujourd'hui. Cette belle rencontre musicale entre les Samoa et la Jamaïque trouve son couronnement au sommet du tableau. Djibouk et Buzzy Signal, bien sûr, qui décrochent la première place avec Jungling Sweet. C'est le nouveau numéro 1 du Hit Pacifique. Et c'est sur cette note de Jawayan Music que se referme notre édition de la semaine. Un grand merci pour votre présence et votre fidélité au rendez-vous. On se retrouve la semaine prochaine pour suivre les mouvements de nos artistes et voir comment évoluera le sommet du classement. Et d'ici là, gardez la paix.

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3: Bonjour à tous, il est 17h et on retrouve tout de suite Lionel Sabot pour Info Express.
5: Bonjour, le marathon international de Nouvelle-Calédonie a réuni plus de 1500 coureurs ce dimanche à Nouméa. La victoire sur la course phare est revenue à Tristan Pigro et Natalia Prado chez les femmes qui a terminé deuxième au classement scratch. Malheureusement, l'événement a été marqué par un drame. Un jeune d'une vingtaine d'années a succombé à un malaise en course. Il n'a pas pu être réanimé. Il s'agissait de la 43e édition de cette manifestation sportive. Un accident mortel de la circulation survenu ce matin à Wegway. Une voiture a fait une sortie de route. Deux personnes se trouvaient à bord du véhicule. L'un des occupants a été éjecté de l'habitacle et a trouvé la mort. Le bilan de la mortalité routière s'alourdit. Nous sommes à 20 décès dans des accidents de la circulation en Calédonie depuis le début de l'année. La caravane de l'entrepreneuriat poursuit ses opérations sur le territoire à partir de demain jusqu'au 18 septembre. L'opération menée avec des lycéens du parcours entrepreneur sillonnera les routes de la Grande Terre et se rendra pour la première fois aux îles Loyauté à l'île des Pins. Ce dispositif vise à accompagner ceux qui le souhaitent vers la création d'entreprises. Une journée au profit des personnes âgées. Les Petites Sœurs des Pauvres ont ouvert les portes de Ma Maison aujourd'hui. L'établissement situé au Faubourg Blanchot accueille les personnes âgées qui n'ont pas ou très peu de ressources. Les bénévoles se sont mobilisés pour vendre des gâteaux, des crêpes et pour divertir le public tout au long de la journée et ainsi récolter des fonds pour Ma Maison. À l'étranger, c'est un entretien qui aura duré plus de 3 heures. Steve Witkoff et Jared Kushner ont rencontré Vladimir Poutine tôt ce matin pour nous. Les émissaires de la Maison Blanche doivent également se rendre pour la première fois à Kiev dans les heures qui viennent pour rencontrer Volodymyr Zelensky. Objectif pour les représentants de Donald Trump, présenter la nouvelle proposition de paix du président américain. L'actualité politique en métropole avec la présidentielle et Marine Le Pen toujours donnée largement en tête selon les derniers sondages. Et le dernier sondage OpinionWay pour le JDD, la candidate du Rassemblement National obtiendrait entre 33 et 35% des voix au premier tour, loin devant Jean-Luc Mélenchon et le candidat du Bloc central, Gabriel Attal, ou Édouard Philippe. Au second tour, la patronne des députés RN l'emporterait dans tous les scénarios, 52% face à Édouard Philippe, 55% face à Gabriel Attal et jusqu'à 66% face à Jean-Luc Mélenchon. Le sport avec de la Formule 1 et un Français en pole position. Pierre Gasly s'élancera en tête du Grand Prix d'Italie la nuit prochaine à Monza. Le pilote alpine a signé la nuit dernière le meilleur temps des qualifications avec 60 millièmes d'avance sur le Britannique George Russell. C'est sa première pole position en carrière et la première pour un pilote français depuis Jean Alési en 1997. C'était déjà à Monza. Le top 14 qui a repris ses droits ce matin pour nous. L'Union Bordeaux-Bègles a lancé la saison avec une démonstration 64-5 contre le Racing 92. Succès qui fait des Girondins le premier leader de la saison. Les autres résultats, Bayonne a battu Toulon 27-26. Pau s'est imposé à Montpellier 27-19. Le Stade français a battu Perpignan 28-26. Lyon s'est imposé sur Clermont 40-36 et Castres l'a emporté face au promu Vannes 29-20. Il reste une affiche à suivre pour clore cette première journée de top 14. Ce sera tôt demain matin pour nous. La Rochelle recevra Toulouse, le quadruple champion de France en titre. Voilà pour l'info. On va se retrouver à 17h45 pour le journal. À tout à l'heure.
3: Et on vous remercie Lionel Sabot pour toutes ces informations qu'on est pressé d'approfondir dans votre journal complet à 17h45. Nous, en attendant le retour de Lionel, bien entendu, on va continuer avec de la musique et du bon son pour accompagner ce magnifique soleil dominical. C'est Busy Signal qui arrive. Juste après, on aura du beau monde encore. Françoise Hardy, Bob Sinclair, Justin Bieber, Randy Crawford et Attili, du beau monde pour vous accompagner jusqu'à cette fin de semaine. Très très bonne fin de week-end en notre compagnie, bien entendu, sur les ondes de Radio Rythme Bleu.

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1: Et il est 17h45, l'heure de retrouver Lionel Sabot et toute la rédaction d'Arabe pour Info Week-end.
2: La 43e édition du Marathon International Mobile de Nouvelle-Calédonie. Plus de 1500 personnes se sont retrouvées ce matin sur les bêtes de Nouméa, une course qui malheureusement a été endeuillée. Le bilan de l'insécurité routière s'est encore alourdi. Ce matin, une personne a trouvé la mort dans un accident à Ouégoua. 20 personnes sont mortes sur les routes de Calédonie depuis le début de l'année. La caravane de l'entrepreneuriat poursuit ses opérations sur le territoire à partir de demain et jusqu'au 18 septembre prochain. La caravane sillonnera les routes de la Grande Terre, des Loyautés et de l'île des Pins. Un entretien de plus de 3 heures avec Vladimir Poutine, Steve Witkoff et Jared Kushner ont présenté la nouvelle proposition de paix en Ukraine du président américain. Marine Le Pen toujours donnée largement en tête pour la présidentielle dans les sondages, en tête au premier tour et au deuxième tour dans tous les cas de figure. Et puis de la Formule 1 et un Français en pole position. Pierre Gasly s'élancera en tête du Grand Prix d'Italie sur le tracé de Monza ce soir. À ses côtés sur la première ligne, la Mercedes de George Russell. Bonsoir et soyez les bienvenus dans ce journal. L'événement du jour, c'était donc le 43e marathon international de Nouvelle-Calédonie. Plus de 1500 personnes avaient fait le déplacement à cette occasion. La course qui a été malheureusement marquée par un drame avec le décès d'un participant. Le rendez-vous a attiré une large foule pour courir encore une fois sur le long des baies de la ville. Michael Juneski.
3: Oui, tout était réuni pour une grande fête du sport. Même si ce drame a jeté une ombre au tableau, les conditions étaient difficiles. La chaleur a souvent fait souffrir les organismes. Un jeune coureur d'une vingtaine d'années a perdu la vie après un malaise. Il n'a pas pu être réanimé. Les circonstances exactes de son décès ne sont pas encore connues. Ce n'est pas la première fois que ce cas de figure survient. Bruno Dumais, membre du comité d'organisation du marathon.
4: Au départ, ce marathon international était sous de bons auspices. On avait tout pour nous, la météo, le nombre, un certain nombre d'étrangers. On battait des records d'affluence. Le problème, c'est que visiblement, les coups de chaleur ont été importants. Quelques problèmes très graves qui font que maintenant, ça gâche un peu la fête. Mais je suis un peu à court de mots pour arranger les choses. J'ai pas de mots pour arranger les choses. Quand il y a un problème important comme ça dans une course, ça fausse toute la joie qui est à côté, ça fausse un peu tout. C'est comme ça. C'est la loi du sport. On essaiera de rebondir l'an prochain.
3: La victoire finale sur l'épreuve Rennes, donc le marathon mobile, soit 42 km 195, est revenu au métropolitain Tristan Pigoro en plus de 3 heures et 6 minutes d'effort.
5: Voilà, je m'aligne sur mon premier marathon aujourd'hui. Franchement, la difficulté, elle est de l'endurance de l'épreuve. Dans les jambes surtout. Pour avoir fait beaucoup de montagnes et de trails en métropole, honnêtement rien à voir avec ce que j'ai pu connaître jusqu'à aujourd'hui. Là, à partir du 35e, je commençais à avoir des contractures aux quadriers, aux ischios, aux mollets, et il a fallu essayer de réguler une foulée, de trouver une foulée qui m'économise, je pense. Et après, à la fin, je pense que le mental y a énormément joué, et l'adrénaline, j'ai pu remettre un coup de jus à partir du Wentoro. Voilà.
6: Comment ça se passe quand on se dit il y a possibilité de jouer la gagne?
5: C'est spécial. C'est vrai que dans la côte du Wentoro, je me retourne, je vois personne derrière. Je dis bon, ça peut devenir concret, je pense. Et puis après, tu sais, c'est un effet tunnel. Tu rentres dans un tunnel et tu te dis, j'en sors pas jusqu'à l'arche. Déjà, avoir le paysage, courir sur l'aisance, franchement, incroyable. L'arrivée avec le public à l'hippodrome, c'est quand même solennel aussi, tu vois. Donc, beaucoup de bons souvenirs resteront, c'est sûr.
3: Et à la deuxième place au classement scratch, première position chez les féminines, on retrouvait Natalia Prado, heureuse de sa performance du jour.
7: Le temps, il est pas extraordinaire, mais très contente, très contente. Premier semi avec ma copine Manu qui m'a aidé à reprendre les entraînements cette année, donc plus rapide que ce que je pensais. Et après, un peu plus sur gestion, un peu plus dur, avec chaud, vent, mêlée dans la tête. Année compliquée pour moi, mais du coup, voilà, d'avoir été là, c'est une course qui me fait plaisir, très contente.
3: Plusieurs parcours intermédiaires étaient proposés, notamment le semi-marathon remporté par Mathieu Salamacha et Angélique Plaire chez les dames. Les épreuves se déroulaient en présence de Nina Julier, membre du gouvernement en charge des sports, mais aussi de Diane Buduyer et de Loïc Basset-Crenier, en charge des sports respectivement à la ville de Nouméa et à la province sud. Autre personnalité présente, Juliette Collet, Miss Nouvelle-Calédonie 2025, première dauphine de Miss France 2026, qui relayait les images de cet événement à l'international.
8: J'ai un petit peu couru, j'ai fait beaucoup d'allers-retours, j'ai beaucoup encouragé et peut-être que l'année prochaine j'aurai la chance de pouvoir le courir. J'adore cette ferveur. La course c'est un sport hyper social, t'as juste besoin de basket et tu vas courir, donc il y a de tout, hein, tous les âges. Moi je fais tout ce que je peux évidemment pour apporter des gens ici.
3: Et cette année, ils étaient 718 participants sur le semi-marathon, 116 sur le marathon, 691 sur les 10 km Tokuyama et encore une soixantaine de jeunes sur le challenge Agnès Bernard.
2: Et j'ajoute que dans un communiqué, le maire de Nouméa, Sonia Lagarde, adresse ses condoléances à la famille et aux proches du jeune coureur décédé. Elle explique avoir pris la décision conjointement avec les organisateurs d'interrompre la course à 11h car la chaîne de secours était saturée. 4 autres personnes ont été évacuées sur le hôpital et sur le Medipôle ce matin. Et puis face à ce drame et ces incidents, le gouvernement de la Nouvelle-Calédonie présente lui aussi ses condoléances à la famille de la victime. Un accident mortel de la circulation est survenu ce matin à Ouégoua. Une voiture a fait une sortie de route. 2 personnes se trouvaient à bord du véhicule. L'un des occupants, une jeune femme de 35 ans, a été éjectée de l'habitacle et a trouvé la mort. Depuis le début de l'année, 20 personnes sont mortes sur les routes de Calédonie. Autre accident, il a fait 5 blessés. C'était hier soir dans le secteur de la Tamoa à Païta. Vers 22h, il s'agit d'une collision entre 2 voitures. 2 personnes ont dû être évacuées.

0: composant évidemment le 17. Et puis les activités nautiques et la baignade interdites à Wano et à Le Bris, et ce au moins jusqu'à mercredi inclus. Des requins tigres ont été aperçus sur le plateau de la presqu'île Le Bris, attirés par une carcasse de dugong. La mairie de La Foy souhaite prendre ses précautions alors que plusieurs squales ont été observées dans le secteur depuis le début de l'année. Dans l'actualité ce soir également, cette rencontre entre le député de la première circonscription, Nicolas Metzdorf, et le ministre de l'Intérieur, Laurent Nunes. Plusieurs sujets abordés entre les deux hommes, et notamment celui qui concerne la question du nombre d'escadrons de gendarmes mobiles présents en Calédonie. Le ministre est resté sur sa position compte tenu de la visite du pape et de la tenue du G7, écrit Nicolas Metzdorf sur sa page Facebook. Mais, poursuit le député, le ministre s'est engagé à travailler à moyen terme sur le renforcement des gendarmes permanents dans les brigades du territoire. Le député de la première circonscription qui a également indiqué au ministre de l'Intérieur qu'il était favorable au passage des communes du Grand Nouméa en zone police. Ouvrons à présent, si vous voulez bien, l'agenda de la semaine qui va débuter. C'est demain, lundi, au Centre culturel Chibaou que s'ouvrira la 11e conférence des pays des îles du Pacifique sur la conservation de la nature et les aires protégées. Charlotte Coulson.
1: Et cette conférence se réunira plusieurs ministres ainsi qu'environ 400 représentants d'une vingtaine de pays et territoires de la région. Elle a pour objectif de renforcer la coopération régionale et de répondre de manière concertée aux enjeux liés à la perte de la biodiversité, au changement climatique et à la durabilité des moyens de subsistance dans le Pacifique. Le discours d'ouverture de cette conférence internationale sera prononcé par le haut-commissaire Jacques Billan. Et c'est demain également que la FINC lancera la semaine de l'industrie 2026. On notera aussi dans l'agenda de la semaine, au chapitre institutionnel, la réunion vendredi à Koné de l'Assemblée de la Province Nord, avec une trentaine de délibérations à l'ordre du jour, dont la délibération modificative numéro 2 du budget primitif 2026. Et puis la fin de la semaine sera très festive, avec deux grands rendez-vous. Les Francofolies tout d'abord, vendredi et samedi prochain au Centre culturel Chibaou. Jean-Louis Aubert, Elena, Joker, mais aussi Blaise Faya seront les têtes d'affiche de ce grand festival musical. Et puis l'autre grand rendez-vous du week-end, ce sera dimanche prochain, le marché de mamie spécial Vert de Bancoule à Farino, sur la place de la mairie, à l'ombre des bancouliers en fleurs.
0: Et puis vos rendez-vous sur l'antenne de Radio Rythme Bleu, juste après ce journal, vous retrouverez la rediffusion du magazine Transparence. Vendredi midi, Elisabeth Noir recevait Sonia Lagarde, le maire de Nouméa. Demain à 7h30, c'est Kael Normandon qui sera notre invité du matin, élu de la province sud. Il s'exprimera dans le cadre de la tenue de la 11e conférence des îles du Pacifique sur la conservation de la nature et des aires protégées dont nous parlions il y a un instant. Enfin, demain soir, après le journal de 17h45, c'est François Bayrou qui sera l'invité du grand rendez-vous Europe 1, CNews, Les Échos. Une nouvelle mission pour la caravane de l'entrepreneuriat, le dispositif qui vise à inciter et accompagner ceux qui le souhaitent vers la création de leur entreprise. À partir de demain et jusqu'au 18 septembre prochain, l'opération menée avec les lycéens du parcours entrepreneur sillonnera les routes de la Grande Terre et se rendra pour la première fois aux Loyautés et à l'île des Pins. Depuis que le programme a vu le jour en Calédonie, il commence à porter ses fruits, selon Julie Micheli, la coordinatrice de la caravane de l'entrepreneuriat.
2: Quand on a commencé le programme, donc il y a 3 ans, nos élèves n'avaient pas du tout envisagé l'entreprise comme un débouché. C'était hors cadre, c'est-à-dire ça n'était pas accessible. Donc aujourd'hui, on constate que non seulement ils ont intégré que l'entreprise, on pouvait y travailler, et la création d'entreprise, ça devient même une option. N'importe où sur le territoire, en fait, il y a des marchés qui ne sont pas comblés, avec des besoins auxquels, pour l'instant, on ne répond pas. Et ce qui est fabuleux, c'est qu'ils sont capables aujourd'hui de se dire « Ok, là, il y a un besoin, et qu'est-ce qu'on pourrait trouver comme idée ?» Et ça devient possible. L'entreprise, à la fois en tant que salarié, pourquoi pas en tant que créateur, devient tout à fait accessible. Et ça n'est pas réservé à une élite. Et c'est ça qu'il fallait leur dire, en fait. Une entreprise, c'est jamais plus qu'une réponse à un besoin identifié. Et je pense que les jeunes, potentiellement en tribu, qui ont des idées mais qui ne savent pas comment faire, ont besoin de savoir qu'en réalité, il y a un potentiel d'accompagnement sur le territoire qui est assez incroyable.
0: La caravane de l'entrepreneuriat est un dispositif mis en place à l'initiative du lycée Jules Garnier et soutenu par le vice-rectorat, l'ADIE, Initiative NC, le MEDEF ou encore l'Association des entrepreneurs Kanak. Au moins 2000 jeunes vont passer le baccalauréat cette année. Les examens auront lieu comme d'habitude au mois de novembre, mais aussi en décembre. Ces résultats seront primordiaux pour les élèves qui souhaitent poursuivre avec des études post-bac. Certains vont même tenter d'intégrer une grande école, Charlotte.
1: Et juste

0: La province sud organisait pour ces jeunes cette semaine une réunion d'information sur les CPGE, les classes préparatoires aux grandes écoles, notamment celle du lycée Jules Garnier. Un rendez-vous utile pour les lycéens présents dans la salle.
1: Je suis au lycée Grand-Omer. Je pense que cette présentation, elle m'a permis d'acquérir plus d'informations sur ce que c'était la prépa. Elle m'a permis aussi d'établir des stratégies qui peuvent être efficaces quand je vais y intégrer. Peut-être l'année prochaine ou peut-être l'année d'après.
2: Je suis au lycée La Pérouse. J'ai trouvé très enrichissante. Ça m'a permis de savoir plein de choses en rapport avec la vie quotidienne des élèves de la prépa Jules Garnier. Je ne sais pas encore si j'ai vraiment envie d'intégrer cette prépa. Là, je suis en première, mais ça m'intéresse beaucoup en tout cas. Ce qui me fait peur, c'est le rythme de travail qui a l'air très lourd, intense. Mais en même temps, je suis motivée pour m'en sortir et pour être à fond dedans.
0: Une rencontre qui était animée par les étudiants en CPGE. Leur présence était importante selon leur professeur Elric Thomas, notamment pour casser les idées préconçues sur les classes préparatoires.
3: L'objectif, c'est de démystifier un peu les classes préparatoires, de sortir un peu des réponses toutes faites. On avait des étudiants de chez nous qui étaient là pour présenter leur vie, leurs études, peut-être leurs angoisses un peu, mais surtout le plaisir qu'ils avaient à être chez nous, et donc de donner envie aux futurs étudiants de venir nous rejoindre au lycée Jules Garnier. Ce soir, je trouve qu'on avait des questions qui étaient assez pointues sur les concours, sur les écoles dans lesquelles on rentre. Alors après, bien sûr, nos étudiants ont parlé des problèmes de sommeil, ou en tout cas du fait de devoir gérer son temps pour pouvoir étudier, dormir, être en forme, etc. Mais l'ensemble a permis, je pense, de démystifier un peu et de se dire que la prépa demande du travail, certes, mais est aussi une classe accessible à beaucoup d'étudiants.
0: Et à noter que le lycée Jules Garnier organise une journée portes ouvertes. Ce sera le samedi 12 septembre de 9h à 12h30.
4: De l'ambiance aujourd'hui à ma maison au Faubourg Blanchot. Les personnes âgées ont reçu de la visite à l'occasion du mini-marché qui était organisé par les Petites Sœurs des Pauvres. Le public est venu en nombre pour profiter des animations, mais aussi soutenir les grands-parents.
5: Je suis venu avec ma femme et mes enfants, à la fois pour profiter de l'ambiance, rencontrer du monde et aussi pour soutenir l'œuvre des Petites Sœurs des Pauvres. C'est super important puisqu'elles sont vraiment données, je crois, depuis très très très longtemps à tous les habitants de Nouméa. Il y a beaucoup beaucoup de personnes âgées et je crois qu'elles ont vraiment besoin de soutien financier et humain aussi.
6: Eh bien moi j'accompagne ma maman là, elle est ici, elle reste ici. Il y a beaucoup de monde, tous les gens ont l'air d'être contents. Hein.
7: La danse, les choses haïtiennes, les goûters, ici les gâteaux, tout ça, les choses sont vraiment délicieuses.
8: C'est sûr que ça fait plaisir pour les personnes qui résident ici en fait et de voir du monde. Je pense pour eux ça doit leur faire du bien de voir des gens de l'extérieur venir.
4: Et sur place, ils ont aussi pu rencontrer le personnel qui fait vivre cet établissement caritatif. Lucie, par exemple, travaille à ma maison depuis au moins 15 ans.
9: Je suis arrivée ici, je connaissais déjà parce que j'avais ma famille qui travaillait déjà dedans. Toutes ces années, ça m'a rapporté beaucoup parce que avec les personnes âgées, c'est aussi le lien. Puis c'est pour la bonne cause. Et aussi, quand on fait quelque chose, on fait par amour. On le fait toujours par amour. Et ça fait que le travail qu'on le fait, c'est pas lourd parce qu'on fait toujours par amour.
4: Un propos recueilli par Charlotte Coulson. L'objectif de la journée était aussi de récolter des fonds, évidemment, pour ma maison et ses résidents. 18h01 sur Radio Rythme Bleu. On va marquer une première pause dans ce journal. Vous restez avec nous dans un instant. Quelques mots de l'actualité en métropole et dans le monde.
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14: La suite de votre journal d'actualité internationale avec Lionel Sabou.
4: Et c'est un entretien qui aura duré plus de 3 heures. Steve Witkoff et Jared Kushner ont rencontré Vladimir Poutine. C'était trop ce matin pour nous. Les émissaires de la Maison Blanche doivent également se rendre pour la première fois à Kiev dans les heures qui viennent pour y rencontrer Volodymyr Zelensky. Objectif pour les représentants de Donald Trump, présenter la nouvelle proposition de paix du président américain. Wilfried de Villers. pour Europe 1.
15: Une proposition dont bien peu d'éléments ont fuité, même après la rencontre avec Vladimir Poutine hier à Moscou, qui s'est contenté d'évoquer une situation loin d'être simple. Ce plan américain pourrait impliquer une cession de territoire de la part de l'Ukraine, et c'est bien ce qui risque de compliquer les discussions avec Volodymyr Zelensky. Le président ukrainien s'est toujours opposé à toute idée de compromis sur la question des territoires ukrainiens, en particulier du Donbass, dont la Russie entend bien prendre le contrôle. Jamais depuis le début de la guerre, les positions ukrainiennes comme russes n'ont évolué sur ce dossier. Mais sans avancée concrète sur cette question, la visite américaine risque de s'en tenir au symbole et surtout de confirmer l'impasse diplomatique pour sortir d'une guerre qui dure depuis 4 ans et demi. Si une reprise des négociations reste une option, certains responsables ukrainiens cités par le média américain Axios affirment disposer de renseignements laissant entendre que Vladimir Poutine prévoit une escalade majeure du conflit et aurait ordonné à son armée de préparer plusieurs scénarios pour une offensive dans le nord de l'Ukraine.
4: Wilfried de Villers du service international d'Europe 1. En marge de ces rencontres, Vladimir Poutine a ordonné hier de cesser les frappes pour 3 jours sur Kiev. La veille, Volodymyr Zelensky avait, lui, assuré que l'Ukraine ne bombarderait pas la Russie pendant ces négociations. À l'étranger toujours et en bref, en Allemagne, une élection régionale qui pourrait bien secouer tout le pays. Premier tour pour De Länder à l'est de l'Allemagne et pour la ville de Berlin qui vont renouveler leur parlement respectif. L'AfD, le parti de droite radicale, serait en passe de l'emporter avec près de 40% d'intention de vote dans les sondages, une première depuis 1945. L'actualité politique en métropole avec la présidentielle et Marine Le Pen, toujours donnée largement en tête selon le dernier sondage Opinionway pour le JDD, le journal du dimanche. La candidate du Rassemblement National obtiendrait entre 33 et 35% des voix au premier tour, loin devant Jean-Luc Mélenchon et le candidat du Bloc central, Gabriel Attal ou Édouard Philippe. Au second tour, la patronne des députés RN à l'Assemblée nationale l'emporterait dans tous les scénarios, 52% face à Édouard Philippe, 55% face à Gabriel Attal et jusqu'à 56% face à Jean-Luc Mélenchon. Parmi les mieux placés pour affronter Marine Le Pen, au second tour, on vient de le voir, Jean-Luc Mélenchon qui tient encore la corde, on le disait, 16 à 18% d'intention de vote au premier tour selon les configurations. En attendant, le candidat insoumis était à Lille pour la grande braderie, événement durant lequel il s'en est pris à Jordan Bardella qu'il a traité de fasciste après la signature d'un accord symbolique migratoire avec Nigel Farage, le leader du parti Reform UK.
16: Me voici à commenter le propos lamentable de M. Bardella en Angleterre, qui, sans qu'on lui ait rien demandé, promet aux fascistes anglais que les Français récupéreront les gens qu'ils voudront mettre dehors et qu'ensuite nous nous chargerions en plus de les expulser de chez nous. Comment peut-on être aussi misérable ? Et je lui dis, jeune homme, quand on est à l'étranger, on ne dit pas du mal de sa patrie et on n'affirme pas qu'elle est ruinée, parce que quand on dit que le pays est ruiné, on attire les vautours du capitalisme qui augmentent les taux d'intérêt et se jette sur notre pays.
4: Jean-Luc Mélenchon lors d'un meeting organisé en marge de la braderie de Lille. Notez que Marine Tondelier était aussi à Lille. La chef de file des écologistes a appelé à l'union à gauche face à la qualification quasi certaine de Marine Le Pen pour le deuxième tour de la présidentielle. À l'extrême gauche toujours, les adhérents du Parti communiste français sont appelés à voter ce week-end. Ils doivent valider la candidature du secrétaire national Fabien Roussel à l'élection présidentielle. Encore un petit mot de politique avant de marquer une pause. Éric Ciotti, le président de l'UDR, faisait sa rentrée politique ce week-end dans les Alpes-Maritimes. Il propose à Marine Le Pen un pacte d'alliance pour la présidentielle. J'apporte ma contribution, mais je n'ai pas prétention à me substituer à son projet, a déclaré le patron de l'Union des droites pour la République. 18h07, une dernière pause dans ce journal. Dans un instant, sport et météo.
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4: Et à la une de l'actualité sportive, la Formule 1 et un Français qui va s'élancer en pole position du Grand Prix d'Italie, 13e manche du championnat du monde.
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4: Le Grand Prix d'Italie et son tracé de Monza, c'est le circuit de Pierre Gasly. C'est là qu'il avait décroché la seule victoire de sa carrière en championnat du monde. Et c'est donc là qu'il a signé la première pole position de sa carrière au volant de son Alpine. Christopher Filoc pour Europe 1.
24: Pierre Gasly et le circuit de Monza, c'est une histoire qui se répète. C'est déjà sur ce mythique tracé italien qu'il avait décroché son unique victoire en Formule 1 en 2020. 6 ans plus tard, Monza lui offre sa première pole position. Son papa Jean-Jacques Gasly au micro de Canal+.
25: C'est quand même son circuit. Bon, c'est là où il a fait sa première victoire en F1. Et donc, je pense qu'il avait quelque chose à démontrer ici. Je dois dire que j'ai pleuré un peu. C'est très émouvant. Ça rappelle d'excellents souvenirs à Monza. Donc, franchement, c'est vraiment super.
24: Pierre Gasly succède à Jean Alési, dernier tricolore à être parti en tête d'un Grand Prix en 1997 sur ce même circuit de Monza. Un moment inoubliable pour le Normand de 30 ans.
26: Quand j'ai vu mon nom premier sur l'écran, c'était magique. Beaucoup d'émotions, énormément de satisfaction. Ça fait 9 ans, je me bagarre tous les week-ends pour essayer de donner le meilleur. Je suis trop content d'avoir pu saisir cette chance.
24: Le pilote Alpine devient le 10e Français à décrocher une pole position dans l'histoire de la Formule 1.
4: Et sur la grille de départ, Pierre Gasly devancera George Russell qui sera à ses côtés. Derrière, les Tifosi auront les deux Ferrari avec Charles Leclerc et Lewis Hamilton, puis Max Verstappen et Oscar Piastri en troisième ligne. La seconde Alpine, celle de Franco Colapinto, partira de la 7e place. Et puis l'autre Français, Esteban Ocon, s'élancera lui de la 14e place au volant de sa Haas. Et le leader du championnat du monde dans tout cela, Kimi Antonelli, l'Italien qui court à domicile, bah figurez-vous qu'il va s'élancer depuis la 20e position en avant-dernière ligne. Il a été pénalisé pour un changement d'élément moteur. Le Grand Prix d'Italie est à suivre la nuit prochaine, départ à minuit, heure de Nouméa.
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4: L'actualité du rugby à présent avec un choc pour refermer demain matin la première journée du Top 14.
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4: Et tôt demain matin pour nous, le stade Rochelet recevra le stade toulousain. Toulouse qui arrive avec un objectif que personne n'a jamais atteint dans ce format du championnat. Un 5e bouclier de Brennus d'affilée, 4 titres consécutifs déjà et une équipe qui reste le grand favori de la saison. Le reste de la journée s'est joué tôt ce matin pour nous et il a commencé par une démonstration. L'Union Bordeaux-Bègle n'a fait qu'une bouchée du Racing 92, pourtant demi-finaliste la saison dernière. Score final 64-5 à Chabon-Delmas, ce match à sens unique qui fait des Girondins premier leader de la saison. Deux surprises ensuite, la section paloise est allée gagner sur le terrain de Montpellier, le vice-champion de France, score final 27-19, et l'Aviron Bayonnais a arraché la victoire face à Toulon d'un tout petit point 27-26. Pour le reste, les favoris ont tenu leur rang, mais parfois de justesse. Le Stade français s'est imposé sur Perpignan 28-26 alors qu'il menait de 22 points à la pause. Lyon a battu Clermont 40-36 et Castres l'a emporté sur les Bretons de Vannes qui sont de retour dans le Top 14. Score final 29-20. Le football avec la troisième journée de Ligue 1. La nuit prochaine, Troyes accueillera Strasbourg puis Angers recevra Rennes. Tôt demain matin pour nous, l'affiche de cette journée, Marseille qui recevra le Paris FC à l'Orange Vélodrome. L'OM qui cherche à se relancer après sa défaite à Monaco face à un Paris FC qui n'a toujours pas pas encaissé le moindre but cette saison. Pour le reste de cette journée, on rappellera que vendredi matin pour nous, Toulouse avait été battu chez lui par Lille 1-0. Hier matin, Lyon s'est imposé sur Auxerre 3-1 et le Paris Saint-Germain surtout, hein, le champion de France, pas le champion du monde encore, le champion de France en titre a chuté devant son public face à Monaco 2-1 la nuit dernière. Autre coup dur, Lens, le vice-champion de France, s'est incliné à Bollard face à Lorient 1-0, une deuxième défaite de suite pour les Lensois. Enfin, tôt ce matin pour nous, l'OGC Nice a été accroché à domicile par le promu Le Mans, 1-0. Les Niçois n'ont toujours pas décroché la moindre victoire. Et puis notez que Brest l'a emporté sur le terrain du Havre 2-1. Quelques mots de tennis également, et un Français toujours en course à l'US Open. Il connaît désormais son adversaire, Arthur Géal, le vainqueur du BNC Tennis Open. L'Open de Nouméa en janvier dernier s'est qualifié pour les huitièmes de finale à Flushing Meadows. Il affrontera le Néerlandais Botik van Schaldoep, 70e mondial, qui a écarté le Belge Zizou Berg. Le parcours du Français a de quoi surprendre. Figurez-vous que le 28 août dernier, il y a quelques jours, Arthur Géal était éliminé au dernier tour des qualifications de l'US Open. Et il a finalement été repêché dans le tableau principal après le forfait du Norvégien Casper Ruud. Depuis, il n'a plus cessé de gagner. Ce matin encore, il s'est imposé sur l'Américain Michael Zenn. C'est le dernier Français encore en lice à New York. En effet, l'aventure s'est arrêtée pour Benjamin Bonzi. Tôt ce matin pour nous, le Français 97e à l'ATP a été battu par le Russe Karen Khachanov, 50e mondial. Une défaite en trois manches, 6-3, 6-2, 6-4. Les championnats de Calédonie de bodybuilding se disputaient ce dimanche soir. C'était au Mont d'Or, Michael Juneski, et la compétition faisait son retour après 2 ans d'absence.
0: Une reprise pour relancer une discipline exigeante, le véritable art de sculpter son corps, sport qui autrefois remplissait des salles pour des soirées endiablées en Calédonie. Aujourd'hui, une petite affluence, mais les personnes ayant fait le déplacement ont donné de la voix pour encourager les 5 athlètes sur la scène. Chez les messieurs, Daisuke Ijiki s'est imposé face à 2 candidats dans la catégorie sport physique, tandis que Patrick Villemur, seul en lice dans la catégorie bodybuilding, a retrouvé sa couronne de champion de Calédonie avec un message pour les jeunes et sous les encouragements du public.
1: Les jeunes aujourd'hui, ils veulent beaucoup de choses, mais c'est pas en gardant le téléphone toute la journée sur des appareils à rien faire que... Il faut pousser, c'est tout, il n'y a que le travail qui paye. On le dit, il n'y a que le boulot. Je suis content, j'aurais voulu me comparer à d'autres athlètes. Dans mon esprit, c'était mon dernier championnat. Depuis l'âge de 27 ans, je pratique ce sport. Mais autrement, très content parce qu'en Nouvelle-Calédonie, il y a toujours une super ambiance et puis le public est merveilleux.
2: Je ne me réalise pas encore que je peux participer à un événement mondial. Je suis ému de ces résultats. Juste pour 3 minutes sur la scène, on consacre beaucoup de choses dans la vie. Tous les repas, à la fin du repas, on a toujours faim. Tous les jours, entraînement, mais ça fait partie de notre passion. J'espère que cet effort va pousser mes enfants un jour. Ils prennent un challenge pour leur vie et là, ça sera parfait pour moi.
0: Une compétition qui se déroulait en présence de la membre du gouvernement en charge des sports, Nina Julier. Patrick Villemur et Daisuke Ijiki ont par ailleurs décroché leur place à cette occasion pour les mondiaux de bodybuilding qui auront lieu au début du mois de décembre. Ils représenteront la Calédonie au Laos.
4: Une journée de détection et de présélection pour le pôle espoir de handball de Nouvelle-Calédonie. Les jeunes pouvaient venir aujourd'hui à la salle Ernest Weyo de Dumbéa afin de passer des tests avec les encadrants de la Ligue. Des graines de champions qui ont souvent déjà un grand intérêt pour la discipline.
3: Dans le handball, ce que j'aime, c'est la détermination des adversaires. Surtout quand le score est serré, là, il y a une adrénaline qui monte en nous, qui nous pousse au-dessus de nos limites. Et c'est ça que j'aime. Ben, déjà, j'aime bien jouer avec les mains, avec le dribble. Je joue ailier gauche et arrière gauche. J'ai envie de jouer, de partir loin. J'ai découvert qu'il y avait Tizane. Elle est partie en France, elle a fait des grandes études. J'ai envie de faire des grandes études comme elle, y aller loin. C'est aussi l'impression de partir loin, de découvrir des autres gens, des autres équipes, adversaires aussi, pour aussi jouer contre des handballeurs professionnels.
4: Et les résultats du Pôle Espoir de Nouvelle-Calédonie sont désormais probants. Des victoires pour les sélections dans les compétitions régionales jeunes et la présence de Calédoniens dans les équipes de France pour inspirer la relève. Yann Collet, le président de la Ligue Calédonienne de Handball.
5: L'objectif pour nous à la Ligue de handball, c'est de développer, de trouver de plus en plus de joueurs, de joueuses qui viennent vers nos clubs. Et puis c'est aussi de nourrir des ambitions. Et là, c'est l'objectif de voir quels sont les jeunes qui ont tellement accroché avec l'activité, qui souhaitent en faire leur métier, c'est-à-dire devenir handballeur professionnel.
4: Et après les présélections du jour, les jeunes seront convoqués au cas par cas pour voir qui seront les prétendants afin d'intégrer le pôle espoir de handball Nouvelle-Calédonie, avec à la clé une possible accession au très haut niveau. On termine ce journal avec la météo.
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7: Bonsoir Lionel. Eh bien écoutez, cette nuit le ciel restera largement dégagé sur l'ensemble du territoire pour les amoureux des étoiles ou bien les romantiques. Quelques nuages par contre circuleront encore sur la côte est et au Loyauté, mais sans conséquences notables. Le vent de secteur est faiblira progressivement au fil de la nuit. Il deviendra même variable et faible au petit matin sur une bonne partie du territoire, avec encore 5 à 10 nœuds sur le nord-est et l'extrême nord. Les températures seront fraîches, elles descendront généralement entre 15 et 19 degrés et pourront atteindre 12 à 13 degrés dans l'intérieur des terres et au Loyauté. Demain matin, le temps restera globalement calme, avec de belles périodes ensoleillées et quelques passages nuageux. Le vent restera faible à modéré avant de s'orienter davantage au secteur sud au cours de la journée. Les températures, quant à elles, resteront voisines de 23 à 26 degrés selon les régions.
4: Merci beaucoup à Pierre. Il est 18h et pratiquement 19 minutes. C'est la fin de ce journal. Merci de l'avoir suivi. Votre prochain rendez-vous avec l'information, ce sera à 19h. En attendant, la rediffusion du magazine Transparence. Vendredi midi, Elisabeth Noir recevait Sonia Lagarde, maire de Nouméa.
8: Bonjour et bienvenue dans Transparence, le magazine de la rédaction qui parle de l'actualité et qui donne la parole à ceux qui font l'actualité. Notre invité ce midi, c'est le maire de Nouméa, Sonia Lagarde. Bonjour.
9: Bonjour.
8: Merci d'avoir accepté notre invitation. Alors vous avez été réélu en mars dernier pour un troisième mandat. C'est loin déjà depuis, vous êtes restée extrêmement discrète, donc c'est l'occasion ce midi de faire un point de l'actualité avec vous. Vous ne communiquez pas beaucoup, mais j'imagine que vous travaillez depuis le mois de mars.
9: Oui, puis pas que depuis le mois de mars, voilà. Moi, c'est vrai que je suis pas une grande communicante. Voilà, mais c'est un choix que j'ai fait parce que je trouve que la com, ça tue la com, c'est comme l'impôt. Hein. Voilà. Donc, je suis plus dans l'action et les résultats. C'est comme ça. On va pas me changer.
8: Faut pas trop communiquer. Quels sont les problèmes principaux que rencontre une ville comme Nouméa aujourd'hui? 2 ans, on est toujours obligé d'en parler, un peu plus de 2 ans après les violences insurrectionnelles. Vous avez essentiellement des problèmes financiers, on sait que toutes les collectivités en ont, ou des problèmes de reconstruction parce que Nouméa a été très fortement impactée par ces violences?
9: Oui, impacté à hauteur d'un peu plus de 4 milliards. On a eu la chance d'avoir été bien assuré et de pouvoir toucher presque 5 milliards. Donc on s'est engagé bien évidemment à reconstruire avec cet argent. Et voilà, mais au-delà de la reconstruction, il est évident qu'aujourd'hui les communes ont des soucis financiers. Mais voilà, on avance. Et on baisse pas les bras et on va reconstruire. Ça a mis un petit peu de temps, mais on voit bien que tout le monde est logé à la même enseigne, y compris dans le privé, hein, si on parle de reconstruction, parce que arrive aujourd'hui sur le bureau de l'urbanisme à la mairie les dépôts de permis de construire. Rien n'est facile. Moi je voudrais bien que ça aille beaucoup plus vite, mais il faut qu'on fasse avec, entre les études bâtimentaires que vous devez faire, entre les appels d'offres qui mettent du temps, donc voilà, mais on avance et on va faire.
8: Quelle a été votre priorité? Quels sont les quartiers sur lesquels vous vous êtes attaché en premier en vous disant bon bah là c'est urgent, il faut y aller quoi?
9: Oui, ben c'est en particulier les quartiers nord, c'est ceux qui ont le plus souffert. Donc on a déjà remis en action l'hôtel de police de Rivière-Salée. Et comme on avait deux maisons, on les a totalement rénovées, elles n'avaient pas brûlé. Et donc on y a logé aussi la police municipale dans une, et dans l'autre, la police nationale. On a réussi à faire ça, ce qui veut dire que la police nationale a aussi un dépôt de plainte sur Rivière-Salée. Et comme on travaille en synergie totale avec la police nationale, donc ça fonctionne plutôt bien. Le pôle de service de Rivière-Salée, on va le reconstruire, on va y loger la médiathèque, on va mettre le pôle de service, la maison de la famille, la maison de quartier. Et donc ça aussi, on en est aux appels d'offres aujourd'hui, donc ça va commencer dans quelques semaines, voire un mois ou deux, et donc ce sera bien opérationnel à la mi-2027. On a aussi fait de gros travaux routiers, parce que les routes étaient très endommagées, et donc on est allé bien évidemment sur ceux qui avaient le plus souffert, c'est-à-dire Rivière-Salée, mais aussi la rue du 18 juin à Magenta. Et voilà, donc...
8: À la Vallée du Tir également, hein, qu'il y a eu des travaux.
9: On a refait le parking qui est à côté de l'ancienne salle Anéoui, puisque là les travaux vont commencer aussi. On va faire un plateau sportif, et donc ce parking était en mauvais état, et donc on est obligé de le regarder ce problème de manière globale, et ne pas faire juste un tout petit morceau et puis laisser l'autre dans un état déplorable.
8: Alors vous le savez, certains vous font le reproche justement de faire des travaux dans ces quartiers-là, Vallée du Tir, Rivière-Salée, en disant que c'était pas eux qu'il fallait aider, étant donné les circonstances et les raisons pour lesquelles ces quartiers avaient été endommagés. Qu'est-ce que vous répondez à ce type de critique ?
9: Ben là, je trouve que cette critique, elle est stérile, elle est malvenue, parce que ceux qui disent ça n'habitent certainement pas ce quartier populaire de Rivière-Salée, qui a été extrêmement endommagé, avec des gens qui ont été en souffrance. Et la ville, vous savez, c'est un tout. Et donc, on peut pas faire des choses que dans un quartier et puis oublier les autres. Donc, la nécessité impliquait qu'on aille d'abord sur Rivière-Salée, qui avait été très endommagée. Donc, moi, je veux bien accueillir les critiques, mais quand elles sont de cet ordre, dans un quartier très populaire, avec une diversité culturelle incroyable, on doit penser à tout le monde. Donc, voilà. On peut critiquer quand c'est utile, mais quand c'est inutile, il ne faut pas le faire.
8: Alors quand on parle de reconstruction, il y a l'aide de l'État, et on reviendra plus tard sur l'aide financière de l'État, mais il y a l'aide de l'État qui est dans le plan de relance. Il y a des opérations qui concernent Nouméa, pour l'instant il y a la vague 1, il y a la vague 2, on attend une vague 3. Vous êtes déjà concerné par ces deux premières vagues?
9: Oui, dans la première vague, la vague 1, on a refait le talus du Wentoro qui s'effondrait juste en face de la bodega. Donc là on a eu un financement très important de l'État. Sur la vague 2, on y a inséré toute une partie d'assainissement qui est liée à la piste cyclable qui part de Nguéa et qui va rejoindre à travers le faubourg Blanchot la ville. On a aussi bénéficié de fonds de l'État concernant la digue de Port-Garnier avec l'enrochement qui s'effondre. Et donc, on va refaire. Donc, voilà les trois... Les trois travaux que nous avons, pour lesquels nous avons bénéficié d'aide de l'État.
8: C'est vous qui les déterminez, c'est vous qui choisissez les travaux sur lesquels... Et il faut que ce soit fait dans un délai relativement court en plus. Donc il faut que les dossiers soient prêts, quoi. Voilà.
9: À partir du moment où vous demandez le financement de ces travaux, il faut que les études soient terminées et que vous êtes prêts à lancer les appels d'offres. Donc on était dans les clous, ça se passe très bien de ce côté-là.
8: Alors Nouméa qui vit toujours, malgré tout, dans ce climat un peu... post-émeute, post-violence, sont les quartiers nord, on en parlait, qui se sont embrasés. Est-ce que ça change quelque chose dans la politique de la ville, dans la manière d'aménager la ville? Est-ce que vous allez revenir sur certaines infrastructures en vous disant, bon ben, il y a un danger à les installer là, il faut changer les choses, ou est-ce qu'au contraire, vous pensez qu'il faut favoriser ces quartiers pour éviter justement la misère sociale ou l'abandon de ces populations?
9: Oui, ben c'est ce qu'on a fait en remettant un poste de police, en ayant aujourd'hui, nous sommes dans les appels d'offres concernant le pôle de service. Bien sûr qu'il faut faire, on ne peut pas abandonner ces populations. Et donc voilà, je vous disais il y a un instant que la ville est un tout et on On est obligé de faire des choses, on ne peut pas abandonner des quartiers, on est obligé de regarder l'ensemble de Nouméa et l'ensemble de ces quartiers.
8: Vous allez refaire des médiathèques, vous allez refaire des aménagements sportifs, même s'ils ont été détruits.
9: Oui, c'est-à-dire que les aménagements sportifs à Rivière-Salée n'ont pas souffert, mais le pôle de service a complètement brûlé. Donc là, on y loge la médiathèque, parce qu'il y en avait une. On crée le pôle de service qui rend énormément service aux gens, c'est-à-dire que quand vous avez besoin d'un papier administratif, eh bien vous pouvez aller et ne pas aller en centre-ville, mais aller directement au pôle de service. Donc on va amener les services qui étaient dans ces quartiers, et en particulier sur Rivière-Salée. On réfléchit à ce qu'on va faire concernant la bibliothèque de Caméret. Est-ce qu'on doit y reloger une médiathèque là ? On est en discussion quand même, parce qu'on a vu fleurir beaucoup d'associations après les émeutes, des gens qui se sont réorganisés, qui pensent différemment et qui agissent différemment aujourd'hui, en allant plutôt vers les populations. Et donc peut-être qu'on peut essayer de faire une maison commune qui va servir aux associations de ces quartiers, de façon à ce qu'ils peuvent se retrouver, ils peuvent aussi organiser des événements comme les mini-marchés de quartier. Ça, c'est important, et il a fallu se réinventer. Et donc, par exemple, la politique de la ville, cette direction-là, où on avait nos maisons de quartier qui ont brûlé, on avait, avant, on le disait aux gens, mais venez vers nous, venez à la maison de quartier. Il a fallu réfléchir, innover, se réinventer. Et donc, comme il n'y avait plus de maison de quartier, ben maintenant, on se déplace et on va vers les gens, ou plutôt que de leur dire, venez vers nous. Et j'avoue que, finalement, dans le marasme qu'on a connu, se réinventer nous a permis aussi de réfléchir et d'agir différemment, et on voit que ça fonctionne sans doute mieux comme ça.
8: Il y a beaucoup d'initiatives privées, vous le disiez, beaucoup d'associations, beaucoup de gens qui essaient de s'aider mutuellement. On parle de misère sociale aujourd'hui en Nouvelle-Calédonie, c'était pas le cas il y a quelques années. Est-ce que vous le ressentez, et notamment à travers les dispositifs d'aide municipaux, il y a vraiment une augmentation des besoins, des demandes d'aide ?
9: Il y a une augmentation de la paupérisation, ça c'est évident. Vous savez, au CCAS, qui a un public cible, qui étaient les personnes âgées, les personnes handicapées, depuis qu'on a eu les événements et depuis la mise en place du dispositif de solidarité républicaine, qu'on appelle la DSR, avec des fonds qui ont été octroyés aux communes, mais pas que, aux provinces aussi. Et donc on a aujourd'hui plus de 2000 familles qu'on ne connaissait pas, qui ont pointé, qui sont venues, on les a accueillies au CCAS, et on a constaté quoi dans ces 2000 familles ? Eh bien, ça va des personnes âgées, ça va à des couples sans enfants, des couples avec enfants, des couples qui sont sans emploi, et donc, et des familles qui sont dans une précarité extrême. Le budget global du CCAS est de 85 millions par an pour les aides. Aujourd'hui, on a très largement dépassé ça, puisque grâce à l'aide de l'État, la DSR, qui nous a donné 191 millions qu'on a dépensés, et on n'a pas fini encore. Il nous reste encore un petit peu à distribuer, mais ça va aller jusqu'au 10 octobre. Donc quand vous additionnez les deux, 85 millions le budget du CCAS, plus les 191 millions qu'on a déversés déjà, ça fait 270 millions. On voit bien cette progression, et on voit bien que la misère est au rendez-vous. Mais tout ça, c'est la cause de qui ? Les émeutes. Et donc, ça doit amener à réfléchir pour se dire, est-ce qu'on a encore envie de voir ça ? Est-ce qu'on a le droit de laisser nos populations, quelles qu'elles soient d'ailleurs, dans cette misère qui s'est installée, et avec des nouveaux pauvres ? Eh bien, la question est non. Et donc, l'État ne pourra pas non plus, nous on n'a plus beaucoup d'argent, on en parlera sans doute tout à l'heure, mais l'État ne pourra pas indéfiniment verser de l'argent comme ça. Et donc aujourd'hui, ça doit faire réfléchir tout le monde, et y compris ceux qui sont dans cette précarité, qui n'ont rien demandé, mais qui subissent aujourd'hui. Donc relever le pays et faire en sorte que ça fonctionne, alors il faut réfléchir à notre avenir institutionnel. Voilà. Parce que là, on a touché le fond, mais peut-être pas. Demain, si le pays venait à changer, et que, je vais le dire tout de go, hein, Je cache pas mes mots. Si le pays devenait indépendant demain, alors je pense que la précarité serait encore bien plus grande. Voilà. Donc je demande à tout le monde d'avoir un peu de sagesse et de réfléchir.
8: Voilà qui est dit. On parlera de l'avenir institutionnel dans un moment. On va un peu positiver. On parle reconstruction. Puis vous aviez dans votre campagne électorale deux grands projets. Vous aviez dit un dans le Nord, un dans le Sud. Est-ce que ça, vous avez pu les lancer? Vous en êtes où?
9: Alors, les études sont terminées. Il faudra les chercher. Là encore, on en revient au nerf de la guerre. J'avais dit une chose pendant la campagne. C'était de dire, nous, on a une campagne qui est extrêmement raisonnable. Il faut faire attention. Il ne faut pas faire des promesses pendant une campagne électorale que certains ont fait et qu'ils ne pourraient pas tenir. Mais ils n'ont pas été élus. Voilà. Moi, j'ai été très prudente sur le sujet. Les études sont terminées, à la fois pour le Nord, sur la réhabilitation du parc de Rivière-Salée et sur la baie des Citrons. On verra bien, parce qu'on aura besoin de l'aide de l'État à travers les contrats d'agglo. Et aujourd'hui, on n'a pas encore l'État qui nous a sollicité pour les contrats de l'année prochaine. Mais j'espère bien qu'on pourra phaser ces deux projets. Ils se feront, comme je l'ai dit, à l'échelle d'une mandature.
8: Donc ce sera dans le contrat de développement plutôt que dans le plan de relance, a priori. Parce qu'il y a encore une phase 3 du plan de relance dans laquelle il y aura peut-être d'autres projets qui pourraient être inscrits.
9: Oui, on pourra jouer sur les deux tableaux, si vous voulez, mon avis. Donc voilà, on va s'activer.
8: Alors, l'une des conséquences aussi des émeutes, il y en a beaucoup, hein, c'est la crise qui frappe le commerce, et c'est notamment le cas, bien sûr, pour le centre-ville de Nouméa, vous le savez bien. Comment est-ce qu'on peut arriver à redynamiser le commerce? À quoi ça tient? Alors, vous allez me dire qu'il y a pas assez, il y a moins de consommateurs, sans doute, que les choses sont trop chères. Est-ce qu'il y a quand même une possibilité de redynamiser le commerce? Est-ce que vous comptez notamment sur la mission que met en place la CCI pendant 15 jours, il y a une quinzaine sur le commerce avec un expert venu de métropole? Ça peut aider à trouver des idées, trouver des solutions.
9: Ben vous savez, on a toujours tendance à dire plus on met de fous autour de la table et plus on va trouver les solutions.
8: Non, plus on rit.
9: Oui, ou plus on rit, mais aussi on peut mettre plein de fous autour d'une table. Mais le problème, je crois qu'on ne peut pas dupliquer les modèles métropolitains. Ça, c'est une première chose. C'est ce que j'ai dit à Monsieur Sarrazin, qui est là pour la CCI, que je connaissais par ailleurs. La crise est là, elle se fait ressentir, mais il y a plusieurs sujets dans l'attractivité du centre-ville. Il y a à la fois, et je l'ai dit et je l'ai écrit dans mon programme de campagne, c'était de dire que les loyers sont excessifs en ville. Une étude qui a été faite bien avant les élections municipales avait donné le ressenti des commerçants en centre-ville. Et tous s'accordaient à dire que le prix du mètre carré était plutôt de l'ordre de 2000 à 2100 francs le mètre carré. On voit des loyers aujourd'hui en centre-ville qui sont 4 fois, 5 fois, voire 6 fois plus chers. Donc, ça devient compliqué. Alors que, de manière raisonnable, un loyer, il doit être environ de 10% de votre chiffre d'affaires. Voilà. Ça, c'est imparable. C'est ce qui se passe en métropole et c'est ce qu'on retient aujourd'hui en centre-ville, dans les villes métropolitaines.
8: Vous demandez aux propriétaires
9: Il faut faire un effort. Ça veut dire que la crise, elle est là. On ne peut pas la nier. D'accord? Mais il faut aussi que les gens soient raisonnables. Voilà. Donc, si on n'est pas raisonnable, il est évident que si vous proposez à la location un loyer qui est 3 fois, 4 fois plus cher ou 5 fois plus cher, il est sûr que le commerçant va réfléchir 2 fois avant de s'installer. Et puis, on a aussi, sans doute, dans la réflexion qui est celle d'Aïdé et donc de M. Sarrazin, c'est de dire, mais la ville, elle est peut-être faite un peu de briquet de broc, peut-être que, au niveau de l'esthétique, ça participe aussi à l'attractivité de la ville. Et là, je lui ai répondu en lui disant, mais vous savez que nous n'avons aucun moyen de pouvoir influencer les propriétaires pour qu'il y ait des rénovations d'immeubles, que les façades soient plus harmonieuses. Parce que en France métropolitaine, quand on compare le code des communes de la Nouvelle-Calédonie et celui de la métropole, il est complètement différent. Et ils ont des possibilités, ils ont des outils pour forcer les propriétaires à faire en sorte que le centre-ville soit harmonieux. Nous n'avons pas cette possibilité et donc il faudrait engager une réflexion là-dessus pour qu'on puisse élargir notre champ de compétences à travers le code de l'urbanisme de la Nouvelle-Calédonie, qui donc, pour les communes, qu'on qu'on puisse au moins l'élaborer, l'élargir pour retrouver un champ de compétences qui sont celles des communes en métropole, de façon à ce que nous, on puisse avoir des outils pour influencer un petit peu. Voilà. Donc, moi, je le souhaite ardemment. Mais c'est pas facile. C'est pas facile. Parce que changer le code des communes, changer le code des communes de la Nouvelle-Calédonie, ça veut dire qu'il faudra passer par l'Assemblée nationale. Alors, c'est peut-être un peu moins douloureux que les finances, mais peut-être qu'on peut y arriver.
8: Dans l'attractivité, il y a la sécurité aussi, oui. J'imagine. On en est où de la sécurité à Nouvelle? Les gens se plaignent aussi, vous avez l'habitude, d'une espèce d'insécurité. On a vu une hausse de cambriolages sur l'ensemble de la Nouvelle-Calédonie, d'ailleurs, pas seulement sur Nouméa.
9: Oui.
8: Vous le ressentez aussi? Comment est-ce qu'on peut lutter contre cette délinquance, cette insécurité?
9: Alors c'est vrai, aujourd'hui, quand on parle avec la police nationale ou la gendarmerie, c'est vrai qu'il y a une légère augmentation des cambriolages. Je ne suis pas en train de minimiser les faits en disant ça. Mais on a aussi, par contre, une recrudescence de vols de voitures. Et on a surtout une recrudescence des refus d'obtempérer. Alors ça met en danger les policiers. C'est devenu une espèce de fait aujourd'hui récurrent. On vole une voiture, on est poursuivi par la police et donc on met le pied sur l'accélérateur et on prend tous les risques. Voilà. Alors, on a une police municipale, pour répondre à votre question, qui est très active. On a aujourd'hui près d'une centaine de policiers sur la ville tous les jours. 50 environ le matin, 50 l'après-midi, plus la nuit. Les vendredis et les samedis, ils sont très nombreux, les samedis soirs, qui sont des soirées de sortie, en fait, voilà, particulièrement sur les baies. Et donc, la police est très active et on a enfin trouvé cette synergie avec la police nationale, où on travaille en parfaite collaboration, qui est un gage d'efficacité et de réactivité. Donc, voilà, on peut dire tout ce qu'on veut sur la police, mais aussi je voudrais dire que par rapport au cambriolage, par rapport au vol de voiture, on a un taux d'élucidation des affaires qui est quand même extrêmement conséquent. Donc ça veut dire que tous ceux qui ont envie de voler une voiture ou qui ont envie de cambrioler, eh bien on peut démêler les affaires extrêmement vite. Donc c'est sûr que à la sortie, ils se font avoir.
8: Et la baisse des effectifs des forces de l'ordre qui étaient envoyées par Paris, qui diminue progressivement, on l'a bien vu, on le constate tous, ça n'a pas de conséquences encore sur Nouméa, c'est plutôt à l'intérieur où le nombre moindre de gendarmes mobiles a peut-être des conséquences.
9: Non, mais d'après les informations que j'ai, il reste encore 8 escadrons, c'est 80 personnes par escadron. Sur la ville de Nouméa, il en reste 2, ça fait 160 gendarmes. Et ils sont... heureusement qu'ils sont là aussi pour aider, parce que la ville est grande, il faut la sécuriser de toutes parts. Alors j'espère qu'on arrivera à les maintenir, mais voilà. Je crois que l'État est très conscient que la situation n'est pas aussi réjouissante en termes de cambriolage, de vol de voiture, etc. Et que je pense que l'État prendra en considération qu'il faut en laisser quelques-uns.
8: L'autre gros chantier, on l'a déjà évoqué, survolé, celui des finances de la ville. Toutes les collectivités calédoniennes ont des problèmes financiers, mais vous en êtes où? Est-ce que vous allez arriver à boucler votre budget 2027? Parce qu'on est déjà au mois de septembre, donc on imagine qu'on travaille déjà dessus.
9: Oui.
8: Quelle va être votre marge de manœuvre, en fait?
9: Ben écoutez, au moment où je vous parle, je suis pas très optimiste. Les calculs qui ont fait la réunion que j'ai pu avoir avec les services hier nous laissent présager rien de bon. Si on ne nous maintient pas le FIP, vous savez que les communes, elles sont alimentées par la Nouvelle-Calédonie et le FIP dépend des ressources fiscales.
8: Le Fonds intercommunal de péréquation.
9: Exactement. Et donc, la dernière annonce que m'avait fait le président du gouvernement il y a 3 semaines de ça, de me dire, Madame le maire, j'ai une mauvaise nouvelle pour vous. Et avant qu'il me le dise, je lui ai dit, vous allez nous baisser le FIP. Et il me dit, comment vous le savez? J'ai dit, j'ai pu anticiper, puisque j'avais lu dans le journal 2-3 jours avant qu'il y avait une baisse des ressources fiscales à hauteur de 50 milliards. Donc, comme on est très dépendant de ça, et je lui ai dit, vous allez amener les communes dans le mur si vous faites ça. Il me dit, oui, mais je n'ai pas beaucoup de marge de manœuvre. Et d'autre part, sur les centimes additionnels, je suis incapable de vous les payer jusqu'à la fin de l'année. Donc, oui, d'accord. Donc là, je vois qu'il y a une mission qui est partie, mais ce que je voudrais dire à ce sujet, c'est que si les communes enregistraient une baisse du FIP, c'est-à-dire qu'aujourd'hui, on est assis sur une assiette globale qui s'appelle le budget de répartition, qui a été mis pour cette année à 101 milliards. Mais si on redescendait à 98 milliards tel qu'il est prévu, ça veut dire qu'on reviendrait dans une situation qui serait identique à celle de 2024. Ça veut dire quoi pour la commune de Nouméa? Ça veut dire qu'on ne serait plus à payer que le fonctionnement, plus d'investissement. Et on serait même, à la fin de l'année, à ne plus pouvoir payer l'intérêt de la dette. Donc, quand on va chercher de l'argent à Paris, c'est bien. Mais je crois qu'il faudra regarder tout ça de manière globale. Je voudrais insister sur ce point. Ça veut dire qu'aujourd'hui, on ne peut pas baisser le FIP aux communes. Parce que ce sont les communes qui investissent. C'est elles qui vont travailler le BTP. Et donc, on tournera en ce moment la queue, parce que si jamais on n'a plus d'argent, eh bien, on ne pourra plus faire d'investissement, et donc, on ne pourra plus faire travailler le BTP. Donc, il faut être relativement raisonnable sur la répartition de l'argent, autant que faire se peut. Mais tout ça dépend aussi, concernant les ressources fiscales, d'une stabilité institutionnelle. C'est le moteur de tout. Et donc, s'il n'y a pas de stabilité institutionnelle, ça veut dire que si on n'arrive pas à trouver un accord, alors on se prépare des jours extrêmement compliqués, en particulier pour les communes.
8: Puisque vous parlez gros sous, l'actualité du jour, hein, ça a été annoncé hier soir par le Premier ministre Sébastien Lecornu, l'État renouvelle son aide pour la Nouvelle-Calédonie pour finir 2026, pour commencer ou tenir en 2027. Ça a été le résultat de la mission transpartisane qui vient de passer cinq jours à Paris. On n'a pas encore tous les détails, mais qu'est-ce que vous pensez déjà de ce renouvellement, de ce qui a été annoncé? Ça vous paraît suffisant ou vous vous dites il en manque, le compte n'y est pas?
9: Alors c'est bien d'avoir tenté la chose, voilà, parce que on est aujourd'hui, moi j'ai pas peur du mot, on est un peu des mendiants, hein, voilà. Et heureusement que la France est là. Ça aussi c'est sujet de réflexion. Je m'arrête deux secondes, mais je crois qu'il est important. Et donc, alors c'est bien d'y avoir été. En tout cas, ça n'est pas totalement dans ce qu'ils espéraient obtenir. Mais il y a quand même une avancée de l'État. Et l'État, nous, à travers ça, prouve qu'elle ne marque aucun des intérêts pour la Nouvelle-Calédonie. Et c'est tant mieux. Voilà. J'ai lu quelque part qu'on n'était pas des Français de deuxième zone. Oui, bien sûr qu'on est des Français à part entière, et ça nécessite l'aide de l'État. Donc voilà, on verra bien, ils vont revenir, parce que là on a plutôt la communication qui a été faite autour de cette affaire. Je sais qu'ils voient le président de la République, peut-être même en ce moment où on se parle, je ne sais pas, mais en tout cas c'est dans les clous. Et il y aura un effort à faire de la part de l'État, tout en sachant que l'État aujourd'hui est dans une situation extrêmement compliquée. Donc on doit se réjouir de ce qu'on a obtenu, ça n'est pas la totalité de ce qu'on espérait avoir. Ça permettra de terminer l'année, peut-être pas avec l'objectif qui s'était fixé, mais en tout cas, ça méritera de toute manière d'aller vers des réformes qui sont indispensables et qui vont faire mal.
8: Il paraît. Le rendez-vous avec le chef de l'État, avec Emmanuel Macron, c'est à 16h la nuit prochaine, enfin 16h vendredi, heure de Paris, donc.
9: D'accord.
8: La nuit prochaine pour nous. On va parler un petit peu politique, parce qu'on ne vous a pas gêné, vous êtes discrète depuis des mois, on ne vous a pas entendu parler à propos des élections provinciales. Vous avez soutenu, on le sait, la liste d'union, les loyalistes, le rassemblement. Finalement, qu'est-ce que vous avez pensé des résultats? Vous êtes plutôt satisfaite de la manière dont les choses se sont passées et des résultats qui ont été suivis par la signature d'un pacte de gouvernance avec l'éveil océanien?
9: Oui, alors mon choix, il était tout tracé. Je suis allé soutenir ceux qui disaient qu'il fallait que on reste dans la France. Pour moi, c'est pas un sujet. Voilà, il faut rester dans la France. Quand on voit les résultats au Congrès, c'est quand même relativement serré. Et donc, vous me posez la question sur le pacte de gouvernance avec l'éveil océanien. Ben, on n'avait pas beaucoup de possibilités. C'était soit un gouvernement indépendantiste, soit on mettait quelqu'un qui avait envie de faire des réformes et qui et qui a réfléchi en se disant il n'y a que ce pacte qui peut faire avancer les choses, dans le sens où si on est tous d'accord pour faire des réformes et essayer de remettre la Nouvelle-Calédonie en marche, alors allons-y. Voilà. Mais le choix, il était extrêmement limité.
8: Vous y croyez à cette capacité de réforme de la Nouvelle-Calédonie? Vous pensez que maintenant qu'il y a une majorité installée par ce pacte de gouvernance au Congrès, les choses vont peut-être pouvoir avancer mieux que dans la mandature précédente?
9: Mais je crois qu'on n'a pas le choix, parce qu'on a vécu au-dessus de nos moyens, et donc la réalité nous rattrape aujourd'hui. Alors la réalité, elle nous rattrape depuis un certain nombre d'années déjà. Quand je dis qu'on a vécu au-dessus de nos moyens, on n'a pas pris les réformes nécessaires. Mais je vais jeter l'opprobre sur personne en disant ça. Je pense qu'il faut se réinventer, il faut innover et il faut y aller. Parce que l'argent que déverse l'État aujourd'hui, le déverse avec des conditions. C'est-à-dire, faites les réformes nécessaires. Vous avez voulu les transferts de compétences, vous avez des leviers qui sont dans vos mains aujourd'hui, donc actionnez-les, parce que la France n'a plus beaucoup d'argent, n'en a même presque plus, est très endettée, et donc ça ne pourra pas durer indéfiniment, sauf à prouver que vous êtes capable de faire les réformes nécessaires. Il faut faire des vraies réformes, pas des réformettes. Et donc, ça va faire mal à tout le monde, mais je crois qu'elles sont nécessaires. Il faudra faire attention dans les réformes qu'on fait, parce que s'il s'agit demain d'augmenter, par exemple, je prends juste un exemple, la fiscalité, ça va toucher une couche de la population qui paye. Et puis, vous avez une large frange de la population qui ne paye pas. Et donc, il faudra faire attention, parce qu'on va toujours chercher l'argent là où il est. Voilà, pour utiliser une formule relativement populaire. Voilà. Mais elles sont indispensables, en particulier sur les dépenses de santé, sur le RUAM et tout. Donc, on attend de ces élus, et je crois que l'ensemble de la population attend exactement la même chose, c'est-à-dire, allez-y, on vous a pas élu pour rien. Voilà. Il me semble qu'ils ont tous cette volonté, donc voilà. Pour l'instant, je fais confiance.
8: Pour l'instant, on note.
9: Non mais...
8: bien sûr.
9: Je dis pour l'instant, c'est pas... Oui, mais je crois que tout le monde pense pareil. C'est bien ce qu'on attend des élus aujourd'hui, voilà, tout en sachant que ça va faire mal quelque part au porte-monnaie. Mais il faut y aller. Mais parallèlement à ça, vous ne pouvez pas demander aux gens de payer, de faire des efforts drastiques si les efforts d'un autre côté de la part de nos élus ne nous amènent pas vers un statut et vers une stabilité institutionnelle dans le pays. Les deux vont de pair.
8: Vous avez parlé à plusieurs reprises d'avenir institutionnel. Pourtant, on a l'impression là que c'est qu'on est sur pause et que tout le monde dit bah faut attendre l'élection présidentielle puis les élections législatives pour s'y mettre et pour recommencer à parler de l'avenir institutionnel. Vous pensez qu'il faut s'y remettre tout de suite ou vous pensez que on a raison d'attendre un petit peu avant de relancer ces discussions?
9: Alors je n'ai pas la formule. Aujourd'hui, on est dans une situation qui reste relativement compliquée, avec une élection présidentielle qui va arriver, des législatives qui vont suivre. Est-ce que le temps aujourd'hui, parce que vous comprenez que tout chevauche, c'est le temps des réformes pour nous. Donc, excusez-moi madame, mais il y a un peu de boulot quand même sur la planche. Et il y a en même temps à essayer d'envisager un avenir institutionnel et se mettre autour de la table. Le temps, le timing est extrêmement serré. Donc voilà, est-ce que ça se fera après? Alors tout le monde est en attente, bien évidemment. C'est ce que je disais tout à l'heure, mais je vais pas redire que c'est le moteur de tout. Donc moi je n'ai pas la formule, mais le travail s'accumule. Alors est-ce qu'il faut parallèlement s'activer peut-être à faire des réformes et essayer de faire comprendre aux uns et aux autres, selon votre obédience politique, que les réformes sont absolument nécessaires pour remettre le pays en marche? Peut-être que c'est aussi le bon timing de se dire, eh bien écoutez, on va remettre le pays en marche et en même temps, qu'est-ce qu'on fait pour l'avenir? C'est peut-être pas dénué de sens non plus.
8: Mais, en tout cas,
9: mais je n'ai pas la formule.
8: Ça fait beaucoup, beaucoup de travail. Pour conclure, Madame le maire, on vous y faisait allusion, bientôt l'élection présidentielle, hein, c'est en avril-mai de 2027. On sait que vous avez toujours soutenu Emmanuel Macron, il ne peut pas se représenter après deux mandats. Hein. Est-ce que vous savez déjà et est-ce que vous allez soutenir un candidat ou un autre dans cette élection présidentielle ?
9: Écoutez, au moment où on se parle, ça me semble prématuré. Voilà, je ne répondrai pas à cette question. Moi, j'attends de voir comment va s'éclaircir le paysage politique, que tous ceux qui vont se présenter, on saura exactement où ils veulent aller, ce qu'ils proposent. Je crois que c'est du bon sens eh bien de les jauger, de regarder le programme qu'ils vont présenter. C'est un peu anticipé pour moi. Ce que je sais, par contre, c'est que je sais pour qui je ne voterai pas.
8: Vous n'avez même pas besoin de le dire ou non ? Tout le monde comprendra ?
9: Mais je pense que tout le monde comprendra.
8: Ça aura de l'influence sur la Calédonie, la personnalité du président ou de la présidente de la République élue en mai ?
9: Mais évidemment, il faut faire attention à ce que les uns et les autres diront, à la fois sur leur perception et les réformes, là encore, qu'il faut faire en France, et puis quel est l'intérêt des uns et des autres pour la Nouvelle-Calédonie en particulier, pour l'Outre-mer, mais pour la Nouvelle-Calédonie en ce qui nous concerne, et peut-être comment ils envisagent l'avenir de la Calédonie. Moi, ça me paraît important. Voilà. C'est à nos élus ici de décider, mais je pense qu'ils auront

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4: Et il est 18h53 sur les ondes de Radio Rythme Bleu. C'était la rediffusion de votre magazine Transparence. À suivre, les avis de décès, le rappel des titres avec Lionel Sabois à 19h. Et nous allons retrouver notre rubrique 1 face à Philippe Devilliers. C'est un peu en stand-by avec les vacances d'été, mais là, ça y est, c'est de retour et ce sera vers 19h. Mais tout de suite, Chuck Wonderland, Free Like a Bird. Très bonne fin de soirée sur les ondes de Radio Rythme Bleu.

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1: Les avis qui vont suivre concernent les décès de Madame Logot Malekalita Tamé Netouissé, M. Vaikouamoro Lafaele, Madame Maramin Arlette, Madame Pelage Marguerite dit Magui, M. Boule Brian, M. Pignet Christian dit Chinois, M. Toura André, M. Zongo Célestin Wanakamier et Madame Veuve Dawad Jacqueline Netavoa Vianon. Madame Atinoua Julienne Nekainda, dite Lina, Madame Walrange Rose Yahi. Nous avons la tristesse de vous faire part du décès de Madame Logot Malekalita Tamé Netouissé, survenue le lundi 31 août. Les veillées se dérouleront au centre funéraire de Nouméa le lundi 7 septembre de 10h à 20h et le mardi 8 septembre à partir de 8h. La cérémonie religieuse sera célébrée le mardi 8 septembre à 10h15 en la chapelle du centre funéraire de Nouméa, suivie de l'inhumation à 11h au cimetière du 5e kilomètre. On nous prie de vous faire part du décès de M. Vaikouamoro Lafaele, survenu le 31 août. Son départ sur Wallis est prévu le lundi 7 septembre. C'est avec une profonde douleur que nous vous faisons part du décès de Mme Maramin Arlette, survenu le 2 septembre à l'âge de 69 ans. La veillée aura lieu à la morgue municipale de La Foix le dimanche 6 septembre à partir de 13h et durera jusqu'à la levée du corps le lundi 7 septembre à 13h30, suivi de l'inhumation au cimetière municipal de La Foix à 14h. Nous avons la douleur et la tristesse de vous annoncer le décès de Madame Pelage Marguerite, dite Magui, survenue le 3 septembre dans sa 69e année. Une veillée aura lieu au centre funéraire de Nouméa le dimanche 6 septembre de 15h à 19h et un office religieux sera célébré le lundi 7 septembre à 11h en la chapelle du centre funéraire, suivi de la crémation, selon sa volonté ni fleur ni couronne. Une corbeille à dons sera mise à disposition pour les personnes souhaitant apporter leur soutien à la famille. Nous avons la douleur de vous faire part du décès de M. Boule Brian, survenu le jeudi 3 septembre à l'âge de 33 ans des suites d'une longue maladie. Les veillées

se dérouleront au centre funéraire de Nouméa le mardi 8 septembre à partir de 10h et la cérémonie religieuse sera célébrée ce même jour à 14h15 en la chapelle du centre funéraire de Nouméa, suivie de la crémation dans l'intimité, dans le respect de ses volontés, ni fleurs, ni couronnes. Nous avons la douleur de vous faire part du décès de Monsieur Pinet, Christian dit chinois, survenu le vendredi 4 septembre. Les veillées se dérouleront au centre funéraire du Pont des Français 188 rue de la Carrière, le lundi 7 septembre de 16h30 à 19h et le mardi 8 septembre de 15h30 à 18h. La cérémonie religieuse sera célébrée le mardi 8 septembre à 17h au Pont des Français, dans le respect de ses volontés ni fleurs ni couronnes, présent d'une corbeille à dons. Nous avons l'immense regret de vous faire part du décès de M. Toura André, survenu le jeudi 3 septembre dans sa 83e année. La levée du corps se fera ce dimanche 6 septembre à 9h à son domicile, suivi de l'inhumation à 10h au cimetière de la tribu. Nous avons la profonde douleur de vous faire part du décès de M. Zongo Célestin Wakanami, survenu le vendredi 4 septembre à Nouméa à l'âge de 81 ans, après une longue maladie. La veillée aura lieu le mardi 8 septembre et le mercredi 9 septembre de 8h à 19h30 dans le grand salon du centre funéraire de Nouméa, et le transfert vers Lifou se fera par le Bechicho le jeudi 10 septembre, et l'inhumation aura lieu le vendredi 11 septembre à la tribu de Douéoulou. Pour Nouméa, les travaux coutumiers se tiendront à la morgue municipale les mardis 8 et mercredi 9 de 8h à 20h. Pour Lifou, les travaux coutumiers se dérouleront à partir de mardi 8h à 20h. Nous avons le regret de vous faire part du décès de Madame Veuve Dowadé Jacqueline, née Tavoavianan, survenue le samedi 5 septembre à l'âge de 84 ans. Le corps repose à son domicile et sera transféré à la maison commune de Méréméné le dimanche 6 septembre à 8h où une veillée aura lieu, suivie de son inhumation à 13h au cimetière familial. Nous avons la douleur et la tristesse de vous annoncer le décès de Madame Atinoua Julienne Nekainda, dite Lina, survenue le samedi 5 septembre dans sa 82e année. La veillée se tiendra en centre funéraire de Nouméa le lundi 7 septembre de 13h à 15h30, suivi de son transfert à la tribu de Ounia. La veillée reprendra son domicile à Saint-Denis et l'enterrement aura lieu le mardi 8 septembre à 10h. Nous avons la tristesse de vous faire part du décès de Madame Windrange Rose Yahi Unebat, survenue le 4 septembre au Medipol à l'âge de 84 ans. Le travail coutumier se déroule chez Monsieur Windrange Wamo Stael et la veillée se déroulera le lundi 7 septembre de 9h à 20h. La levée du corps et la cérémonie religieuse aura lieu le mardi 8 septembre à 9h15, suivi de l'inhumation à 10h au cimetière du 6e kilomètre. C'était vos avis de décès.

0: 19h, on retrouve tout de suite Lunel Sabot pour le rappel des titres.
1: Bonsoir, le marathon international de Nouvelle-Calédonie a réuni plus de 1500 coureurs. Aujourd'hui à Nouméa, la victoire sur la course phare est revenue à Tristan Pigoro et à Natalia Prado chez Les Dames, qui a terminé deuxième au classement scratch. L'événement qui a malheureusement été marqué par un drame. Un jeune d'une vingtaine d'années a succombé à un malaise durant la course. Un accident mortel de la circulation. Il est survenu ce matin à Ouégoua. Une voiture a fait une sortie de route. Deux personnes se trouvaient à bord du véhicule. L'un des occupants, une jeune femme de 35 ans, a été éjectée de l'habitacle et a donc trouvé la mort. Depuis le début de l'année, 20 personnes au moins sont mortes sur les routes de Calédonie. Une journée au profit des personnes âgées. Les petites sœurs des pauvres ont ouvert les portes de Ma Maison aujourd'hui, l'établissement qui est situé au Faubourg Blanchot et qui accueille les personnes âgées qui n'ont pas ou très peu de ressources. Les bénévoles se sont mobilisés pour vendre gâteaux, crêpes et mais aussi pour divertir le public tout au long de la journée et ainsi récolter des fonds pour Ma Maison. C'est un entretien qui aura duré plus de 3 heures. Steve Wilcock et Jared Kushner ont rencontré Vladimir Poutine. C'était tôt ce matin pour nous. Les émissaires de la Maison Blanche doivent également se rendre pour la première fois à Kiev dans les heures qui viennent pour rencontrer le président ukrainien Volodymyr Zelensky. Objectif pour les représentants de Donald Trump, présenter la nouvelle proposition de paix du président américain. L'actualité politique en métropole avec la présidentielle. Marine Le Pen a toujours donné largement en tête, selon le dernier sondage d'opinion OpinionWay pour le JDD. La candidate du Rassemblement National obtiendrait entre 33 et 35% des voix au premier tour, loin devant Jean-Luc Mélenchon, le candidat et le candidat du Bloc central, Gabriel Attal ou Édouard Philippe. Au second tour, la patronne des députés RN l'emporterait dans tous les cas de figure, avec 52% des intentions de vote face à Édouard Philippe, 55% face à Gabriel Attal et jusque 66% face à Jean-Luc Mélenchon. Le sport avec la Formule 1 et un Français en pole position, Pierre Gasly s'élancera en tête du Grand Prix d'Italie ce soir à Monza. Le pilote alpine a signé la nuit dernière le meilleur temps des qualifications avec 60 millièmes d'avance sur le Britannique George Russell sur Mercedes. C'est la première pole position en carrière pour Pierre Gasly, la première pour un pilote français depuis Jean Alési. C'était en 1997 et c'était déjà à Monza. C'est aussi sur ce circuit que Pierre Gasly avait décroché il y a 6 ans tout juste sa seule victoire en championnat du monde. Le top 14 a repris tôt ce matin pour nous. L'Union Bordeaux-Bègles a lancé sa saison avec une véritable démonstration, 64-5 contre le Racing 92. Succès qui fait des Girondins le premier leader de la saison. Les autres résultats, Bayonne a battu Toulon 27-6, Pau s'est imposé à Montpellier 27-19, le Stade Français a battu Perpignan 28-26, Lyon s'est imposé sur Clermont 40-36, puis Castres s'est imposé face au promu 29-20. Il reste un match à jouer. Et quel match, mesdames, messieurs? Ce sera demain matin pour nous. La Rochelle qui recevra Toulouse, l'équipe quadruple championne de France en titre. Voilà pour l'information. Je vous souhaite de passer une excellente soirée sur l'antenne de Radio Rythme Bleu. Dans quelques instants, ce sera le grand retour de Philippe Devilliers sur RRB au micro d'Eliott Deval d'Europe 1. D'ici là, la météo, Pierre et tout le tralala. À bientôt. Voilà, au revoir.
0: On vous remercie.
1: Je ne sais plus quoi dire, donc je dis au revoir.
0: Bonne soirée, puis à demain.
1: Oui, non, pas à demain, mais bonne soirée quand même. Voilà.
0: Hein? Après-demain, du coup.
1: Oui, ça doit être mardi. Allez.
0: On vous remercie, Lionel.
1: Au revoir.
0: Bonne fin de week-end. Allez, on continue notre soirée. On remercie bien entendu Lionel Sabot et toute la rédaction de RRB pour toutes ces informations. Allez, tout de suite, petit point sur la météo.
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0: Et c'est une nuit qui va ravir les romantiques et les amoureux des étoiles, car le ciel restera largement dégagé sur l'ensemble du territoire. Quelques nuages circuleront par contre encore un petit peu sur la côte est et l'Oyauté, mais sans conséquences notables. Le vent de secteur est faiblira progressivement au fil de la nuit, nuit. Il deviendra même variable et faible au petit matin sur une bonne partie du territoire avec encore 5 à 10 nœuds sur le nord-est et l'extrême nord. Les températures cette nuit seront fraîches, elles descendront généralement entre 15 et 19 degrés et pourront atteindre 12 à 13 degrés dans l'intérieur des terres et aux loyautés, courage à vous. Demain matin, lundi, le temps restera globalement calme avec de belles périodes ensoleillées et quelques passages nuageux. Le vent restera faible à modéré avant de s'orienter davantage au secteur sud au cours de la journée. Les températures, quant à elles, maximales resteront voisines de 23 à 26 degrés selon les régions. Voilà pour la météo. Nous, on va poursuivre notre soirée. Bien entendu, on aura du jazz jusque 21h, mais tout de suite, un regard, une conviction, une parole qui ne laisse jamais indifférente. D'ici quelques instants, place à Philippe Devilliers, l'actualité, la politique, la société, passée au crible d'un homme qui assume ses idées et ses combats. Voici maintenant Face à Philippe Devilliers.
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3: Bonjour à tous, ravi de vous retrouver pour Face à Philippe Devilliers. C'est le grand retour de Philippe Devilliers sur Europe 1. Philippe Devilliers, bonjour.
4: Bonjour Eliott, bonjour Geoffroy.
3: Geoffroy le jeune est avec nous pour cette nouvelle saison. Cher Geoffroy, bonjour.
5: Bonjour les amis, vous m'avez manqué.
3: Mais oui Philippe, vous nous avez manqué. Vous avez manqué aux auditeurs d'Europe 1 tout au long de la semaine. Ils demandaient quand est-ce que Philippe Devilliers allait revenir. Philippe Devilliers est de retour. Vous allez bien Philippe?
4: Je vais très bien. Et je suis heureux de vous retrouver et de retrouver nos auditeurs d'Europe 1, toujours aussi fidèles.
3: Face à Philippe Devilliers, c'est jusqu'à 11h sur Europe 1. Philippe Devilliers, à l'occasion de cette première émission, beaucoup de Français sont inquiets par la situation internationale. 6 mois de guerre en Iran, 4 ans et demi de guerre en Ukraine, et nombreux sont ceux qui aimeraient vous poser la question suivante. Dans quel état est le monde ?
4: Je pense que l'été que nous venons de traverser peut être caractérisé par une expression, c'est le changement de l'architecture de sécurité du monde. Avec d'abord ce qui s'est passé au Moyen-Orient. En fait, le temps du Moyen-Orient américain est révolu. L'Amérique a perdu pied. Elle a perdu pied parce que d'abord aucun des objectifs de cette guerre n'a été atteint. Parler du programme nucléaire, on n'en parle plus. Les missiles balistiques sont toujours là. Les proxys sont toujours là. Les houthistes, on fait parler d'eux sur la mer Rouge cet été. Ensuite, la crédibilité militaire des États-Unis, elle est aujourd'hui entamée. Et puis surtout, il y a cette affaire du détroit d'Ormuz. Il était question d'une bombe atomique, et il est question maintenant d'une autre bombe atomique à la fin de l'été. La première, on n'en parle plus, et je dis, la deuxième, on en parle, c'est Ormuz. Et en fait, l'impression que j'ai, moi, pour prendre une image, c'est que les États-Unis sont en train de vivre leur aventure du canal de Suez. Il y a 70 ans, les Anglais et les Français se sont mis ensemble pour faire entendre raison à Nasser, qui voulait nationaliser le canal de Suez pour pouvoir payer la construction du barrage d'Assouan, sauf erreur de ma part. Et là, on est dans la même situation. C'est-à-dire qu'en fait, le détroit d'Ormuz, il échappe complètement à l'Amérique. Ce qui n'était pas le cas avant la guerre. Et puis, surtout, il y a un élément qui est passé inaperçu, sauf pour les spécialistes, c'est le pacte de la Mecque, signé entre l'Arabie Saoudite, le Pakistan et la Turquie. Et ce pacte de la Mecque, c'est quoi ? C'est finalement l'expression d'une défiance de l'ancien allié, de l'ancien protecteur, l'Amérique. C'est un peu le traité de Rapallo, en 1922, somnambule. Ils ont marché vers la guerre comme des somnambules, les sleepwalkers. Et là, en lisant ce livre, je me suis dit, mais on est exactement dans cette situation. Et on a une Europe, une Union européenne, qui nous emmène à la guerre. Par une escalade insensée et illégitime. Pourquoi illégitime ? parce que l'Ukraine n'est pas dans l'Union européenne, elle n'est pas dans le périmètre de l'Union européenne, que c'est une guerre entre peuples slaves qui ne nous concerne pas. Or, nous sommes en train d'entrer dans un nouveau statut, la co-belligérance, en livrant des armes qui attaquent en profondeur la Russie et qui font de nous, finalement, des comparses, qui font de nous des co-belligérants. Et pourquoi ça ? Il faut le dire aux Français. Parce que Madame von der Leyen veut, avec tous les commissaires et tous les européistes, transformer l'Union européenne en un État. Il lui manque une seule compétence pour fabriquer un État. C'est la compétence défense. Donc, il faut faire la guerre. C'est l'option bismarckienne. Et deuxièmement, les gouvernements faibles, c'est-à-dire le gouvernement français, le gouvernement allemand, le gouvernement anglais, comme à chaque époque où il y a eu un gouvernement faible, dans tous les pays du monde, gouvernent par la peur, en essayant d'inspirer la peur. Et donc, on se prépare à la guerre, on se prépare à faire la guerre pour tenir les peuples. Cette escalade, elle est dangereuse. Pourquoi ? Parce que la Russie est un pays détenteur de l'arme atomique. Et qu'est-ce qu'on attend pour ouvrir une voie de sagesse, qui serait une voie de la paix, une voie de dialogue ? Pourquoi la France ne le ferait-elle pas ? Plutôt que de jouer les bouts de feu. Enfin, dernier point, je conclurai par là ma réponse.

0: y a un pays qui monte doucement, lentement, silencieusement. Il est partout dans le monde. C'est la Chine. Le président chinois va rencontrer fin septembre, dans quelques jours, aux États-Unis, le président américain. Là, il était en Égypte. Bientôt, il va présider en Inde les BRICS, c'est d'ailleurs le Sud global. Le Sud global, c'est quoi? Ce sont des pays qui se sont associés les uns aux autres pour en finir avec l'ordre international occidental, pour imposer un nouvel ordre international dédollarisé. Et au cœur de ce dispositif, il y a quand même des pays comme le Brésil, comme la Russie, comme la Chine, comme l'Inde. Et donc, en réalité, il ne faut pas croire que l'Occident est encore le centre du monde. Je me souviens d'Hélène Carrère-Dancausse qui m'a dit un jour, à la sortie de la sépulture de François Léotard, ancien ministre de la Défense, « Cher Philippe, je crois, hélas, que le moment de l'Occident est passé. »
1: Geoffroy Lejeune.
2: Alors, cher Philippe, on vous pose, je crois que c'est notre quatrième saison qu'on est en train de commencer ensemble, et on vous pose chaque année, dans la première émission, la même question. Quel est votre diagnostic sur l'état de la France?
0: Le pronostic vital est engagé, prévenir la famille. Big Mother. Vous avez un ami, j'ai un ami commun, qui s'appelle Laurent Mandrieux, qui a fait un édito absolument fulgurant, où il dit « Nous sommes le dernier pays communiste ». Gorbatchev avait raison. Gorbatchev disait « Il y a un pays communiste qui a réussi, c'est la France ». Et il prenait deux exemples, ça m'a beaucoup frappé. Le premier que j'ai vécu, j'entendais les protestations autour de moi, « Mais pourquoi l'État ne fournit pas les lunettes de carton ?»« Ah bon, parce que c'est à l'État de fournir les lunettes de carton pour l'éclipse. » Et j'essayais de raisonner les gens autour de moi en disant « Attendez, du calme, c'est pas à l'État. » Voilà. Big Mother. Et ensuite, le grand débat partout sur l'héritage. Il faut les droits de succession. Il faut des nouveaux droits de succession. Il faut taxer l'héritage. Qu'est-ce que ça veut dire taxer l'héritage? Ça veut dire en fait taxer la vie, taxer la filiation, taxer la transmission, taxer le pays qui dure à travers les enfants. Et surtout taxer la propriété. Qu'est-ce que c'est le communisme? C'est la toute-puissance de l'État, l'État nounou. Et deuxièmement, c'est la fin de la propriété. Nous sommes le dernier pays communiste qui a réussi. J'ai fait un petit calcul dont on parlait juste avant d'entrer dans le studio avec Pascal Pro. Calculer 18 millions de retraités, plus 4 millions de bénéficiaires d'allocations sociales, plus 2,6 millions de chômeurs, plus 6 millions de fonctionnaires. En fait, il y a 52% des Français qui échappent à l'économie de marché. Donc, en fait, c'est la perfusion, c'est la grande perfusion. Il faut sortir de la grande perfusion. Mais il y a un deuxième enjeu. C'est que il faut que le peuple français recouvre sa souveraineté. J'essaierai à travers les émissions successives de le faire comprendre. Et pourquoi? C'est qu'on ne peut pas continuer à dépendre de Schengen qui plombe notre sécurité. On ne peut pas continuer à dépendre du pacte vert qui plombe nos entreprises et notre croissance. On ne peut pas continuer à dépendre du marché de l'électricité, du marché européen d'électricité qui plombe nos budgets familiaux. On ne peut pas continuer à dépendre du Mercosur qui tue notre agriculture. On ne peut pas continuer à dépendre du droit européen supérieur au droit national. Et à cet égard, je fais une petite parenthèse sur la proposition de Retailleau. C'est que c'est de l'enfumage. Pourquoi? Et il le sait très bien. Parce qu'il ne veut pas toucher à la sortie de l'Union européenne. Et donc ça donne quoi? Ça donne qu'on feint d'ignorer et on fait croire aux Français qu'on va pouvoir résoudre le problème par un référendum qui va modifier la Constitution. Non, on n'y arrivera pas. Mais je veux dire, comment on peut y arriver? On n'y arrivera pas, pourquoi? Parce que, écoutez-moi bien, selon les traités et la jurisprudence des cours suprêmes, jurisprudence reprise par nos cours suprêmes à nous, qui deviennent les bras séculiers des cours suprêmes de Bruxelles, le droit européen est supérieur au droit national, fût-il constitutionnel. Vous m'avez bien entendu. Et donc, imaginons qu'on change la Constitution pour que le droit national devienne supérieur au droit européen. C'est impossible. Pourquoi ? Parce qu'on a signé des traités. C'est impossible parce qu'il y a le traité de Nice, parce qu'il y a le traité d'Amsterdam, parce qu'il y a le traité de Lisbonne, parce qu'il y a toute la jurisprudence, et que la Commission s'entend avec les cours suprêmes pour rendre impossible toute forme de réforme. Il n'y a qu'une solution, c'est de sortir du dispositif. Et donc, si on ne sort pas de Schengen, on ne pourra pas protéger notre frontière. Si on ne sort pas de l'Union européenne en tant que telle, je le dis avec gravité, on ne pourra pas résoudre le problème. Pourquoi ? Parce que la souveraineté nationale, qui est en même temps la souveraineté populaire, ne peut être rétablie que si on sort de la souveraineté européenne. On ne peut pas être à moitié souverain. Un homme, une femme ne peut pas être à moitié enceinte. Et donc, ou bien on retrouve la souveraineté nationale, ou bien on n'est plus souverain. Je me suis dit, en fait, ce qu'on est en train de vivre, c'est quoi ? C'est une éclipse de la conscience nationale. On a l'impression qu'il y a deux pays dans le même. Il y a deux pays qui ne se parlent plus, qui ne se regardent plus, qui ne se comprennent plus, qui coexistent, qui cohabitent, mais qui n'ont pas la même vision du monde, qui n'habitent plus la même manière d'habiter la France, n'ont plus la même manière d'habiter la France. Il n'y a plus de sol moral commun. Je l'avais dit, je le répète, il n'y a plus de sol moral commun. Et en fait, il faut retrouver une amitié supérieure. Qu'est-ce que c'est l'amitié supérieure ? C'est une mise en image allégorique de nos tendresses enfouies.
1: On revient dans quelques instants pour la suite de Face à Philippe de Villiers. C'est votre rendez-vous du samedi sur Europe 1 de 10h à 11h. Philippe de Villiers, on va parler dans quelques instants d'une des crises migratoires les plus importantes de notre histoire récente, à savoir la crise Ceuta. On y revient dans un instant sur Europe 1. À tout de suite.
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1: De retour sur Europe 1 pour la suite de Face à Philippe de Villiers. Nous sommes de retour tous les samedis de 10h à 11h sur Europe 1 avec Philippe de Villiers, bien sûr. Geoffroy Lejeune également nous accompagne, directeur du journal du dimanche. Philippe de Villiers, un événement a défrayé la chronique cet été. C'est l'arrivée des 80 000 migrants à Ceuta dans l'enclave espagnole le 30 juillet dernier. Et cette crise n'est pas terminée. Depuis, la situation est loin d'être réglée. Les manifestations d'ailleurs en Espagne appelant à défendre les terres espagnoles se succèdent. Quelle leçon, Philippe de Villiers, tirez-vous de cet événement ?
0: Eh bien, quand j'ai lu la presse cet été, je me suis dit, ah, cette fois-ci, ça y est, ça bascule. C'est le début de la fin de Schengen. Ils ont tenu, mais là, ils ne peuvent plus. Parce que les gens décrochent. Parce que c'est un spectacle qui n'a pas besoin de sous-titres. Alors en fait, quelles sont les leçons de Ceuta ? Première leçon, c'est la puissance de l'appel d'air. On a le Premier ministre espagnol, souvenez-vous, qui en janvier dernier décide de régulariser 500 000 migrants. Résultat, le 30 juin, on apprend que 1 200 000 dossiers ont été déposés. Donc la brèche est ouverte, et puis ensuite les migrants arrivent, ils sont 70 000, 80 000, on ne sait pas trop. On devrait se poser la question pour nous, la question de la puissance de l'appel d'air, parce que nous, on a l'aide médicale d'État, 1 milliard d'euros. C'est-à-dire que c'est beaucoup plus facile pour un étranger clandestin de se faire soigner gratuitement en France que pour un Français. C'est-à-dire que le clandestin, il est logé gratuitement, le débouté de droit d'asile est logé, etc., le blanchi, etc. Vous vous rendez compte que les prestations sociales non contributives en France, c'est entre 15 et 20 milliards d'euros. Donc, on a ce problème de l'appel d'air. Et Nicolas Pouvremonti, qui est un garçon remarquable, a dit récemment, la différence entre l'Espagne et la France, c'est qu'eux, ils font une régularisation d'un coup, nous, on fait au compte-gouttes. En fait, 30 000 par an. Donc 30 000 par an, en 10 ans, ça fait 300 000. En 20 ans, ça fait 600 000. C'est pas très sérieux. Ensuite, deuxième leçon, c'est l'extraordinaire précarité de la frontière unique. Parce que quand il y a la frontière unique, il suffit qu'il y ait une seule brèche, c'est-à-dire une seule défaillance d'un seul pays, et tout le monde en pâtit. Madame Meloni pourrait en témoigner. Elle a protesté comme les Danois, comme les autres. Et je vais raconter une anecdote personnelle. Quand on a décidé pour le premier Vendée Globe de définir le règlement de la course, le président de la Fédération de la Voile, un homme remarquable, qui m'a dit « Attention au principe du Titanic. La construction des bateaux doit intégrer l'idée du Titanic. Pourquoi ? L'idée du Titanic, c'est quoi ? C'est qu'il y a une seule coque, et il suffit d'un glaçon qui rentre dans la coque et le bateau coule. Si en revanche, il y a des compartiments, à ce moment-là, le bateau coule pas. Et donc, on a instauré la règle, 5 compartiments, je crois. 5 compartiments. Alors, je vois que vous êtes surpris par ma métaphore, mais je vais vous donner la conclusion et vous allez la comprendre. Les nations sont les compartiments étanches de la mondialisation. Voilà. Et donc, plutôt que la frontière unique pour 20 pays, 25 pays et que sais-je encore, il vaut mieux avoir sa propre frontière. C'est plus sûr. Troisièmement, l'arme migratoire. L'arme migratoire, alors on la connaît, l'arme migratoire, l'Algérie, qui nous fait le chantage au visa, au consulaire, à l'acceptation d'avoir chez elle des OQTF. Ensuite, la Turquie. Vous savez que la Turquie a reçu 6 milliards d'euros depuis 2016 pour garder notre frontière, pour garder la sublime porte, pour retenir les flux migratoires. Et là, entre 2025 et 2027, encore 1 milliard 100 millions. Qui le sait ? Est-ce que les Français sachent que l'argent des contribuables, parce que c'est notre argent, sert à protéger une Europe défaillante, en passant par la Turquie ? Et puis, il y a l'Union des Comores. Le président de l'Union des Comores a dit... notre indépendance ne sera jamais garantie tant qu'il y aura Mayotte. Et donc, il envoie des migrants à Mayotte pour mettre la pagaille à Mayotte. L'arme migratoire, c'est une arme moderne dont il faut tenir compte. C'est pour ça qu'il faut tenir sa frontière. Et la question que je pose, c'est pourquoi je dis c'est la fin de Schengen ? Parce que c'est la faillite de Schengen. En fait, c'est la faillite de l'idée d'une Europe post-territoriale, post-historique, post-national, post-identitaire. Je me souviens de Pierre Jox qui m'avait dit un jour, Schengen, ça consiste... Il n'était pas d'accord avec Schengen. Pierre Jox, ancien ministre de l'Intérieur de Mitterrand, il dit, Schengen, ça consiste à mettre notre frontière au Pirée. Donc, protégée par les Grecs. On s'en remet aux Grecs pour nous protéger. Et... je me souviens le 12 mars 1995, au moment où Schengen a été appliqué, j'ai fait une conférence de presse avec mon ami Georges Bertu, député français au Parlement européen, et on avait dit tous les deux, j'avais conclu en disant, ceux, en pensant à Chirac et Mitterrand, parce que c'est eux les responsables, ceux qui aujourd'hui mettent en œuvre Schengen, qui abattent les frontières, auront bientôt du sang sur les mains. Hélas, j'avais dit la vérité. Et aujourd'hui, ce que les députés français au Parlement européen ne veulent pas dire, moi je vais les forcer à parler, est-ce qu'ils ont entendu le 25 octobre 2025, Madame von der Leyen expliquer qu'il faut multiplier les voies d'accès à l'immigration parce qu'on a besoin de l'immigration, parce qu'en fait, ce que veut faire l'Union européenne, c'est une société multiculturelle, il faut que les Français le sachent. Ils veulent une immigration supplémentaire. Le migrationnisme est inscrit dans le projet européen de Madame von der Leyen et naturellement de son acolyte, le diacre Macron.
1: On revient dans quelques instants pour la suite de Face à Philippe Devilliers. On est ensemble jusqu'à 11h sur Europe 1.
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1: De retour sur Europe 1 pour la suite de Face à Philippe Devilliers. Nous sommes de retour pour une nouvelle saison ensemble chaque samedi de 10h à 11h avec Philippe bien sûr et Geoffroy Lejeune, directeur du journal du dimanche. Philippe Devilliers, parlons de parc d'attractions. Tiens, vous en connaissez un rayon. Emmanuel Macron a reçu Philippe Devilliers à l'Élysée le prince Ben Salman et il a annoncé la création en Île-de-France de 3 parcs saoudiens. L'un des parcs pourrait s'inspirer du manga japonais Dragon Ball. Vous, le créateur du Puy du Fou, vous réjouissez-vous de cette nouvelle comme beaucoup de Français ou non?
0: Vous me demandez si j'adore. Vous savez, il y a un tweet là, je suis tombé de l'armoire en le voyant, de Macron. Vous pouvez le retrouver, qui dit vous connaissez mon intérêt pour les mangas. Oh putain. Pardon.
4: Ah ouais, commencez pas.
0: Ça c'est fort. Hein. Oui,
4: l'Arcom. Vous savez qu'ils ont, ils ont investi dans des stagiaires là. Ça rigole pas. Hein. Il y a une armée de stagiaires sur le dos.
0: Oui,
4: faites attention.
2: Bon, dommage de tomber dessus.
0: Allons au fond des choses. En prenant de la hauteur. À tous les Français d'adoption ou d'héritage qui veulent connaître la France et apprendre à l'aimer, nos élites dévoyées donnent à voir une France des feux éteints gouvernée par des âmes mortes. J'ai compris ça en 1986. Quand je suis devenu secrétaire d'État à la culture, j'ai fait tout de suite un constat. Le loisir de nos jeunes est imprégné de symboles et de mythes qui sont puisés aux sources d'un imaginaire qui n'est plus le nôtre. Et c'est à ce moment-là, après avoir fait ce constat, que je reçois une convocation pour un comité interministériel à Matignon. Pourquoi ? Parce que j'apprends qu'en fait, le gouvernement d'alternance veut livrer la France au soft power américain. J'appelle le ministre d'État, Édouard Balladur, et je lui dis, c'est pas possible. Il me dit, oui, je suis d'accord avec vous. En plus, ça sera en anglais. On n'a même pas demandé à sous-titrer en français. Et j'arrive là, on est 3, avec le Premier ministre. Et il s'agit de, l'ordre du jour est simple, il s'agit de dire oui ou non à Michael Eisner, qui est le PDG de Disney Monde. La réponse sur Disney, Euro Disney en Europe, à Marne-la-Vallée. Et donc, évidemment, la réponse va être oui, puisqu'il y a 12 000 emplois à la clé. Mais il y a un incident qui est le suivant. À un moment donné, Chirac dit « Bon, je suis pressé, allez hop, c'est bon. » Je dis « Vous êtes pressé, pourquoi ?» lui dit Balladur, Jacques. Il dit « Parce que je fais une photo, là. » avec Bernadette, on fait une photo avec Mickey à la sortie. D'ailleurs, tiens, il faudrait retrouver cette photo parce que c'est extraordinaire.
4: Regardez.
0: Ouais. Voilà. Et donc, à ce moment-là, Balladur lui dit « Jacques, ce n'est pas convenable. » Et Chirac répond « C'est peut-être pas convenable, mais on fait de la politique. » Et là, en fait, je m'engouffre dans cette brèche et je dis à Chirac, monsieur le Premier ministre. J'avais des très bonnes relations avec lui parce que j'avais été son stagiaire de l'ENA en Corrèze. Donc il m'aimait bien. Donc il me passait tout. Donc je pouvais tout me permettre. Là, j'y suis allé. Donc je lui ai dit, monsieur le Premier ministre, pourquoi on ne fait pas des parcs à la française plutôt que de faire venir le soft power américain? Il me dit, mais on n'a pas leurs moyens, on n'a pas leur savoir-faire. Je dis, oui, eux, ils ont les manèges, mais nous, on a l'histoire. Eux, ils ont une petite souris, mais nous, on a Jeanne d'Arc. Pensez que Walt Disney, il est venu en Europe chercher les contes de Perrault, les contes d'Andersen. Vous voulez dire quoi? Je dis, je veux dire que si Walt Disney avait été français, il aurait choisi Duc Esclin plutôt que le capitaine Crochet et Bayard plutôt que Donald. Et voilà la réplique sismique qui arrive. Avec les parcs saoudiens. Donc, parc américain, parc saoudien. Donc là, c'est plus l'imaginaire américain, c'est l'imaginaire japonais. Ah, alors là, on progresse. Voilà. Et donc, en fait, on a l'imaginaire japonais qui va s'installer en Île-de-France, porté par des fonds saoudiens. Il faut être naïf pour ne pas comprendre que là où l'islam finance, l'islam commande. Et je pense que derrière tout ça, il y a la taqiya, et que l'Arabie saoudite, le lieu par excellence des lieux saints, l'Arabie saoudite sait ce qu'elle fait. Si elle vient en France, c'est pour prendre le loisir comme le Qatar a pris le sport. Écoutez bien ce que je vous dis. Et les informations que j'ai et que je délivrerai en son temps me laissent penser que c'est une manœuvre de pénétration, d'infiltration de l'Arabie saoudite, et donc pour faire de la France chaque jour davantage une terre d'islam. Alors, Macron avait dit, il n'y a pas de culture française. Il avait dit aussi, Alexandre de Vecchio l'a rappelé récemment, il faut que les Français déconstruisent leur histoire. Chapeau à l'artiste.
4: Allons sur le terrain politique, Philippe de Villiers. Le Rassemblement national vient de remettre au cœur de la campagne la question du voile islamique. La plupart des leaders du bloc central et de la gauche ont contesté cette proposition. C'était d'ailleurs au cœur des débats tout au long de la semaine. Question qui d'ailleurs a été posée aux téléspectateurs, aux Français, via un sondage publié dans les colonnes du JDD, d'Europe 1 et de CNews. Et à cette question, êtes-vous pour ou contre une amende pour sanctionner le port du voile dans l'espace public? 53% des Français y sont favorables, contre 47%, et plus de 60% des Français sont favorables à l'interdiction du port du voile islamique dans l'espace public. Permettez-moi également de préciser que dès les années 90, et la semaine dernière, on avait retrouvé cette archive, où dès 94, vous appelez à l'interdiction du port du voile islamique dans l'espace public. 30 ans plus tard, qu'en pensez-vous? Est-ce une bonne ou une mauvaise idée, Philippe de Villiers?
0: Ben, moi, je félicite Jean-Philippe Tanguy d'avoir ouvert ce débat, parce que c'est un débat absolument nécessaire, et même fondateur, incontournable. Quel est ce débat? C'est pas le voile. Non, c'est beaucoup plus large que ça. C'est la question de la France, de sa survie et de la manière de vivre en France. Qu'est-ce que la France? La France, c'est une mémoire qu'on chérit et qu'on transmet. Sinon, c'est plus la France. La France, c'est un art de vivre, une civilité, une manière d'être ensemble. Sinon, c'est plus la France. Et la France, c'est une langue qu'on protège contre l'écriture inclusive, qu'on ne défigure pas. Sinon, c'est plus la France. Et vivre en France, c'est vivre à la française, comme Saint-Augustin le Kabyle, qui, évêque d'Hippone, quitte Hippone pour venir à Rome, et qui dit « À Rome, on vit comme les Romains ». On vit à la française, c'est en harmonie avec des coutumes, avec des traditions, avec une civilité. Il faut qu'il y ait une rencontre entre celui qui arrive et qui exprime son désir de nous aimer, et celui qui accueille, qui doit avoir quelque chose à dire d'autre que les droits de l'homme, les valeurs de la République et la laïcité. Parce qu'il faut irradier avec le feu. Sinon, on ne convainc personne de devenir français. Je terminerai par une petite note personnelle, un peu lyrique, sur l'assimilation. Remigration ou assimilation. L'assimilation, c'est faire de l'autre un autre soi. Il y a quelque chose qui m'avait touché aux larmes un jour. J'ai entendu Sylviane Agaczynski, d'origine polonaise, qui racontait comment son père est arrivé en France et qu'il a adopté la France, c'est-à-dire l'histoire de France. Et elle a eu ce mot, que je laisse à votre réflexion, mon père a échangé les rois de Pologne contre les rois de France.
1: On se retrouve dans quelques instants pour la suite de Face à Philippe de Villiers. On parlera littérature avec une rentrée littéraire et une bombe sortie cette semaine. Sarah Knafo, le casse du siècle. A tout de suite sur Europe 1 pour Face à Philippe de Villiers.
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1: La suite de Face à Philippe de Villiers, c'est sur Europe 1. Nous sommes de retour pour Face à Philippe de Villiers sur Europe 1. Et c'est un plaisir de vous retrouver, chers auditeurs, de retrouver Philippe de Villiers, Geoffroy Lejeune. Et Philippe de Villiers, je voudrais qu'on parle d'un livre, un livre qui a fait grand bruit cette semaine. Sarah Knafo vient de publier Le casse du siècle chez Fayard. Vous l'avez lu et vous souhaitez nous en dire un mot, cher Philippe de Villiers.
0: Parce que c'est un livre très original. Il y a des romans, il y a des romans policiers, mais un roman policier fiscal, c'est la première fois que je vois ça. Et donc, c'est écrit comme un roman, on y entre comme un roman, et tout est dans la fin. Donc c'est vraiment très singulier, et l'écriture est toujours haletante, elle plonge la plume acérée dans l'encrier de toutes les amertumes françaises. Ce qui m'a beaucoup intéressé, c'est que, en fait, Sarah connaît la maison de l'intérieur par la Cour des comptes. Et donc, elle dit elle-même, j'ai suivi l'argent. Et donc, le corps du délit. Voilà. Elle a un passage remarquable sur l'héritage, où elle raconte comment Mirabeau a dit il faut déshériter les gens parce que les déshériter c'est couper tout lien avec l'autorité du père et la filiation, etc. Donc c'est un livre brillant, exubérant, positif, où on apprend beaucoup de choses. Sarah Knafo est une personne remarquable que je connais bien. Et je lui souhaite un grand succès pour ce livre. Parce que c'est vraiment un très... Moi, je lis beaucoup de livres, vous savez. Et souvent, je m'arrête à la page 30, vous voyez. Parce que je peux plus. Là, je suis allé jusqu'au bout tout de suite, en une nuit.
4: Et vous voyez donc à l'antenne, donc, le livre dédicacé et adressé au président de la République, le président du quoi qu'il en coûte, au Mozart de la finance, qui a participé visiblement, selon Sarah Knafo, au casse du siècle. Il nous reste encore quelques minutes, 4 minutes très précisément, et on ne peut pas mettre un terme à cette première émission, cette émission de rentrée, sans se plonger dans l'histoire, voir parfois revenir sur des grands personnages qui ont marqué notre temps. C'est un moment qui est cher à des centaines de milliers de téléspectateurs, mais également à Geoffroy Lejeune, le baron noir de cette émission. Philippe de Villiers, vous souhaitiez rendre hommage à Charles Péguy, parce qu'il ne meurt pas simplement le 5 septembre 1914. Il tombe au seuil d'une guerre qui allait bouleverser le monde. Écrivain de conviction, poète de l'espérance et homme profondément attaché à sa patrie, il a trouvé la mort dans les premières heures du combat de la Grande Guerre, Philippe de Villiers. C'est quelqu'un que vous citez souvent, Péguy.
0: Oui, j'aime beaucoup Charles Péguy. J'ai beaucoup de tendresse pour lui et d'admiration. C'est un très grand écrivain français qui avait dit « La République, notre royaume de France ». Magnifique. Et en fait, il y a quelque chose de fascinant dans sa disparition que je voudrais vous raconter en 2 phrases. C'est que donc il revêt sa vareuse bleu foncé, son pantalon rouge Garance, il enfile ses gants, il est devant sa section, il invite sa section à le suivre, il reçoit une balle en pleine tête, il s'effondre. Il s'effondre où ? Dans un champ de blé, de la brie. La tête contre l'argile, contre la terre. En plein été. Et ce qui est fascinant, c'est qu'en fait, il a écrit 3 mois avant sa mort, en décrivant sa mort, à travers des vers où il dit tout ça. Heureux ceux qui sont morts. Car ils sont retournés dans la première argile et la première terre. Heureux ceux qui sont morts dans une juste guerre. Heureux les épis mûrs et les blés moissonnés. C'est lui. Il est mort. Comme un blé qu'on moissonne. Et je retiens de Charles Péguy, par ces temps difficiles où on se demande si la France va survivre, une phrase où il définit la France en ces termes. C'est embêtant, dit Dieu. S'il n'y avait plus ces Français, il y a des choses que je fais. Il n'y aurait plus personne pour les comprendre.
4: Un dernier mot, Philippe de Villiers, un dernier mot, puisque à 21h, et je sais que vous êtes attaché au cinéma, aux grands acteurs, aux grands comédiens également, à 21h, vous allez pouvoir découvrir un documentaire hommage, puisque nous allons rendre hommage à Bébel, à Belmondo, 5 ans déjà, nous en parlerons dans l'air des pros dans quelques instants, mais là aussi, vous souhaitiez vraiment, en quelques secondes, dire un mot sur Belmondo. On passe de Péguy à Belmondo. C'est la littérature, et là, pour le coup...
0: Alors, laissez-moi un peu de temps.
4: 40 secondes.
0: Non.
4: Une minute, pas plus.
0: Alors, j'ai bien connu Jean-Paul Belmondo, il est venu me voir rue de Valois pour que je l'aide à faire une exposition sur son père, sur les sculptures de son père, etc. On s'était liés d'amitié, et il m'a invité à la première de Keane en 1987, qui était une pièce extraordinaire, où il accomplissait une performance physique étonnante. À ma gauche, il y avait Alain Delon, au premier rang. Et la pièce était mise en scène par Robert Hossein, qui m'avait beaucoup aidé au Puy du Fou et que j'aime beaucoup. Et puis après la pièce, c'est ça que je voulais vous raconter, on s'est retrouvés tout près, à 100 mètres, chez mon ami Jimmy Goldsmith, chez Laurent, le restaurant chez Laurent, tout près du Marigny. Et là, on était tous les quatre. Et à un moment donné... Ils se sont pris le bec, enfin, gentiment, mais comme ils faisaient tout le temps. C'est deux concurrents, deux compétiteurs. Là, il y avait Delon, le profil félin avec ses yeux de glace. Et puis, il y avait la tête cabossée. Et puis, Robert de Belmondo. Et puis, Robert Hossein avec ses lourds sourcils presque bibliques, toujours tourmentés, etc. Et... La conversation s'engage et tout à coup il y a Delon qui dit à Belmondo, toi de toute façon toi t'es un comédien, et Belmondo lui dit, et toi? Ah, moi je suis un acteur. Ah bon, quelle est la différence? Toi t'as appris à jouer, t'as appris au conservatoire, t'as appris à jouer, c'est un métier. Il dit, et toi? Ah, moi c'est pas, non, moi c'est, je joue pas, moi c'est un état. Ah bon. Et là, on les regarde avec Hossein, et ils continuent à jouer, en fait, en mangeant leurs huîtres. Donc, il y a Delon qui joue à Delon, il y a Belmondo qui joue à Belmondo, et c'est moi jusqu'au bout, vous allez voir. Et là, tout à coup, je dis, mais ils continuent à jouer. Ah oui, dit Hossein, qui les connaît bien tous les deux. Ah, mais ils jouent tout le temps. Il y en a un qui ne quitte pas les planches, Belmondo, et l'autre qui quitte pas la caméra, il regarde, il cherche la caméra. Ouais. Je dis, oui, mais un jour, ça pourrait s'arrêter. Et à ce moment-là, Belmondo dit, oui, je quitterai jamais les planches, ça sera 4 planches. Et à ce moment-là, Delon dit, et moi, je quitterai la caméra pour un petit coin de ciel. Et les deux reprennent en disant, et on jouera éternellement.
1: Cher Philippe, merci, et à la semaine prochaine.
0: Merci Elliot, à la semaine prochaine, merci Geoffroy.
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Quelques notes de piano, une contrebasse bien posée, le souffle d'un saxophone et soudain le temps ralentit. Ce soir, on ne va rien brusquer, on va simplement laisser le jazz installer son décor. Avec de l'élégance, un peu de chaleur et juste ce qu'il faut de mélancolie. Installez-vous confortablement, la soirée jazz commence maintenant.

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0: B, il est 21h.
1: Midi passé de 1 minute sur Europe 1. Dans quelques instants, nous serons en direct avec le maire de Chalon-sur-Saône, Gilles Plattré. Et nous reprendrons l'émission Eliott de Vallée-Vous. Nous sommes ensemble jusqu'à 13h, bien sûr. Mais avant cela, c'est le point sur l'information avec Wallis Glaise. Bonjour Wallis.
2: Bonjour Eliott, bonjour à tous. Ce drame en Seine-Saint-Denis après l'explosion d'un pavillon à Aubervilliers. Un enfant de 3 ans est décédé. 7 personnes blessées, dont 2 en urgence absolue. Une fuite de gaz serait à l'origine de l'explosion, selon la mairie. Plus d'une semaine après leur disparition en mer, les corps de 2 pêcheurs bretons ont été retrouvés hier soir. Le 29 août dernier, ils avaient été emportés dans le naufrage de leur bateau au large du Royaume-Uni. 3 des 5 membres de l'équipage avaient été secourus. Marine Le Pen donnée favorite pour l'élection présidentielle, la candidate du Rassemblement National est en tête des derniers sondages selon une étude Opinionway pour le journal du dimanche, et ce quel que soit son adversaire. À l'étranger, les émissaires de Donald Trump sont attendus en Ukraine aujourd'hui et c'est une première. Ils arrivent avec une nouvelle proposition américaine pour mettre fin au conflit. Steve Witkoff et Jared Kushner, qui ont pu s'entretenir hier pendant plusieurs heures avec Vladimir Poutine, c'était à Moscou. Le Kremlin a parlé d'échanges constructifs et a ordonné une trêve de 3 jours sur Kiev, le temps des discussions. En Indonésie, un volcan situé à plus de 150 km de la capitale est entré en éruption. Aujourd'hui, les activités de 6 aéroports, dont celui de Jakarta, ont été suspendues. Au total, 200 vols et au moins 20 000 passagers sont impactés par ces annulations. Retour en France avec la chaleur, la canicule, 6 départements du sud du pays en vigilance orange canicule aujourd'hui et demain. Des fortes chaleurs qui devraient persister au moins jusqu'en début de semaine, notamment sur le Languedoc-Roussillon et la vallée du Rhône. Et puis enfin, en Formule 1, le Français Pierre Gasly a décroché à la surprise générale la pole position du Grand Prix d'Italie en réalisant le meilleur temps des qualifications hier sur le circuit de Monza. La dernière pole position décrochée par un Français en F1 datée de 1997. Départ du Grand Prix d'Italie à 15h sur Canal+.
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2: Europe 1, il est midi 3, Eliott de Vallée-Vous, ça continue.
1: Merci Wallis Glaise et rendez-vous à 13h pour un nouveau point sur l'information.
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1: Midi 3 sur Europe 1, merci d'être avec nous en direct jusqu'à 13h sur notre antenne. Estelle Lafond est toujours présente, bien sûr. Vous êtes nombreux à réagir au 01 80 20 39 21. Et sur WhatsApp, également, c'est une nouveauté.
5: Cette semaine, exactement, vous pouvez. En fait, c'est exactement le même numéro. Si vous ne pouvez pas forcément prendre votre téléphone pour nous appeler, vous pouvez nous écrire et on lira vos messages en direct si vous souhaitez poser notamment vos questions aux éditorialistes et à Eliott Deval.
1: Et au cœur de notre émission, c'est la campagne présidentielle. Vous avez de nombreux messages sur cette campagne, Estelle,
5: là. Alors, on a beaucoup de monde qui nous disent qu'ils sont un petit peu d'accord avec Éric Revel, ce qu'il nous disait en début d'émission, comme quoi, même s'il y a les sondages, 7 mois, ça reste long, que, donc, que les dés ne sont pas encore jetés. Et on a aussi beaucoup de monde qui nous parle de ce match au second tour entre Marine Le Pen et LFI qui semble se dessiner et relativement inévitable pour énormément d'auditeurs qui nous ont écrit ce matin.
1: Éric Revel, donc, visiblement, vous avez été plébiscité par les auditeurs d'Europe 1. Arthur de Vatrigan est toujours avec nous, directeur de la rédaction du magazine L'Incorrect et chroniqueur politique. Et puis nous sommes avec Gilles Plattré, maire d'hiver droite de Chalon-sur-Saône. Monsieur le maire, merci d'être avec nous.
6: Merci de votre invitation.
1: Si je vous dis élection présidentielle, vous me répondez quoi?
6: Je réponds que c'est encore loin. Je suis désolé, je vais participer au plébiscite. C'est loin et je pense que d'abord rien n'est fossilisé encore dans les candidatures. Le paysage n'est pas éclairci. Ce qui est certain en revanche, et ça par contre je pense que tous les maires peuvent le mesurer sur le terrain, c'est l'exaspération complète et le rejet, j'allais presque dire le dégoût de notre classe politique. Et il ne faut pas négliger cet élément-là. Peut-être qu'il profite d'ailleurs à Marine Le Pen dans les sondages, c'est possible, mais il y a quelque chose de très profond aujourd'hui chez nos concitoyens qui est une espèce d'exaspération face au jeu politicien tel qu'il s'est déployé depuis quelques années. Et je pense que ça pèsera beaucoup, dans un sens ou dans l'autre d'ailleurs, je pense que ça pèsera beaucoup, mais en tout cas l'exaspération est à son comble en ce moment sur le terrain. C'est une évidence. On a même passé le stade de la colère, c'est une espèce de dégoût.
1: dégoût, rejet de cette classe politique, dites-vous. La déclaration de cette matinée, elle était sur Europe 1, dans le Grand Rendez-vous. L'invité du Grand Rendez-vous est Pierre de Villeneuve, et c'était François Bayrou, qui a dit « La France courrait un danger létal ». Létal en cas de deuxième tour entre le Rassemblement National et la France Insoumise. Est-ce que vous êtes d'accord avec M. Bayrou ?
6: Je crois que j'ai jamais été vraiment d'accord avec M. Bayrou. Enfin, peut-être que c'est arrivé un jour, mais c'est lointain. Donc non, je ne suis pas d'accord avec lui. Enfin, s'il y a un danger létal aujourd'hui, ce n'est pas un danger de deuxième tour. C'est les faiblesses intrinsèques de notre pays qui ne sont pas abordées depuis trop longtemps. Vous connaissez mon combat contre l'islamisme, on en avait parlé lors de mon dernier passage ici. Je pense que s'il y a un danger existentiel aujourd'hui pour la France, il est là, c'est-à-dire cette incapacité dans laquelle nous sommes jusqu'à présent de combattre ceux qui, de l'intérieur, minent nos institutions, rognent nos libertés au nom d'une théorie politique de l'islam. Voilà le danger existentiel. C'est pas un deuxième tour, le danger existentiel. Je pense que M. Bayrou est tellement dans le jeu politicien qu'il n'arrive pas à en sortir et que du coup, il ne voit pas ce qui compte essentiellement dans ce qui est en train de se passer dans notre pays.
1: Est-ce que vous trouvez que, pour l'instant, cette campagne présidentielle est de bonne tenue ? C'est-à-dire que vous voyez projet contre projet, idée contre idée, ou alors vous vous inquiétez d'une campagne présidentielle qui se joue sur le terrain moral, des attaques ad hominem, plutôt que d'aller sur le terrain des idées ?
6: Alors, vous avez raison de dire qu'elle se joue sur le terrain moral, mais je peux aussi vous dire que les gens n'ont rien à faire des leçons de morale qui sont lancées d'un camp à l'autre. Rien. Et c'est en ça qu'il faut parler de déconnexion. C'est-à-dire que vous avez un discours national, parlementaire, disons plutôt ça, qui est un discours d'opposition systématique, et vous avez la réalité du terrain, et je peux vous dire que les leçons de morale, les fameuses leçons de morale, j'en ai tellement pris moi aussi depuis 10 ans dans mes fonctions qu'on s'y habitue vite, et en réalité ça n'intéresse absolument pas la population. Donc je crois très sincèrement que ce discours, ce supradiscours sur les enjeux moraux ou pseudo-moraux, parce qu'en réalité ces enjeux moraux sont souvent dictés par des enjeux partisans et rien d'autre, ne prend pas dans l'opinion publique. Donc jusqu'à présent effectivement on en soupe, je pense qu'on n'en est pas sorti, je pense que jusqu'au bout on aura droit à ça. J'attends encore des vraies propositions. De toute façon, tant que le sujet n'est pas éclairci, tant que les camps ont présence, ce qu'on appelle le bloc central en particulier n'aura pas ou pas d'ailleurs, on verra, aligné un candidat et un seul, il est peu probable qu'on soit sorti du brouillard des multi-propositions dont personne d'ailleurs ne suit vraiment l'évolution. Donc je pense qu'on est encore dans une période intermédiaire et je ne vois pas très honnêtement les choses se décanter avant le début d'année prochaine.
1: Gilles Platré, maire d'hiver droite de Chalon-sur-Saône, est en direct avec nous sur Europe 1. Et si vous souhaitez poser une question à monsieur le maire, n'hésitez pas, 01 80 20 39 21. Arthur de Vatrigan.
0: Ouais, j'ai une question à vous poser, une remarque en même temps. Ça me vient d'arriver dans mon petit sarrou, ça met un peu de temps parfois.
1: Et pourtant,
0: si
1: vous
0: remarquez la multiplication de ces candidats, ça prouve une chose, c'est que la présidentielle n'intimide plus personne. Et c'est assez effrayant, en fait. Ça signifie que tout le monde se dit « je peux être président ». Ça veut dire que la fonction s'est abaissée, et plus vous êtes candidat, plus le niveau s'abaisse mécaniquement, et moins de candidats naturels se dégagent. Mais ça veut dire que être président, c'est plus intimidant, c'est plus une fonction suprême, c'est plus un sacerdoce. Ça devient en fait l'aboutissement d'une carrière. Et en fait, c'est ça le plus effrayant finalement, non ? Alors, 27 candidatures.
1: Plus qu'une question, c'était une analyse qui est d'ailleurs une analyse très intéressante, de voir que sur la ligne de départ, tout le monde s'imagine en se rasant ou en se coiffant, en se préparant, peut-être être candidat à la présidentielle.
6: Alors je réagis parce que c'est très motivant. La vraie question, c'est est-ce que c'est la fonction présidentielle qui s'est rabaissée, ou est-ce que c'est tout simplement le niveau de notre classe politique qui n'est pour le coup plus impressionné par la plus haute fonction, une des plus importantes fonctions dans le monde occidental. Celle donnée par l'élection sous la Ve République est une fonction dont le pouvoir compte parmi les pouvoirs les plus importants dans les démocraties occidentales. Donc, je crois très sincèrement, enfin, quand vous voyez, alors on pourrait aussi citer des candidatures un peu fantasques, y compris sous De Gaulle, Monsieur Barbu par exemple, vous rappelez ça. Bon, alors évidemment c'était un épiphénomène, il était tout seul. Aujourd'hui on a plein de Monsieur Barbu, voire même des Madame Barbu d'ailleurs dans le jeu. Donc je pense qu'en fait la classe politique t'a sans doute plus la notion qui est essentiellement gaullienne, je crois, en tout cas dans l'essence de la gravité de la situation, et se dit, bah, ma foi, pourquoi pas moi ? Je ne suis pas certain que ça soit un abaissement de la fonction présidentielle, c'est à coup sûr un abaissement de la classe politique.
1: Notre fil rouge dans cette émission, c'est la campagne présidentielle. La question qu'on pose aux auditeurs, c'est qui peut battre Marine Le Pen aujourd'hui, car les sondages se succèdent et se ressemblent, puisque Marine Le Pen truste les premières places, quels que soient les instituts de sondage, truste les premières places de très loin au premier tour, et bat ses adversaires au second. Ça reste une photographie de l'instant, ça ne veut pas dire que la réalité du début du mois de septembre sera celle du début du mois d'avril, à quelques jours du premier tour de la présidentielle, mais Marine Le Pen est aujourd'hui ultra favorite, et c'était d'ailleurs à la une du journal du dimanche. Anna est en direct avec nous, c'est une Parisienne qui nous appelle. Bonjour Anna.
7: Bonjour, bonjour.
1: Merci, bah oui, ça va, je suis ravie de pouvoir échanger avec vous.
7: C'est pas la première fois.
1: Mais écoutez, j'espère que ce ne sera pas la dernière, surtout Anna.
7: Qu'on ne nous fermera pas les lignes.
1: Mais jamais. En revanche, Anna, est-ce que vous avez une question ? Parce que c'est bien aussi de pouvoir échanger avec le maire de Chalon-sur-Saône, oui, qui est avec nous, Gilles Plattré.
7: Je ne suis pas d'accord avec lui parce qu'il dit que toutes ces questions morales n'ont pas d'impact. Si, ils ont un impact. La chose toute simple, c'est que pendant qu'on parle de ça, on ne parle pas des vrais problèmes des Français. Parce que le temps perdu fait que les politiciens ne dévoilent pas et ne jugent, ne parlent pas de leurs programmes. Mmh.
1: Alors les programmes se dessinent pour certains, d'autres sont déjà prêts. Et d'ailleurs, c'est intéressant de voir que ceux qui ont déjà préparé leur programme ont finalement une dynamique positive. Je pense à Jean-Luc Mélenchon, je pense également à Marine Le Pen. Donc là, ce que vous dites à Anna, c'est plus un procès contre l'univers médiatique plus que politique, c'est-à-dire que c'est de notre faute. C'est vrai que, par exemple, j'ai commencé l'émission ce matin avec, ou hier soir, avec la déclaration de Jean-Luc Mélenchon sur Jordan Bardella, le qualifiant de misérable, de fasciste, mais le sujet sous-jacent, c'était la question migratoire et les flux migratoires. On a aussi une part de responsabilité, notamment dans le traitement de certains candidats, Anna. Moi, je pense, par exemple, à un candidat qui...
7: Excusez-moi, c'est comme il y a 15 jours que toutes les médias se sont focalisés pour ces histoires que M. Macron avait fait un partenariat avec les Émirats pour ouvrir des parcs, qui était une erreur, qui était faux, parce que 15 jours avant, il y avait eu un reportage à la télévision concernant ce sujet.
1: Je n'ai pas compris, Anna, pardonnez-moi. C'est vrai qu'il y a eu un accord qui a été signé avec l'Arabie Saoudite, avec trois parcs d'attractions, et ce qui a été dévoilé a été présenté par le président de la République. En revanche, je crois comprendre ce que vous voulez dire, c'est que il y aurait dans ces parcs d'attractions une fibre japonaise des mangas, et que les détenteurs des droits de ces mangas ont communiqué pour infirmer l'annonce faite d'Emmanuel Macron en disant on n'est pas encore prévenu et on n'a pas donné notre feu vert. Mais les parcs d'attractions saoudiens, ça, cet accord-là, il a été passé. Il est midi 14, je pensais que vous aviez une question pour le maire de Chalon-sur-Saône. Vous restez avec nous, évidemment, Gilles Plattré. On sera avec Guillaume qui nous appelle de Boulogne-Billancourt et je vais continuer d'égrainer les déclarations politiques du jour puisque votre combat, c'est la lutte contre l'islamisme. Je vous ferai écouter dans quelques instants Jean-Luc Mélenchon qui a parlé de l'interdiction ou non du port du voile dans l'espace public. On en parle dans quelques secondes.
5: Midi 15 sur Europe 1 et je vous rappelle que si vous souhaitez réagir à l'émission, vous pouvez le faire par téléphone ou par message sur WhatsApp. C'est le même numéro 01 80 20 39 21. On revient dans un instant.
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5: Eliott Devalle et vous. Il est midi 17, merci d'être avec nous, de nous rejoindre en direct sur Europe 1 pour la deuxième partie d'Eliott Devalle et vous. L'élection présidentielle rythme cette émission depuis 11h aux côtés d'Eliott Devalle pour en parler à Arthur de Vatrigan, directeur de la rédaction du magazine L'Incorrect. Le journaliste Éric Revel nous a rejoint pour cette deuxième heure. Gilles Plattré, maire d'Hiver Droite de Chalon-sur-Saône.
1: Gilles Plattré qu'on a pu recevoir l'année dernière et qui a fait de la lutte contre l'islamisme un combat du quotidien. Et vous rappeliez tout à l'heure que, selon vous, la menace existentielle pour la France, c'était par exemple la lutte contre l'islamisme. Et ça rejoint d'ailleurs l'alerte l'été 2025 du patron des renseignements généraux qui avait dit qu'il y a deux menaces existentielles pour la France, c'est l'islamisme et c'est le narco-terrorisme. Dans ce contexte-là, cette semaine s'est réinstallée dans le débat public et politique la question du port du voile et de son interdiction. Il faut évidemment rappeler que ce n'est pas parce que vous portez le voile que vous êtes une islamiste. En revanche, il faut rappeler qu'il y a des islamistes qui veulent utiliser le voile comme un moyen de conquête de l'espace public ou privé et de prosélytisme. Et donc c'est un sujet qui est très important parce que vous avez des femmes qui souffrent de ce débat-là en se disant « mais moi, par conviction religieuse, je porte le voile mais je suis profondément assimilé, attaché à la France, à la République ». Et puis vous avez aussi des femmes qui se disent vivement que ce débat arrive dans l'espace public parce que je suis menacée, sous pression d'une famille, d'une communauté, et donc je suis contrainte de le porter. Je vous propose d'écouter Jean-Luc Mélenchon, qui a réagi hier, et son parallèle, et c'est quelqu'un d'intelligent, et c'est ce qu'il dit, c'est ce qu'il fait, et lui il va faire un parallèle avec les guerres de religion. Et je trouve que dans un contexte où le sujet peut être clivant, arriver à dépassionner ces sujets pour avoir la possibilité d'en parler de manière intelligente, intelligible, avec empathie, avec bienveillance pour les personnes qui le portent et en souffrent, mais ne présentent aucune valeur radicale dans leur projet, et pour les personnes qui en souffrent, qui le portent et qui aimeraient pouvoir le retirer. Je vous propose d'écouter Jean-Luc Mélenchon.
16: Je voudrais dire combien je forme le souhait que nous autres, les Français, nous donnions à voir au monde à cet instant autre chose qu'une inepte discussion, nous Français, sur le voile que l'on aurait ou non le droit de porter. Nous les Français qui avons payé par 2 siècles et demi de guerre de religion entre catholiques et protestants, nous devons affirmer que plus jamais sur le sol de notre patrie, il n'y aura de guerre de religion. Plus jamais. Plus jamais.
1: Bon, cette hystérisation du débat. Vous êtes favorable à l'interdiction du port du voile dans l'espace public ?
6: Oui, je l'ai dit depuis longtemps. Je pense que, alors pas, c'est pas la seule mesure qu'il faille prendre selon moi, mais j'y suis très favorable effectivement. Vous avez très bien posé le débat. Il faut agir, comme disait la grande Catherine à Voltaire, comme si on écrivait non pas sur du papier, mais sur de la chair humaine, parce qu'il y a des personnes qui peuvent porter des signes religieux par pure conviction. Simplement, être naïf au point de dire que toutes les personnes, toutes les femmes qui portent le voile aujourd'hui le font librement, c'est une faute et une faute énorme. Ce qu'il faut bien comprendre, et c'est à l'œuvre maintenant depuis des années et des années dans notre société, là aussi sans qu'on réagisse, c'est qu'il y a une poussée fondamentaliste qui est instaurée tantôt par les salafistes, aujourd'hui essentiellement sur le territoire national par la confrérie des frères musulmans, qui est interdit dans un certain nombre de pays, notamment musulmans qui la connaissent bien et qui savent à quel point elle est dangereuse, mais qui est autorisée en France. Or, le but des frères musulmans, c'est de réislamiser la population musulmane qu'elle trouve trop tiède en France et donc de la pousser à un rigorisme. Le voile fait partie de cette stratégie. Et quiconque se promène dans les rues des villes de France depuis quelques années peut mesurer à quel point le voile avance dans nos rues. Ça n'est pas une vue de l'esprit, c'est une vue tout court. Et c'est une stratégie avec, vous l'avez rappelé, et c'est ça qu'il faut absolument dire, parce que c'est intolérable dans le pays des droits de l'homme que de se dire qu'on peut être forcé de porter un fichu sur la tête contre sa propre volonté. Mais vous avez aujourd'hui, pour quelques femmes qui, je l'admets totalement, le font librement, des femmes beaucoup plus nombreuses qui sont forcées par leur père, leur frère, leur mari, par la communauté, par les frères musulmans qui sont derrière, pour se voiler. Pour quelle raison ? Parce que c'est ce qui est intéressant. Pourquoi est-ce qu'on forcerait les femmes à se voiler ? Il faut remonter, ce que Mélenchon, évidemment, ne fera jamais, parce qu'il serait obligé d'aller à la cause première. Le but de tout ça, c'est de classer l'espace public en deux catégories, le pur et l'impur. C'est d'alaliser, pardonnez-moi ce néologisme, l'espace qui est le nôtre, nos villes, notre territoire, en disant si vous portez le voile, vous êtes pur et vous vous protégez des impuretés de ceux qui ne sont pas musulmans. Ça, c'est la théorie des frères musulmans. Et que M. Mélenchon aille chercher des références qui n'ont absolument rien à voir, mais rien à voir. On n'est pas du tout dans un contexte de guerre de religion. C'est pas les catholiques qui mènent la chasse aux femmes voilées. Ce sont aujourd'hui des amis de la République qui veulent protéger les libertés. Donc, on voit bien que le fait de ne pas remonter à la cause première, c'est éludé, mais c'est tout à fait la stratégie de M. Mélenchon. On a entendu d'ailleurs, et l'extrait était probant, l'hystérie que déclenchent ses propos. Il sait très bien, Jean-Luc Mélenchon, qu'il a besoin aujourd'hui d'un certain vote, notamment dans les quartiers, avec des consignes qui seront données le jour du vote, je peux vous dire. Je l'ai très bien vu il y a 4 ans dans ma commune, comme ailleurs, les consignes qui arrivent par les messages, par les téléphones, le dimanche après-midi pour aller voter. Et on voit arriver, effectivement, des populations qui demandent où est le bulletin de M. Mélenchon. Donc, il sait tout ça. Ce qui me permet juste de dire aussi une chose, c'est que certes les sondages aujourd'hui le donnent largement perdant face à celle qui est pratiquement certaine, nous dit-on, d'être au deuxième tour Marine Le Pen, mais attention à deux choses. D'abord, la gauche ne laissera pas Madame Le Pen arriver au pouvoir comme ça, donc elle se rassemblera derrière Mélenchon, et derrière tout ça, la mobilisation du vote musulman, et notamment du vote musulman rigoriste, est un enjeu qui pourrait changer pas mal les choses.
1: Alors vous avez dit juste, c'est passionnant de vous écouter, mais vous avez dit quelque chose qui m'a interpellé. Vous avez dit il y a des femmes qui par conviction, bien qu'attachées à la France, portent le voile pour des convictions religieuses, mais il y en a beaucoup plus qui aujourd'hui portent ce voile par pression, pression de la famille, pression de la communauté. J'ai envie de vous dire quels sont vos chiffres, parce que ça justement on ne peut pas le quantifier. Est-ce qu'aujourd'hui il ne serait pas préférable de proposer cette question-là par voie référendaire pour donner la liberté, puisque vous êtes attaché aux libertés, aux Français de choisir?
6: Ah mais je suis entièrement d'accord avec ces propositions, bien sûr. Je pense que d'ailleurs, sur le plan constitutionnel, il faudra passer par un référendum. Parce qu'on voit bien les obstacles juridiques qui vont être opposés à cette question. Et donc, je prends le pari, et ça a déjà été le cas dans notre histoire institutionnelle, que si les Français sont amenés à se prononcer, la parole des Français sur ce point-là ne pourra pas être contestée, en particulier par le Conseil constitutionnel. Donc, je veux simplement dire une chose. Oui, certaines femmes le portent par conviction. Vous me dites, ça n'est pas quantifiable. Je l'entends, mais je sais aussi ce qui se passe sur le terrain. Mais on écoute, les services de renseignement le savent très bien, les instituts liés à la sécurité le savent très bien, la police du voile existe dans nos quartiers. Si les femmes descendent de chez elles, les jeunes filles en particulier, sans être voilées, elles sont menacées, insultées constamment. Cela existe, c'est une réalité.
1: Arthur de Vatrigan, une petite minute avant la pause, vous souhaitiez réagir?
0: Oui, je pense que le libre ou pas libre, consciente ou pas consciente, forcée ou pas forcée, je pense que c'est pas le sujet, ou justement c'est même le piège. On ne parle pas de religion, on ne parle pas de conscience, on parle de mœurs. Une mœurs, c'est le porte-drapeau d'une civilisation. Le voile, c'est le porte-drapeau d'une civilisation islamique. Et qu'elle soit libre ou pas libre de ne pas le faire, moi je m'en fiche. Là, ce qu'on constate, c'est qu'en discutant comme ça, c'est que la France n'est plus une réalité historique, c'est devenu un territoire administratif. On parle de droit. J'ai le droit, je peux pas, j'ai le droit ou j'ai pas le droit. Non, dans ces cas-là, soit on dit d'accord, c'est plus une réalité historique, et dans ces cas-là, on peut pas faire une police de vêtements, soit on dit, il y a une réalité historique, donc il y a des mœurs françaises et des mœurs qui ne sont pas françaises, et dans ces cas-là, on y va. Mais moi, j'ai une question, c'est juridiquement, comment on fait pour définir le voile? Parce que les adversaires, les islamistes, ont très bien compris, ils vous disent déjà comment vous faites juridiquement pour définir un voile d'une personne qui porte un voile ou un fichu parce qu'elle sort d'une chimio, et une personne qui le fait par culture islamique ou par conviction. Tout le monde sait, fera la différence, hein, mais personne pour la définir juridiquement.
1: 15 secondes. Alors, 15 secondes, c'est difficile.
6: Non,
1: c'est,
6: oui, bien sûr, parce que c'est la question centrale. Je crois que vous avez cité un exemple médical, c'est très simple. Si l'interdiction est posée et que vous avez un certificat médical, bien sûr, vous aurez le droit de le porter. Voilà, c'est aussi simple que ça. Là, pour répondre ex abrupto à cette question, après, les difficultés sont ultra nombreuses, mais il y a possibilité aujourd'hui de le faire. Mais ce qui manque, c'est pas la possibilité juridique, c'est la volonté politique.
1: Midi 27, vous restez avec nous, monsieur le maire. On va continuer de parler de politique. On écoutera dans quelques instants Éric Ciotti, qui a fait sa rentrée politique à Levain hier. C'est un homme de droite.
6: Comme ça, je pense que personne ne peut le contester.
1: C'est un homme courageux, diriez-vous, comme vous?
6: Ah, il a pas manqué de courage ces derniers mois, je trouve.
1: Et c'est un homme qui a eu du flair ou pas?
6: Ça, laissez-moi penser que l'avenir le dira.
1: C'est un homme que vous pourriez rejoindre?
6: Il m'a fait des propositions, Éric Ciotti. Hein, je le dis publiquement. Pour le moment, ma position en dehors des partis politiques, position très gaullienne, me va bien. On verra avec le temps. Mais en tout cas, j'ai beaucoup d'estime pour lui et je l'ai trouvé très courageux, notamment lorsque il a roulé dans la farine tous ses grands chapeaux à plumes de LR. Ça leur a pas fait de mal, finalement.
1: Midi 28, on continue d'en parler dans un instant.
5: La rentrée politique d'Éric Ciotti. Prochain sujet d'Éliott de Vallée. On revient dans moins de 2 minutes. À tout de suite.
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5: Tout juste midi 30 sur Europe 1. Merci d'avoir choisi Elliot de Vallée-Vous pour accompagner eh bien, votre heure de repas. Probablement, la politique est au cœur de notre émission depuis 11h ce matin. Direction le sud de la France où Éric Ciotti, maire de Nice, a fait hier sa rentrée politique. Toujours en compagnie d'Éric Revel, Arthur de Vatrigan et Gilles Platré, maire de Chalon-sur-Saône.
2: Et vous êtes nombreux à vouloir réagir au 01 80 20 39 21. C'est un dimanche politique, un dimanche en politique avec nos auditeurs. On avait un fil rouge comme question puisque les sondages se succèdent et se ressemblent. Marine Le Pen est l'ultra favorite. C'est à la une du JDD. Qui peut battre Marine Le Pen? C'est la question qu'on pose aux auditeurs. Bonjour Alain.
4: Oui, bonjour Elliot.
2: Alors, qui peut la battre, cher Alain?
4: Ben, personne. Elle va gagner, c'est écrit. Parce que si elle fait 35% au premier tour et si elle écrase le match au deuxième tour 70-30 contre Mélenchon, c'est pour une seule raison, c'est que c'est la seule à avoir une détermination politique pour contrôler l'immigration et que les autres ne l'ont pas. Et c'est ça que veulent les Français. Ils sont 80% à vouloir une régulation de l'immigration. Ils le disent dans tous les sondages. Et 70-30 au deuxième tour contre Mélenchon, c'est la traduction de cette volonté de lutter contre les excès de l'immigration.
2: Vous dites, Alain, que c'est écrit. Est-ce que c'est par conviction aussi que vous le dites? Est-ce que j'ai au téléphone un mariniste?
4: Ah non, pas du tout. C'est la lecture des chiffres des sondages et successifs sur l'immigration. Mais quelle est la situation et qu'on n'évoque jamais? C'est qu'en fait, il y a 10 millions de pauvres en France, 6 millions de chômeurs, 4 millions de mal logés, 4 millions de mal nourris. Quand vous faites rentrer 500 000 personnes de plus chaque année, qui viennent en plus de terres extra-européennes assez lointaines, de civilisations différentes, la capacité d'intégration est complètement débordée, et donc on ne peut pas les accueillir. C'est mathématique. Quand vous avez 10 millions de pauvres, vous ne pouvez pas accueillir 5 000 pauvres chaque année supplémentaires. Oui, c'est 500 000 pauvres chaque année supplémentaires.
2: J'entends. Donc, qu'est-ce que vous faites? Ce que vous dites, c'est que l'immigration est en fait l'élément majeur de cette campagne présidentielle avec le
4: absolument
2: pouvoir d'achat. Et qu'aujourd'hui, celle qui propose le programme le plus clair est Marine Le Pen.
4: Oui,
2: je pourrais vous répondre que les sondages d'août 2022 ou d'août 2017 n'auguraient pas forcément la victoire du pensionnaire de l'Élysée 8 mois plus tard ou 7 mois et demi plus tard. Donc c'est pour ça que...
4: Oui, mais la question migratoire est devenue essentielle. Et certains essayent de le masquer, mais pour les Français, c'est essentiel, parce que justement, ils ont bien compris qu'on ne pouvait pas accueillir toute la misère du monde, et qu'avec 3 500 milliards de dettes et 10 millions de pauvres, on ne peut pas accueillir 500 000 personnes tous les ans.
2: Et nous parlerons de la question migratoire dans quelques instants. Guillaume est en direct à direction Boulogne-Billancourt à présent. Bonjour Guillaume.
6: Oui, bonjour Elliot, bonjour à tous.
2: Est-ce que vous voyez un adversaire potentiel à Marine Le Pen qui truste les premières places dans les sondages? Mais effectivement, les sondages, il faut les prendre avec beaucoup de précaution.
6: Bah, votre question au départ, c'était qui peut battre le RN?
2: C'est
6: ça. Moi, je dirais que dans un premier temps, pour un parti spécialisé dans le dérapage et qui a l'habitude de se tirer une balle dans le pied toujours au bon moment, je pense que c'est le RN qui est le plus susceptible d'être mené à sa perte. Ensuite, dans un deuxième temps, qui peut effectivement battre le RN, c'est LFI, ou peut-être les autres, Édouard Philippe ou Gabriel Attal. Mais bon, les gens se rappellent tout de même qu'ils ont fait partie de toutes les coteries ministérielles, donc ça risque d'être un peu difficile. Lui, par contre, Mélenchon, tout président de LFI qu'il est, par contre, il n'a jamais été ministre de quoi que ce soit, et effectivement, même s'il l'a déjà été, il a tellement tout changé en positif que les gens s'en rappellent, si vous voulez. Mais ce qui va surtout battre le RN, c'est la fameuse levée du bouclier républicain qui va permettre de siphonner toutes les voix des petits candidats pour les réunir dans un seul, c'est-à-dire celui qui est fait pour sauver la France, on va dire ça comme ça. Par contre, si LFI perd, on nous parle de désobéissance civile, un refus de démocratie, mais par contre, en cas de victoire, on n'entend jamais que pour le coup, ce sera l'obéissance civile, c'est-à-dire marche ou crève, quoi, en quelque sorte. Et par contre aussi, j'aurais deux questions pour M. Platré, s'il est encore là.
2: Il est là, voilà. Allez-y. Maire de Chalon-sur-Saône.
6: Voilà, donc en fait, c'était déjà par rapport aux déclarations de M. Bayrou ce matin, qui nous explique gentiment que tout ça est létal pour la France. quand même, je voudrais demander à Monsieur Platré si ce qui n'est pas létal en fait pour Monsieur Bérou, c'est le fait que effectivement, si l'un ou l'autre de ces partis passe, tout le cadre administratif, c'est-à-dire tous les gens qui sont en place depuis 30 ou 40 ans, ils vont sauter. Je pense que c'est ça qui est létal pour Monsieur Bérou, c'est-à-dire que si ça se passe comme ça, en fait, on voudra même plus de lui en tant que dernier adjoint à la mairie de Pau. Voilà. Et surtout, en fait, par rapport à l'islam, faut bien comprendre que la colonisation, elle est déjà faite au niveau linguistique. Écoutez les gens dans la rue, même les filles s'appellent frères.
2: Alors, peut-être que vous souhaitez avoir une réponse du maire.
0: Alors, je suis entièrement d'accord. François Bérou est un peu le symbole quand même d'un système institutionnel qui a fonctionné grosso modo bon an mal an depuis les années 70. Donc, je suis d'accord que si l'un ou l'autre des candidats qui viennent d'être cités, Monsieur Mélenchon, Madame Le Pen, gagne, il va y avoir forcément dans le cadre des législatives qui suivront des changements importants parce qu'on peut penser que les Français ne se déjugeront pas en quelques semaines et par conséquent la classe politique telle qu'on la conçoit depuis quelques décennies risque d'être sacrément bousculée. Donc entièrement d'accord, je pense que ça c'est de nature à effrayer Monsieur Bérou. Après sur alors je sais pas si je reprends le terme de colonisation qui est forcément polémique, mais je pense en tout cas qu'il y a aujourd'hui, et ça je l'avais dit, je l'ai souvent défendu, que lorsque vous avez trop de personnes ensemble de la même origine, vous recréez des systèmes de ghettos. Alors on peut les appeler ghettos, après vous semblez plutôt parler de colonie, je trouve que le terme est peut-être un peu dur, encore que dans la tête de certains frères musulmans, le mot ne leur ferait sans doute pas peur, mais il y a une réalité aujourd'hui, c'est que vous avez des regroupements de personnes qui, et c'est assez naturel d'ailleurs, fonctionnent selon leurs propres lois. C'est exactement ce que, et pardonnez-moi de le citer, mais François Hollande disait dans le livre de Davet et l'Homme, un président ne devrait pas dire ça, enfin il disait surtout pas ça pour être publié, mais ça a été publié. Il voyait les choses comme des bouts de territoire qui se séparaient du reste de la République, parce que précisément la loi qui les régissait n'était plus celle de la République. Le nombre, les origines conjointes des personnes qui y habitent créaient en fait des réalités de sécession de partis territoires. Donc ça, c'est déjà à l'œuvre dans certains quartiers. Je ne serais pas surpris qu'on apprenne un jour, ça mériterait d'être documenté, mais de la même façon qu'il y a une police du voile dans certains quartiers, que vous avez déjà des espèces de juges de paix qui ne disent pas leur nom pour rendre des accords amiables entre des partis de même origine. Ça se passe officiellement en Angleterre.
2: En Angleterre
0: c'est officiel. Mais je crois très certainement qu'en France, ça existe déjà. Oui.
2: Guillaume, vous pouvez répondre rapidement, parce qu'après on a plusieurs réactions politiques, mais c'est un sujet qui est important.
6: J'ai juste une dernière phrase à dire, c'est que faut bien se rendre compte que l'intégration a jamais favorisé l'assimilation des traditions culturelles françaises.
0: On a surtout abandonné l'assimilation.
6: C'est que en fait, effectivement, grâce à l'intégration, on peut pas assimiler les traditions culturelles françaises.
2: Mais ça dépend du nombre, Guillaume. C'est pas.
6: Oui,
2: et puis
6: après,
2: ça dépend et de la volonté, oui. Bien sûr. Le nombre de personnes qui sont accueillies. Oui, mais allez-y.
0: Je trouve que c'est intéressant parce que historiquement, pour avoir un peu travaillé la question aussi, me pique d'histoire et mon raisonnement politique est toujours appuyé sur ce que je crois comprendre de ce qui s'est passé. Je vois une quinzaine d'années où le renversement s'est fait. C'est la fin des années 70 jusqu'au début des années 90. Où là, l'impératif d'assimilation, qui était la base même de l'accueil de l'étranger sur le sol, c'est-à-dire vous venez mais vous adoptez les lois, les mœurs, les coutumes du pays, a été totalement abandonné et deux facteurs y ont contribué essentiellement. La gauche et l'extrême gauche, le Parti communiste en particulier dans les municipalités où il a pu avoir une action, a été contre la logique d'assimilation. Et le deuxième, alors c'est moins connu, mais il faut quand même le dire, c'est que dans les années 70, vous avez une partie du clergé qui est qualifié d'ailleurs à juste titre de clergé rouge et qui aujourd'hui, qui dit à ce moment-là, il faut absolument favoriser l'intégration de l'islam dans la pratique religieuse, jusqu'à prêter d'ailleurs des salles chrétiennes pour que les musulmans puissent avoir des salles de prière. Donc c'est ce phénomène-là qui a en fait complètement bouleversé ce schéma d'assimilation qui avait fonctionné jusque-là, nous crée aujourd'hui des situations absolument dangereuses.
2: Merci de nous avoir appelé, cher Guillaume, depuis Boulogne-Billancourt. Je voudrais qu'on continue les déclarations politiques, puisque c'est un week-end très politique. Éric Ciotti, donc, qui a fait sa rentrée à Levens hier devant plus de 6000 sympathisants.
1: Je soutiendrai avec loyauté, avec détermination, avec engagement la candidature de Marine Le Pen à l'élection présidentielle. Oui, la France a besoin de sa victoire. L'UDR, tous ses députés, tous ses élus prendront leur part dans cette alliance. Et aujourd'hui, je voudrais proposer à Marine Le Pen, et j'ai longuement échangé dans ce sens avec elle cette semaine, ce pacte d'alliance pour nous porter vers la victoire, ce pacte d'alliance pour redresser nos territoires, pour redresser notre pays.
2: Et quand il parle de pacte d'alliance, c'est un programme aussi sur les questions économiques, fiscales, budgétaires. Éric Revel.
3: Alors c'est ça sans doute le plus intéressant. Au-delà de ce que Gilles Platret a qualifié de courage, je crois, hein, d'Éric Ciotti créant son mouvement qui devient une sorte de passerelle entre les anciens LR et le Rassemblement National. Au-delà de ce fait politique majeur, il a pris des risques, Ciotti. Il aurait très bien pu le payer très cher au municipal de Nice, par exemple. Bon, ça n'a pas été le cas. Mais au-delà de ça, ce qui est très intéressant, c'est son positionnement économique. On a souvent fait le reproche à Marine Le Pen d'avoir un programme trop étatiste. On a souvent mis en avant, en tout cas les adversaires du RN, les difficultés qu'il y avait à concilier un programme plutôt libéral porté par Bardella lorsqu'il était le candidat, et Marine Le Pen, puisqu'elle est de nouveau candidate. Et en fait, qu'est-ce que offre Éric Ciotti ? Ben, il offre précisément à Marine Le Pen la possibilité de sortir de cette vision que ses adversaires ou d'autres ont de son programme économique trop étatiste, en proposant des mesures, là, dans son pacte d'alliance, plus libérales, plus libérales. Et je pense notamment à ce qu'il dit sur les retraites, sur la capitalisation, par exemple. Mmh. Marine Le Pen avait enclenché le pas à Jordan Bardella il y a quelques semaines. Et là, en fait, l'allié principal de Marine Le Pen propose une vision plus libérale de l'économie. Ça peut ouvrir des perspectives différentes pour Marine Le Pen.
2: Midi 42 sur Europe 1 pour Elliott de Vallée-Vaux. On va revenir dans quelques instants pour la fin de notre émission. Je vais remercier le maire de Chalon-sur-Saône d'être venu nous voir.
0: Merci Gilles à vous.
2: Platré, vous n'avez
0: merci
2: toujours
0: beaucoup.
2: Pas trouvé votre candidat.
0: Non, je cherche. Et ça finira peut-être par arriver.
2: Et est-ce que vous avez imaginé être candidat ?
0: Non, mais vous voulez encore qu'on rajoute un candidat de plus alors qu'on vient déjà de dire que...
2: C'est vrai qu'il y en a beaucoup trop.
0: En tout cas, je pèserai à ma modeste mesure dans cette campagne sur les sujets que nous avons abordés, c'est-à-dire les sujets d'islamisme. Je redis que c'est le sujet existentiel aujourd'hui et à mes yeux, c'est le sujet numéro un.
2: Merci Gilles Platret d'être venu nous voir, maire de Chalon-sur-Saône. Revenez vraiment pendant cette campagne présidentielle parce que vous avez un regard à chaque fois très intéressant. Parfois, vous apportez une parole qui préfère être tue, qui dérange certains médias. Ça fait longtemps que vous n'avez pas été invité sur France Inter ?
0: Il faudrait que j'essaye de me rappeler si je l'ai jamais été.
2: Non, c'est pas vrai.
0: Non, jamais.
2: Jamais ?
0: Mais non, jamais.
2: Imaginez, vous avez été invité.
0: Ça aurait déclenché immédiatement une
2: grève encore. Non, mais c'est. Alors là, pour le coup, c'est sérieux, ça m'étonne, puisque par exemple, sur la question du port du voile, etc., vous avez été première ligne, jamais vous avez été invité.
0: Non.
2: Eh bien, écoutez, c'est intéressant, on va parler de France Inter dans quelques secondes. À tout de suite.
5: Midi 43 sur Europe 1, restez avec nous pour le dernier quart d'heure d'Eliott de Vallée-Vaux en direct sur Europe 1. À tout de suite.
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5: Eliott Deval et vous. Il est 1h moins le quart, dernière partie d'Eliott Deval et vous en direct sur Europe 1. On va parler de cette grève votée par les salariés de France Inter après l'arrivée du journaliste de Valeurs Actuelles, Charles Sapin, toujours en studio avec nous, Arthur de Vatrigan, directeur de la rédaction du magazine L'Incorrect, et le journaliste Éric Revel.
2: Et Charles Sapin qui, ce matin, était bien sur l'antenne de France Inter, aux grandes dames des syndicats, aux grandes dames des salariés de France Inter qui ont voté à l'unanimité le préavis de grève. Grève qui doivent se tenir les 13 et 14 septembre prochains. On est un an, jour pour jour, après le scandale Patrick Cohen-Thomas Legrand, pris la main dans le pot de confiture en train de parlementer avec des ténors du Parti Socialiste, vidéo qui a été publiée par notre excellent confrère de L'Incorrect, Arthur de Vatrigan. Il s'avère que les choses sont bien faites. Arthur de Vatrigan est notre invité aujourd'hui entre 11h et 13h, directeur de L'Incorrect. Éric Revel est également là. Je voudrais juste qu'on écoute Charles Sapin ce matin sur France Inter. Est-ce que là, ça a été un agent de la peste brune ce matin? Écoutons Charles Sapin, j'ai un peu peur. C'est-à-dire que peut-être qu'on diffuse une chronique d'extrême droite.
14: À l'heure de retrouver Charles Sapin, directeur adjoint de la rédaction du magazine Valeurs Actuelles. Charles, vous nous parlez d'un sujet qui préoccupe les équipes de campagne des candidats à la présidentielle, l'intelligence artificielle. Alors quand les candidats s'interrogent sur l'opportunité d'embrasser ou d'appeler à réguler cette technologie, leurs écuries, elles, se demandent surtout comment la domestiquer pour gagner.
15: Eh oui, 2027 sera la première présidentielle à l'ère de ChatGPT. Bienvenue en démocratie IA. Si les équipes des candidats en devinent bien sûr les opportunités, elles redoutent tout autant les usages malveillants dont pourraient être victimes leurs champions, des champions qui plus est pas toujours à la pointe, comme l'admettait Édouard Philippe dans le podcast Génération Do It Yourself avant l'été.
2: Bon, c'est pas très
3: effrayant. Les mots sont très lourds, très stigmatisants. On sent que
2: on a parlé de ChatGPT. Franchement, mieux vaut en rire. Ça devient grotesque. C'est-à-dire qu'ils ont quand même fait une manifestation. Enfin, du moins, ils ont voté un préavis de grève à l'unanimité pour l'arrivée d'une chronique de Charles Sapin de 2 minutes 35 à 7h42 le dimanche. Je pense qu'il ne pouvait pas s'y prendre mieux pour que les Français considèrent que cette maison est détenue par des gens, quand je dis détenue, c'est pas la direction, hein, mais en tous les cas, il y a dans cette maison un vent de sectarisme qui commence à insupporter tout le monde. Arthur de Vatrigan.
16: Mais ça qui est effrayant, c'est que même d'après tout ce qui s'est passé, toutes les révélations de la commission d'enquête, tout ce qui a été dit, les différentes études, les différents sondages, certains se croient encore propriétaires. Alors la nouveauté, c'est en effet, la direction résiste. Elle résiste, elle communique. Elle communique en n'allant pas dans le sens de ce que réclament les grévistes, qui sont, comme partout, toujours une minorité. Hein. Vous savez, c'est toujours une minorité qui prend en otage.
2: Qu'est-ce que vous êtes naïf. La direction résiste.
16: Pour l'instant, la direction résiste.
2: Est-ce que je peux vous donner un chiffre? France Inter, saison 2026-2027. Il y a 73 chroniqueurs. 67 sont classés à gauche. 3 à droite. Et 3 sont
3: intéressants.
2: 91,8% à gauche.
16: Ils résistent à l'éviction de Charles Sapin.
3: Si, je vous assure.
2: Mais c'est de la poudre aux yeux.
3: En ayant connu un peu de l'intérieur. Non. Le bras de fer que vient de reprendre.
16: Ils ont viré Thomas Legrand.
3: Madame Pigalle, patronne d'Inter, et Madame Veil, patronne de Radio France.
2: Madame Courage.
3: Je peux vous dire que c'est un bras de fer. Ils leur font pas de cadeaux par la... Non, je vous assure. Mais attendez. Ils auraient pu le lâcher en race campagne.
16: C'est une guerre civile.
2: Mais vous plaisantez, ça aurait été une humiliation et la confirmation que cette maison est détenue par, finalement, des journalistes qui sont des journalistes sectaires. Donc, en termes d'image, ils sont bloqués. Soit ils lâchent, et donc, à ce moment-là, la rédaction, elle est fisée. C'est ça qui est le procès qui est fait parfois contre, qui peut être dur, parce que ça englobe tous les journalistes et des faux journalistes qui sont absolument pas politisés à France Inter. Je les cherche encore. Mais plus sérieusement, soit ils lâchent, et donc c'est passé, on a l'impression que c'est l'anarchie, soit ils tiennent un peu, mais ça ne, c'est Charles Sapin et l'arbre qui cache la forêt rouge.
16: Ah non, mais que voilà. Charles Sapin soit une anomalie dans le paysage de France Terre, évidemment, oh, mais... d'autant pour ceux qui connaissent Charles Sapin, qui connaissent son parcours, les livres qu'il a écrits, parce que lui, il écrit des livres, ce qui est assez rare chez les journalistes autour du service public aujourd'hui, ce serait bien qu'il les lise aussi, mais bon. C'est-à-dire, c'est un type qui est professionnel, qui est inattaquable, et qui n'est pas du tout extrémiste. Non. Donc on voit que le problème, de toute façon, c'est ses valeurs actuelles. Mais vous avez eu...
2: Il est plus macroniste que d'extrême droite.
16: Hein. Non, il n'est pas macroniste non plus, mais bon. Regardez, dans la même semaine, vous avez eu Charles Sapin, où on demande sa tête, et Thomas Legrand, qui écrit une tribune pour expliquer que c'est vraiment affreux, il n'est pas reconduit. Comme s'il avait un contrat à vie et qu'il eût été normal que Thomas Legrand soit à vie sur France Inter. Donc on voit la manière dont il se représente la chose, Thomas Legrand et leurs amis, parce que ceux qui défendent Thomas Legrand sont ceux qui attaquent Charles Sapin aujourd'hui.
2: Alors on y vient sur le sujet qui est beaucoup plus, pour moi beaucoup plus important, c'est ce qui se passe concernant Thomas Legrand et Patrick Cohen. L'année dernière, il y a un an, L'Incorrect, votre journal, votre magazine, publie cette vidéo où l'on voit... les deux chevaliers blancs de la Maison Rouge parlementés dans un café avec des ténors du Parti Socialiste. Et il y a cette phrase dans cette petite séquence vidéo qui a été relayée des millions de fois. Patrick et moi, on fait ce qu'il faut pour Dati, à quelques mois de la
16: municipale.
2: L'élection municipale. Et puis, il explique, il se gargarise de pouvoir faire venir Raphaël Glucksmann et consorts. À tel point... que cette année, il est effectivement évincé que Sybille Veil, la patronne de Radio France, dit « si Monsieur Legrand a été évincé, c'est que dans cette séquence-là, on l'entend prétendre faire la pluie et le beau temps en disant « on invite qui on veut ». Et ça, c'est pas normal. Donc c'est le signe que les révélations que vous avez faites l'année dernière étaient fondées, étaient importantes, étaient d'intérêt public. Donc toute l'année que vous venez de passer, Arthur de Vatrigan, à vous battre pour votre image, pour vos droits, à être attaqué par le service public, à être attaqué devant la justice, un an plus tard, ça veut dire que vous avez raison.
16: Oui, ça c'est la bonne nouvelle, mais de toute façon on le savait, alors même si... J'ai relu encore une fois pour bien vérifier la tribune de Thomas Legrand qui parle encore de montage, de falsification, de détournement. C'est-à-dire, ils sont quand
2: mais
16: même
2: ça,
16: encore.
2: Thomas Legrand, pardonnez-moi de le dire de manière triviale, mais on s'en fout.
16: Publié dans le monde.
2: Mais Thomas Legrand, on s'en fout. Moi, ce qui m'intéresse, c'est Sybille Veil. Donc, c'est la direction de Radio France qui vous donne raison.
16: Ben, évidemment qu'elle me donne raison, mais de toute façon, le comité d'éthique qui ne fait pas grand-chose nous avait donné raison parce qu'au bout de deux jours, ils avaient supprimé son émission en disant cette phrase-là, c'est pas possible. Ils nous avaient donné deux jours. Alors après, ils avaient surcommuniqué pour expliquer que non, mais peut-être, enfin, c'est pas ce qu'on avait compris, mais dans les faits, ils nous avaient donné raison. Donc ça, j'ai jamais eu de doute dessus. Là, ce qu'on voit, c'est en effet, dès qu'il y a un peu de pluralisme, un tout petit peu, hein, c'est-à-dire Eugénie Bastier qui va sur France Télévisions ou Charles Sapin qui va sur France Inter, là, une levée de bouclier pas possible, mais même si je vous allez dire que je suis naïf, je vois que pour une fois, la direction résiste un peu. Voilà, elle résiste. Absolument. Et alors c'est pas grand chose, mais je vous promets que dans ce bunker rouge,
3: exactement.
16: C'est un grand changement.
3: Exactement.
16: C'est un grand changement.
2: Il y a deux chroniqueurs sur France Inter qui sont à droite.
3: C'est pas ça le
2: sujet.
3: Je vous assure, Elliot, je pense que la commission d'enquête Lalonde fait son œuvre.

0: dans le service public. Et je lui ai posé la question ce matin, de quoi cette grève et cette polémique à France Inter est-elle le nom ?
1: Elle est l'illustration de deux constats que nous avions faits dans notre dernier rapport sur l'audiovisuel public. Le premier constat chiffré factuel, on avait montré que sur 2000 heures de chronique, 68% pouvaient être dites orientées à gauche, 13% pouvaient être dites orientées à droite, 19% neutres. Donc ce déséquilibre factuel du contenu des chroniques, on avait réussi à l'évaluer et à le chiffrer. Et puis, plus intéressant peut-être, on avait aussi essayé de montrer que, au-delà de ce manque de pluralisme formel, il y a en fait un manque de pluralisme substantiel, si je puis dire. C'est le mot qu'on avait employé. Et cette affaire, cet épisode, le prouve jusqu'à la caricature. En fait, dans le monde de l'audiovisuel public, vous avez un petit monde médiatique qui est et qui fait l'audiovisuel public, et donc pour qui toute intervention qui n'entre pas dans le cercle de ce qui leur apparaît logique, normal, presque évident, est taxée d'infamie. On en est là. Notez quand même que la grève qui est votée pour les 13 et 14 septembre, si je ne me trompe pas, a été votée à l'unanimité. C'est dire l'homogénéité de vision qui est aujourd'hui pratiquée dans cette maison.
0: Il est midi 55, il nous reste une petite minute. Arthur de Vatrigan, si c'était à refaire, vous l'auriez refait ?
2: Ah, évidemment. Étant donné que ce que vous l'avez rappelé sympathiquement, ça nous a donné raison journalistiquement, donc ça c'est bien, mais surtout pour l'intérêt général. Je crois qu'il se passe quelque chose. Moi, je suis pour le service public. Et encore plus dans une société, aujourd'hui, à tel point communautarisée, où chacun parle à son public, j'appelle ça une youtubisation des esprits, il faut un endroit, une agora, où les gens se frottent les cervelles. Et le seul endroit qui devrait être sanctuarisé, c'est le service public. Vous faites venir toutes les opinions et les gens se confrontent intellectuellement. Parce que s'ils ne se confrontent pas intellectuellement, ils vont se confronter dans la rue.
0: Oui, mais Arthur, vous êtes un doux rêveur. Aujourd'hui, ce n'est pas...
2: Aujourd'hui, non.
0: En tout cas, à France Inter, cette semaine. Alors, autre chose, et c'est la dernière question, est-ce que vous avez l'impression que les choses ont changé à France Inter ?
2: Alors, j'avoue que j'écoute de moins en moins France Inter, mais je vois quand même dans ces signes de résistance, dans France Télévisions qui recrute Eugénie Bastier, je vois qu'ils ont pris en compte la possibilité qu'ils allaient peut-être se faire sanctionner.
0: Mais c'est normal puisque c'est l'argent des Français.
2: Mais jusqu'à présent, ils avaient pris en otage la maison, ils faisaient ce qu'ils voulaient.
3: Vous savez, la véritable réforme pour moi du service public, c'est pas la privatisation qui serait un choc pour la plupart des groupes privés de médias qui vivent de la publicité et qui devraient partager avec la privatisation, c'est pas ça. C'est une réforme forte, et je vais vous dire, on parle parfois de quotas d'immigration. Ben, il faudrait mettre en place dans le service public des quotas d'opinion à égalité. Voilà. Peut-être même qu'en fonction des résultats des élections. Bien voilà, ça ce serait démocratique.
0: Midi 56, c'était un plaisir d'être avec vous ce week-end. Estelle Lafont, un grand merci. Je remercie vraiment chaleureusement toutes les équipes pour ce week-end. Christopher et Emma qui ont été formidables. Alexis de la Fléchère, Loïc Vimard, Valérie Danan. Merci à tous. On se retrouve le week-end prochain, bien sûr. Et l'info se poursuit sur Europe 1.
4: 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La suite du programme, vous retrouvez dans quelques instants Aymeric Pourbet pour votre émission dominicale Enquête d'Esprit. Ce sera juste après le flash. Très bon d'après-midi à tout, début d'après-midi à toutes et tous sur Europe 1 et excellent dimanche.
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3: 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Et à 13h, l'essentiel de l'actualité vous est présenté par Wallis Glaise. Bonjour Wallis.
4: Bonjour Estelle, bonjour à tous. À l'étranger, les émissaires de Donald Trump sont arrivés en Ukraine. Ils arrivent avec une nouvelle proposition américaine pour mettre fin au conflit. Steve Witkoff et Jared Kushner, qui ont pu s'entretenir hier pendant plusieurs heures avec Vladimir Poutine, c'était à Moscou. Le Kremlin a parlé d'échanges constructifs et ordonné une trêve de 3 jours sur Kiev, le temps des discussions. En Allemagne, le parti de droite nationaliste, l'AFD, favori dans une élection régionale qui a lieu aujourd'hui. Une victoire qui ferait de l'AFD le premier parti de droite radicale aux commandes d'un land allemand depuis 1945. Le porte-avions américain, l'USS Abraham Lincoln, a quitté la Thaïlande. Il effectuait depuis mercredi sa première escale depuis 286 jours. La longue mission au Moyen-Orient a laissé des traces visibles sur le navire, mais aussi chez les 5000 membres d'équipage à son bord et qui se sont plaints des conditions de vie. En France, ce drame en Seine-Saint-Denis après l'explosion d'un pavillon à Aubervilliers. Un enfant est décédé, 7 personnes ont été blessées, dont 2 se trouvent actuellement en urgence absolue. Une fuite de gaz serait à l'origine de l'explosion, selon la mairie. Plus d'une semaine après leur disparition en mer, les corps de 2 pêcheurs bretons ont été retrouvés hier soir. Le 29 août dernier, ils avaient été emportés dans le naufrage de leur bateau au large du Royaume-Uni. 3 des 5 membres de l'équipage avaient été secourus. En politique, Marine Le Pen, donnée favorite pour l'élection présidentielle de 2027. La candidate du Rassemblement National est en tête des derniers sondages, selon une étude OpinionWay pour le journal du dimanche. Et ce, quel que soit son adversaire. La chaleur est toujours là. 6 départements du sud du pays en vigilance orange canicule aujourd'hui et demain. Des fortes chaleurs qui devraient persister au moins jusqu'en début de semaine, notamment sur le Languedoc-Roussillon et la vallée du Rhône. En sport, avec du rugby, la suite de la première journée de Top 14. Ce soir, Toulouse, quadruple champion titre, se déplace à La Rochelle. Un match à suivre à partir de 21h05 sur Canal+. En Formule 1, le Français Pierre Gasly a décroché à la surprise générale la pole position du Grand Prix d'Italie en réalisant le meilleur temps des qualifications hier sur le circuit de Monza. La dernière pole position décrochée par un Français en F1 datée de 1997. Départ du Grand Prix d'Italie à 15h sur Canal+. Et puis enfin, un mot de la Coupe du Monde féminine de basket. Ça se passe en Allemagne actuellement. Contrat rempli pour l'équipe de France. 2 matchs et 2 victoires. Succès hier soir contre la Corée du Sud, 95-69. Les Bleus valident donc leur ticket pour les quarts de finale avant même de jouer leur dernier match de poule. Ça sera demain contre le Nigeria.
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6: Bonjour à tous et bienvenue dans Enquête d'esprit sur CNews et Europe 1. Lors de son prochain voyage en France, Léon XIV visitera le sanctuaire de Lourdes. Ce sera le 3e pape à se rendre dans la cité mariale. Et au vu de la durée de cette étape, 2 nuits, une journée pleine sur 4 jours au total, ce sera le cœur spirituel du voyage avec un thème qui résonne particulièrement à Lourdes, pour que le monde ait la vie. Le monde, c'est aussi la France, bien sûr. Notre pays serait-il malade à l'image de tous ces pèlerins qui vont à Lourdes dans l'attente d'un miracle ou en tout cas d'une paix intérieure? La guérison attendue pour la France serait-elle donc avant tout spirituelle, c'est-à-dire la conversion? On en parle dans un instant avec nos invités pour cette émission qui est en partenariat avec l'hebdomadaire France catholique.

0: Bonjour Marie-Liesse Chevalier, les informations religieuses de la semaine avec vous. Et on commence justement par les détails du programme de la visite du pape qui commence à être dévoilé.
1: Oui, bonjour Aymeric, bonjour à tous. Le programme de la venue du pape en France se précise et on en sait un peu plus, notamment sur celui de la veillée des jeunes au Stade de France. Fait exceptionnel, la Sainte Tunique d'Argenteuil sera exposée afin que les jeunes autour du Saint-Père puissent se recueillir devant. Le Saint-Père donnera ensuite un enseignement et les saints de France seront mis à l'honneur. Avant cela, plusieurs artistes se produiront bénévolement sur scène. Parmi eux, des noms déjà connus comme Natacha Saint-Pierre ou le duo Les Frangines. Pour rappel, 80 000 jeunes seront réunis lors de cette soirée. À l'occasion de cette venue, Laurent Nunez a rappelé qu'un dispositif de sécurité exceptionnel serait mis en place dans un contexte de hausse des actes antichrétiens. Au premier semestre 2026, 1150 actes antireligieux ont été recensés et 40% d'entre eux sont antichrétiens. Pour garantir la sécurité de la venue du Saint-Père, 15 000 forces de l'ordre seront mobilisées. Et à l'occasion de la rentrée scolaire, les écoles privées hors contrat n'ont pas leur place dans la République. C'est ce qu'a déclaré Guillaume Trichard, nouvellement réélu à la tête du Grand Orient de France. Une déclaration jugée inamicale par Michel Valadier, président de la Fondation pour l'école, qui rappelle l'apport des écoles hors contrat, notamment catholiques.
2: Derrière le hors contrat, c'est la liberté de l'enseignement qui est en cause. 70% des écoles hors contrat aujourd'hui sont aconfessionnelles. Mais il y a une réalité, c'est que les écoles qui se développent le plus en France aujourd'hui, les écoles qui créent le plus de classes en France, sont effectivement des écoles catholiques. Je pense que c'est un alliage réussi entre une approche très professionnelle et une grande cohérence entre ce qui est dispensé à l'école et qui correspond aux valeurs souhaitées par les parents. La question de la prière en classe dans ces écoles ne se pose pas, elle est intégrée, le catéchisme est intégré dans le temps scolaire, il y a des propositions pour les sacrements, des messes sont organisées régulièrement.
1: Et dans une France fracturée autour des questions de laïcité, la basilique Sainte-Jeanne d'Arc à Domrémy a célébré le centenaire de la dédicace de sa basilique, entre concerts, conférences et temps de communion, l'occasion aussi de rappeler le message de Jeanne pour la France. Écoutez.
3: Jeanne d'Arc est vraiment une personne qu'on ne peut pas récupérer, qui est là pour tous. Elle rassemble plein de gens, y compris à la fois des personnes qui la considèrent comme sainte, qui voient sa sainteté, mais aussi des politiques qui s'intéressent à elle. C'est une fête nationale en l'honneur de Jeanne d'Arc, qui est la deuxième fête nationale après le 14 juillet. Donc Jeanne d'Arc est une figure nationale qui rassemble et autour desquelles, de laquelle tout le monde peut encore se retrouver. C'est vrai aussi lors des fêtes joanniques à Orléans.
1: Et le principe de laïcité divise aussi à l'étranger. Alors qu'un juge lui avait ordonné de présenter des excuses pour avoir porté atteinte à la neutralité religieuse de l'État, le président de la Colombie a assuré respecter la liberté de conscience en réaffirmant son attachement à la foi catholique.
4: Bien que je me considère comme croyant, je suis catholique. Je respecte la séparation entre l'Église et l'État et, dans le cadre de mes fonctions, je garantirai les libertés des droits de tous les Colombiens sans distinction, y compris la liberté de professer n'importe quelle religion ou de n'en professer aucune. Je tiens à dire au peuple colombien que son président, aujourd'hui plus que jamais, défend fermement la patrie. Vive le Christ roi, que Dieu bénisse la Colombie.
1: Et quand la Colombie clame le Christ roi, la Corse, elle, salue la Vierge Marie. Le 8 septembre prochain, pour les fêtes de la Nativité, l'île de Beauté célébrera Notre-Dame des Grâces de Lavazina, la Lourde des Corses. Retour sur l'histoire mariale de la Corse avec Christina Luzzi.
5: Pendant que la France se déchristianise, la Corse, elle, continue de marcher derrière la Vierge Marie. Sur le bord des routes, comme au cœur des sanctuaires, son visage accompagne l'île depuis des siècles. Une ferveur enracinée dans la place de la figure maternelle au sein de la société corse.
6: Beaucoup d'hommes partaient à la guerre et partaient pour défendre la liberté du pays. Donc les femmes sont restées très souvent dans les villages, le socle dur de famille.
5: Des femmes qui tiennent dans l'épreuve à l'image de Marie elle-même, mère rassurante mais aussi femme restée debout au pied de la croix. Mais c'est en 1735, en pleine révolte contre Gênes, que ce lien intime bascule dans le politique. La Corse insurgée choisit Marie pour reine.
6: Quand les Corses ont élevé la Vierge Marie comme reine de la Corse, ils avaient besoin, comme tout pays indépendant, d'avoir un hymne qui les rassemble, puisque le chant fait la communauté.
5: Ce chant, ce sera le Dio Visal Virgina, un cantique dédié à la Vierge, composé par un jésuite napolitain et adopté par les insurgés corses comme hymne national. Au fil des siècles, il s'ancre dans l'identité de l'île. Aujourd'hui encore, il résonne dans les églises comme dans les rassemblements populaires. Et sur cette terre où la foi s'est mêlée à l'histoire, Marie reste 3 siècles plus tard la reine de la Corse.
1: Et c'est la fin de votre JT. La suite avec vous, Aymeric.
0: Merci beaucoup Marie Liès d'Enquête d'Esprit. Aujourd'hui, on passe du Lourdes Corse au Lourdes des Pyrénées avec donc cette venue du pape les 26 et 27 septembre prochains et un thème pour qu'ils aient la vie. On va en parler avec l'abbé Henri Lefer. Bonjour monsieur l'abbé, bienvenue.
7: Bonjour.
0: Vous êtes chapelain du sanctuaire de Lourdes, prêtre de la fraternité sacerdotale Saint-Pierre et au sanctuaire donc vous accueillez les pèlerins, vous les confessez, vous leur transmettez aussi le message des apparitions de la Vierge Marie à Bernadette Soubirousse, un message que mettra en lumière le pape. En quoi est-ce que c'est un message de vie? Justement, on en parlera. Avec nous également sœur Marie Foucault. Bonjour ma sœur, bienvenue. Vous êtes médecin généraliste et religieuse des petites sœurs des maternités catholiques. Vous êtes supérieure de la communauté de ces religieuses à Aix-en-Provence et vous défendez donc une médecine au service de la vie et de la naissance. Et puis Grégoire Pupin qui est avec nous. Bonjour. Vous êtes juriste, directeur du Centre européen pour le droit et la justice, le CLJ, qui intervient auprès des institutions européennes et mondiales. Et dans le cadre de la loi fin de vie en France, eh bien, vous avez récemment aidé les religieuses justement à défendre leur liberté de conscience. Vous venez aussi de produire un rapport, vous nous en parlerez, sur la liberté de l'Église en France. Et puis bien sûr, Véronique Jacquier est avec nous. Bonjour Véronique.
8: Bonjour Aymeric, bonjour à tous.
0: Vous nous direz pourquoi est-ce que la Vierge Marie, plus largement que Lourdes bien sûr, est la Sainte Patronne de la France. Sainte Patronne de la France. Alors, Léon XIV à Lourdes, ce sera, je le disais en préambule, le troisième pape à visiter la cité mariale après Jean-Paul II en 83 et 2004 et puis Benoît XVI en 2008. Dès son arrivée à Lourdes le samedi soir, le pape ira à la grotte de Massabielle comme tous les pèlerins pour toucher le rocher, recevoir l'eau de la source, allumer une bougie et le lendemain il présidera également le dimanche soir la fameuse procession au flambeau. Ce sera donc un moment très important. Comment se prépare cette étape de Lourdes? Quels sont les états d'esprit et les attentes des pèlerins et des habitants? Écoutez ce reportage signé Marie-Liesse Chevalier.
9: C'est l'une des étapes majeures de sa tournée en France. Un événement attendu avec impatience par les locaux.
10: C'est très important pour les catholiques, pour les Lourdais et les Français. Et on en est très honorés.
11: Ben, c'est très bien qu'ils viennent à Lourdes. Parce que ben, ça fait longtemps qu'il n'est pas venu. Et puis c'est bien pour la France. Quoi, aussi.
9: Le pape Léon XIV sera à Lourdes les 26 et 27 septembre prochains. Une visite très attendue dans ce haut lieu de pèlerinage qui accueille chaque année près de 3 millions de visiteurs.
12: Il a complètement sa place au milieu de cette communauté catholique et dans ce lieu de spiritualité.
9: Une visite qui réjouit les locaux et attire les foules. Parmi eux, Marc viendra spécialement de Boulogne-Billancourt avec un groupe de sa paroisse. Ensemble, ils rencontreront probablement le Saint-Père.
13: Nous partons à 55 pour rencontrer le pape avec nos blessures, nos fragilités. On est une paroisse qui accueille beaucoup de gens qui sont dans des situations sociales délicates, fragiles, notamment des prostituées. On a des personnes qui sont des handicapés physiques, on a des personnes qui sont qui ont des problèmes mentaux aussi, qui seront avec nous. Et je sais que le pape c'est ça. Et donc il vient nous dire, eh bien, venez tous à Lourdes, venez chercher ce que Dieu, par sa maman, veut vous offrir.
9: Près de 150 000 pèlerins sont attendus à Lourdes pour les différentes célébrations.
0: On se retrouve dans un instant sur Europe 1 pour la suite d'Enquête d'Esprit. On va essayer de faire réagir notamment nos invités à cette étape de Lourdes fondamentale au cœur du voyage du pape en France à la fin septembre.
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0: Suite d'Enquête d'esprit sur Europe 1, nous parlons de la venue de Léon XIV à Lourdes. Ce sera fin septembre et ce sera l'étape centrale de son voyage. On entendait juste avant la pub les préparatifs de ce voyage à Lourdes même, les attentes des pèlerins. Alors, Abbé Henri Lefebvre, je rappelle que vous êtes chapelain de Lourdes. Est-ce qu'on peut dire que vraiment ce sera le cœur spirituel du voyage de Léon XIV ?
19: Oui, je pense effectivement qu'il y a un message très fort de la part du souverain pontife, effectivement, qui se voudra pèlerin parmi les pèlerins. C'est-à-dire qu'il va refaire les gestes que des millions de pèlerins font tous les ans à Lourdes. Et il nous rappelle quelque chose d'important, c'est que nous sommes viateurs, nous sommes pèlerins, et lui le premier, sur cette terre, que nous devons préparer la vie du ciel. Et pour ce faire, eh bien, il va d'abord passer à la grotte, toucher ce rocher. Ce rocher, c'est le Christ. La grotte, c'est l'image du cœur de notre Seigneur, c'est une blessure dans la paroi rocheuse, et comme si, à l'image de saint Thomas dans les évangiles, notre Seigneur dit au pape, dit à chaque pèlerin, hein, « Mets ta main dans mon côté, ne sois plus crédule, mais croyant ». La grotte, c'est finalement l'acceptation de notre réalité, de nos vulnérabilités, et ensuite notre Saint-Père célébrera la messe le lendemain, après avoir reconnu sa réalité, qu'on a besoin du bon Dieu, que nous sommes aimés pour ce que nous sommes, le souverain pontife va recevoir l'Eucharistie, cet aliment céleste pour le voyage, pour ce grand pèlerinage, et ensuite la procession mariale, le soir, une fois que j'ai cette force, une fois que je sais que je suis accompagné par le bon Dieu, que c'est un père avec un cœur de mère qui veille sur moi, eh bien je me mets en marche en suivant la lumière qui est Marie.
0: Sœur Marie Foucault, qu'est-ce que ça vous inspire justement, cette dimension de pèlerinage dans la visite du Saint-Père? Parce qu'on a parlé dans les informations juste avant de la tunique d'Argenteuil, donc ce sera le premier pape à révérer cette tunique d'Argenteuil, cette relique du Christ, hein. Et puis ensuite à Lourdes, on vient de l'entendre, effectivement là aussi il sera pèlerin vers la Vierge Marie, et il y aura notamment cette étape de la visite du Carmel qui a été ajoutée en dernière ligne droite, si je puis dire, dans le programme de Léon XIV, le Carmel, donc des religieuses cloîtrée. Ce n'est pas votre cas, vous êtes religieux apostolique, néanmoins c'est l'occasion de mettre en avant aussi la place des religieuses, de ce monde à part, si on peut dire d'une certaine manière, dans la vie de l'Église et dans la société française tout entière.
20: Tout à fait, pour nous c'est vraiment un beau signe de reconnaissance de la part du pape pour les consacrés, mais je pense que c'est aussi un magnifique cadeau qu'il fait à l'Église, mais aussi au monde. Et les consacrés ne sont pas une élite, hein, finalement, tant que c'est un monde à part. Mais on a cette grâce de vivre dès maintenant, humblement, de la vie éternelle qui est commencée. Et en fait, par nos vœux d'obéissance, de pauvreté et de chasteté, on montre au monde peut-être les remèdes de ces souffrances, de ces blessures. Un chemin exigeant, mais un chemin de liberté, de joie et de paix. Et on montre aussi, d'une certaine manière, dès maintenant, nous, par exemple, petite sœur de maternité catholique, en donnant notre vie et notre maternité pour le service de la paternité et de la maternité humaine, on montre en fait cette vie qu'on est appelé à vivre au ciel. Et justement, en étant visible dans le monde, on rappelle, comme disait très justement le Père, que nous sommes tous des pèlerins et que la vie éternelle, elle est commencée. C'est cette même vie que nous avons reçue et qui va pouvoir continuer. Et après, voilà, après notre mort qui est comme une deuxième naissance. Et nous sommes là pour en témoigner, le rappeler au monde et nous entraîner les uns les autres vers le Père qui nous attend dans son amour.
0: Abbé Lefebvre, vous souhaitiez réagir?
19: Oui, si vous permettez, ma sœur, je me rappelle un souvenir d'un religieux qui recevait comme interrogation de la part d'un jeune la question suivante, à quoi vous servez ? Et la réponse du religieux de dire, à rien, mais on sert quelqu'un. Et je trouve qu'effectivement, aller voir les religieuses contemplatives à Lourdes, c'est montrer que c'est la fécondité qui est importante et non pas l'efficacité, et que chacun a sa place sur terre parce qu'il est aimé de Dieu pour ce qu'il est.
0: On va reparler aussi de l'efficacité que vous avez, notamment hein, effectivement auprès des enfants que vous aidez à naître, parce que voilà, c'est toutes ces religieuses justement qui s'occupent soit des enfants à naître, soit des personnes âgées en fin de vie, eh bien ont eu un rude combat ces derniers temps. Grégoire Pupin, que vous les avez accompagnés. Alors ce thème du voyage du pape, pour qu'ils aient la vie, comment est-ce que vous l'entendez ? Lourdes, c'est un lieu de guérison, de consolation pour les malades. Est-ce que finalement c'est la France tout entière qui est malade, et vous dites bah oui, effectivement, dans votre rapport là de l'OCLJ que vous venez de sortir, c'est très factuel et juridique, mais vous dites aussi c'est un moment critique pour l'Église et pour la France.
19: Oui, la France est évidemment malade, on le sait. Il y a plus de décès que de naissances. Il y a un recours énorme aux antidépresseurs, la jeunesse en particulier. Donc oui, évidemment, la France est dans un état de souffrance. Et je dirais, elle est un peu à l'image de chacun. C'est-à-dire qu'il y a une corrélation, pour comprendre, entre la France et les personnes. Moi, ce que je pense, la maladie de la France, c'est une atrophie de l'âme. L'atrophie de l'âme, ça veut dire qu'à force de ne plus l'utiliser, on finit par oublier qu'elle existe. Et donc, on est comme étouffé, comme si on n'avait plus de poumons spirituels pour que notre âme puisse vivre, se déployer, nous nourrir et nous ouvrir aussi à la vie spirituelle. Et donc, cette atrophie, elle est le résultat du monde contemporain, du matérialisme, des réseaux sociaux, enfin de tous ceux dans lesquels nous sommes pris, du scepticisme et aussi l'éducation. Et donc oui, il y a cette grande maladie de l'âme française qui pourtant a été bénie à travers les siècles par la Sainte Vierge. On a eu de nombreux signes. Et le fait d'aller à Lourdes, alors que notre société est tellement dure pour croire, pour voir, nous avons une tête dure, nous ne voulons pas voir Dieu, voir la vie spirituelle en nous. Allez voir les miracles, allez voir les malades, allez voir les contemplatifs et montrer à notre monde qui est si dur qu'il y a une autre réalité qu'il faut bien voir. Eh bien, c'est ce dont je pense que nous avons le plus besoin, c'est de nous aider à percevoir depuis notre monde matériel, tellement dur, tellement basique, qu'il y a toute cette autre dimension de l'existence, et qui pourtant a été offerte à la France à travers les siècles par la relation privilégiée entre la Sainte Vierge et la France.
0: Ma sœur, j'ai retrouvé une citation de Jean-Paul II lorsqu'il est venu pour la dernière fois, donc c'était le 8 février 2004 à Lourdes. Voilà ce qu'il disait: dans le sanctuaire qui a été érigé près de la grotte de Massabielle, les malades sont depuis toujours au centre de l'intérêt, et avec le temps, Lourdes est devenue une authentique citadelle de la vie et de l'espérance. Vous allez souvent à Lourdes, vous accompagnez notamment des jeunes, c'était encore le cas cet été. Est-ce que vous confirmez ou vous êtes d'accord avec cette affirmation selon laquelle Lourdes, c'est un peu le monde à l'endroit, justement, où on quitte un peu la dureté de la société telle qu'elle est aujourd'hui pour retrouver finalement un soin de la personne humaine, un accompagnement?
20: Je suis tout à fait d'accord avec vous, et j'ai eu la grâce d'y aller avant même d'être petite sœur, en tant que médecin, en tant qu'étudiante avec le diocèse, et là de pouvoir accompagner des jeunes justement aussi à Lourdes encore. Et pour moi, Lourdes, c'est ce à quoi devrait ressembler notre monde. Tout est fait pour le plus fragile, pour le plus vulnérable, ce qui fait que chacun s'y sent bien, chacun est à sa place. On n'est pas dans une logique de performance, d'autosuffisance, et on est dans une logique de gratuité, de service, d'accepter ma vulnérabilité. Et on se rend compte que ça se passe bien, en fait. Donc, comme quoi, c'est possible. Donc, pour moi, Lourdes, c'est un petit bout du ciel qui est descendu sur Terre. Et je pense que c'est vraiment à Lourdes, on se sent tous respectés et aimés comme des personnes. Et c'est l'expérience que va faire Sainte Bernadette. La Vierge Marie va lui parler d'une telle façon qu'elle va se sentir comme une personne. Et c'est ce que nous, on essaye de vivre d'une certaine manière dans nos établissements de santé. Que chaque personne qui est accueillie se sente respectée comme telle, aimée parce que sa vie est sacrée, et essayer d'être témoin humblement d'un amour d'un Dieu qui l'aime, d'une église qui veille aussi sur elle. Et je crois que les gens en ont énormément besoin, et moi j'ai été très touchée par les jeunes que j'ai rencontrés à Lourdes, mais aussi à Paray-le-Monial, qui sont venus faire des sessions chez nous cet été. Ils ont une soif énorme de retrouver ce sens de la vie, ce respect de la personne. Ils se sentent écrasés dans une société qui les pousse à la performance, à l'autosuffisance. Ils n'ont pas le droit à l'échec, ils ont de retrouver cet amour de Dieu pour eux de façon inconditionnelle, infinie et méritée, les touche énormément. Et moi, j'ai été vraiment émerveillée de cette soif et de cette exigence qui nous renvoie. Parce que voilà, qu'est-ce que nous leur offrons aujourd'hui en France ? Et Lourdes, pour eux, est vraiment un lieu
0: enfin, ressource. Vous, vous y êtes forcé quand même au sein de votre communauté voilà. Avec les maternités catholiques.
20: Exactement. Et le fait que le pape aille à Lourdes, montre, je trouve, il montre justement ce lieu ressource aussi pour les jeunes. Je sais que mes propres neveux, ils vont chaque année avant leur rentrée scolaire parce qu'ils font le plein avant de repartir. Donc c'est vraiment un lieu de vie. Et justement, Jean-Paul II a aussi dit là-bas à Lourdes qu'il nous invitait à être les sentinelles de l'invisible, donc les sentinelles de cette vie aussi.
0: Avec le faire, est-ce que finalement cette maladie de la France dont parlait Grégoire Pupin tout à l'heure, ce n'est pas d'abord la perte de la foi ou le reniement parfois ?
19: Oui, tout à fait. Je pense que le grand péché de la France, de l'humanité en général, c'est qu'on veut, avec tous les moyens modernes qui sont à notre disposition, contrôler, maîtriser, transformer, réparer la vie en intervenant parfois dès son commencement, dès la conception jusqu'à la fin. C'est le péché d'Adam et Ève qui ont voulu se saisir du don et ne pas le recevoir. Et bien justement, Lourdes, c'est à accepter sa réalité. On dit que le regard de tous les pèlerins, il doit être à hauteur de fauteuil. On arrive à la grotte avec nos limites, nos fragilités, quelles qu'elles soient, et on est comme les Hébreux face à la mer Rouge, face à un obstacle, puisque la grotte, il n'y a pas d'issue. Et on attend bah, justement cette ouverture du bon Dieu, qui à chaque partir du moment où on accepte d'être un instrument, d'être aimé, qui puisse tout faire à travers nous, et bien on peut trouver la source en chacun d'entre nous.
0: On va essayer de voir comment, dans la deuxième partie. Juste avant, une dernière question pour cette première partie, Véronique Jacquet.
2: Oui, vous parlez tous les trois de la vie. Le thème du voyage papal, c'est pour qu'ils aient la vie biologique, bien entendu, mais aussi, j'imagine, la vie de la grâce. C'est quoi, cette vie spirituelle ?
20: Jésus nous le dit, hein. Père, voilà, la vie éternelle, c'est qu'ils te connaissent, en fait. Et voilà, nous sommes faits pour la communion avec notre Dieu, qui est Père, Fils et Saint-Esprit. Et c'est ce qu'on peut souhaiter de plus grand à chaque personne, c'est de pouvoir découvrir ce Dieu qui l'aime et qui lui a donné cette vie.
0: Peut-être juste avant la pub, Grégoire Pupin, une réflexion quand même sur le fait que le pape arrive en France moins d'un mois avant la promulgation de la loi sur la fin de vie, ce qui est quand même un paradoxe pour le moins surprenant.
19: On verra. Évidemment, on attend beaucoup du Saint-Père qu'il réponde et qu'il nous corrige aussi sur ce point. On a besoin. Il y a eu une puissance énorme pendant les débats. Les petites sœurs, les religieuses, ont réussi à obtenir leur liberté au Conseil constitutionnel. À l'Assemblée nationale, il y avait une majorité qui voulait vraiment les écraser, qui voulait leur imposer, avec une peine pénale, 2 ans de prison, 30 000 euros d'amende, si elles refusaient d'accepter la pratique de l'euthanasie chez elles. Il y avait une majorité pour ça. Mais leur témoignage a été d'une puissance extraordinaire. Parce que le témoignage du don, de la foi, de la vie, du don complet, eh bien, dans ce monde si dur, elles ont, en fait, ouvert toutes les portes. Dieu a ouvert toutes les portes pour permettre que leur liberté soit préservée. Et donc, il y a, dans ce monde si dur, la puissance de la charité. Vous demandiez qu'est-ce que c'est que la foi ? La foi, c'est une relation d'amour. C'est être amoureux. Être amoureux. Quand on est amoureux, on veut être proche de Dieu. C'est une relation subjective qui on peut s'éloigner. La France s'éloigne, oublie, on agit contre, on perd la relation. Et donc, le Saint-Père, en revenant en France, doit nous réapprendre à aimer. Et aimer, ce n'est pas nécessairement rationnel.
0: Alors, on va poursuivre cette discussion, et notamment, est-ce que la présence de la Vierge Marie dans la foi en France, elle est très présente, c'est même la sainte patronne de la France, permettra de retrouver justement ce sens de la vie que vous évoquiez. On se retrouve dans un instant avec nos invités, et bien sûr, vous restez avec nous.
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3: former, transmettre, préparer les recrutements de demain? Pourquoi les PME ont-elles toujours recours à l'alternance? Réponse avec un chef d'entreprise dans un instant.
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0: De retour dans Enquête d'esprit, pour qu'ils aient la vie, ce sera la devise du prochain voyage de Léon XIV en France, du 25 au 28 septembre, avec une étape centrale à Lourdes, et on en parle bien sûr de ce thème si important de Lourdes aussi, de la place de Lourdes dans le territoire français, et de cet espoir que la visite du pape puisse réveiller la foi en France. On en parle avec l'abbé Henri Lefer, il est chapelain du sanctuaire de Lourdes, prêtre de la fraternité sacerdotale Saint-Pierre. On est également avec sœur Marie Foucault, qui est religieuse et supérieure des petites sœurs des maternités catholiques à Aix-en-Provence, Véronique Jacquet, bien sûr, qui nous parlera du patronage de la Vierge Marie sur toute la France, il n'y a pas qu'à Lourdes. Et puis Grégoire Pupin, qui est directeur du Centre européen pour le droit et la justice, et qui est dans le cadre de la loi fin de vie à accompagner les religieux justement dans leur combat pour défendre leur liberté de conscience, et qui est également l'auteur des Droits de l'homme dénaturés, publié au CERF. Alors Véronique, à Lourdes, on y va certes pour demander une conversion ou une guérison individuelle, mais c'est moins connu, on y prie aussi pour la France, en tout cas au moins chaque 15 août, hein, qui est un peu la fête nationale avant le 14 juillet, c'était le cas en tout cas avant le 14 juillet. Pourquoi est-ce que la France est-elle appelée le royaume de Marie?
2: Alors, la France est appelée le royaume de Marie, c'est une très belle expression. Hein. Elle nous vient du pape français, Urbain II, au XIe siècle. Il traverse le pays et il est alors émerveillé par le nombre impressionnant d'églises, de chapelles et d'abbayes consacrées à la Vierge Marie, et donc il s'exclame: la France est vraiment le royaume de Marie. Alors, la dévotion à la Vierge Marie remonte quand même bien avant le XIe siècle. La première apparition mariale en France date de 480. C'est au Puy-en-Velay. Et le Puy-en-Velay va devenir d'ailleurs quelque part le Lourdes du Moyen-Âge. Par la suite, au niveau politique, tous les rois perpétuent la dévotion mariale. Le plus connu étant Louis XIII, qui a officiellement consacré la France à la Vierge Marie en 1638 pour obtenir un fils qu'il obtiendra, le futur Louis XIV. C'est le fameux vœu de Louis XIII, vous savez, qui est immortalisé par la statue qui se trouve à l'intérieur de Notre-Dame de Paris, où l'on voit le roi offrir sa couronne à la Vierge pour placer le royaume et ses sujets sous sa protection. En parallèle, que fait Louis XIII? Eh bien, il instaure dans tout le royaume les processions du 15 août. Et c'est ainsi que le 15 août devient en France la fête nationale, où l'on célèbre tout particulièrement l'Assomption de la Vierge Marie, c'est-à-dire sa montée au ciel. Ensuite, évidemment, le culte a toujours été prégnant dans notre pays, parce que je vous rappelle qu'il a quand même 34 cathédrales qui sont dédiées à la Mère de Dieu. Et puis la Vierge Marie semble tout particulièrement aimer la France, puisque c'est le pays qui recense un très grand nombre d'apparitions mariales. Lourdes, le Puy-en-Velay donc, mais aussi au XIXe siècle, la rue du Bac avec la promotion de la médaille miraculeuse, la Salette, Pontmain, Pellevoisin. Et puis une date importante, 1922, le pape Pie XI reconnaît ce lien fort et constant entre la Vierge Marie et la France, notamment en saluant la mémoire des grands saints français, saint Bernard de Clairvaux, saint François de Sales, qui ont célébré la Vierge Marie et contribué à l'amplification de son culte. C'est pourquoi le pape Pie XI proclame la Mère de Dieu patronne principale de la France. Ça, c'est en 1922, donc, sous le titre de son Assomption dans le ciel.
0: Merci beaucoup, Véronique, pour ces explications. Alors, justement, l'Assomption, abbé Henri Lefer, peut-être un mot, parce que donc, quand on prie à Lourdes pour la France, on prie la Vierge Marie pour la France, on s'adresse particulièrement à cette comment dire, cet état de la Vierge Marie dans son Assomption au ciel. Donc, qu'est-ce que ça veut dire? Est-ce que c'était aussi, là encore, un signe d'espérance pour aujourd'hui?
19: Alors, tout à fait. Je pense, vous voyez, on parle de la fête déjà de l'Assomption, où c'est le Christ, sa propre autorité, qui monte au ciel. L'Assomption, c'est Marie qui est reçue. La vie se reçoit, elle est un don. Il y a toute cette dynamique de l'amour où, eh bien, il faut qu'il y ait un donneur, mais il faut qu'il y ait un receveur. Et Marie, finalement, elle le dit aussi à Lourdes, elle est l'Immaculée Conception, elle a laissé toute la place à l'Esprit-Saint, elle a laissé toute la place au bon Dieu, dans les joies comme dans les difficultés. Et l'Assomption, c'est aussi la récompense de sa fidélité. Elle a dit oui au jour de l'Annonciation, elle a dit oui au pied de la croix, elle a dit oui jusqu'au bout, et elle nous montre l'exemple.
0: On se retrouve dans un instant sur Europe 1 pour la suite d'Enquête d'Esprit. On entendra notamment la réaction de Grégoire Pupin, parce que ce patronage de la Vierge Marie sur la France, eh bien, peut-être a-t-il eu par le passé dans l'histoire un impact avec des rebondissements incroyables dans l'histoire de France du point de vue de la religion. On se retrouve donc tout de suite après la pub.
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0: De retour dans Enquête d'Esprit, on parle du voyage de Léon XIV à Lourdes et plus largement de ce patronage de la Vierge Marie sur notre pays, sur la France, depuis 1922. Mais il y a un passé historique très important entre la Vierge Marie et la France. Grégoire Pupin, justement, est-ce que c'est cela qui donne cette force de vie de la France, des Français, qui trouvent à chaque fois dans des situations impossibles eh bien, des rebondissements incroyables ?
19: Je dirais la France, on est un peu schizophrène. Ça veut dire que nous avons une double nature. D'un côté, on aime la Sainte Vierge, on aime le Christ. Et puis parfois, on le rejette. Et on vit avec cette double nature et on en souffre. On en souffre parce que, en fait, là, aujourd'hui, on a l'impression que c'est comme s'il y avait deux France toujours qui coexistaient. Une France républicaine, on a parlé de, tout à l'heure de ceux qui veulent interdire l'école hors contrat et qui fait la guerre, en fait, à la France catholique. Or, quand on est catholique français, il faut le dire, on vit avec une forme de souffrance latente, lancinante, qui est précisément une forme de traumatisme historique. On a été, depuis la Révolution, dans ce déchirement et victime de violences répétées, de persécutions répétées.
0: On ne peut plus dire « heureux comme Dieu en France ». Pour reprendre une expression populaire.
19: Heureux comme Dieu dans le cœur de certains Français. Et donc, nous sommes marqués par un traumatisme historique. Et donc, il y a cette coexistence. Le drame, c'est qu'on a le sentiment que la France laïque ne peut s'affirmer que contre la France catholique. Ça veut dire contre elle-même, contre sa propre histoire, sa propre identité. Et donc, la venue du Saint-Père, ce qu'on peut espérer, c'est qu'il va réussir, notamment par la messe à la Concorde, à dépasser. On a besoin de dépasser. La France a besoin de se réconcilier.
0: Réveiller cette force de vie aussi,
19: oui.
0: Ce qu'on disait tout à l'heure.
19: Et à se réconcilier avec elle-même. Et donc oui, il y a ce drame actuel qui est la cause, je pense, de notre mal-être français et qu'on ne trouve pas dans d'autres pays. C'est spécifique à la France. Vous ne trouvez pas un tel drame dans d'autres pays catholiques européens.
0: Sœur Marie Foucault, une réaction à cela, avec notamment l'appui de cette citation du pape Benoît XVI, qui était venu en 2008, c'était le dernier à être venu en France, le 14 septembre, fête de la Croix glorieuse, donc. Et voilà ce qu'il disait, « Dans le sourire de la Vierge se trouve mystérieusement cachée la force de poursuivre le combat contre la maladie et pour la vie. » C'est un peu voilà, l'illustration, ou en tout cas l'antidote peut-être, de ce que décrivait Grégoire Pupin.
20: Tout à fait, et c'est vrai que dans nos propres établissements, on voit justement ce combat de la vie et ce qui est soutenu par la Vierge Marie et qui pour nous est un vrai lieu d'espérance. Chacun de nos établissements est consacré au cœur immaculé de Marie. Voilà, pour nous, c'est vraiment un rempart pour nous face à tous les combats que nous devons mener. Dans chacune de nos maisons, on a aussi une chapelle où la Vierge Marie est là. Et on est vraiment émerveillés, de plus en plus notamment ces derniers temps, par le nombre de gens qui passent à la chapelle et qui demandent à faire bénir leur bébé. Et des gens pas forcément qui sont habitués à fréquenter les églises. On sent que là, il y a une soif. Et au moment de la naissance, comme au moment de la mort, le cœur s'ouvre et il peut y avoir cette forme de réconciliation, cette forme de retour à ses origines, à ses racines. Et la Vierge Marie, en fait, Jean-Paul II parlait de son pèlerinage de la foi. Elle nous apprend à être fille, sœur, épouse et mère, autant que nous soyons, même religieux, même voilà, pour les couples. Elle nous apprend à tous ce chemin de la vie, ce retour vers le Père. Et nous, on est émerveillés du travail qu'elle fait dans le cœur des parents au moment de la naissance de leur enfant. Et on a fêté les 50 ans de la Clinique de l'Étoile il n'y a pas longtemps et on s'est amusé à regarder tous les prénoms qui ont été donnés depuis 50 ans, les plus donnés. Et le prénom de Marie fait partie des trios qui
0: continue
20: ont été donnés et continue à être donné. Chaque petite sœur, nous portons le nom de Marie dans notre nom. Et voilà, je pense qu'elle continue vraiment de bénir la France, de veiller sur les familles, comme elle l'a dit à l'île Bouchard aussi. Et nous, on reste vraiment dans l'espérance et dans l'émerveillement du cœur profond qui ne pourra jamais être éteint complètement. En fait. Et je l'ai vu chez les jeunes, on le voit chez les familles. Donc nous, on veut vraiment être dans l'espérance par rapport à ça.
0: Mais est-ce que vous sentez, ce que disait Grégoire Pupin, qu'il y a un combat aujourd'hui, que cette liberté dont vous bénéficiez, de pouvoir exercer la médecine d'une manière respectueuse de l'enseignement de l'Église, devient de plus en plus difficile, ou en tout cas, qu'il faut réaffirmer ses valeurs?
20: Il faut le réaffirmer, et on le dit dans l'Évangile, hein, il nous faut rendre compte de l'espérance qui nous anime. C'est une grâce qu'on a reçue d'être chrétien, on ne peut pas la garder pour nous. Et il y aura toujours ce combat, je pense, jusqu'à la fin des temps. Nous, voilà, on voit la vie un peu nous comme un accouchement. C'est un travail. Il y a des douleurs, il y a des cordons à couper, et ce travail a besoin d'être accompagné. Mais la vie gagne à la fin, et je pense voilà qu'on doit passer de naissance en naissance dans notre vie, dans notre foi, dans notre société. Et je souhaite à la France de pouvoir peut-être renaître et retrouver justement cette force de vie que la Vierge lui donne sans cesse à travers le Christ qu'elle lui transmet.
0: Ah ben, Henri Lefebvre, vous souhaitiez réagir?
19: Oui, j'ai une belle histoire par rapport à tout cela. Déjà, la Vierge Marie regarde Bernadette avec un très beau sourire lors des apparitions, mais elle regarde chaque pèlerin. Et donc, il y a des vraies grâces de conversion à Lourdes. Et j'ai même moi-même donné le sacrement de l'extrême-onction une fois à une jeune femme en phase terminale d'un cancer terrible, avec sa maman à ses côtés. Et je pense que les personnes qui souffraient le plus, c'était moi et la maman. Et finalement, avec du recul, je me dis que j'étais face à une vivante. Une personne qui goûtait la vie, qui a reçu des vraies grâces à Lourdes de patience, de douceur, pour accepter sa réalité, ses souffrances, et pour arriver à avoir une vraie force et à nous montrer un bel exemple, effectivement, de combat, de résilience et d'amour du bon Dieu.
0: Vous parliez de conversion individuelle, mais lorsque la Vierge Marie apparaît donc en 1858 à Sainte Bernadette sous Birousse, il y a ce mot aussi de pénitence, hein, pénitence, pénitence, prier Dieu pour les pécheurs. Ça veut dire ce qui est attendu aussi plus globalement pour l'ensemble du pays, c'est une véritable conversion.
19: Tout à fait. Le péché, c'est quand je me détourne du bon Dieu, c'est quand justement je mets mon bonheur dans quelque chose de factice. La conversion, c'est quand j'accepte. Eh bien oui, que je me suis trompé de chemin, que j'ai besoin du bon Dieu, que je l'invite dans ma vie et que je me remets sous son regard d'amour. Vous avez cette image, voyez, quand on consacre une église, on a la fête de la dédicace. Saint Paul dit, vous êtes le temple de Dieu. Le temple de l'église, lors de la consécration, il est oint avec du Saint-Crème. Nous sommes nous-mêmes donc ces temples. Nous avons été oints lors du baptême par le Saint-Esprit, lors de la confirmation. Cependant, eh bien, il y a les marchands du temple qui viennent prendre de la place dans cette âme qui est la nôtre. La cupidité, la vanité, l'orgueil. Et on sait ce qu'a fait notre Seigneur avec les vendeurs du temple, il les a chassés. Mais la pénitence, c'est accepter de laisser le bon Dieu reprendre ses droits avec douceur et fermeté, de nous débarrasser de tout ce qui n'est pas lui pour qu'il puisse eh bien, habiter pleinement dans le ciel de notre âme.
0: C'est une sorte de libération aussi qu'on peut attendre pour la foi en France, Grégoire Pupin, que malgré tous ces obstacles que vous avez décrits, qui sont notamment juridiques.
5: Oui, l'histoire de France est marquée par quand même une série de miracles, avec des interventions divines. Donc, vous avez parlé de Pontmain, les apparitions au XIXe siècle, 1930, c'était la Révolution 1930, Pontmain, c'était l'invasion de la France en 1871, appel voisin, la Sainte Vierge demande à prier aussi pour la France. Donc, il faut comprendre que nous ne sommes pas, la Sainte Vierge était reconnue comme reine quasiment de France, on lui a consacré le pays et donc elle ne nous abandonne pas. Voilà, la France, malgré tout, reste son pays, son royaume, reste consacrée à la Sainte Vierge à travers l'histoire. Et donc elle ne nous abandonne pas, elle ne nous abandonnera pas, mais c'est à nous, effectivement, d'être fidèles et de l'accepter. Et des miracles sont déjà arrivés dans l'histoire de France, de nombreux miracles, et des miracles restent toujours possibles, et un miracle peut aussi se produire notamment dans l'âme des Français, lors de la visite du pape. On peut imaginer qu'il y ait effectivement, et on le voit venir, un accueil spectaculaire de la part de la population qui a besoin de ce message.
0: Véronique Jacquier.
2: Oui, justement, c'est là-dessus que je voulais rebondir, Grégoire Pupin. Comment vous analysez la mobilisation populaire par rapport à ce voyage papal, c'est-à-dire plus de 500 000 personnes place de la Concorde pour la messe le samedi 26 septembre à 15h, plus de 80 000 jeunes au Stade de France, 150 000 personnes attendues à Lourdes, c'est colossal. Il y a la soif spirituelle, bien entendu, mais est-ce qu'on peut espérer que les Français redécouvrent aussi la religion catholique et leur foi, et fassent le lien, d'ailleurs, avec le destin de la France?
5: Oui, je crois que c'est vraiment essentiel. Alors, on le voit dans la jeunesse, on le voit dans les baptêmes de jeunes adultes, hein, que moi je vois dans ma paroisse, des jeunes gens qui viennent tatoués, enfin ils viennent de loin, mais ils viennent.
2: Les recommençants, quelque part, non?
5: Ils découvrent, mais ils demandent le baptême. Oui. Ils sont Français de naissance, mais en fait, ils ont été privés de tout leur héritage. Ils ont simplement reçu une espèce d'éducation à l'école qui les a plus parfois détruits que construits. Et là, effectivement, en retrouvant leur dimension spirituelle, en retrouvant leur âme, ils retrouvent une pleine dimension de l'existence, ils retrouvent aussi leur histoire, leur identité. Et donc oui, il y a cette forme de reconstruction qui passe par la conversion. Et dans la France, on peut dire, cette société qui s'effondre, on voit quand même que les catholiques restent debout. Et donc, ils sont certes des cibles, mais ils sont aussi des points de ralliement et des repères. Donc oui, je pense vraiment que les catholiques restent debout dans notre société qui s'effondre.
0: Sœur Marie Foucault, est-ce qu'une renaissance, la naissance c'est votre métier, si je puis dire, en tant que maternité catholique, est possible en France?
20: Moi j'y crois vraiment, parce que voilà, le Seigneur a dit que même Marie aussi a dit que son cœur immaculé triompherait. On sait que les portes de l'enfer ne prévaudront pas sur l'Église, on sait que le Christ est victorieux. Et pour moi, c'est vraiment une invitation aussi à ne pas se tromper de combat. On sait que la France est fracturée, parce que pour moi, justement, on se trompe peut-être aussi de combat. Nous ne devons pas être les uns contre les autres, on doit être les uns avec les autres pour retrouver ce chemin de la vie. Ce combat du bien et du mal, il est entre peut-être différents groupes en France, mais il est surtout à l'intérieur de notre propre cœur. Ce champ avec le bon grain et l'ivraie, il est déjà dans notre propre cœur. Et le Seigneur, par sa miséricorde, laisse le temps aussi à chacun et laisse le temps à notre pays de se convertir. Et pour moi, Jean-Paul II était une figure vraiment aussi importante qui, à Lourdes, nous a donné des grands messages pour la vie et qui, même à travers sa propre souffrance, nous a montré aussi un chemin de réconciliation. Et je pense aussi que ce combat de la vie passe par la réconciliation pour nous-mêmes et aussi avec les autres. Quand il a été voir l'auteur de l'attentat, il nous a montré que le combat n'était pas contre cette personne, mais contre Satan, contre celui qui est justement qui nous attaque dans la vie, dans la famille, dans la femme. Et pour moi, c'est vraiment important qu'en France, on ne se trompe pas de combat, en fait. Et qu'on travaille chacun en notre propre cœur et qu'on essaie les uns les autres. Et je me dis, toutes ces personnes peut-être qui choisissent l'euthanasie, qu'est-ce qu'ils ont vécu avant pour en arriver là, et comment moi je peux essayer de leur montrer un autre chemin, un chemin de vie.
0: Pourquoi vous êtes-vous engagé dans ce combat, donc auprès d'autres religieuses, hein, dans la mesure où vous n'êtes pas directement concerné, je dirais, vous occupez plutôt du début de la vie?
20: Alors on s'occupe du début de la vie, mais c'est vrai que dans nos établissements, on a aussi des services de chirurgie avec de la cancérologie, notamment cancer du sein, cancer urologique, donc nous pouvions être concernés. On le sait peut-être pas encore beaucoup en France, mais la première cause de mortalité d'une maman aujourd'hui, c'est le suicide, dans l'année qui suit la naissance de son enfant. Si l'euthanasie avait été autorisée pour des personnes dépressives, nous aurions pu avoir des mamans qui nous auraient demandé à être euthanasiées. Et nous faisons du soin palliatif aussi en salle de naissance pour des bébés qui sont malheureusement avec des pathologies importantes. Et des fois, des parents souhaitent accompagner ces enfants et nous les accompagnons. Voilà, nous ne faisons pas d'interruption médicale de grossesse, on fait du soin palliatif en salle de naissance. Donc nous étions concernés et le combat de la fin de vie est le même que celui du début de la vie. Et aussi par solidarité avec les autres religieuses, pour nous, voilà, nos établissements, c'était important de les défendre comme des lieux où la vie est respectée de son début jusqu'à sa fin. C'était aussi une façon de défendre aussi les personnes qui travaillent avec nous, voilà, qui n'ont pas fait ces métiers-là pour donner la mort. Nous nous souhaitons aider à mourir en ne tuant pas. En fait, on essaye d'aider, voilà, à naître et à renaître. Avec ce, la mort est une deuxième naissance d'une certaine manière. Et c'était vraiment important pour nous de défendre cette liberté. On ne l'a pas demandé, on l'avait déjà et on l'a défendu. Et Monsieur Pupin nous a vraiment beaucoup aidé. Et voilà. Et pour nous, c'est fondamental que nos lieux restent cohérents et restent des lieux de vie.
0: Ah ben Henri Lefebvre, vous souhaitiez réagir?
19: Oui, pardon, j'étais un peu bouleversé par les paroles de...
0: Merci pour votre témoignage, ma sœur.
19: Je pensais, là, en vous écoutant aux religieuses, aux ordres contemplatifs que le Saint-Père va venir visiter à Lourdes, et donc aux paroles de Sainte-Thérèse de l'Enfant Jésus, que vous connaissez certainement, qui n'est pas « je meurs, j'entre dans la vie ». Et avec ce rapprochement, évidemment, avec la Vierge Marie, quand on prie le « Je vous salue Marie », on lui demande d'être là, bien présente à l'heure de notre mort, pour nous assister, pour nous aider à ce passage.
0: Alors, il y a, puisqu'on parle d'effectivement de... Non, sœur Marie Foucault.
20: C'était juste pour refaire le lien aussi avec la France. Pour nous aussi, défendre nos établissements, c'était aussi défendre l'histoire de la France. Sainte Bernadette va aller chez les sœurs de Nevers qui s'occupaient des malades. L'histoire du monde de la santé de la France est très fortement liée à toutes ces congrégations hospitalières. Et pour nous, cette attaque de la loi sur la fin de vie, ça a été aussi un manque de reconnaissance pour tout ce que les congrégations hospitalières ont fait pour construire le monde sanitaire français d'aujourd'hui. Et donc pour nous, en fait, cette loi, elle est contre les patients, elle est contre les soignants, mais elle est aussi contre la France elle-même, parce qu'elle était contre son héritage sanitaire, c'était un manque de reconnaissance, et c'est aussi une blessure pour aujourd'hui, parce qu'il y a d'autres besoins que l'euthanasie, il y a besoin de soins palliatifs, puis aussi pour son avenir, pour cette jeunesse qui a besoin d'autre chose que le droit de mourir, en fait. Et donc vraiment, pour nous, c'est important de reconnaître aussi cet héritage religieux dans le monde sanitaire aussi.
0: C'est vrai qu'il faut se souvenir que toutes ces structures ont été inventées, entre guillemets, dans le cadre des communautés religieuses, de l'Église, effectivement, avant de devenir parfois publiques ou en tout cas
20: voilà, qui les ont portées laïques. Depuis des siècles, qui les portent encore aujourd'hui et qui souhaitent continuer de les porter et qui répondent à un besoin de la population aujourd'hui et demain. Et donc c'est vraiment important que l'État reconnaisse cette histoire de son passé pour construire aujourd'hui et demain, en fait.
0: Alors, pour les quelques minutes qui nous restent, je voudrais qu'on s'intéresse à ce qui se passe justement dans les chœurs. On en parlait déjà un petit peu, mais Abbé Henri Lefebvre, notamment, vous êtes aux premières loges puisque vous confessez notamment, vous célébrez l'Eucharistie et la place de l'Eucharistie, donc de la messe, est très importante à Lourdes. Je voudrais juste citer à nouveau un pape, futur pape en tout cas, c'était le cardinal Pacelli lorsqu'il est venu à Lourdes en 1935 et il est devenu Pie XII par la suite. Voilà ce qu'il disait. Jamais en un lieu de la terre on a vu pareil cortège de souffrance, jamais pareil rayonnement de paix, de sérénité et de joie. Donc il y a à la fois la souffrance et la joie, et ça c'est notamment grâce à cette force de vie des sacrements. Vous assistez à des guérisons intérieures à Lourdes?
19: Oui, pour moi le poumon du sanctuaire c'est la chapelle des confessions, où les personnes arrivent malades, mortes, et ressortent justifiées. Vous avez parlé de cortège dans la citation du futur pape Pie XII, ça m'évoque spontanément le cortège funèbre qu'il y a dans l'évangile de la veuve de Naïm. Naïm, c'est la joie en hébreu. La veuve, c'est la symbolique dans l'Ancien Testament d'une détresse extrême. La veuve, c'est la France, dépossédée de son identité. C'est nous avec nos maladies, avec nos limites. Et l'enfant mort, c'est tout ce qu'on a perdu. Et pourtant, vous voyez, Jésus s'approche, c'est lui qui fait le premier pas. Et il va dépasser les lois, il va faire quelque chose qui était inconcevable pour la mentalité juive de l'époque, il va toucher le cercueil, il va rendre l'enfant à la vie. Les sacrements, c'est justement bien Jésus qui nous touche à travers le temps. C'est Jésus qui nous rend à la vie. Et ce qu'il y a de très beau à la fin de ce passage évangélique, c'est qu'on nous dit que Jésus remit l'enfant à sa mère. Comme au pied de la croix, sur la croix même, Jésus va nous donner Marie pour mère. Les liens sont restaurés et Marie et notre maman, la consolation des affligés, le refuge des pécheurs, et elle est là justement pour nous aider à marcher jusqu'au bout.
0: On peut souligner aussi qu'à Lourdes, les guérisons inexpliquées donc, qui ont été constatées ont souvent lieu lors de processions eucharistiques. Ça, c'est quand même assez frappant.
19: Tout à fait. Et donc, finalement, en nous,
0: il y a un lien entre les deux.
19: Des processions lentes, des rêves brisés, des désirs avortés, des choses qui ne vont pas. La procession eucharistique, eh bien, c'est Jésus qui vient au milieu de nous. C'est l'incarnation, c'est Jésus qui se donne et qui attend notre réponse. Mais cette réponse, c'est cette fameuse ouverture. C'est là pareil, le passage de l'Éphéta dans l'Évangile. On est tous sourds parce qu'on est trop attentif à tous ces bruits du monde et pas à ce bruit fin et continu.
0: Donc ce passage, c'est un sourd muet qui est guéri par le Christ.
19: Tout à fait. Et notre Seigneur va le guérir. Là encore, il le prend à l'écart. On rencontre Jésus personnellement, de façon intime. Il va le toucher alors qu'il n'avait rien demandé. Et ne lui dis pas « Entends », mais « Ouvre-toi ». Laisse-moi de la place, laisse-moi entrer dans ta vie, et tu verras, tu vas vivre.
0: Grégoire Pupin, si on transcrit pour ce qui concerne la France, on peut dire que finalement sa maladie, c'est la surdité et le fait d'être muet. Mais plus sérieusement, est-ce qu'il y a un lien entre la conversion, la purification des cœurs et le changement attendu à l'échelle d'un pays ? Est-ce que vous faites, comment on peut faire ce lien ?
5: Le lien est évident, mais il a aussi besoin de... Donc il se passe par...

0: Sœur Marie Foucault, je voudrais terminer par vous parce qu'une religieuse de votre communauté, Sœur Marie Simon-Pierre, a été guérie en 2005 de la maladie de Parkinson par l'intercession de Jean-Paul II. Donc ça nous ramène effectivement à la papauté. Quel est le sens spirituel? Parce qu'effectivement, il y a la guérison physique qui est spectaculaire, mais quel sens aussi on peut donner à ces guérisons qui ont lieu? Alors là, ce n'était pas à Lourdes, mais enfin, il y en a quand même beaucoup à Lourdes. De manière générale, quel sens vous, vous avez donné à la guérison de votre sœur de communauté?
1: Il y a eu plusieurs sens, je pense, qui ont été donnés, et c'était vraiment une grande source d'action de grâce. Moi, personnellement, je n'étais pas encore dans la communauté, mais je vis de ces grâces aussi encore aujourd'hui. Et Saint Marie Simon-Pierre continue de témoigner justement de tout ça. Les petites sœurs ont prié pour sa guérison, pour qu'elle puisse continuer à servir la mission, servir la vie. Donc pour nous, ça a été un encouragement très fort de nous dire, tenez dans ce combat, continuez de servir la vie contre vents et marées, continuez d'annoncer le Christ, la source de la vie. Et bien sûr, ça a été aussi pour nous un signe très fort de la communion des saints, en fait. Et de se dire que sur ce chemin, on n'est pas seul. Saint Jean-Paul II est avec nous, il nous avait reconnus de droit pontifical, il a écrit l'évangile de la vie, c'était le pape de la famille. Donc pour nous, c'est plus qu'un clin d'œil du ciel, hein, c'est vraiment un soutien, un père qui nous soutient depuis le ciel. Mais derrière Jean-Paul II, on peut aussi penser à tous les saints, à la Vierge Marie, et de se dire que nous ne sommes pas seuls, en fait, dans ce pèlerinage sur Terre. Et je pense que c'est peut-être le sens le plus profond que je vois, c'est que nous ne sommes pas seuls, et nous marchons ensemble en Église, avec ceux qui sont déjà au Christ, et puis ceux qui sont appelés à rejoindre le Christ aussi. Et Saint-Marie Simon-Pierre, par la suite de sa vie donnée, par son témoignage, essaye de transmettre aussi ce sens, et nous aussi dans notre communauté, et comme l'Église le fait aussi tout entière.
0: Et la visite, la venue de Léon XIV, justement, sera-t-elle une visite pour la vie, hein, comme l'indique effectivement, pour qu'ils aient la vie, comme l'indique sa devise lors de ce voyage. Merci à tous les quatre pour cette belle émission. Abbé Henri Lefer, je rappelle que vous êtes chapelain du sanctuaire de Lourdes. Sœur Marie Foucault, les maternités catholiques, petite sœur des maternités catholiques, dont vous êtes la supérieure à Aix-en-Provence. Et puis Grégor Pupinck, le Centre européen pour le droit à la justice, avec donc ce rapport que vous publiez justement sur l'état de maladie, on peut le dire comme ça, de la France. Et puis votre livre également, Les droits de l'homme dénaturés au CERF. Véronique, un dernier mot sur France Catholique.
2: Oui, la lecture de France Catholique, bien entendu, qui vous prépare finalement à l'arrivée de Léon XIV en France, avec un numéro consacré aux relations entre les papes et la France. Et puis je vous recommande aussi dans ce numéro un coup de projecteur sur justement la messe qui va être célébrée le 26 septembre, place de la Concorde à Paris. Quelle signification quand on sait que c'est à cet endroit que Louis XVI a été guillotiné et que des centaines de prêtres, de religieux et de religieuses, prêtres réfractaires, ont aussi été massacrés. Est-ce qu'on peut imaginer que c'est une messe de réparation? Le père Jean-François Thomas vous explique la différence entre la Concorde et la véritable paix antérieure.
0: Merci encore à tous. Merci à Émilie Dubot et à toutes les équipes techniques de CNews, à Cécilia Ranson également. Et la semaine prochaine, nous accueillerons le cardinal Jean-Marc Aveline, qui est l'archevêque de Marseille, qui est aussi le président de la Conférence des évêques de France, pour parler effectivement des enjeux à la fois spirituels et temporels de cette venue du pape qu'il a grandement contribué à faire advenir. Et vous resterez bien sûr à notre écoute. En attendant, l'info continue sur CNews et sur Europe 1.
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3: 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Bonjour Wallis.
4: Bonjour Alexis, bonjour à tous. À l'étranger, les émissaires de Donald Trump sont arrivés en Ukraine. Ils arrivent avec une nouvelle proposition américaine pour mettre fin au conflit. Steve Witkoff, accompagné de Jared Kushner, qui ont pu s'entretenir hier pendant plusieurs heures avec Vladimir Poutine. C'était à Moscou. Et la Russie qui accusait aujourd'hui Berlin de vouloir à nouveau la guerre contre la Russie. Accusation portée dans un climat de vive tension après que l'Allemagne a accusé Moscou d'avoir envoyé un drone chargé d'explosifs sur l'aéroport de Leipzig. Berlin avait annoncé la fermeture au 18 septembre du dernier consulat russe sur son territoire à Bonn dans l'ouest du pays. Et en Allemagne, le parti de droite nationaliste lève des favoris dans une élection régionale qui a lieu en ce moment même, ce dimanche, une victoire qui ferait de l'AfD le premier parti de droite radicale aux commandes dans Land allemand depuis 1945. Le porte-avions américain USS Abraham Lincoln a quitté la Thaïlande aujourd'hui. Il effectuait depuis mercredi sa première escale depuis 286 jours. La longue mission au Royaume-Uni a laissé des traces visibles sur le navire, mais aussi chez les 5000 membres d'équipage à son bord qui se sont plaints des conditions de vie. En Indonésie, un volcan situé à plus de 150 km de la capitale est entré en éruption ce dimanche. Les activités de 6 aéroports, dont celui de Jakarta, ont été suspendues. Au total, 200 vols et au moins 20 000 passagers sont impactés par ces annulations. En France, à Toulouse, un homme de 23 ans a été tué par balle tôt ce matin, sorti de prison durant l'été. L'homme a été visé par des tirs à l'arme lourde. Une enquête a été ouverte pour assassinat en bande organisée. Ce drame en Seine-Saint-Denis après l'explosion d'un pavillon à Aubervilliers hier soir. Un enfant est décédé. 7 personnes ont été blessées, dont 2 qui se trouvent en urgence absolue. Une fuite de gaz serait à l'origine de l'explosion, selon la mairie. En politique, Marine Le Pen donnée favorite pour l'élection présidentielle. La candidate du Rassemblement national est en tête des derniers sondages, selon une étude OpinionWay pour le journal du dimanche, et ce, quel que soit son adversaire. La chaleur est toujours là en France. 6 départements du sud du pays en vigilance orange canicule aujourd'hui et demain. Les départements concernés, l'Ardèche, l'Aude, la Drôme, le Gard, l'Hérault et enfin le Vaucluse. Et puis enfin, pour terminer, rugby, suite de la première journée du top 14. Ce soir, Toulouse, quadruple champion titre, se déplace à La Rochelle. Un match évidemment à suivre à partir de 21h05 sur Canal+.
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4: 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La semaine politique avec Alexis de la Fontaine, c'est maintenant.
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3: Bonjour à tous et bienvenue sur Europe 1 dans la semaine politique. Je suis ravi de vous retrouver pour une nouvelle saison ensemble et une année particulière puisque c'est une année présidentielle que nous allons vivre. Alors tout de suite, nous allons commencer par l'un des favoris des sondages, c'est Jean-Luc Mélenchon. Le leader insoumis était à Lille, à la braderie de Lille, et il a tenu un meeting.
15: Bravo, bravo et merci. Merci et bravo pour votre la force de votre rassemblement. Bien sûr, quand j'ai dit que j'allais venir ici, à la braderie de Lille, d'abord je me suis renseigné pour savoir ce que c'était que cette braderie. Alors vous autres du Nord, vous le savez mieux que moi. Mais puisque... Non mais attends, moi aussi je sais où je suis déjà venu deux ou trois fois. Mais je me suis renseigné et on m'a dit que la braderie, c'était une tradition qui remontait à l'Ancien Régime et avant la Révolution, qui permettait aux domestiques de vendre les effets qu'ils pouvaient récupérer pour améliorer leur paye. Eh bien, deux siècles plus tard, de nouveau, je vous retrouve et nous allons parler de cette question de la vie chère. En parler parce que maintenant, je vous demande d'écouter avec soin, car les rencontres que nous avons entre nous sont des moments d'élévation de la conscience et de la compréhension. Bien sûr, il est plaisant de faire ce que nous faisons quand nous crions notre enthousiasme. Mais avant tout, pour décider, il faut réfléchir, comprendre ce qui se passe pour tâcher d'y trouver sa place et la détermination qui nous conduira à convaincre autour de nous. À présent, voici ce qu'on appelle l'inflation, c'est-à-dire l'augmentation des coûts de la vie. Alors, on nous dit, il y a un indice, ça serait plus 3%. Alors, je prends 3%, mais premièrement, ces 3% n'ont pas le même effet selon que l'on est riche ou pauvre, car cela représente bien plus pour les plus pauvres que pour les plus riches. Et en plus, je critique un indice de taux de la vie où l'on met en même temps la bonneterie pour les hommes et les femmes et puis le prix d'une voiture, où l'on met dans le même sac un kilo de patates et un ordinateur pour évaluer le prix de la vie. C'est pourquoi je veux vous dire que le gouvernement insoumis aura parmi ses premières tâches à faire établir un indicateur qui ne sera pas seulement celui de l'inflation en général, ni celui du coût de la vie en général. Ce sera un indicateur de développement humain comme le programme des Nations Unies pour le développement humain l'a prévu, qui prévoira, qui analysera, qui fera connaître, non pas des quantités d'euros, non pas des quantités de voies de chemin de fer, mais des éléments du bien-être, c'est-à-dire le niveau de santé, le niveau d'éducation, le niveau d'égalité entre hommes et femmes, car tels sont les véritables indicateurs d'une société civilisée. Écoutez bien, parce que ça change tout de dire que l'on met au poste de commande l'évaluation du bien-être humain. Car alors, ce sont d'autres valeurs qui passent au poste de commande. Quand on vous dit que votre pouvoir d'achat baisse, mais le pouvoir d'achat des dividendes dans l'arène internationale où ils s'échangent, le pouvoir d'achat du capital, lui, ne baisse pas. Si bien que ce qui est dévalorisé dans cette opération, c'est le salaire, c'est les revenus que vous avez, c'est eux qui sont dévalués. Leur valeur est rabaissée, le prix du travail, le prix des efforts est rabaissé. Et sans aucune raison objective, le travail n'a pas été moins dense, il n'a pas été moins intense, il n'a pas été aussi perfectionné et réussi, moins réussi qu'auparavant, et pourtant sa valeur baisse. Oui, alors on peut dire que c'est un rapt, un hold-up, une confiscation. Choisissez le mot que vous voulez. Mais voyez-vous, quand on regarde de quoi est fait cette augmentation de tous les coûts de la vie, alors on découvre une fois de plus l'insouciance, la désinvolture, les gens foutre de ceux qui ne s'occupent d'aucune conséquence de leurs propres actes. Après tout, qui a déclenché cette épouvantable crise du changement climatique, sinon ceux qui ont programmé sciemment, délibérément, le fait que la société s'enfonce dans la civilisation du pétrole et des matériaux fossiles. Et voilà qu'on nous dit, c'est le détroit d'Ormuz, parfait. Qui a bloqué le détroit d'Ormuz? Sinon vous, au nom de cette guerre ridicule que vous êtes incapable de gagner et de perdre et qui fait perdre son temps, son énergie à tout le monde, en même temps que se déchaînent des massacres qui nous font honte quand vous nous dites que c'est en notre nom que vous les menez. Nous n'avons rien à voir avec vos guerres illégitimes, avec vos massacres, avec vos génocides. Alors, ceux-là même qui bloquent le détroit viennent maintenant pleurer que ça fait augmenter les prix. Et ceux-là même qui ont décidé légitimement de soutenir l'Ukraine contre son invasion sont les mêmes qui, tout en le décidant, n'ont rien prévu, rien organisé et ne se sont pas rendus compte que leur propre plan commençait par frapper leur propre population. Et ceux qui économiquement souffrent le plus se trouvent parmi nous aujourd'hui. Voilà ce que j'appelle le règne de l'imprévoyance. Enfin, comment faut-il que ce soit des gens de l'opposition qui rappellent à ceux qui gouvernent que leur devoir est de prévoir et non pas de laisser toujours les choses arriver sans savoir quoi faire et être comme des poules devant un couteau quand arrivent des incendies qu'ils ne savent pas éteindre. Amis, voyez-vous, qu'est-ce qui se crie là ? Ouais. Et je peux pas. Si je crie plus fort, les yeux vont me sortir de la tête. Alors, si quelqu'un peut quelque chose pour moi, là. Parce qu'il y a les élus derrière, ils rigolent. Ah ben ouais, d'accord, je fais ce que je peux. Hein. Alors, regardez une chose qui montre le prix de l'imprévoyance et de la stupidité de ceux qui font confiance au Dieu marché pour tout régler. Arrivent des incendies. Arrive une canicule dont on savait qu'elle se déclenchait déjà depuis le mois de mai. Ils ne font rien. Ils attendent que tout brûle. Et après, ils arrivent en disant « Ah, qui aurait pu imaginer ?» Comme si le GIEC n'avait jamais existé. Comme si on ne savait pas qu'on était entré dans cette période. Et regardez le bilan à la fin. Ils ne savent même plus ce qu'ils disent. Les uns disent « Ça coûte 0,1 point du PIB ». Et l'autre dit « Oh, ça va nous coûter 10 ou 15 milliards, alors faudrait savoir 3 milliards ou 15. » Ils n'en savent rien et au fond, ça ne leur importe pas trop puisqu'ils s'en vont tous. Et je préfère dire que le plus tôt sera le mieux. Mais enfin, même si je prends le chiffre le plus bas, ça nous donne 3 milliards. Eh bien, mesdames et messieurs, je ne dis pas qu'ils auraient pu tout éviter, qu'il n'y aurait eu aucun dégât. Mais je leur dis qu'avec 3 milliards qu'on se serait économisé, si on n'avait pas tout laissé partir sans rien prévoir, avec 3 milliards, on achète 30 canadaires. Et avec 30 canadaires, on éteint les incendies qui coûtent 3 milliards. Et maintenant, ça recommence. Je ne suis ni un savant, ni un prophète. Et pourtant, voici qu'au mois d'avril dernier, comme l'esprit curieux que j'ai le devoir d'être, compte tenu des responsabilités que j'assume en votre nom, je me tiens au courant de ce qui se passe et je me tiens au courant des développements de la crise climatique. C'est depuis le mois d'avril dernier qu'on sait que l'eau de surface et des grandes profondeurs dans l'océan Pacifique comme dans l'océan Atlantique se réchauffe et crée un courant qui va perturber tous les climats de la planète, car le climat est en tout, si bien que l'on va voir des canicules, des sécheresses, des trombes d'eau ici où il n'y avait rien avant, et des trombes, si j'ose dire, de chaud là où il n'y en avait pas avant. Tout ça, nous le savons. Alors pourquoi ne font-ils rien? Ne prévoient-ils rien? N'organisent-ils rien? Ni pour nous-mêmes, Français, sur le territoire de l'Europe, car je vous le redis, l'Europe se réchauffe plus vite que le reste de la planète, puisque c'est là que les glaciers vont le plus diminuant. Et la mer Méditerranée se réchauffe plus vite que l'océan mondial parce que c'est une mer fermée. Dès lors, nous sommes certains que les perturbations d'El Niño arriveront jusqu'à nous. Et là encore, il s'agit de s'organiser. Et là encore, rien n'est organisé. Pourtant, les îles françaises de la Caraïbe sont déjà confrontées au phénomène. Pourtant, les territoires continentaux et insulaires sont tous, et pas seulement les nôtres, confrontés. Que va-t-il se passer, mesdames et messieurs, dans les pays dont nous dépendons pour nous alimenter ? Car comme vous le savez, après avoir créé un marché mondial et aussi le marché mondial de l'agriculture, la France n'est plus un pays souverain pour l'alimentation. Elle n'est pas capable, avec ses productions, d'alimenter sa population. Et alors, vous verrez que là, le sort de tout le monde n'est pas le même. On dit « Ah, la paysannerie est bien à plaindre ». Je le crois en effet, la petite paysannerie est bien à plaindre. Mais tout le monde n'est pas à plaindre de la même manière, car voici que les cours du blé sont plus hauts qu'ils n'ont jamais été, qu'ils se vendent à 245 euros la tonne, parce que le prix du maïs se vend à 275 euros la tonne, les taux records de paiement pour ces céréales. Alors les uns vont bien s'enrichir après avoir versé de grosses larmes en disant que les autres années n'avaient pas été aussi bonnes, mais les petits, par dizaines, voient le risque de fermer leurs exploitations. Or, ce dont nous avons besoin, ce n'est pas du maïs pour nourrir les poulets chinois, mais de carottes, de poireaux, de tomates, de pommes de terre, qui sont les matériaux stratégiques de la vie quotidienne. Alors, la petite paysannerie nous apporte, parce que c'est elle qui nous nourrit, et c'est elle qu'il va falloir aider, mais pas de manière indistincte, les yeux fermés. Il est temps de changer le modèle agricole français. Et si nous gagnons cette élection, nous commencerons immédiatement à nous préoccuper de faire en sorte que tous les enfants de France mangent gratuitement à la cantine bio. Car les plus grandes économies que nous voulons faire pour rétablir les comptes publics sont des économies de santé. Il faut que le peuple français soit moins malade. Il faut que nous tous, le peuple en France, nous puissions profiter de la vie sans avoir à craindre à telle ou telle étape l'inexorable cancer, les deuils qui vont avec, le diabète et les autres maladies qui sont toutes des maladies politiques. Alors, dans ce contexte, j'ai regardé ce qui se disait. Je trouve qu'il y en a certains qui ont le malheur des autres assez confortable. Les prix augmentent. Ils augmentent dans un pays où il y a déjà 9 millions de personnes à l'aide alimentaire, où déjà un tiers des ménages, les adultes ne mangent pas tous les repas pour que les plus jeunes puissent manger, où le salaire a baissé, où il baisse encore, où le chômage est à son sommet. Le voilà, le bilan du Mozart de la finance, le super intelligent qui passait sous la pyramide. Oui, vous avez raison. Et les autres, les puissants, les importants, ceux qui savent ce qui est bon et qui, à chaque élection, se moquent de nous et disent, comme la dernière fois, « Quoi, Mélenchon, vous n'y pensez pas, il va nous faire 100 milliards de déficit. Ils en ont fait 1000 et ça les empêche pas de revenir me faire la leçon. » Et là, que se passe-t-il? Je lis la déclaration du patron de Carrefour. Il dit ce qu'il pense. Je l'admets, mais il doit comprendre qu'on ne peut pas être d'accord avec une telle insouciance quand il dit « Chez Carrefour, on a été les premiers cet été à dire comment aider les agriculteurs. Tant mieux !» Et comme conclusion, la première chose, c'est qu'il faut accepter cette hausse de prix. Non, nous ne l'acceptons pas, figurez-vous. Nous ne l'acceptons pas. Et j'ai lu dans un journal aujourd'hui que le symptôme suprême de la décadence de la France, c'était que dorénavant, il allait falloir acheter des légumes aux formes biscornues. Ah, rendez aux bourgeois la poire bien en forme qui se laisse peler tranquillement. N'allez pas inventer la patate torve qu'il vous faut couper en deux. C'est incroyable. Je crois qu'ils ne se rendent même pas compte de ce qu'ils disent. Mais souvent, vous avez pu voir à quel point ils ne se rendent même pas compte des sentiments qu'ils expriment, comme, par exemple, quand ils éclatent de rire quand on parle d'augmenter les salaires. Et voici le président de la FNSEA. Celui-là, c'est le meilleur. C'est un petit paysan qui dirige une ou deux multinationales et qui a une partie de ses affaires installées au Brésil, mais qui, de temps en temps, dit « Oui, le Mercosur, il était pour. Il était pour, ils ont laissé faire. Ils ont appuyé partout et maintenant, voilà qu'arrive exactement ce que nous avions dit, à savoir que la viande qui arrive moins chère du Brésil est une viande qui a été poussée par des produits qui sont condamnés en Europe. Mais cette viande-là circule parmi nous. Et c'est bien ainsi qu'on peut dire que si ce marché a favorisé la voiture, la vente des voitures allemandes au Brésil, elle a, et elle va augmenter le nombre de la maladie sur notre continent. Voilà où nous en sommes. Il dit, celui-là, un petit peu d'inflation alimentaire n'est pas un drame. Pour lui, c'est pas un drame. Mais pour des millions de gens, si, parce qu'il y a plus de gens qui vont se priver de repas une fois que les prix vont augmenter. Vous le savez comme moi, braves gens du Nord et des alentours, parce que c'est notre vie, c'est la vôtre. Et même Michel-Édouard Leclerc, qui est d'habitude prudent, dit ah, « les prix du lait vont probablement réaugmenter ». Il a bien dit « ré ». Ça veut dire que c'était déjà le cas avant. Le prix de la viande, c'est sûr. Nous allons devoir intégrer la hausse des prix agroalimentaires avec nos prix pour les matières premières. Alors, moi, je vais vous dire, ce n'est pas acceptable de se dire « on n'y peut rien ». Ce n'est pas acceptable de se dire que ce serait là une sorte de loi de la nature. Ce n'est pas le cas. C'est le résultat de politique. Et c'est par des moyens politiques que l'on peut redonner de la marge de manœuvre aux êtres humains. Il faut maîtriser nos vies. Il faut maîtriser nos vies. Ce pays souffre dans sa profondeur. Il souffre dans la dignité qui est celle des pauvres gens ou qui le deviennent et qui toujours, comme ils disent, ne veulent pas déranger. On a sa fierté. On n'affiche pas sa misère dans notre pays. C'est comme ça. Mais cette souffrance est là et elle a le droit d'être dite, d'être porté en mots, d'être exprimé sur la place publique pour dire on doit impérativement y faire face. Voici comment j'envisage de le faire, car il faut que notre pays, dorénavant, dispose, quand de telles circonstances éclatent, d'un moyen de décréter l'état d'urgence sociale. Il y a un état d'urgence qui est prévu pour les situations d'insécurité ou de troubles de l'ordre public, eh bien, il doit y en avoir un quand la situation sociale des gens vivants est arrivée au point où c'est un trouble de l'ordre public et de l'ordre personnel. Il faut qu'il y ait la possibilité de décréter l'état d'urgence sociale et des moyens pour y répondre. De même que nous devrons et pourrons, avec les éco-régions que nous allons créer, et qui vont remplacer les anciennes régions. Mobiliser, quand c'est l'occasion de le faire et la nécessité, pour un état d'urgence écologique. Et alors, la garde écologique que nous aurons constituée à partir de la réserve et de la jeune génération, nous irons courant au premier rang, venir à la rescousse de tous ceux qui auront besoin d'aide et le reste du temps pour prendre les mesures qui permettent que les catastrophes s'avancent et déferlent sur des gens sans moyens.
3: Restez avec nous sur Europe 1, la semaine politique revient dans quelques instants.
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3: De retour sur Europe 1, continuons d'écouter le meeting de Jean-Luc Mélenchon à la braderie de Lille.
15: Alors, voici ce qu'il faut faire d'urgence. Bloquer les prix. Bloquer les marges de profit qui ne peuvent continuer telles qu'elles sont. Bloquer les loyers pour ne pas être expulsés avant l'hiver. Augmenter les salaires et d'abord le SMIC. Et si j'en avais le pouvoir à cet instant, non seulement nous augmenterions le SMIC, mais je dirais, avec les pouvoirs dont je disposerai, je demande une nouvelle convocation des négociations annuelles obligatoires. Car il ne s'agit pas seulement d'augmenter le SMIC, mais d'augmenter tous les salaires intermédiaires. Et je ne suis pas d'accord pour que continue le scandale qui est que dans ces négociations, on augmente seulement certains pour les garder et pas tous les autres. Il faut que tous retrouvent une marge de manœuvre dans leur vie. Et à titre exceptionnel, pour certaines périodes exceptionnelles, peut-être est-ce le cas aujourd'hui, il faudra rétablir l'échelle mobile des salaires, comme elle existe en Belgique, à côté de chez nous. C'est-à-dire que quand les prix augmentent, les salaires aussi augmentent. Car sinon, c'est un marché de dupes. Et ne croyez pas que je sois en train d'inventer je ne sais quelle mesure exceptionnelle dont on n'aurait jamais entendu parler. De 1952 à 1983, la France avait une échelle mobile des salaires. Alors je la rétablirai pour chaque période de crise des salaires, comme c'est le cas actuellement. Il faut redonner de la marge de manœuvre à notre pays. Alors, vous avez vu comme moi ces gens venir à l'invitation du MEDEF qui a raté une bonne occasion de ne pas se ridiculiser. Et on nous a installés là pour parler à 7 de 3 fois les mêmes questions, des seuls sujets qui intéressent ces gens. Comment payez-moi de cotisations qu'ils appellent des charges et payez-moi de taxes et d'impôts? Et tout ça dans un délire collectif où toute la droite et l'extrême droite étaient là, faisant la queue pour mieux caresser la tête de ceux à qui ils parlaient. Oui, nous allons supprimer ci, oui, nous allons supprimer ces impôts, il ne faut plus payer de cotisations. Et vous avez même des gens particulièrement culottés qui vous prennent. C'est leur défaut, vous verrez, mesdames, messieurs. C'est ça qui va les perdre. ils ont un défaut énorme. Ils nous prennent pour des imbéciles. Ils n'ont pas compris que ce peuple est plus éduqué qu'il n'a jamais été de toute son histoire, qu'il sait lire, écrire, compter. Et quand on entend M. Retailleau jouer le rôle de M. Milei, oui, ou « Je vais supprimer, dit-il, ceci, cela, enfin bref. » Il supprimait tout, je me dis, encore un peu de patience et il va faire comme Milei. Il va nous dire quand il est à la télévision qu'il entend des voix. Supprimer, et quand vous leur dites, mais qui va payer tout ce que vous supprimez? Voyez cet homme, avec ce culot monstrueux, dire, mais moi, je rends du pouvoir d'achat aux Français, puisque je rapproche le salaire brut du salaire net. Mais il oublie que brut et net, dans ce pays, tous ceux qui ont eu un emploi ont eu au moins une fois dans leur vie une feuille de paye. Et ils savent que le brut, c'est du salaire, c'est pas un cadeau. Et le brut, ça sert à payer les cotisations. Et quand il dit, je vais vous le rendre, et j'augmente votre pouvoir d'achat, ah oui, notre pouvoir d'achat, mais pourquoi faire? Eh bien, pour vous payer les assurances que les cotisations ne paieront plus, pour vous payer l'amortissement de votre chômage, etc. Mais attendez, pas qu'un peu, pour avoir le même niveau de protection pour votre retraite qu'avec vos cotisations actuelles dans le régime de répartition, vous devrez payer deux fois plus. Voilà pourquoi ces gens se moquent de vous. Et vous, ne soyez pas assez ballots pour les croire. Ne raisonnez pas comme je vois certains le faire, disant « Ah, ça me donnera un peu mieux. Ça te donnera rien un peu mieux. Tant que tu es en bonne santé, c'est un peu mieux. Mais le jour où tu es malade, eh bien là, tu sais combien tu es reconnaissant à la société de faire en sorte que tu n'as pas besoin de regarder le prix des médicaments, pas besoin de regarder le prix des machines, parce que tu reçois selon ton besoin. Alors, je leur dis, ils nous disent, la France est en déficit. Ah oui, vous voulez que j'annule le déficit? Mais moi, je vais vous le faire s'ils insistaient. C'est très simple. Chaque année, vous nous coûtez 220 milliards, a dit le sénateur communiste Fabien Gay. Et le gars qui présidait la commission, c'est un gars de droite, de LR. Et lui, il a dit, ah non, non, non, pas 210 millions, seulement 120. Eh ben d'accord, la prochaine fois, les 120 millions, vous les verrez pas, parce que le déficit de l'État, c'est 150. Et j'aurais fait passer le déficit de 150 milliards à 30. Ça vous va? Mais vous n'aurez plus rien. Bien sûr, ce que j'en dis, je sais très bien que si je faisais ça d'un seul coup, ce serait une catastrophe. Il faut encore une fois organiser, planifier. Mais j'en ai marre qu'on vienne nous donner des leçons, qu'on dise le train de vie de l'État. Le train de vie de l'État, c'est vous, parce que les cotisations sociales que vous avez décidé d'exempter, elles sont payées par le budget de l'État, c'est-à-dire par vous tous, vos impôts. Expliquez-moi voir pourquoi les cotisations dont on exonère le patronat sont payées par les impôts des ouvriers. Je voudrais savoir pourquoi. Ce n'est pas juste, ce n'est pas normal. Et ensuite, écoutez-les attentivement, écoutez-les quand ils parlent. Regardez leur mine satisfaite d'eux-mêmes. Ils disent, notre système est très généreux. Non, notre système n'est pas très généreux. Nous sommes très généreux entre nous parce que nous cotisons les uns pour les autres. Mais vous, pour vous faire mettre la main à la poche dans votre porte-monnaie en poil de hérisson, c'est la mort à chaque fois. Alors, maintenant, le moment est venu pour vous d'apprendre que nous avons parfaitement compris que vous mentez à tout le monde. Quand vous dites, ce qui coûte cher à l'État, c'est notre régime social. Eh bien, ça ne coûtera plus rien à l'État si on rétablit les cotisations et si on n'aura plus besoin de donner le quart de la TVA pour payer les exonérations. Voilà la vérité économique. Si je prends le temps de vous l'expliquer, et je sais très bien que ce sont des chiffres, que c'est un peu aride, que des fois on a du mal à suivre et à comprendre, c'est bien normal. Il ne faut pas vous en vouloir si des fois vous vous dites « Ah là, j'ai raté quelque chose, j'ai pas tout bien compris ». Demandez autour de vous qu'on vous explique. Demandez aux syndicalistes, demandez aux camarades, demandez à qui peut vous aider pour bien comprendre. Car la décision que vous allez avoir à prendre va être terrible en 2027. Elle va engager durablement l'avenir de notre pays et les relations de tous ceux qui s'y trouvent. Alors, j'ai dit pour l'aide, comment vont-ils faire pour la dette ? Regardez-les, ils sont là à dire « Ah, il faut payer la dette », a dit M. Édouard Philippe. La France a une parole, forcément, c'est toi qui l'as faite, la dette. Alors je comprends que tout d'un coup, tu te sentes mal. Alors comment vous comptez la payer, les intelligents, les super génies ? Qu'est-ce que vous avez trouvé ? Ils disent « Ah, nous allons réduire le train de vie ». Ah bon ? On est déjà à l'os. Qu'est-ce que tu vas réduire ? Dis-le avant, quand tu dis « Je vais faire 120 millions ». Ou milliards d'économies, dis ce que tu vas enlever pour que les gens disent « Ah, finalement, je préfère faire comme a dit Mélenchon parce que ça m'a l'air d'être plus raisonnable. » Bien sûr que ce n'est pas raisonnable ce qu'ils comptent faire. D'ailleurs, ils ne prévoient pas de payer la dette. Mesdames, messieurs, écoutez-moi. Quand ils prennent leurs grands airs, ils n'ont pas l'intention de payer la dette. Une fois, j'ai demandé à Bruno Le Maire, je lui ai dit « Mais vous comptez payer comment ? » Il me dit « Mais monsieur Mélenchon, la dette est déjà perpétuelle. » On ne la paye jamais, on emprunte pour payer ce qu'on doit. Ils ne payent pas la dette, ils la font rouler, comme ils disent. Alors ils tombent sur un gars comme moi qui leur dit « Je ne suis pas d'accord pour que, quand tout d'un coup ça prend la lubie au marché financier, ils augmentent le taux, parce que c'est vous qui payez. En ce moment, on emprunte à 4%. C'est ruineux pour nous, mais c'est ruineux pour tous les pays du monde. » Et la raison pour laquelle on paye 4%, c'est pas parce que, soi-disant, on travaille pas assez. Les Français travaillent plus longtemps que les Allemands. Les Français travaillent plus longtemps que bien des nations. Ils sont au milieu de la fourchette. Ce n'est pas le sujet. Leur productivité est une des meilleures d'Europe. Si on arrête d'additionner aux travailleurs qui produisent réellement quelque chose, des gens qui sont aujourd'hui à l'école, et qu'on compte comme travailleurs productifs parce qu'ils y font leur temps d'apprentissage. Mesdames, messieurs, vous n'avez rien à vous reprocher. Ce n'est pas vrai. Vous n'avez pas assez travaillé. Vous n'avez pas assez économisé. Vous avez tous fait ce qu'il fallait. Mais vous êtes gérés par des gens qui se sont abattus sur vous comme des tiques et qui pensent qu'ils vont continuer à prendre, prendre et prendre encore sans jamais rien rendre aux autres. Alors... moi, j'ai dit comment je comptais faire. La dette que nous devons à la Banque Centrale indépendante, la Banque Centrale européenne. La Banque Centrale n'a pas le droit d'acheter directement à un État des titres de dette. Ils ont décidé ça, c'est absurde. Mais elle s'est donné le droit, qui a été reconnu par les juridictions européennes, d'acheter à des banques privées les titres de la dette française. Si bien que la Banque Centrale Européenne a un gros tas de titres de dette français. Et je propose, puisque nous sommes tous membres du système euro, que cette dette-là soit annulée. Je me fous de savoir si on va la mettre au feu. Ils ont retenu ça pour vous foutre la trouille. Moi, j'avais dit au feu, au frigo, suspendu au plafond. Au feu ! Mélenchon a dit au feu. C'est terrible. Et les voilà tous tombés dans mon panneau parce qu'aussitôt ils se sont mis à pousser des cris de putois qu'on égorge. Mélenchon veut annuler la dette, il est fou, regardez, plus personne n'aura confiance en nous. Ça nous a pris une semaine, 10 jours d'expliquer, on n'a jamais dit ça, vous devriez écouter. On a dit la dette à la Banque Centrale Européenne, pas la dette aux autres prêteurs privés. Alors mesdames, messieurs, comme je n'ai pas le temps de faire un cours d'économie politique, toi, puisque tu es en face de moi, je vais t'expliquer. Je viens te voir. Je te dis, c'est moi, Mélenchon. Tu peux me prêter 1000 balles, parce que là, vraiment, ce mois-ci, je ne sais pas comment je m'y suis pris, je suis pris là. Et toi, alors, tu me réponds, eh bien, je ne peux pas, parce que... Je ne peux pas, parce que je dois déjà 1 million. 1 million ? Mais à qui t'as emprunté ça ? Eh bien, à moi, à toi. Donc, tu te dois 1 million. Je veux dire, écoute, si tu te dois 1 million, t'as qu'à dire que tu te les dois plus. Et comme ça, l'affaire est réglée. Voilà ce que je propose de faire avec les titres de la dette française dans la Banque Centrale Européenne.
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3: De retour sur Europe 1, continuons d'écouter le meeting de Jean-Luc Mélenchon à la braderie de Lille.
15: Si la première puissance industrielle de l'Europe est allemande, en effet, la deuxième est française, la troisième est italienne, la quatrième est espagnole. Autrement dit, c'est dans les pays latins qu'on produit en Europe le plus et le mieux. Mais, qu'a dit l'Allemand, d'après ce journal ? Le journal Deal condamne fermement la proposition de M. Mélenchon. Point 1, M. Mélenchon s'en moque, il ne dépend pas du banquier central allemand. Point 2, le banquier central allemand a mis contre un argument qui n'existe pas. Il dit les statuts de l'Union européenne l'interdisent. C'est faux, monsieur l'Allemand. C'est faux. Déjà, la justice européenne a donné raison la dernière fois quand les titres ont été achetés. OK ? Ça veut dire donc que nous sommes en état de les convaincre. Mais nous devrons le faire parce que vous verrez, je vous prends tous à témoin. En ce moment, les taux sont à 4%. Pas parce que vous avez fait quelque chose de travers, mais parce qu'il se trouve que les investissements dans l'intelligence artificielle captent des milliards. Et mesdames et messieurs, des quantités telles d'argent qu'il n'existe aucun modèle économique qui garantisse à ceux qui prêtent qu'il y aura un retour sur investissement. Donc les taux montent. Et d'un autre côté, la Banque centrale nord-américaine sait que l'État américain doit 30 000 milliards de dollars. Et que même en faisant comme ils font d'habitude, ça ne marche plus. Ils se sont rachetés une partie de leur dette. Et tout le monde sait que cette masse invraisemblable de monnaie pourrait retomber dans l'économie réelle et provoquer une catastrophe universelle. Alors vous verrez que reviendra la saison où on annule les dettes sans discuter, comme on l'a fait en 2008. Et c'est le peuple qui a payé. Et monsieur le banquier allemand se souviendra qu'en 1953, toute l'Europe a annulé les dettes de l'Allemagne pour qu'elle puisse remonter sur le cheval. Alors le moment est venu que les Allemands aussi fassent le geste. Et je suis sûr que je les convaincrai. Pourquoi vais-je les convaincre ? Parce qu'ils sont dans le même monde et dans la même situation que nous. Ils doivent investir massivement. Pour l'instant, ils ont cette lubie de faire des armes. Ils veulent faire la plus grande armée conventionnelle d'Europe. Eh bien, si c'est moi le président, je leur dirai que je ne trouve pas que c'est une bonne idée. Parce que s'ils font la plus grande armée, il faut qu'ils nous expliquent pour faire la guerre à qui ils la font. Parce que nous, nous voulons faire la guerre à personne. Et il est clair que la France ne participera jamais à rien qui aille dans le sens contraire. Mais ils ont besoin, comme nous, d'équipements pour faire face à la crise climatique. Et ce pays dont on nous a chanté les merveilles comme un modèle, eh bien ce pays, pendant plus de 20 ans, n'a pas investi dans les bâtiments à construire, les ponts, les routes, les chemins de fer, les écluses. Il y a 4000 ponts à refaire en Allemagne. Il y a des centaines d'écluses. Il y a des milliers d'établissements scolaires. Ils doivent investir. Eh bien, s'ils investissent à 4%, ça va commencer à faire cher pour eux. D'ailleurs, l'année qui vient, ils en prennent plus que nous, les Français, qui sommes, paraît-il, les poches percées de l'Europe. Vous pouvez avoir confiance dans ce que je vous dis. Vous irez vérifier. Ne me croyez pas sur parole. Mais il n'y a rien dans ce que je vous propose qui n'ait été médité, réfléchi, calculé. J'admets qu'on puisse voir la vie autrement. Mais je n'admets pas qu'on nous reproche que nous ne maîtrisons pas les sujets que nous abordons. Car nous avons travaillé, beaucoup travaillé, avec les économistes à notre programme. Et puis, je veux faire un pôle public bancaire. Notre pays est plein d'argent. Vous m'entendez ? Plein d'argent. Aujourd'hui, dans l'assurance-vie, il y a de l'argent qui est placé par le système qui s'en occupe. Il y a là-dedans 2000 milliards. Il y a la Caisse des dépôts et consignations. Là-dedans, il y a 1800 milliards. Il y a le livret A, 400 milliards. Par conséquent, il s'agit de trouver l'arrangement qui permette que ces sommes puissent être dirigées vers les investissements dont notre pays a besoin pour y créer des entreprises et non pas le statut inepte de la Banque française d'investissement qui est chargée de faire de la valeur et qui va être incapable d'acheter une usine qui fabrique de la colle pour fixer les pièces des avions, mais qui va acheter de l'argent dans des chaînes de restaurants dont nous n'avons pas besoin et autres arrangements de cette sorte. Voire, quand nous en avons fait la démonstration dans la commission qu'a dirigé Aurélie Trouvé, ancienne présidente de la Commission des affaires économiques de l'Assemblée nationale, nous avons fait la démonstration que cette banque aide des fonds de pension nord-américains et autres à acheter des entreprises françaises. Ce scandale cessera à l'instant même où j'y mettrai les pieds. C'est une honte. Alors, vous avez à peu près tout, mais je ne veux pas oublier une mesure. Parce que des camarades m'ont dit, il faut que tu le dises, il faut que tu le dises. Nous allons faire des stocks. Vous comprenez ? Pour éviter d'être pris comme des imbéciles à ne pas avoir ce qu'il nous faut, il faut faire des stocks. Le capitalisme contemporain, lui, ce qu'il veut, c'est des flux. Il lui faut sans cesse que la marchandise se transforme en argent pour redevenir de la marchandise. C'est Karl Marx qui nous a décrit ce phénomène-là. Et il faut que ça tourne, et toujours plus vite. Mais les sociétés humaines ne peuvent pas vivre en dehors du temps long. Il leur faut d'abord s'approprier le temps long. Depuis qu'il y a des êtres humains, quand les villes ont été créées, leur première raison d'être, c'était un projet parmi d'autres. Il y avait d'autres manières de vivre. Et il a fallu 160 générations pour que le fait de vivre en ville devienne un modèle assez répandu. Mais la population humaine qui habite en ville n'est majoritairement en ville que depuis 2008. Nous avons donc des millénaires d'un autre modèle de vie derrière nous. Et qu'est-ce qu'on faisait ? Pourquoi avait-on créé ces villes ? Pour pouvoir faire du stockage entre deux saisons, celle où l'on récolte et celle où il n'y a plus à manger parce que c'est l'hiver. Faire des stocks, c'est le minimum du sentiment économique humain. Il faut faire des stocks. D'ailleurs, vous n'avez qu'à regarder votre corps, il arrive des fois qu'il fasse des stocks dont vous passeriez bien. Eh bien, c'est ainsi. Et oui, il y a des constantes de la vie de l'humanité. Il est temps d'en revenir à ça, notamment pour ce qui concerne l'alimentation. Il faut se réapproprier le temps long. C'est la raison pour laquelle nous ferons de la planification écologique. Vous ne vous rappelez pas, pour certains d'entre vous, à votre mine, je vois que vous êtes trop jeune pour vous en rappeler. Mais la première fois que j'ai parlé de planification écologique, ah là là là là, la planification, monsieur Mélenchon, c'est l'URSS, vous n'y pensez pas. On planifie blablabla. Et maintenant, ils parlent tous de planification écologique. parce que j'aurais pu appeler ça gestion prévisionnelle, c'est ce qu'ils font dans toutes les entreprises. Il faut planifier. Si nous ne planifions pas, notre pays sera emporté comme un fétu de paille par le changement climatique. Nous devons tout planifier et organiser autant qu'on peut. Ça n'empêchera pas que tel ou tel, pour son entreprise, fasse autre chose. Nous n'obligerons personne à suivre le plan. Ceux qui ne veulent pas ne suivront pas le plan. Mais alors ceux-là ne viendront pas demander des aides. Et ceux qui viendront participer à l'exécution du plan, eh bien, ils seront aidés. Voilà comment il n'y aura plus d'aide sans contrepartie. Voilà de quelle manière je veux faire. Alors, il faut que je me dirige vers ma conclusion pour surprendre tout le monde. D'habitude, ça dure 1h15. Et j'ai regardé la liste des choses invraisemblables que j'ai entendues ces temps derniers. Vous n'êtes pas au courant, mais vous savez, quand vous avez déjà pris en 2003 un jour férié, en vous regardant pour dire hein, « Les Français, les jours fériés, hein, les Français, ça profite. Hein. » Eh ben non, c'est pas en France qu'il y a le plus de jours fériés, c'est en Allemagne. On va suivre le modèle, je trouve. Ça vaut la peine, ils ont 25 jours. Et nous, 14. On pourrait faire allemand un peu. Je vous passe le détail de tous ceux qui sont dans cette situation. Mais qu'est-ce qu'ils ont fait avec ce jour férié ? C'était fait pour payer les conséquences de la canicule de 2003. Ça, quand même, il y en a qui s'en rappellent ici. Vous savez combien ça a rapporté, là, depuis 2003 ? 60 milliards. Vous les avez vus, les 60 milliards ? Où ils sont ? Eh bien, la majorité des EHPAD n'a toujours pas de climatisation. Et cette année, non seulement toutes les écoles n'en ont pas, mais le programme pour climatiser les écoles a été divisé par 5. C'est pas génial ? Voilà des dirigeants qui ont le sens de l'à-propos. Oui, ou absolument. Et ils se chuchotent dans les couloirs que tout compte fait, on va peut-être encore vous prendre un jour férié. Alors, moi, j'ai qu'une chose à dire au gouvernement. Il devrait regarder ce qui se passe quand on fait un meeting des insoumis. Alors d'accord, c'est parce que les insoumis sont très brillants et qu'il y en a partout. C'est ça la catastrophe. Et puis surtout, n'oubliez pas, c'est moi votre tyran. C'est-à-dire que tous les jours, vous devez continuer à m'appeler pour savoir quoi faire. Et je vous le dirai précisément avec votre fiche personnelle. Il y en a partout, dans toutes les administrations, dans tous les métiers. Et tous ces gens qui sont partout, demandez-vous pourquoi ils sont là. Demandez-vous pourquoi il y a eu tant de monde à Saint-Denis. Pourquoi il y en a tant ici aujourd'hui. Pourquoi il y en a eu tant aux Antilles. Ce n'est pas seulement à cause de notre talent. C'est parce que ce pays bouillonne et en a assez, est exaspéré d'être dirigé par des bons à rien qui leur font honte. Et de voir des politiciens à la ramasse qui n'arrivent pas à la cheville tout en me critiquant et qui sont incapables d'imaginer quoi que ce soit qui propage autre chose que des misères et des souffrances autour d'eux, à un peuple qui travaille tant, qui fait tant d'efforts et qui est capable de se montrer à chaque étape de son histoire si magnifiquement solidaire. Voilà qui nous sommes, nous autres Français. Nous méritons mieux qu'eux. Vous savez, ce qui m'a frappé à cette réunion du MEDEF, ils avaient l'intention de montrer qu'ils sont le centre du monde et que les choses doivent s'organiser autour de leurs obsessions. Alors, quand je leur dis « le changement climatique va couper les routes d'approvisionnement de la production », ils s'en foutent, ils n'en parlent pas. Quand je leur dis « plus ça va être détruit, plus vos usines aussi le seront, plus toutes les infrastructures le seront, donc vous êtes concernés ». Et la prochaine fois, vous reviendrez pleurer dans mon gilet en me disant « Ah, oh, tout est cassé, il faut réparer. » Je vous connais. Réfléchissez. Vous savez ce qui va vous arriver ? Il va vous arriver que les sociétés d'assurance, elles ne savent pas assurer un monde à plus de 2 degrés de chaleur supplémentaire. Le patron de la plus grosse boîte d'assurance de notre pays a dit « je ne sais pas assurer un monde à plus de 4 degrés. Donc ils vont augmenter les assurances. Et ça va faire comme pour les petits paysans. Les petits paysans aujourd'hui, on leur dit « Ah ben vous avez qu'à vous assurer ». Mais on leur demande des sommes telles qu'ils ne peuvent pas s'assurer. Si bien que quand ils perdent tout d'un seul coup. Les assurances vont être menacées dans leur stabilité financière. Or, le système des assurances, c'est les plus grosses capitalisations du monde. Dès lors, c'est le système financier tout entier qui est impliqué par les conséquences sur le système d'assurance du changement climatique. Ah, il n'y a pas pensé non plus.

0: Je préfère le dire ici, ma conclusion en sortant de la réunion du MEDEF, c'est que si nous dirigeons ce pays, bien sûr nous recevrons le MEDEF et nous offrirons le café et les gâteaux qui vont avec. Mais c'est pas avec eux qu'on va discuter. C'est avec les branches industrielles, une par une, parce que c'est là que se trouvent les gens sérieux. Et on fera pareil avec les syndicats. Et puisque tous ces gens-là passent leur vie à nous regarder de travers, en nous donnant des leçons de démocratie, parce qu'il paraît que les régimes qu'ils soutiennent sont démocratiques, eh bien, réjouissez-vous, si les insoumis arrivent au pouvoir, les règles de la représentativité patronale seront changées. Et on donnera plus de place à la petite et moyenne entreprise dans toutes les institutions suivant les votes. Et on donnera plus de place aux représentants de l'économie sociale et solidaire qui représentent 19% du salariat de ce pays. Et ces patrons-là, c'est eux qui vont nous aider à mettre en place l'économie circulaire dont on a besoin pour pouvoir récupérer cette masse immense de matériaux que vous foutez à la poubelle et qui sont dans les décharges ou qui sont condamnés à être brûlés au lieu d'être retraités. Amis, camarades, il n'est pas vrai que nous soyons condamnés à la médiocrité. Notre pays peut et va faire de très grandes choses. Sur le plan technique, c'est nous qui allons mettre au point les machines qui vont capter l'énergie de la mer. C'est nous qui allons mettre en route le premier avion spatial. C'est nous qui allons redévelopper l'impossibilité pour les camions de traverser le pays et qui iront de la frontière du nord où vous vous trouvez à celle du sud, soit par le fret, soit par d'autres voies. C'est nous qui allons réouvrir les points de passage pour qu'il y ait un, deux, trois très grands ports en France, comme Le Havre, comme Fos-sur-Mer, comme peut-être Brest, par lesquels les navires qui dorénavant passent par le nord pourront s'arrêter. Nous ne sommes pas en panne d'ambition. Nous ne sommes pas en panne d'ambition technique. Mais avant toute chose, il y aura enfin un gouvernement qui se rappelle que dans ce pays, ce qui existe d'abord, ce ne sont pas des abstractions et des chiffres, mais des êtres humains qui ont droit à leur part de bonheur. Et voilà, je vous ai tout dit. À bientôt tout le monde.
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1: Europe 1, il est 15h et tout de suite place au flash avec Wallis Edlaise. Bonjour Wallis, quelles sont les informations à retenir ?
14: Bonjour Alexis, bonjour à tous. D'abord à l'étranger, les négociations ont débuté entre les émissaires américains.

0: Américains et Volodymyr Zelensky. Ils sont à Kiev, en Ukraine. Steve Witkoff et Jared Kushner arrivent avec une nouvelle proposition américaine pour mettre fin au conflit. Il s'agit de leur première visite en Ukraine, il faut le savoir, depuis le début de leur travail de médiation. Le ministre des Affaires étrangères russe accuse Berlin de vouloir à nouveau la guerre contre la Russie. Accusation portée dans un climat de vive tension après que l'Allemagne a accusé Moscou d'avoir envoyé un drone chargé d'explosifs sur l'aéroport de Leipzig. Berlin avait annoncé cette semaine la fermeture au 18 septembre du dernier consulat russe sur son territoire à Bonn, dans l'ouest du pays. Le porte-avions américain USS Abraham Lincoln a quitté la Thaïlande aujourd'hui. Il effectuait depuis mercredi sa première escale depuis 286 jours. La longue mission au Moyen-Orient a laissé des traces visibles sur le navire, mais aussi chez les 5000 membres d'équipage à son bord qui se sont plaints des conditions de vie. En Allemagne, le parti de droite nationaliste, l'AFD, favori dans une élection régionale qui a lieu aujourd'hui. Une victoire qui ferait de l'AFD le premier parti de droite radicale aux commandes d'un land allemand. Depuis 1945, les bureaux de vote ferment à 18h. En France, Marine Le Pen donnée favorite pour l'élection présidentielle. La candidate du Rassemblement National est en tête des derniers sondages, selon une étude OpinionWay pour le journal du dimanche, et ce, quel que soit son adversaire. L'ancien Premier ministre François Bayrou était l'invité du grand rendez-vous Europe 1 CNews ce matin. Il appelle à une grande primaire pour éviter les extrêmes lors de la prochaine élection présidentielle en 2027. Les extrêmes plongeraient la France dans une situation dont elle ne sortirait pas. Le danger est létal, affirme le président du Modem. Ce drame en Seine-Saint-Denis après l'explosion d'un pavillon à Aubervilliers. Hier soir, un enfant est décédé. 7 personnes sont blessées, dont 2 en urgence absolue. Une fuite de gaz serait à l'origine de l'explosion. La chaleur est toujours là en France, 6 départements du sud de la France en vigilance orange canicule aujourd'hui et demain. Les départements concernés, l'Ardèche, l'Aude, la Drôme, le Gard, l'Hérault et encore le Vaucluse. Et puis enfin, en rugby, suite de la première journée de Top 14, ce soir, une belle affiche. Toulouse, quadruple champion en titre, se déplace à La Rochelle. Un match à suivre à partir de 21h05, évidemment, sur les antennes de Canal+. Europe 1, il est 15h03, la suite de la semaine politique avec Alexis de La Fontaine.
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10: Bonjour à tous et bienvenue sur Europe 1 dans la semaine politique. Je suis ravi de passer cette nouvelle saison à vos côtés sur Europe 1, avec une année évidemment particulière puisque c'est une année présidentielle qui nous attend. Alors tout de suite, commençons cette émission par l'interview de Philippe Tabarot, le ministre des Transports, au micro de Romain Desarbres.
16: La grande interview CNews Europe 1 avec ce matin Philippe Tabarot. Bonjour Philippe Tabarot.
17: Bonjour Hazard.
16: Ministre des Transports, merci beaucoup d'être avec nous sur CNews et sur Europe 1. Beaucoup d'actualités à commenter et on voudrait vous entendre également sur tous vos sujets en tant que ministre des Transports. Je voulais vous entendre déjà, avant d'aller sur vos sujets, sur ce qui se passe à Radio France et à France Inter. Philippe Tabarot, des salariés de France Inter menacent de faire grève parce qu'ils veulent chasser, il n'y a pas d'autre mot, un journaliste qu'ils trouvent trop à droite à leur goût. Il s'agit de Charles Sapin, qui est directeur adjoint du magazine Valeurs Actuelles. Qu'est-ce que ces méthodes vous inspirent ?
17: Écoutez, c'est un peu caricatural des débats qu'il y a eu sur le service public ces derniers temps à travers un rapport, et puis chacun a eu l'occasion de s'exprimer sur ce sujet. Je pense que pour des gens, et c'est très bien, qui prennent la liberté d'expression en permanence, quelque part l'empêcher, c'est aller au contraire des grands principes qu'ils érigent en règle. Donc voilà, je trouve que c'est pas acceptable. En plus, c'est un journaliste de qualité qui a montré là où il est passé, qu'il avait toutes les compétences pour pouvoir une fois par semaine, en l'occurrence, j'ai cru savoir le dimanche matin, pouvoir parler d'un certain nombre de sujets où il a une vraie expertise, une vraie compétence, et que les sujets ne soient pas monolithiques sur le service public quelque part, qui est le service de tous les Français, je le rappelle, puisque tout le monde finance le service public. Il est normal que tout le monde puisse se retrouver également dans ce qui est dit et raconté au niveau des différentes chaînes de notre service public.
16: Il faut expliquer aux salariés de Radio France que leur radio ne leur appartient pas, qu'ils ont une obligation de pluralisme et qu'ils ne doivent pas simplement accorder du bout des lèvres un strapontin aux journalistes classés à droite, mais qu'il faut une vraie égalité.
17: Ils se font du tort en ayant des positions comme ça, je pense. Le service public a évolué sur certains aspects de manière plutôt positive, mais en reprenant de vieilles positions comme celles qui ont été prises à l'encontre de ce journaliste, je trouve que c'est totalement décalé.
16: Vous avez déjà constaté que ça penchait à gauche sur l'antenne de France Inter, sur certains de vos sujets ?
17: Moi, j'ai pas eu l'occasion de le vivre. J'ai eu la possibilité de m'exprimer là-dessus. Et vous savez, les transports sont en général ni des sujets de droite, ni des sujets de gauche. Dans l'esprit de pouvoir s'exprimer, même si quelquefois, j'ai bien compris qu'il y a des sujets qui étaient traités de manière un petit peu caricaturale. Mais en tout cas, moi, je ne me plains pas de ma liberté d'expression là, mais il faut qu'elle soit la même pour tout le monde.
16: Philippe Tabarot, ministre des Transports, je voulais vous entendre également sur ce qui s'est passé à Ceuta cet été. Une véritable invasion par de jeunes migrants marocains, quasiment que des jeunes hommes. Aujourd'hui, les Espagnols qui vivent à Ceuta n'osent quasiment plus sortir de chez eux. Comment est-ce que vous décririez ce qui est en train de se passer ?
17: Ce sont des images choquantes. J'ai été il y a un certain nombre d'années à Ceuta. J'imagine ce que vivent, et je le vois à travers différents reportages, des habitants de Ceuta qui n'avaient pas demandé ça, qui travaillent pour différentes raisons sur ce territoire et sur cette enclave espagnole au sein du Maroc. Aujourd'hui, clairement, et on le voit par rapport aux polémiques qu'il y a en Espagne, il y a la recherche de savoir ce qui s'est vraiment passé et où sont les responsabilités. Est-ce qu'il y a une responsabilité marocaine ou pas ? Il semble que le gouvernement espagnol dise que ce n'est pas le cas. Il semble que l'opposition espagnole ne soit pas exactement du même avis. Le plus important, c'est aussi les conséquences que c'est susceptible d'avoir sur tout le continent européen, puisque je rappelle que c'est une porte d'entrée sur l'Europe. C'est là où je dirais les dispositifs de protection européenne, et je pense notamment à Frontex, qui est très impliqué là-bas, sont indispensables. Et puis, quand cela s'est passé, très rapidement, avec mon collègue Laurent Nunez, on a échangé pour pouvoir mettre en place des dispositifs entre la France et l'Espagne et sur nos différentes frontières et notamment au niveau des transports, qu'ils soient routiers ou ferroviaires, pour éviter le cas échéant et si la situation se détériorait à Ceuta, qu'on puisse arriver avoir une arrivée massive d'un flux migratoire dont nous ne souhaitons pas, bien sûr, en France.
16: Ça préfigure ce que certains redoutent de voir se produire en Europe et en France ?
17: Non, je ne le souhaite pas. En tout cas, nous devons mettre tous les dispositifs nécessaires pour que cela n'arrive pas, parce que c'est quelque part choquant, parce que nous ne pouvons pas recevoir, comme l'ont dit au temps de politique et à l'époque Michel Rocard, toute la misère du monde, et que l'Europe n'a pas cette vocation, et la France tout particulièrement en ce qui nous concerne.
16: Philippe Tabarot, puisqu'on parle d'immigration, Édouard Philippe veut que la France continue à accueillir une immigration de travail. Or, il y a déjà 500 000 étrangers qui sont sans emploi en France. Qu'est-ce que vous en pensez ?
17: Je ne vais pas commenter pendant ces 8 mois les propositions des uns et des autres sur la campagne électorale, parce que je ne suis pas dans le commentaire, je suis dans l'action en tant que membre du gouvernement. Je dis simplement que certains candidats ont des propositions qui sont réalistes par rapport à une situation. Ceux qui prônent l'immigration totalement zéro, quelque part sont très peu nombreux. J'entendais sur votre antenne mon collègue des Alpes-Maritimes, David Lisnard, qui parlait même d'une centaine de mille d'immigrés dont on a besoin dans les métiers en tension. Mais comme vous l'avez justement dit, il ne faut pas que ce soit une immigration illégale, que ce soit spécifiquement sur les métiers en tension, et qu'on arrive à prouver l'effectivité de ce travail. Et ceux qui ne travaillent plus et qui sont immigrés n'ont plus rien à faire sur notre sol.
16: Philippe Tabarot, ministre des Transports, avec nous ce matin, ce mardi 1er septembre. 12 millions d'élèves ont fait leur rentrée. Pour 4 millions d'entre eux, la journée commence par un trajet en car. C'est là que vous intervenez. Chaque année, ce sont les mêmes témoignages qui affluent. Arrêt de car supprimé, famille parfois livrée à elle-même. Vous avez promis dans votre discours de rentrée, aucun circuit annulé. Il manquerait 2500 conducteurs ce matin.
17: Il en manquait 8000 en 2022. Oui. Il en manque environ 2000 à 2500. Aujourd'hui, pour autant, avec la mobilisation des entreprises de transport, des fédérations également, à la fois de parents d'élèves et de transporteurs, et je salue la FNTV qui fait un travail remarquable sur ces sujets, les circuits, à l'heure où on parle, majoritairement, je ne dis pas qu'il ne peut pas avoir un problème à tel ou tel endroit, sont assurés, à la fois par rapport à un travail qu'on a fait avec le ministère du Travail pour pouvoir permettre un recrutement plus rapide d'un certain nombre de chauffeurs, des équivalences, des cumuls emploi-retraite également. Bref, les circuits sont aujourd'hui assurés, et puis ce que je souhaite surtout, c'est que ce soit dans les meilleures conditions possibles. J'ai lancé il y a quelques mois maintenant un plan du nom de Johanna, la jeune fille qui est décédée malheureusement dans un accident de car scolaire à Châteaudun au début de l'année 25. Un plan qui a été mis en place progressivement, mais sûrement, notamment un plan qui avait été proposé par ses propres parents. Et la priorité des priorités, c'est la sécurité dans le transport scolaire. C'est une responsabilité immense que de transporter des enfants. Il y a parmi les 36 000 conducteurs et chauffeurs dont nous avons parlé, une immense majorité de gens qui font bien leur travail. Par contre, il y a des contrôles à opérer, c'est ce que permet la loi, des contrôles qui soient inopinés dans les entreprises, des milliers de contrôles tous les jours qui sont réalisés pour savoir si nos enfants vont dans les meilleures conditions possibles. Il faut utiliser les progrès technologiques aussi. Je pense à la mise en place, dès la rentrée prochaine, des suppotests pour que des conducteurs ne soient pas sous l'emprise de stupéfiants ou de produits comme le protoxyde d'azote, le port de la ceinture qui est obligatoire, et également des avancées technologiques qui font, je pense aux brise-vitres en cas d'accident, bref. On est sur ces sujets, c'est indispensable pour la sécurité, et on le doit notamment aux parents des enfants qui sont décédés par le passé dans ces accidents de car scolaire.
16: Vous parlez des brise-vitres, est-ce que ça devrait être obligatoire dans les voitures ? Et est-ce que c'est une piste que vous travaillez ?
17: Oui, tout ce qui peut tendre à la sécurité au niveau de nos véhicules, qu'ils soient véhicules collectifs, véhicules légers, c'est indispensable. On en parlera peut-être dans un instant. Moi, le combat que je mène sur ces sujets automobiles, avec le ministre de l'Intérieur, puisque nous avons en partage sous ces sujets, c'est de se dire que 3500 morts environ par an d'accidents de voiture, c'est trop. Et les chiffres ne sont pas bons, sont en augmentation. Donc je veux prendre toutes les mesures nécessaires avec mes collègues de l'Intérieur pour qu'on puisse mettre en sécurité. Je reçois quotidiennement sur mon téléphone des notifications d'accidents, de personnes de tous âges, et ça me tord les boyaux de voir ces accidents. Et si à la fois les progrès technologiques, à travers notamment les véhicules autonomes, peuvent apporter quelque chose, et tout ce qu'on peut mettre en place pour la sécurité, pour le comportement des conducteurs, est indispensable. Un petit mot aussi pour les personnes qui travaillent pour sécuriser nos routes et qui sont souvent les premières victimes. Je pense aux patrouilleurs sur les autoroutes et je pense aux agents de la direction des routes qui viennent sécuriser un accident et qui en sont ensuite impliqués dans des accidents par rapport à des automobilistes qui ne ralentissent pas. C'est un fléau.
18: Message aux automobilistes, on lève le pied quand, quand on voit un accident au loin et quand on voit les salariés des autoroutes et des routes. La sécurité dans les transports. 1780 agressions contre des chauffeurs de bus en 2025. Près de 5 par jour. 5 agressions de chauffeurs de bus par jour. Un record en hausse de 300 par rapport à 2024. Un an après votre loi sûreté, votre loi dans les transports, la violence continue de progresser. Mais les chauffeurs de bus ont le droit de porter des caméras aujourd'hui.
17: Oui, c'est une avancée considérable. Oui. Sur la base du volontariat, et ils sont volontaires, les conducteurs ont maintenant la possibilité de porter cette caméra qui permet très rapidement de faire baisser les tensions, de pouvoir rétablir un climat beaucoup plus apaisé, et puis ils se sentent protégés et ils peuvent également indirectement protéger les passagers. C'est une des mesures, des nombreuses mesures de la loi que j'ai portée. Vous savez, la loi que j'ai portée dès le Sénat et que j'ai mise en place quand j'ai été ministre, elle va pas tout résoudre du jour au lendemain. Il a fallu d'abord avoir tous les décrets d'application et c'est un combat, je dirais, permanent, mais on a beaucoup avancé. Il y a les caméras piétons, on va avoir les tasers également pour les agents de la SUGE et du GPSR. On a la possibilité de multiplier les palpations. Depuis le décret d'application, on est environ à 160 000 palpations à l'entrée des gares qui peuvent permettre de pouvoir détecter un certain nombre d'armes qui n'ont rien à faire dans les gares, de pouvoir également immédiatement appeler les services de police. Donc tout ça se met en place le plus rapidement possible et sont en augmentation sur les interpellations et sur la saisie par les fouilles de près de 20% en plus. Donc c'est un combat permanent qu'on mène. Je n'ai aucun triomphalisme sur ces sujets, mais en tout cas, je peux vous dire que à travers les moyens supplémentaires qu'on a donnés aux agents qui travaillent dans ces services et également aux personnes qui sont censées apporter la sécurité, on les protège, on protège leurs collègues de travail et on fait tout pour essayer de protéger les usagers des transports en commun.
18: Philippe Tabarot, ministre des Transports, avec nous ce matin sur CNews et sur Europe 1. La canicule, il a fait très chaud cet été, je vous apprends rien. Un mercredi de canicule, 1000 trains ont été supprimés sur 15 000. Les suppressions de trains ont bondi de 38% en un an. Le réseau SNCF, il est obsolète ou pas ?
17: Non, il n'est pas obsolète, il est vieillissant. Par contre, si ça se matérialisait par une personne, je la remercierais. Il a tenu bon.
18: Il a tenu bon.
17: Il a tenu bon. On va fêter l'année prochaine les 200 ans de l'existence des chemins de fer dans notre pays à travers la ligne Saint-Étienne-Andrézieux qui a été la première il y a 200 ans. Ce réseau CERN n'a pas de 200 ans et a été entretenu, mais probablement pas suffisamment. Il a une moyenne d'âge de 30 années.
18: C'est quoi le point faible du réseau ? Sont les rails ou c'est le système électrique ?
17: Un peu des deux, à la fois la signalisation, on investit sur sa modernisation et la régénération, que ce soit des ballasts, que ce soit également des caténaires. Mais globalement, le réseau a tenu et à chaque fois qu'il a été mis en difficulté cet été, c'était par rapport à des incendies à proximité qui sont arrivés ensuite et ont fait qu'on a dû changer un peu le plan de transport. Il y a la question du matériel et c'est une grande année qui s'annonce pour nous avec l'arrivée du TGVM qui, en dehors du fait qu'il soit beaucoup plus confortable, va faire qu'à travers ces batteries, on n'aura plus des trains qui vont tomber en rase campagne en cas de problème d'alimentation électrique, mais qui iront par ces batteries jusqu'à la prochaine gare pour éviter les scènes qu'on a pu voir. Mais je rappelle quand même, je me satisfais pas de tous ces incidents qu'on a pu connaître, mais que environ 30 millions de voyages en train ont pu se faire pendant l'été, que c'est environ 15 000 trains qui circulent quotidiennement dans notre pays. D'autres exemples aussi pour vous montrer la masse, c'est 1,5 milliard de trajets en métro par an qui sont assurés dans notre pays. Ce sont pour les mois de juillet et août 10 millions pour chaque mois de personnes qui sont dans nos aéroports. C'est une remise en question permanente. C'est pratiquement un exploit quotidien de pouvoir permettre à autant de personnes de se transporter. C'est 5 à 8 millions, on en parlait, d'automobilistes, les grandes journées de chassés-croisés sur nos autoroutes. Donc oui, ce n'est pas simple. Oui, des personnes, et elles doivent m'entendre et se dire ah « ben moi, je suis resté en rade tant d'heures dans mon train. Le ministre, qu'est-ce qu'il a fait pour moi ?» Ou le président de la SNCF, ou le président de la RATP. Mais c'est très réduit par rapport à cette situation. Et pour se battre et pour éviter que ces situations soient le plus nombreuses possible, il faut investir dans le réseau. C'est la mère des batailles. Je porte une loi cadre là-dessus. Et il faut livrer de nouveaux équipements. On aura l'occasion de livrer dans le courant de la saison la ligne 18 qui est attendue depuis des années dans le Grand Paris, le Charles de Gaulle Express qui va permettre de l'aéroport de Roissy-Charles de Gaulle de rapprocher la gare de l'Est à 20 minutes. D'autres réalisations comme l'autoroute A69 également qui a été symbolique
18: et qui va ouvrir le 15 octobre prochain.
17: Oui, enfin, et qui montre que dans notre pays, malgré certains défaitistes, on arrive encore à faire de grandes infrastructures de transport. On peut en être fier sur le pays, mais également à l'étranger où nos entreprises de transport continuent à gagner des marchés. Je serai dimanche en Égypte pour le métro du Caire. Tout récemment, hier soir, Alstom a gagné un contrat considérable pour le métro au Canada. C'est le cas également en Australie, en Afrique du Sud. Les entreprises françaises de transport font aussi notre fierté hors de France et nous aident dans le cadre de notre balance commerciale.
18: Vous êtes le ministre des Transports, Philippe Tabarot. Est-ce qu'il faut faire la chasse aux voitures dans les villes, quitte à tuer les centres-villes? Qu'est-ce que vous en pensez? C'est un gros sujet.
17: Non, moi je pense que tout le monde doit pouvoir trouver sa place dans nos villes, que ce soit les piétons, que ce soit les automobilistes, que ce soit les cyclistes, tous les modes de déplacement doux. On travaille sur un partage de la route. J'ai reçu un rapport là-dessus particulièrement intéressant. J'essaie au fur et à mesure de mettre en place les préconisations de ce rapport. C'est pas simple parce que
18: aujourd'hui c'est le grand foutoir dans les villes et quiconque se déplace dans les grandes villes peut s'apercevoir qu'aucun cycliste, je dis bien aucun cycliste, ne respecte le code de la route. Il y a donc une rupture d'égalité entre ceux qui se déplacent en voiture et les cyclistes qui ne s'arrêtent jamais au feu rouge. Est-ce que c'est un problème ?
17: C'est un sujet comme les automobilistes peuvent devenir un sujet de temps en temps également. Il y a des accidents de vélo, alors quelquefois qui sont probablement de la responsabilité des personnes qui ne respectent pas le code de la route, mais également sciemment et encore tout récemment des cyclistes qui ont été renversés par des automobilistes. Sincèrement, il faut que tout le monde puisse revoir son rapport avec la route différemment. Et ce que je vous dis en partage de route ne sont pas des mots, ça a du sens, ça doit passer par des aménagements routiers, mais je le dis également aux différents maires, on en a beaucoup parlé avec la prédécesseur de Monsieur Grégoire à la mairie de Paris, il ne faut pas que les plans de transport soient totalement impossible à mettre en œuvre et totalement contradictoire aussi par rapport à ce qu'on souhaite, que ce soit réservé, je dirais, au niveau des flux, pour qu'il y ait moins de flux dans certains quartiers, pour développer une activité commerciale ou autre, je l'entends. Par contre, on ne peut pas mettre en danger les cyclistes par des aménagements routiers ou des pistes qui soient totalement insensées et qui amènent et qui les mettent eux-mêmes en danger.
18: Philippe Tabarot, 2027, la présidentielle, qui sera votre candidat ?
17: Écoutez, on a eu des consignes très claires du Premier ministre de ne pas s'engager dans l'immédiat dans cette campagne. On s'engage sur notre budget, on a besoin de donner un budget à la France. Pour le reste, il sera grand temps, le moment venu, il reste encore 8 mois. J'ai l'impression que les candidats sont dans un tour de chauffe aujourd'hui. On ne sait même pas qui seront les candidats définitifs.
18: Est-ce que vous pourriez l'être ?
17: Oh non, non, non. Écoutez, j'ai renoncé à quelque ambition. Je n'ai jamais eu l'ambition présidentielle. J'ai même renoncé à me représenter au Sénat dans mon département des Alpes-Maritimes parce que je pense que on ne peut pas tout faire et tout essayer de bien faire. Je suis à fond sur mes responsabilités ministérielles. Je dois travailler sur mon budget. On doit avancer. Vous avez vu tous les défis qui sont les miens ce matin et je vais m'y consacrer parce que c'est ça aussi, servir son pays.
18: Philippe Tabarro, ça sera ma dernière question. Vous avez échangé cette semaine en visio avec Elon Musk hein, autour du dispositif FSD. Alors FSD, c'est Full Self Driving.
17: Yes.
18: En clair, les taxis sans conducteur.
17: C'est non, pas les taxis sans conducteur.
18: Les voitures sans chauffeur.
17: Il y a différents types. Enfin, pas sans chauffeur. Avec un chauffeur qui reste et qui garde le contrôle. Mais où à certaines périodes du trajet, il peut laisser l'intelligence artificielle et la technologie continuer. On doit prendre une décision au niveau européen dans le courant du mois d'octobre. On fait les tests en France. On a été voir les expérimentations également dans les Pays-Bas. Mais l'idée, ce n'est pas un gadget. C'est par rapport au sujet dont on a parlé de sécurité routière. Je pense notamment par rapport à l'utilisation du téléphone. On en parlait par rapport à la vitesse. Ça peut améliorer un certain nombre de choses. Et moi, c'est dans cet esprit que je le fais. Pas pour un gadget, mais pour encore sécuriser et faire baisser le nombre d'accidents dans notre pays.
10: Place maintenant dans la semaine politique à l'interview d'Aurore Berger, la ministre de l'égalité homme-femme, au micro de Romain Desarbres.
18: La grande interview CNews Europe 1 avec Aurore Berger. Bonjour Aurore Berger.
19: Bonjour.
18: Merci d'être avec nous ce matin, ministre déléguée chargée de l'égalité entre les femmes et les hommes et de la lutte contre les discriminations. On va parler de toute l'actualité. Évidemment, je voulais vous entendre déjà sur Sébastien Delogu, le député LFI qui est sorti de garde à vue cette nuit. Il est convoqué le 13 novembre prochain devant la justice pour outrage envers des policiers. Ce député est suspecté d'avoir tenté d'empêcher une opération de police dans son immeuble. Comment est-ce que vous jugez son comportement?
19: Sur le fond de l'affaire, vous imaginez bien que je n'ai pas à m'exprimer parce qu'il y a une enquête qui est ouverte. En revanche, ce que je constate de la part de la France Insoumise, que ce soit M. Delogu et bien d'autres, c'est qu'ils ont mis la violence au cœur d'une stratégie politique et d'une stratégie électorale. La violence est revendiquée comme manière de faire de la politique. On le voit dans les manières d'avoir des rapports de force, les appels à l'insurrection, la désobéissance civile à laquelle ils appellent. Donc, c'est une véritable stratégie électorale de la part de la France Insoumise.
18: C'est une marque de fabrique chez LFI d'être anti-police?
19: En tout cas, ils ont participé de manière régulière à des manifestations où des slogans étaient scandés, des slogans qui déversent leur haine anti-police, oubliant d'ailleurs évidemment que ce sont les mêmes policiers qui viennent sécuriser les manifestations organisées par la France Insoumise. Donc malheureusement, oui. C'est-à-dire qu'il y a une stratégie de la France Insoumise qui est de dresser des listes, les bons Français, les mauvais Français. On le voit aussi sur la question de l'antisémitisme, malheureusement,
18: on va en parler, oui.
19: Avec ces fameuses listes de prétendus génocidaires pour évidemment mieux mettre des cibles dans le dos des Français juifs ou de tout simplement ceux qui veulent combattre l'antisémitisme dans notre pays. Et donc oui, il y a une stratégie électorale. Et c'est, je pense, qu'il faut reconnaître. Ce ne sont pas des dérapages. À partir du moment où ces dérapages se multiplient et finalement sont quotidiens, c'est une stratégie électorale revendiquée et assumée.
18: Aurore Berger, vous diriez que la France Insoumise est un parti dangereux?
19: Je dis que la France Insoumise, elle abîme la République. Je dis que la France Insoumise, c'est une maladie, je pense, pour la gauche française, qui devrait de manière définitive rompre avec la France Insoumise et avec tout type d'accord avec la France Insoumise. Ça a longtemps et souvent été promis. Ce serait bien que ce soit enfin et réellement le cas. Et je pense qu'il ne faut pas laisser la France Insoumise simplement bousiller notre pays, c'est-à-dire bousiller le contrat social, la cohésion sociale, dont on a particulièrement besoin aujourd'hui et accepter qu'elle fracture. Donc oui, il faut combattre et il faut battre la France Insoumise.
18: Je voulais vous entendre sur ce qui s'est passé à Étampes dans l'Essonne. Le domicile d'un maire adjoint a été souillé par des croix gammées. Vous avez certainement vu les images. On est en 2026. La croix gammée, c'est le symbole des nazis qui ont exterminé des millions de juifs. Quel est le message quand on dessine une croix gammée ou deux croix gammées en l'occurrence sur un mur?
19: Déjà, malheureusement, ce n'est pas la première fois.
18: A fortiori, le mur d'un élu.
19: Ces phénomènes arrivent. On a eu les mêmes cas en Seine-Maritime. Là aussi, des croix gammées qui ont été taguées sur des murs. Des élus de la République qui sont visés ou des établissements publics qui sont visés. Je pense qu'il faut être très clair. Il ne faut absolument rien laisser passer de manière systématique. Donc, c'est la raison pour laquelle moi, je fais systématiquement des signalements au procureur de la République pour venir aussi en soutien de celles et ceux qui sont attaqués et qui peuvent se sentir aussi souvent bien entre ou seul face à l'antisémitisme et à la résurgence de l'antisémitisme. Et puis parce que je pense qu'on n'a pas le droit de banaliser la Shoah, de banaliser ces symboles. Quand on en revient à la France insoumise, il faut se rendre compte quand même que dans les universités d'été de la France insoumise, on en est à demander la dissolution du CRIF. Le CRIF est né dans l'après-Shoah. Voilà où on en est, d'un parti politique qui souhaite gouverner dans notre pays. Et donc, je pense que oui, il y a une banalisation. Et le pire, c'est ce risque-là. Le risque de l'indifférence, le risque de la banalisation.
18: Depuis le 7 octobre 2023, les actes antisémites ont explosé en France et restent à un niveau très élevé. Trois ans après, comment est-ce que vous expliquez que le gouvernement ne soit toujours pas parvenu à inverser cette courbe ?
19: Alors, heureusement, aujourd'hui, on a quand même une décrue sur les actes antisémites. Mais oui, vous l'avez dit, vous avez raison, malheureusement, on n'est pas revenu au niveau qu'on connaissait avant le 7 octobre 2023, donc avant les attentats terroristes perpétrés par le Hamas, où je le rappelle, et je le rappellerai à chaque fois, 51 Français ont été assassinés dans ces attentats. Donc, on va continuer à se mobiliser, à la fois, c'est ce que je disais, ne rien céder, ne rien laisser passer, continuer à avancer sur la loi. C'est la loi que j'ai présentée en juillet dernier et sur laquelle l'ensemble du gouvernement est donc évidemment pleinement engagé, qui sera discutée dès cet automne, de manière justement à mieux caractériser l'antisémitisme, y compris celui que j'appelle l'antisémitisme d'atmosphère. Ces tags, ces crachats, de manière à ce que systématiquement la circonstance aggravante du fait de l'antisémitisme, du fait qu'on cible quelqu'un à raison de son identité réelle ou supposée, puisse être retenue et donc que les sanctions soient véritablement exemplaires.
18: Vous dites vouloir mieux prendre en compte les petits délits racistes ou antisémites, comme ça.
19: Oui.
18: Comme ces tags, par exemple.
19: Oui, parce que c'est exactement l'exemple.
18: Mais vous arrivez à retrouver les auteurs souvent et à les condamner et à les mettre derrière les barreaux.
19: Aujourd'hui, il faut comprendre que dans la loi, qui est un tag de cette nature-là ou un tag qui dirait la vie est belle, vous voyez, c'est caractérisé de la même manière. Oui. Parce qu'en fait, ce qu'on condamne, c'est le tag parce qu'il est écrit. Évidemment, ça n'a pas la même signification. Ça n'a pas le même impact quand un élu de la République ou n'importe quel citoyen se réveille en ayant une croix gammée sur son domicile, comme s'il était donc ciblé à raison de son identité, qu'elle soit supposée ou réelle d'ailleurs. Et donc évidemment, il faut qu'on puisse retenir cette qualification et donc qu'il y ait une circonstance aggravante, que la sanction ne soit pas de la même nature à partir du moment où ça relève de l'antisémitisme.
18: La personne qui a dessiné ces croix gammées, elle mérite quoi exactement, selon vous ?
19: Eh bien, elle mérite non pas ce qui est prévu aujourd'hui, c'est-à-dire une contravention.
18: Elle mérite une incarcération.
19: Elle mérite une sanction qui peut aller évidemment jusqu'à une incarcération. Encore une fois, quand on cible quelqu'un, quand on veut faire peur. Aujourd'hui, on se retrouve dans une situation où on a des Français qui, à raison du fait qu'ils sont juifs, en viennent à avoir un doute sur leur avenir dans notre pays, où ils se disent que leurs enfants, peut-être, n'auront plus d'avenir dans leur pays, notre pays. Personne ne devrait accepter ça. Il n'y a pas un Français qui devrait accepter l'idée que d'autres Français doutent de leur place et de leur avenir en France. Mais pour ça, ça veut dire un sursaut collectif, ça veut dire qu'il faut qu'on aille jusqu'au bout dans la loi, c'était exactement ce que je propose, et ça veut dire aussi qu'on ne doit rien laisser passer et briser aussi ce mur de l'indifférence qui parfois est trop important.
18: Aurore Berger, ministre déléguée chargée de l'égalité entre les femmes et les hommes et de la lutte contre les discriminations avec nous ce matin. Je voulais vous entendre également sur Crépol. Trois ans après la mort de Thomas à Crépol, 16 ans, tué lors d'un bal. Le Figaro révèle ce matin le contenu des interrogatoires des 14 mises en cause. Et au-delà du débat sur le racisme anti-blanc, mais j'aimerais vous entendre aussi sur ce débat, mais il y a un débat dans le débat, ces auditions révèlent une fracture plus profonde, puisque pour certains jeunes, pourtant nés en France, les Français, je dis bien entre guillemets, ce sont les autres. Qu'est-ce que ça vous inspire ?
19: En fait, c'est exactement la fracture dont on parlait.
18: Oui.
19: C'est-à-dire que finalement, on en vient à considérer qu'on n'appartient pas tous au même pays, à la même nation, à la même histoire, et donc à la capacité à être pleinement français dans notre pays. Et donc ça, c'est le risque, évidemment, qu'on a. Quand certains appellent à une nouvelle France, ils appellent finalement à cette fracturation du pays, comme si c'était inéluctable, et comme si c'était même souhaitable, finalement, qu'il y ait plusieurs Frances qui se confrontent. De la même manière, quand on appelle Petite France du côté de l'extrême droite, parce que finalement, on en vient à dire que certains seraient moins français que d'autres. Nous, l'objectif, en tout cas de celles et ceux qui sont authentiquement républicains, c'est quoi ? C'est de garantir que chaque Français se sente pleinement français dans ses droits comme dans ses devoirs. On ne peut pas accepter l'idée de la confrontation permanente, de la fracturation permanente, parce que sinon, qui aura encore envie de se dire qu'il appartient à ce pays ? Et donc ça, c'est une responsabilité qui est éminemment politique, évidemment. Et au-delà de ça, on aura ce débat qui est aussi un débat juridique sur les termes. Vous avez vu que entre les magistrats, d'ailleurs, ne sont pour l'instant pas pleinement d'accord.
18: Les juges disent que oui, il y a du racisme anti-blanc et le parquet ne veut pas en entendre parler.
19: Sur le racisme anti-blanc, donc on verra.
18: Mais il existe le racisme anti-blanc, Robert Berger ?
19: Oui, moi je l'ai déjà dit. Et je le dis pas pour faire plaisir parce que je suis sur votre plateau. Je le dis parce qu'à un moment, je pense qu'il faut juste voir ce qu'il y a à voir. Et voir ce qu'il y a à voir, c'est qu'il y a des racismes de nature différente qui entraînent des faits de nature différente. Il peut y avoir des discriminations parce qu'ici quelqu'un serait de telle ou telle couleur, de telle ou telle origine. Mais nier et refuser la qualification de racisme anti-blanc, je pense que ça ajoute juste, encore une fois, une forme de malaise, comme si on n'osait pas dire les termes et les mots et comme si on n'osait pas regarder en face la réalité. Je pense qu'il faut non seulement la regarder en face, mais une fois qu'on l'a fait, il faut la combattre. Parce que c'est ça notre objectif, encore une fois.
18: Aurore Berger, vous avez travaillé tout l'été à la préparation d'une loi intégrale contre les violences faites aux femmes et aux enfants, avec l'objectif d'un examen à l'Assemblée, et que vous, ce texte, vous le présenterez à la mi-septembre. Déjà, les grandes lignes de ce texte.
19: Déjà, loi intégrale, pourquoi ? Intégrale, ça veut dire à la fois les violences faites aux femmes et les violences faites aux enfants, parce qu'il y a un continuum dans les violences. Et que notre objectif, c'est quoi ? C'est évidemment de pouvoir détecter, repérer et accompagner au plus tôt les enfants, parce que nous le savons sinon, il y a à la fois le fait de les protéger, évidemment, mais il y a le risque de répétition de ces violences. Qu'un enfant victime soit plus tard un adulte victime ou un adulte auteur de violence.
18: Et qu'un enfant témoin peut également devenir un enfant violent.
19: Évidemment, parce que quand vous grandissez dans une famille qui est une famille où la violence est le quotidien, pour vous, c'est normal. Là où vous grandissez, la règle qui vous est imposée est la normalité. Et donc, il faut pouvoir briser cette normalité quand il s'y passe évidemment des violences, notamment des violences sexuelles à l'encontre de nos enfants. Donc, intégrale, de ce point de vue-là, sur les publics. Intégrale aussi parce que c'est pas uniquement un sujet police-justice. C'est un sujet de société, c'est un fait de société au regard du volume des violences qui sont aujourd'hui commises à l'encontre des femmes et à l'encontre des enfants, petites filles et petits garçons. Et donc ça veut dire mettre en mouvement toute la société, à la fois policiers, gendarmes, magistrats, professionnels de santé. Moi je travaille avec tous les ordres professionnels en matière de santé pour qu'ils puissent mieux être formés, mieux détecter et donc mieux signaler aussi évidemment les violences qu'ils peuvent constater. Professionnels de l'éducation nationale, parce que oui, l'école a un rôle majeur à jouer, là aussi, sur la détection, le repérage et l'accompagnement. C'est ce qu'on va faire avec ce questionnaire, de manière à pouvoir accompagner les enfants dans leur parole, dans leur libération, évidemment, de la parole. Donc, il y a ce qui passe par la loi, et donc ce qui va être fait dans la loi et discuté à l'Assemblée nationale dès le 7 septembre prochain. Et puis, il y a aussi ce qu'on peut faire sans la loi. Et c'est ce sur quoi, moi, je m'engage évidemment avec le gouvernement. Formation à 100%, 100% des policiers, des gendarmes, 100% des magistrats, 100% des professionnels au contact de nos enfants. Garantir que d'ici la fin de l'année, dans 100% des hôpitaux dotés d'un service d'urgence ou gynécologique, les femmes victimes de violences puissent immédiatement et sur place porter plainte pour ne pas avoir à se déplacer en commissariat ou en gendarmerie, pour vous donner un exemple concret.
18: Aurore Berger, je voulais vous entendre également sur le périscolaire à Paris. Anne Hidalgo et Patrick Bloch, son adjoint, sont visés par 3 plaintes pour non-assistance à personne en danger dans le scandale du périscolaire parisien, c'est-à-dire des enfants agressés sexuellement, des tout-petits, par des animateurs. Est-ce qu'il faut, selon vous, que l'ancienne maire de Paris et son adjoint rendent des comptes ?
19: Je serais bien qu'elle s'en explique enfin. Alors, il y aura une procédure judiciaire. Donc là-dessus, je n'ai pas à m'exprimer sur la procédure judiciaire. Ce que je constate, c'est quoi ? C'est qu'on parle de dizaines d'enfants, de dizaines d'animateurs périscolaires dans la plus grande ville de France, celle qui est dotée des plus grands moyens et qui aurait donc dû mettre en place les plus grands outils de contrôle et de vérification pour savoir qui on recrute, ce qui se passe à l'intérieur des établissements scolaires, pour détecter, pour repérer, pour croire et accompagner la parole des enfants. Et ce qui est insupportable dans ce que les parents disent, parce que ces parents, ils ont accompagné la parole de leurs enfants, ils ont cru leurs enfants, ils ont eu raison de le faire, ils sont allés jusqu'à porter plainte, ils ont eu ce courage-là, ils se sont même exprimés à visage découvert, et je veux rendre hommage à ces pères, à ces mères qui l'ont fait, et parce que c'est évidemment essentiel d'accompagner nos enfants, c'est que c'est un système qui a pu perdurer pendant des années, des animateurs qui ont été déplacés d'un établissement à un autre. On sait, on parle de principe de précaution matin, midi et soir. S'il y a bien un endroit où le principe de précaution devrait prévaloir, ce sont nos enfants. Les enfants, c'est ce qu'il y a de plus vulnérable, c'est ce qu'il y a de plus fragile. C'est les êtres que nous devons absolument et impérativement protéger. Et là, il y a une défaillance évidente sur la protection qu'on doit à nos enfants.
18: Aurore Berger, comment vous qualifiez l'attitude d'Anne Hidalgo ?
19: Silencieuse, en tout cas. Très silencieuse sur ce sujet.
18: Trop silencieuse.
19: La qualification juridique, c'est pas à moi de le dire. Ça, ce seront les magistrats qui le diront. Mais je trouve étonnant qu'elle n'ait pas présenté d'excuses aux familles, qu'elle ne les ait pas, par exemple, toutes reçues. On parle encore une
18: fois. Elle n'était pas à la hauteur.
19: Encore une fois de familles et d'enfants qui ont vécu des attouchements sexuels, des violences sexuelles. Et vous l'avez dit, des tout petits, des enfants en maternelle, des enfants à l'école primaire, des enfants dont nous savons, les médecins savent que c'est des années avec lesquelles ils vont devoir vivre avec des traumatismes pour les accompagner, pour parfois garantir qu'ils puissent sortir, évidemment, parce que heureusement, on arrive à sortir de ces traumatismes-là quand on est bien accompagné. Mais malheureusement, pendant des années, il y a un système qui a prévalu. Il faut garantir que plus jamais ce ne soit le cas. C'est aussi ce qu'on fait maintenant sur la vérification, évidemment, de tous les antécédents judiciaires de celles et ceux qui sont au contact des enfants. C'est aussi sortir de la précarisation, sans doute, de ces métiers-là, pour garantir que ce soit des personnes mieux qualifiées, évidemment, qui puissent être auprès de nos enfants, parce qu'il n'y a rien de plus important. Quand on confie son enfant, comme c'est mon cas en tant que mère, mais comme des millions de parents le matin, on veut pouvoir le faire en se disant que nos enfants sont en sécurité. La première chose qu'on doit à nos enfants en tant que parents et en tant que société, c'est la sécurité.
18: Aurore Berger, je voudrais vous entendre également sur ce qu'a dit Clémence Guettet, députée LFI, sur la famille traditionnelle qui serait survalorisée dans la société d'aujourd'hui, avec l'image du couple majoritairement hétérosexuel qui a des enfants. C'est une forme d'extrême droitisation de la société que de revenir à cette famille traditionnelle. Elle a fait référence à la France pétainiste. Qu'est-ce que ça vous inspire ?
19: En fait, je comprends pas cette déclaration de guerre à la famille, en fait. On peut avoir envie de plaider pour l'amitié, puisqu'au départ, c'était le titre de son livre. Je me dis, bon, c'est intéressant, en effet, parce qu'il y a des formes nouvelles, sans doute, évidemment, qui peuvent exister. Mais est-ce qu'on a besoin en permanence de faire des déclarations de guerre? Déclarer la guerre à des hommes et des femmes qui sont en couple et qui ont envie d'avoir des enfants. On est dans un moment qui devrait être alerté. Un moment où il y a une décroissance en matière justement de natalité, parce qu'il y a des angoisses nouvelles, climatiques, parce qu'il y a des difficultés sur la garde d'enfants, sur le logement, parce qu'il y a des enjeux en matière de santé. Donc c'est plutôt ça qu'on devrait encourager. Comment on donne envie dans notre pays à plus d'hommes et de femmes de vouloir ensemble eh bien, avoir un enfant, respecter aussi évidemment ceux qui n'en veulent pas. Mais je ne comprends pas pourquoi on déclarerait la guerre encore une fois aux familles. Je pense qu'au contraire, il faut bien mieux les accompagner. Accompagner aussi les familles les plus fragiles. Je pense aux familles monoparentales notamment, à ces mères seules qui doivent être encore mieux soutenues, ce qu'on a fait, les impayés de pension alimentaire. Mais non, moi je ne déclare pas la guerre aux familles. Au contraire, j'ai plutôt envie de les accompagner et de les soutenir.
18: 2027, Aurore Berger, Xavier Bertrand a déclaré sa candidature. Il y a déjà Édouard Philippe, Bruno Retailleau, Gabriel Attal, David Lisnard, tout ça pour ne parler que du centre. Vous n'avez pas encore déclaré qui vous soutiendrait ?
19: Alors déjà, moi je déclare une chose avec constance, je crois, depuis plus d'un an. C'est la nécessité d'arriver à se rassembler, d'arriver à s'unir, d'arriver à avoir un mode de sélection. Moi j'ai plaidé pendant des mois pour une primaire. On a refusé le principe d'une primaire, mais on y est. On est dans une primaire sauvage, où on se répond par presse interposée, par off, vous savez, dans les médias interposés. Et en général, ça finit mal. Une primaire sauvage, c'est-à-dire se dire qu'on choisirait le plus tard possible le meilleur ou la meilleure pour pouvoir représenter le bloc central, la droite et le centre, c'est le risque de l'échec. Et moi, je ne veux pas que notre pays soit en échec, parce que c'est pas uniquement l'échec d'un camp. La présidentielle en 2027, et c'est ça qu'il faut avoir en tête, il n'y a pas de filet de sécurité. Il n'y a pas de possibilité de rattrapage. S'il n'y a aucun candidat de la droite ou du centre qualifié au second tour, ça veut dire qu'on prend le risque d'un pays où la France insoumise ou le Rassemblement national pourrait gagner le lendemain. Et moi, je ne veux pas de ça. Je ne veux pas d'un second tour où on laisserait uniquement le choix aux Français entre la France insoumise et le Rassemblement national.
18: Le RN et la France insoumise au même niveau ?
19: C'est des pays, des partis qui ont des histoires politiques qui sont différentes, mais c'est des partis qui, pour moi, sont dangereux pour le pays, pour des raisons de nature différente. Regardez le débat économique qu'on a eu hier. Eh ben, on a vu que toutes les promesses qui avaient été faites par le Rassemblement national pendant des mois, et notamment à l'époque par Jordan Bardella, qui pensait être candidat à la présidentielle, se sont envolées en quelques minutes de grand oral de Madame Le Pen, qui à nouveau est revenue sur une retraite à 60 ou 62 ans, infinançable, alors que tout le monde sait qu'il va devoir falloir travailler
18: plus. Il peut y avoir un débat sur l'économie, mais sur des valeurs comme celle.
19: Est-ce que c'est pas essentiel
18: dont on parlait au début de cet entretien, l'antisémitisme, le racisme. Il n'y a pas de signe égalité entre le RN et la France insoumise.
19: Ce qu'a réussi la France insoumise, c'est d'arriver à faire passer le Rassemblement national comme étant un parti acceptable, parce que à force d'être un parti aussi brutal, dans la vie politique, à force d'être un parti qui a attisé l'antisémitisme, qui a fait de l'antisémitisme une stratégie électorale, ils ont réussi à créer un écran de fumée très confortable pour le Rassemblement national. Et puis d'ailleurs, on prend pas les éléments à la carte. Un programme, c'est une cohérence globale. Et hier, quand on fait le grand oral sur les questions économiques, désolé pour moi d'être inquiète pour l'avenir de ceux qui sont à la retraite aujourd'hui, dont les retraites ne seraient plus financées, d'être inquiète pour nos enfants qui risqueraient à nouveau d'avoir un chômage de masse, d'être inquiète pour les taux d'intérêt de notre pays et la crédibilité de notre pays si on s'engage dans une voie où à la fin il y aura plus d'impôts, plus de dépenses publiques et moins de travail. Et ça, malheureusement, LFI et RN, même combat en la matière.
18: Aurore Berger, vous pourriez être candidate ?
19: Moi, ce que je dis, c'est que je m'exprimerai en temps voulu. Et temps voulu, c'est le moment que j'aurai choisi. Et par contre, que d'abord, je vais continuer à travailler.
18: C'est une possibilité.
19: Moi, ce que je dis depuis le début, c'est déjà qu'il faut travailler. Il faut arrêter de penser qu'on va mettre le pays à l'arrêt pendant 8 mois. On va dire quoi aux Français ? Écoutez, pendant 8 mois, il ne se passera plus rien. On va plus s'occuper de vous. On va s'occuper que de nous, que de nos petites personnes, que de nos petites candidatures, que de nos petites idées. Et puis, on verra, à l'issue de la présidentielle, à l'issue des législatives, si à nouveau, on a le temps de s'occuper des Français. Non, on est aujourd'hui, en tout cas, moi, j'y suis. Nous sommes un certain nombre aux responsabilités. Donc, ce serait bien qu'on continue à prouver, à démontrer qu'on peut être utile en étant responsable. On a un budget à préparer et à présenter.
18: Et vous pourriez être utile à la France.
19: En tout cas, j'essaie de l'être.
18: Ouais.
19: J'essaie de l'être sur
18: donc
19: des combats.
18: Donc, vous pourriez être candidate à l'élection présidentielle.
19: J'essaie d'être utile sur des combats qui me semblent nécessaires. Des combats de valeurs sur lesquels j'ai jamais varié, sur les combats républicains, et je crois qu'on a besoin de plus de république dans notre pays.
18: Aurore Berger, ministre déléguée chargée de l'égalité entre les femmes et les hommes et de la lutte contre les discriminations, était l'invitée de la grande interview CNews Europe 1. Merci beaucoup,
19: merci
18: Madame la Ministre. Bonne journée, à bientôt.
10: Enfin, pour terminer cette semaine politique, écoutons l'interview du député socialiste et candidat à la primaire PS, Philippe Brun. Il était l'invité de Pierre de Villeneuve.
20: Et l'invité de la grande interview sur CNews et sur Europe 1, il est vice-président de la Commission des Finances et député PS de l'Eure. Bonjour Philippe Brun.
21: Bonjour Pierre Zéline.
20: Merci d'être avec nous. Vous êtes aussi candidat à la présidentielle et à la primaire socialiste. C'est aujourd'hui, mardi 25 août, que le PS doit entériner justement les conditions à remplir pour figurer parmi les candidats. Avant-hier, Raphaël Glucksmann a officialisé sa candidature. Ça change quoi pour vous ?
21: Bon, ça change rien. Je savais qu'il serait candidat. Quand je me suis déclaré, je savais qu'il serait candidat également. Donc ça change rien. On va avoir un vrai débat qui s'ouvre et c'est une bonne nouvelle.
20: Et au final, vous vous rangerez derrière lui ou ça restera un adversaire ?
21: En tout cas, c'est un concurrent. Nous portons deux lignes politiques différentes. La sienne, vous la connaissez, plutôt urbaine, libérale, européenne. La mienne, ligne populaire. Je suis un élu de rural, de l'Eure.
20: Vous insistez là-dessus, c'est-à-dire que lui, c'est quoi ? C'est le candidat des bobos et vous, vous êtes ancré dans les territoires ?
21: On n'a pas les mêmes priorités. Moi, je défends d'abord la priorité salariale, le fait que le travail paye avec la mesure que je propose, le salaire brun, qui est une baisse très importante de CSG pour redonner du pouvoir d'achat aux Français. Moi, je défends la France périurbaine et rurale. Je défends la baisse du prix du carburant. À gauche, nous ne sommes pas nombreux à le faire. Je défends la parité populaire, le fait de réserver des investitures aux ouvriers, aux employés. C'est un autre combat. Le sien, c'est les droits de l'homme. C'est un candidat qui est plus démocrate, disons. Et moi, je suis plus un candidat socialiste qui s'inscrit, je crois aussi, dans l'histoire du socialisme français.
20: Vous ne jouez pas un peu trop sur les images, justement, vous, les territoires, lui. Est-ce que c'est un désavantage d'être le candidat de la France urbaine, comme vous dites, pour ne pas préciser les des arrondissements.
21: En tout cas, il y a des positions différentes. Bon, il y aura l'occasion de dire ce qu'est son programme. Je ne le connais pas aujourd'hui. J'ai lu celui de Place Publique que je n'y ai pas retrouvé les éléments essentiels qui aujourd'hui préoccupent les Français. Le prix du carburant, les prix alimentaires, un programme agricole ambitieux. Je n'ai pas trouvé non plus de quoi redonner espoir à tous ceux qui sont écrasés aujourd'hui par la crise du pouvoir d'achat. Donc, il aura ses propositions. J'aurai évidemment les miennes. Et puis, j'espère que nous convergerons au soir du second tour de la primaire.
20: Jean Marchais qui disait aux journalistes, vous avez vos questions, moi j'ai mes réponses. Donc, c'est-à-dire qu'on espère qu'il y aura un débat constructif à cette... Déjà aux universités d'été du PS qui arrivent le week-end prochain, et puis peut-être effectivement lors de cette primaire socialiste.
21: Et puis trois débats télévisés qui sont organisés. Alors on attend encore la proposition de CNews, on verra si vous proposez et également l'organisation d'un débat.
20: Très bien, Philippe Brun. Glucksmann, Brun, Royal, Gage, on devrait ajouter théoriquement Faure et Vallaud, sans compter Hollande, Cazeneuve et Boimran qui refusent la primaire. Quel espace pour vous, Philippe Brun?
21: Bah écoutez, c'est l'espace des idées que je porte. Nous avons fait un sondage sur les propositions que je fais. Il y a 70% des Français qui les soutiennent.
20: 70% selon un sondage Cluster.
21: Salaire Brun et 72% des ouvriers et des employés soutiennent les propositions que je fais. Donc moi, je suis l'élément de jeunesse, l'élément de nouveauté dans ce Parti Socialiste un peu en difficulté aujourd'hui. Et je crois que ma candidature, elle a cette utilité-là. C'est de secouer le Parti Socialiste. C'est de rénover la gauche. C'est de montrer qu'on peut retrouver le cœur des ouvriers et des employés un discours différent. Je l'ai fait dans ma circonscription. Ma circonscription, elle vote à 52%, Bardella. Elle vote à 53% pour moi, trois semaines plus tard. Pourquoi ? Parce que j'ai bien fait la démonstration qu'il n'y avait rien d'évident à ce que les gens votent pour le Rassemblement National. Et que quand on avait une gauche qui parlait de salaire, qui parlait de pouvoir d'achat, qui parlait de services publics et du concret de la vie des gens, eh bien, on arrivait à retrouver le cœur de ceux que nous avons perdus et nous avons oubliés depuis trop longtemps.
20: Alors justement, quel espace pour vous, je le disais, Philippe Brun, quel espace pour... La gauche républicaine aussi, dans son ensemble, ici même à votre place, le député Renaissance Sylvain Maillard disait que Raphaël Glucksmann n'avait aucune chance de passer au premier tour. Il passait le premier tour. Il rappelait aussi que vous aviez été élu dans l'heure grâce au Front Républicain et donc indirectement grâce à la France Insoumise. Bref, ce qui incarne la gauche aujourd'hui, c'est bien Jean-Luc Mélenchon. C'est lui qui s'imposera au second tour. C'est toutes les hypothèses des sondeurs convergent vers cela.
21: Alors c'est ce qui arrange le système, parce que finalement, Jean-Luc Mélenchon est une sorte de figure caricaturale de ce qu'est la gauche. Et donc, comme il n'a pas de chance de gagner au second tour, tout le monde le sait, il n'y a aucune chance de gagner au second tour, ça arrange tout le monde de gonfler à l'hélium sa candidature. Parfois, je vois
20: certains chroniqueurs... Vous êtes en train de dire que les sondeurs sont en train de caricaturer
21: les médias de droite. Moi, je vois l'admiration du Figaro Magazine pour Jean-Luc Mélenchon, j'ai jamais vu ça. Bon, parce que ça arrange tout le monde, parce que c'est jamais son programme ne sera mis en œuvre, parce que jamais il sera élu. Donc, ça arrange tout le monde
20: de le faire. Les faits,
21: bien sûr, avec la plus grande des objectivités.
20: Je vois que vous moquez de nous.
21: Vous savez, c'est un petit peu... C'est comme
20: les journalistes en général.
21: Dans les années 2010, il y avait cette tendance aussi, vous aviez beaucoup fait monter Besancenot, qui est quelqu'un de très intéressant aussi.
20: Vous parlez les médias, à la presse en général.
21: Bien sûr, bon, il y a cette tendance-là. Bon, moi, après, c'est à nous de montrer aussi que nous pouvons être meilleurs à gauche. Et en tout cas,
20: ça vous énerve, le fait que Jean-Luc Mélenchon soit là. Il agrège quand même une grande partie de la gauche, vous en conviendrez. Il a été le fondateur de la NUPES et il vous a entraîné, d'ailleurs, dans les élections, sur ce front républicain. Vous ne pouvez pas le nier en 2024.
21: Alors, écoutez, maintenant, c'est à nous de montrer qu'on est meilleurs et qu'on a des choses à dire. Bon, et donc, moi, je vais arrêter de parler de lui, parce que je pense qu'on lui fait beaucoup de pub. Donc, à nous, on a une primaire qui va s'ouvrir. Pendant un mois et demi, les Français, ils vont voir ce qu'on a à proposer. Bon, et je crois qu'au sortir de la primaire, nous serons devant et nous remporterons l'élection présidentielle.
20: Et on fera mieux que Madame Hidalgo en 2022, moins de 2%.
21: Ce serait bien de faire mieux. Et donc, pour faire mieux, il faut éviter de reproduire les mêmes erreurs. Donc, les candidatures trop parisiennes, trop urbaines, trop déconnectées.
20: Et trop nombreuses, vous avez vu, j'ai fait la liste aussi.
21: Il y a la primaire. On va être 5 candidats à la primaire. On était plus que ça en 2011 et en 2017. Et
20: ceux qui ne la respecteront pas, qu'est-ce que vont faire François Hollande, peut-être.
21: Ils le respecteront.
20: Monsieur Boimran.
21: Non, mais ils respecteront les choses, bien sûr. Ils sont disciplinés. François Hollande respecte toujours la discipline de groupe à l'Assemblée nationale. Je suis certain qu'il soutiendra le vainqueur de cette primaire.
20: Vous comprenez le fait qu'il ne veuille pas la primaire, François?
21: On verra bien ce qu'il fera. Moi, je pense que s'il veut revenir, il doit passer par la primaire. C'est la seule solution pour lui.
20: Mais il ne le fera pas?
21: Je ne sais pas.
20: Vous lui avez posé la question?
21: Non.
20: On parle de LFI. Et quand on parle d'LFI, qu'est-ce que vous pensez de ces accusations du parquet national financier sur le maire de Saint-Denis-Bagayoko? Est-ce que, alors, il aurait bénéficié d'un emploi fictif à la RATP alors qu'il était en même temps élu municipal? On parle de rémunération à la RATP de plus de 6 000 euros par mois, sans qu'on sache réellement en quoi consistait son poste de cadre, des indemnités généreuses de la part de l'entreprise pendant près de 20 ans. Il encourt jusqu'à 10 ans d'emprisonnement à 1 million d'euros d'amende. Est-ce que c'est un obstacle à la candidature de Jean-Luc Mélenchon.
21: D'abord, la justice doit faire son travail. J'ai vu aussi un article du Parisien avec des gens, un nombre de personnes qui ont
20: attesté. Je vous donne les informations de record,
21: pas les informations du Parisien. Le Parisien qui a attesté de son travail pour le coup. Pour moi, j'ai pas de raison particulière de le défendre. Il est pas très favorable aux socialistes. Il a battu mon ami qui était un excellent maire socialiste, Mathieu Hanotin de Saint-Denis. Toutefois, on va pas lui tomber dessus. On attend de voir ce que la justice va dire. Je crois que cette affaire a l'air plus complexe que ce que vous en dites.
20: Elle est peut-être complexe, mais en tout cas, elle existe puisque c'est factuel et c'est le parquet national financier qui avance.
21: En tout cas, il y a eu une enquête de presse, donc elle a enchaîné. Et il y a, c'est normal, la justice qui fait son travail. On va attendre de voir ce que la justice nous dit.
20: C'est avant, pardonnez-moi de vous corriger, c'est avant le canard enchaîné, c'est le parquet national financier qui mène une enquête.
21: Oui, parce qu'il y a eu d'abord un article, et donc le parquet national financier a fait une enquête à la suite de cet article.
20: Jean-Luc Mélenchon disait juste avant les municipales, c'est combinard, en parlant des socialistes, qui selon lui, n'allait pas coûter trop cher à acheter pour le deuxième tour des élections municipales. Est-ce que comme Raphaël Glucksmann, qui a été moqué par Jean-Luc Mélenchon sur la prononciation de son nom, on a vu d'ailleurs visiblement une attaque antisémite à son égard, est-ce que vous aussi vous assurez ce matin sur Europe 1 et sur CNews que vous n'aurez aucune compromission, que vous n'aurez aucun technique ou électoral, accord technique ou électoral avec LFI?
21: Écoutez, vous savez, cette situation de soumission que vous décrivez qui est réelle, je veux dire, on a passé toutes les municipales à dire qu'on ne ferait pas l'accord avec LFI au deuxième tour, les maires socialistes même qui étaient contre LFI se sont mis à faire des alliances.
20: Des accords techniques.
21: Non mais les accords techniques, ça, c'était ridicule, bon, on n'aurait jamais dû faire ça. Bon,
20: moi, je suis défavorable à ça. Assuré des postes
21: municipaux. Non, bah, ça fait perdre partout. On a perdu Brest, qui était socialiste depuis toujours. On a perdu Clermont-Ferrand, qui était socialiste depuis 1945. Donc non, c'était une très mauvaise opération.
20: Des victoires
21: ça marche. Bah, à part à Nantes, ça a planté partout. Donc c'était une très mauvaise opération. Et on n'aurait jamais dû faire ça. Quand on doit tracer une ligne, il faut la suivre jusqu'au bout et en payer le prix. Moi, je pense que là, on doit tracer une ligne. Pourquoi on est faible aujourd'hui? Parce qu'on a un discours à côté de la plaque. C'est aussi le sens, je crois, de ma candidature à la primaire. Un programme économique sérieux, je l'ai présenté la semaine dernière. Des propositions crédibles, un discours neuf, une incarnation neuve, et un parler vrai. Et je crois que c'est ça aussi qui nous aidera à être devant et de plus dépendre demain de ces alliances qui sont un peu
20: mais
21: contre nature.
20: Mais vous trouvez qu'il faut de la clarté. Vous dites aujourd'hui, vous parlez à l'instant d'une alliance contre nature. Quand je vous avais interrogé en juillet, ici même, vous m'avez dit qu'en cas de duel RN-LFI, vous voteriez
21: Jean-Luc Mélenchon. Oui, ça n'a rien à voir, c'est pas une alliance. C'est pas une alliance, moi je vous dis, personnellement.
20: Non, mais vous auriez pu me dire, je vais

0: l'a rappelé, un sondage Cluster qui dit que 66% des Français sont derrière vous. Le paradoxe, c'est que la CSG, ça sert à la protection sociale. Alors, c'est pas un peu paradoxal pour un socialiste?
1: Non, bah, le but, c'est de baisser la CSG sur le travail, parce que les travailleurs sont les vaches à lait du système aujourd'hui. 27 millions de salariés qui payent la protection sociale pour 70 millions de Français. Et donc, l'objectif, c'est de financer la sécurité sociale par d'autres moyens, notamment en taxant davantage le capital. Et moi, je propose d'augmenter la flat tax aujourd'hui sur les revenus du capital, pour diversifier ce financement. On a un pays qui vieillit, on a aussi aujourd'hui une valeur ajoutée qui est plutôt répartie de la même manière. Avant, c'est 70% le travail, 30% le capital. Aujourd'hui, c'est l'inverse. Et donc, il faut que le capital contribue aussi dans un monde qui va être robotisé, dans un monde qui va être automatisé, dans lequel il y aura moins de travail et plus d'automatisation. Eh bien, c'est normal que le capital contribue au financement de la sécurité sociale et pas seulement les travailleurs. Parce que les gens sont écrasés.
0: C'est normal. Qu'est-ce qu'il y a de normal dans la taxation du capital?
1: Aujourd'hui, il y a un problème. Les travailleurs sont écrasés. C'est-à-dire qu'en fait, vous êtes prof aujourd'hui, vous avez un taux de cotisation de retraite de 88%. Donc, vous ne pouvez pas demander à des gens qui commencent dans la vie d'avoir un taux de cotisation de 88%, parce que c'est le travail qui paye l'essentiel de la protection sociale.
0: Merci beaucoup,
1: merci
0: Philippe Brun, et bonne journée à vous.
2: Merci à tous d'avoir écouté la semaine politique, et je vous dis à la semaine prochaine.
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17: Bonjour à tous. À l'étranger, d'abord, les négociations en cours entre les émissaires américains et Volodymyr Zelensky. Ils sont à Kiev, en Ukraine. Steve Witkoff et Jared Kushner arrivent avec une nouvelle proposition américaine pour mettre fin au conflit. La paix est nécessaire. Des garanties de sécurité sont nécessaires, a déclaré le président ukrainien sur ses réseaux sociaux. Le ministre des Affaires étrangères russe accuse Berlin de vouloir à nouveau la guerre contre la Russie. Accusation portée dans un climat de vive tension après que l'Allemagne a accusé Moscou d'avoir envoyé un drone chargé d'explosifs sur l'aéroport de Leipzig. Berlin avait annoncé la fermeture au 18 septembre du dernier consulat russe sur son territoire à Bonn, dans l'ouest du pays.

0: Le porte-avions américain USS Abraham Lincoln a quitté la Thaïlande aujourd'hui. Il y effectuait depuis mercredi sa première escale depuis 286 jours. La longue mission au Moyen-Orient a laissé des traces visibles sur le navire, mais aussi chez les 5000 membres d'équipage à son bord qui se sont plaints des conditions de vie. En Allemagne, le parti de droite nationaliste, l'AfD, favori dans une élection régionale. Une élection qui a lieu aujourd'hui. Une victoire qui ferait de l'AfD même le premier parti de droite radicale aux commandes d'un Land allemand depuis 1945. Les bureaux de vote ferment à 18h. En France, Marine Le Pen est donnée favorite pour l'élection présidentielle. La candidate du Rassemblement national est en tête des derniers sondages selon une étude Opinionway pour le journal du dimanche. Et ce, quel que soit son adversaire. L'ancien Premier ministre François Bayrou était l'invité du grand rendez-vous Europe 1 CNews ce matin. Il appelle à une grande primaire pour éviter les extrêmes lors de la prochaine présidentielle. Les extrêmes plongeraient la France dans une situation dont elle ne sortirait pas. Le danger est létal, affirme le président du Modem. Ce drame en Seine-Saint-Denis après l'explosion d'un pavillon à Aubervilliers hier soir. Un enfant est décédé, 7 personnes sont blessées, dont 2 en urgence absolue. Une fuite de gaz serait à l'origine de l'explosion. La chaleur est toujours là en France. 6 départements du sud du pays en vigilance orange canicule aujourd'hui et demain. Les départements concernés, l'Ardèche, l'Aude, la Drôme, le Gard, l'Hérault et le Vaucluse. Et puis enfin, un mot de rugby suite de la première journée de Top 14. Ce soir, Toulouse, quadruple champion titre, se déplace à La Rochelle. Un match évidemment à suivre à partir de 21h05 sur les antennes de Canal+.
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0: 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La voix est libre avec Nicolas Carreau, c'est maintenant.
2: Merci Wallis.
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2: Bonjour à tous et bienvenue dans La Voix est libre. Aujourd'hui, direction le 19e siècle avec un roman quasi victorien, mais écrit aujourd'hui. Ensuite, visite de bibliothèque, nous partirons chez le comédien Raphaël Quenard. Et à la fin de l'émission, les chroniqueurs, bande dessinée et littérature jeunesse seront là. Mais d'abord, donc, c'est l'invité et laquelle ? La Voix est libre, c'est parti. Premier chapitre. On se souvient de Panorama, un roman qui se passait dans une société où tout était transparent, les murs des maisons, tout. Alors ça évitait les problèmes de sécurité, mais bonjour l'angoisse quand même. C'était un roman dystopique assez génial, éventuellement d'anticipation. La revoilà l'autrice avec J.E., c'est le titre de son nouveau roman chez Gallimard. Bonjour Lilia Hassen.
4: Bonjour Nicolas Carreau.
2: C'est presque l'inverse en fait, c'est un retour dans le passé, même si dans un cas comme dans l'autre, anticipation ou historique, ça dit forcément quelque chose sur notre présent. Alors donc, c'est l'histoire d'Antoinette. Antoinette Cosway, qui n'est pas inconnue dans le monde de la littérature, on la retrouve chez Charlotte Brontë, dans Jane Eyre, et dans La prisonnière des Sargasses de Jean Rhys. Dans Jane Eyre, c'est la femme enfermée dans le grenier du manoir, considérée comme complètement folle. Comment le projet a démarré? Est-ce que vous avez relu Jane Eyre un soir et ça vous a travaillé? Est-ce que vous vouliez écrire un grand roman 19e et il vous fallait cet appui? Qu'est-ce qui s'est passé? Est-ce qu'il y a eu un déclencheur? Ou alors, non, c'est un processus très long, plusieurs années, qui vous a conduit à ça?
4: Je pense aucune des trois propositions.
2: Encore mieux.
4: C'est vraiment, je pense, un moment de ma vie particulier où j'ai eu le sentiment de vivre une expérience que j'aurais pu vivre au 19e siècle. Ce sentiment d'enfermement que j'ai eu à un moment dans ma vie a fait que j'ai repensé à ce personnage qui était dans le roman de Charlotte Brontë. Mmh. Et parce que j'ai repensé à elle, j'ai relu le livre. Et effectivement, à ce moment-là, je l'ai lu différemment, ce qui m'a aussi intéressée parce que ça raconte aussi ce que c'est que de lire et de relire, et de lire en fonction des moments de sa vie, et on lit pas exactement la même chose, pas au même moment, enfin voilà. Et cette réflexion-là, cumulée à mon désir de raconter aussi une histoire peut-être un peu plus personnelle, a fait que ce classique de la littérature, ce personnage, s'est mélangé à ma propre histoire, et ça a donné ce livre.
2: Vous vous souvenez de quand vous avez lu pour la première fois Jane Eyre?
4: J'avais à peu près 15 ans.
2: C'est ce que j'allais dire, à 15 ans, comme toutes les filles qui découvrent cette littérature-là.
4: Bah, j'étais comme Jenner, j'étais complètement sous le charme de ce cher Edward Rochester. Je le trouvais ténébreux, mystérieux, séducteur. J'étais complètement séduite. Et finalement, je n'ai rien vu de ce que Charlotte Brontë avait mis aussi dans son roman. Mmh. Et c'est ce qui est intéressant aussi, c'est qu'on lit aussi ce qu'on a envie de lire, avec sans doute un patrimoine culturel, politique, toute une éducation qui fait qu'on va lire d'une certaine manière, et que finalement, 15 ans plus tard, la relecture n'était vraiment pas comparable. Et il y avait plein de choses du livre que j'avais occultées.
2: Dernièrement, Adélaïde de Clermont-Tonnerre s'est emparée du personnage de Milady dans Les Trois Mousquetaires. Il y en a eu plein d'autres comme ça, des écrivains qui réimaginent la vie de personnages de fiction ou qui comblent les trous. Est-ce qu'on arrive à se détacher de l'œuvre, de l'ombre de l'œuvre originale ou de la pression?
4: Dans mon cas, puisque le point de départ était personnel, en réalité j'aurais pu écrire ce livre sans Jenner. Seulement le fait d'avoir pensé à ce personnage dans un contexte particulier de ma vie a fait que j'ai trouvé que c'était encore plus intéressant de le mentionner et de jouer ce jeu, pour le coup J.E.U., qui était aussi un jeu littéraire. Mais la démarche n'est pas exactement la même, c'est-à-dire que c'est pas une histoire qui est née d'une passion pour un classique que j'ai voulu investir ou voilà, je me suis pas dit tiens, ce personnage quand même, elle est intéressante dans le contexte actuel. J'ai pas du tout réfléchi comme ça. Ça aurait été plutôt d'ailleurs un argument pour me repousser et je me serais dit bah non, je vais pas l'écrire. Mais puisque j'avais envie de raconter cette histoire et puisque j'ai pensé à ce personnage et qu'il a pris beaucoup de place dans ma tête et dans ma vie, j'ai eu envie de mêler sa voix à la mienne.
2: Ah, moi, je ne pourrais pas. Ça me ferait trop de pression. J'aurais l'impression qu'il y a l'auteur ou l'autrice de l'œuvre originale qui regarde au-dessus de mon épaule. Même pour le style,
4: non,
2: pour la manière d'écrire, vous avez réussi à trouver une autre voix, quoi.
4: Bah oui, et puis je ne suis pas tellement d'accord avec ça. En fait, on écrit toujours à partir des classiques. Les classiques servent à ça. Mm-hmm. En réalité, si on dit qu'un classique est un classique, c'est précisément parce que c'est une référence commune, culturelle commune, et qu'on n'écrit pas sans les classiques, qu'on le veuille ou non. En réalité, je pourrais prendre tous les romans de la rentrée littéraire et vous dire à quel personnage ils font référence. Enfin, je crois qu'il n'y a pas d'œuvre originale au point d'être complètement spontanée et née de nulle part. C'est une sorte de croyance assez prétentieuse. Je pense que la prétention serait plutôt de considérer qu'une œuvre peut naître de son cerveau vierge et inculte. Enfin, je pense que non, on est inondé de lectures en général quand on écrit. On a beaucoup lu, on a cette culture qui a infusé et qui fait qu'à un moment, bah oui, les expériences de nos vies vont se mélanger à cette culture. Et donc je crois que voilà, j'avais envie d'assumer ça et je trouvais que c'était justement plus humble entre guillemets que de faire comme si cette histoire, j'aurais pu la raconter au présent, mais j'aurais eu en tête Jenner dans la tête, enfin tout le temps, j'y aurais pensé tout le temps. Peut-être que oui, ça m'aurait épargné des questions, mais je crois que c'est important aussi de rendre hommage à ceux qui nous ont précédés, à ces auteurs qui ont construit notre imaginaire.
2: C'est vrai, très intéressant. D'ailleurs, certains disent qu'on écrit toujours soit l'Iliade, soit l'Odyssée. Que tous les romans,
4: oui, la Bible,
2: on peut les retrouver, soit l'un, soit l'autre.
4: Oui, les textes religieux, parce qu'en réalité, voilà, c'est notre patrimoine commun. Donc les histoires de trahison, les histoires d'amour, tout part de références culturelles communes.
2: Vous avez cité le titre, Lydia Hassen, Je, J.E. Alors, c'est pas très pratique pour la rentrée littéraire, parce que tout le monde dit, t'as lu Je, J.E. de Lydia Hassen. Pourquoi vous avez choisi ce titre? J.E. Jenner, je me suis dit, c'est aussi pour redonner la parole à cette femme qui parle avec à la première personne. C'était ça?
4: Oui, c'est aussi un jeu personnel, un jeu collectif. C'est aussi une réflexion sur l'autofiction, sur ce que c'est que de se raconter ou pas. La voix de cette femme, encore une fois, c'est aussi un peu la mienne. Et c'est pas exclusif. On peut écrire une fiction qui soit en même temps une autofiction. Et moi, c'est vrai que ces questions littéraires-là, elles m'intéressent aussi. C'est-à-dire que considérer qu'une autofiction, c'est pas de la fiction, c'est une erreur, la preuve. Donc, il y avait toutes ces réflexions. Et effectivement, le titre, moi, je l'ai eu assez tôt, enfin je l'ai trouvé assez tôt, parce que j'avais pas envie d'écrire une pastiche de roman victorien. J'avais pas envie qu'on se dise on va rentrer dans un roman avec des robes, voilà. Mais en fait, je voulais tout de suite qu'on comprenne que c'était un roman contemporain avec les codes d'un roman contemporain, avec un décor certes victorien, parce que j'avais envie de me faire plaisir aussi et que j'aime cette période. Et encore une fois, ce personnage d'Antoinette, à partir du moment où j'ai repensé à elle, elle a pris tellement de place que voilà, qu'il fallait qu'elle soit dans le livre. Mais je voulais tout de suite créer une sorte de trouble et de décalage entre le titre et le contenu du livre, et que le titre fasse partie du roman et qui l'aide à comprendre le roman. C'est-à-dire que c'est vraiment un titre programmatique quasiment. On ne peut pas entrer dans ce livre en se disant « je vais lire une histoire du 19e », ou alors on n'a pas lu le titre.
2: D'ailleurs, c'est étonnant, je me suis dit « ah, c'est bizarre qu'il n'y ait pas eu jamais ce titre-là dans, en littérature, en général, c'est un bon signe
4: bah, ». Personne n'a osé, parce qu'on confond le jeu et le narcissisme. On a l'impression que dire « jeu », c'est être égocentrique et justement manquer d'humilité, et puis pour qui elle se prend, et voilà. Et pour moi, le fait de poser la question du jeu en littérature, de sa valeur... au contraire, c'est quand même le jeu peut signifier beaucoup de choses. Ça peut être un jeu de témoignage, ça peut être un jeu encore une fois d'autofiction, donc le jeu d'un narrateur ou d'une narratrice. Ça peut être le jeu d'un personnage, et tout ça n'a pas la même valeur, n'a pas le même sens. Et un livre peut comporter des jeux de valeurs différentes. Et à certains moments de mon roman, le jeu qui parle, ça va être plutôt le mien, et parfois ça va être plutôt elle, Antoinette. Et parfois c'est un jeu collectif, un jeu qui dit nous et qui parle de toutes les femmes qui ont subi ce genre de violence.
2: On s'intéresse à elle, Antoinette, dans un instant. À tout de suite sur Europe 1 avec Lilia Hassen.
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2: La voix est libre continue toujours avec Lilia Hassen qui sort son nouveau roman « Je ». J.E. C'est chez Gallimard, Collection Blanche. Et c'est l'histoire d'Antoinette. Antoinette, vous la connaissez si vous avez lu le roman Jenner de Charlotte Brontë. Vous savez, c'est cette femme qui est enfermée dans le grenier du château de l'ignoble Rochester. Et en fait, Lilia Hassen a décidé de s'intéresser à elle, mais avant, et de voir comment elle en est arrivée là. Lilia Hassen, c'était qui Antoinette? C'est qui Antoinette avant?
4: Antoinette, avant de connaître Rochester, c'est une femme qui a grandi, qui est née et qui a grandi en Jamaïque, qui est une femme créole, blanche.
2: Dans les années 1830 à peu
4: exactement,
2: près.
4: Exactement, née sur une terre noire. Et donc c'est aussi d'ailleurs le titre du livre pose aussi cette question de l'identité, puisque c'est une femme qui sera peu à peu dépossédée de tout jusqu'à son prénom.
2: On va y venir, mais ça commence en Jamaïque avec elle. Elle est super, on l'adore tout de suite. Bon, elle est un peu jeune, un peu innocente de toute sa condition, de ce que c'est que la colonisation, etc. Elle se rend pas tout à fait compte, en fait, de la manière dont vous la décrivez, vous, en tout cas.
4: Oui,
2: moi, je reste avec votre description à vous. Mais on sent que vous êtes renseigné sur le contexte de l'époque, sur comment on pensait, comment on voyait les choses. Parce que, en fait, Martinique, Guadeloupe, on connaît à peu près, on est assez bercé par ça. Jamaïque, moins.
4: J'aimais bien qu'elle soit jamaïcaine. Alors ça, c'est vraiment dans le roman de Charlotte Brontë. Mmh. Moi, je me suis servie de ces livres-là, Jean Rhys, La prisonnière des Sargasses et le roman de Charlotte Brontë, comme des supports biographiques pour cette femme. C'est-à-dire qu'elle était jamaïcaine, donc elle sera jamaïcaine dans mon roman. Voilà, j'avais une idée de quand elle était née à peu près. Et ensuite, voilà, après tout le reste est évidemment inventé. Mais ces éléments biographiques-là étaient intéressants parce qu'elle est décrite dans le roman de Charlotte Brontë comme une bête sauvage par Rochester. Et donc il y a déjà une sorte de présupposé raciste. Parce que, alors même qu'elle est blanche. Et ça, je trouvais que c'était très intéressant. Moi, ça m'a rappelé, au moment où j'ai écrit Soleil amer, je m'étais beaucoup renseignée sur la question des pieds noirs, par exemple. Et la manière dont, quand ils étaient arrivés en métropole, après l'indépendance de l'Algérie, ils avaient été considérés, par exemple. Et effectivement, il y avait eu du racisme avec cette population. Et là, de la même manière, cette femme qui arrive sur le sol britannique, alors qu'elle est blanche, elle n'est pas tout à fait blanche. Elle n'est plus tout à fait blanche. Elle est un peu noire. Et donc voilà, c'est ce contexte-là, le contexte aussi de l'esclavage. On est aussi dans une position un peu intermédiaire, c'est-à-dire que la traite a été interdite. Cependant, l'esclavage perdure. Donc on fait des enfants qui à naître de nouveaux esclaves. Mais on sent voilà que c'est aussi la fin d'un monde.
2: Les cartes se brouillent.
4: Voilà.
2: Ce que j'adore, c'est les mettre beaucoup de sérieux dans une biographie fictive. Tu sais, il y a comme ça des notices parfois Wikipédia sur Sherlock Holmes. Et donc avec sa vie, où est-ce qu'il est né, comment, ce qu'il aime dans la vie, etc. On pourrait lire la même chose sur un personnage qui a vraiment existé.
4: Et c'est ce que j'ai fait.
2: C'est ce qu'il faut faire pour faire du roman, en
4: exactement.
2: Fait. Quoi. Et quand vous dites, je me suis servi aussi de Jean Rhys comme une notice biographique, c'est génial. Quoi. C'est-à-dire que le roman lui-même devient une matière de réalité.
4: Mais oui, il faut prendre les personnages au sérieux. En tout cas, pour moi, ils existent. Et Rochester existe vraiment, et Antoinette existe vraiment. Et c'est pour ça que c'est aussi un roman de lectrice avant tout. J'ai pas cherché à me frotter à Charlotte Brontë ou à Jean Rhys. Ça n'aurait pas beaucoup de sens. Elles ont écrit les livres qu'elles avaient besoin d'écrire, et moi j'ai écrit le mien, qui est à la fois très différent et complètement à part. Et en même temps, on est reliés par un même fil, qui est cette femme qui nous a parlé à toutes les trois.
2: Alors, elle est super, Antoinette, quand on la découvre en Jamaïque. Elle est d'une bonne famille. Mm-hmm. Et il y a son copain Philibert qui est super aussi. Il est un peu amoureux d'elle, secrètement quand même. Elle le calcule moyennement. Et en revanche, elle est complètement fascinée par un Anglais qui s'appelle Rochester, Edward Rochester, et qui l'emmène sur le continent, en Angleterre, loin de sa famille et tout. La dot a été énorme. Mm-hmm. Il y a aussi des enjeux d'argent et de pouvoir et de politique, bien sûr, à ce moment-là. Mm-hmm. Et elle s'en va. Elle est déjà déracinée une fois. Et ensuite, assez vite, il lui change même son identité.
4: Oui, c'est la première grosse violence. C'est-à-dire de ne pas accepter vraiment qui elle est, de penser qu'en changeant son prénom, elle sera peut-être plus anglaise. En réalité, c'est surtout une expérience de dépossession. C'est déjà une manière de la détruire. C'est vraiment le début.
2: Il trouve ça trop exotique, en fait.
4: Oui, bien sûr.
2: Donc c'est Bertha.
4: Et ce racisme, il est déjà, encore une fois, dans le roman de Charlotte Brontë. Alors, pas elle-même, mais dans la bouche de ce personnage, encore une fois. L'adjectif sauvage, c'est pas un adjectif que j'ai inventé. En revanche, ça m'a renseigné. C'est-à-dire, sur lui, sur sa vision, et sur la vision surtout de l'époque. Effectivement, on était quand même convaincus que les individus qui venaient, qui rentraient des îles étaient un peu pouvaient devenir fous plus facilement parce que le soleil tapait sur la tête, et c'était vraiment la théorie du climat à l'époque qui influençait les humeurs et les mœurs. Et donc c'est une femme qui est aussi porteuse de ça, c'est-à-dire que c'est non seulement donc une femme, ce qui à l'époque est déjà une première raison d'être violentée, c'est une femme qui a un âge un peu plus avancé que les femmes qu'on mariait à cette époque-là, c'est une femme qui a déjà été fiancée, bref, c'est une femme qui a perdu de la valeur, mais qui a une dot, effectivement. Donc on veut bien l'épouser. En revanche, voilà, ce Rochester va quand même s'employer à faire d'elle sa chose.
2: Et puis alors, il y a de la violence symbolique, psychologique, mais il y a aussi de la violence littérale. C'est-à-dire qu'il la mord, il la mord jusqu'au sang. Et c'est assez malin, quand on lit ça, on comprend aussi des mécanismes qu'on connaît bien aujourd'hui, de perversité et tout ça. Mais au début, c'est des petites morsures, dans la passion, etc. Bon... Elle aime pas trop ça, mais en même temps ça va. Et puis plus ça va, plus les morsures sont des vraies morsures en fait, quasiment de vampires quoi. Et là ça va plus du tout, mais c'est trop tard puisqu'elle a déjà accepté les premières. Et c'est exactement pareil dans les violences psychologiques, ça va tout doucement.
4: Et ben c'est exactement ce que j'avais envie de faire, c'est-à-dire que la valeur d'un mot, par exemple, le mot morsure, ça peut vouloir dire plein de choses. Ça peut être la morsure de l'enfant, la morsure de jeu, la morsure de l'amant dans une sorte d'érotique. Et puis petit à petit, cette morsure-là, en fait, le même mot signifie complètement autre chose. Il signifie la volonté de déchiqueter, de détruire, de manger. Et ce rapport à la bouche qui est quand même très présent aussi dans le roman, j'y tenais parce que on a vraiment le sentiment que Rochester peu à peu va l'avaler. Il va vraiment l'avaler comme un ogre. Et donc, oui, c'est aussi un livre sur le langage en ce sens, c'est-à-dire comment un seul et même mot peut raconter des choses totalement différentes en fonction du contexte, en fonction de l'intention aussi. Et là où elle accepte jusqu'à un certain point cette morsure, ça ne veut pas dire qu'elle accepte la morsure violente. Et pourtant, à partir du moment où elle l'a dit, elle l'a écrit, elle est piégée.
2: Mais oui, il y a un épisode, mais qu'on ne racontera pas ici. Il faudra lire. On se retrouve dans un instant. Lilia Hassen, la machine est lancée. Elle ne va plus s'arrêter. À tout de suite sur Europe 1.
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2: La voix est libre, toujours avec Lilia Hassen pour son nouveau roman « Je ». C'est chez Gallimard et « Je », c'est Antoinette. Enfin, pas seulement d'ailleurs, mais l'héroïne de ce roman, c'est Antoinette Cosway, en Jamaïque. Elle tombe amoureuse de Edward Rochester, un riche anglais qui l'emmène en Angleterre. Donc, il a des racines, qui lui change son nom parce qu'il trouve que son nom Antoinette, ça fait trop exotique. Et donc, il l'appelle Bertha maintenant et tout le monde l'appellera Bertha dorénavant. Et il la dépossède au fur et à mesure de tout ce qu'il a défini. Il est très violent avec elle, psychologiquement, mais aussi physiquement. Et nous, on suit cette lente agonie, en fait, d'Antoinette, cette lente disparition, et jusqu'à ce qu'elle soit peut-être enfermée dans un grenier, comme dans Jane Eyre, puisque c'est ce personnage dont vous écrivez le préquel, d'une certaine manière, c'est un spin-off, si on veut, Lilia Hassen. Mais ce faisant, vous observez les mécanismes à l'œuvre dans ce genre de perversion, et bon, évidemment, ça résonne avec des enjeux contemporains, on va y venir, mais ce qu'on se demande aussi, Mais on se demande ça aussi aujourd'hui. Et donc, j'y vais tout doucement, parce que je veux pas dire une énormité, mais on se dit, qu'est-ce qui l'a séduit chez ce type-là? Parce que elle est en Jamaïque, il y a son copain Philibert, qui est un chouette gars, qui est amoureux d'elle et tout. Elle le calcule à peine. Bon, elle a eu un autre fiancé, mais on n'y revient pas, mais qui était aussi un chouette gars. Mais elle part avec le type qui a dans les yeux quand même une forme tout de suite d'arrogance et de perversité. Est-ce que ça fait partie de la séduction? Est-ce que c'est le danger qui aussi la séduit? Ou alors, non, juste, elle n'a pas vu le truc venir.
4: Ça pose plusieurs questions. C'est-à-dire que, encore une fois, à partir du moment où moi, j'avais lu Jenner et je m'étais mise à la place de Jenner et que j'avais été séduite par Rochester, j'ai considéré qu'effectivement, notre éducation nous poussait à aller vers ce genre de profil. On était éduqués par la lecture aussi, à aimer ce genre d'homme. et donc, je pense que cette femme n'y fait pas exception. Et il faut quand même le dire qu'effectivement, je pense que les jeunes filles sont aussi éduquées à trouver des excuses aux hommes, à voir dans le côté ténébreux et un peu parfois un peu fou de certains profils une forme d'attraction mystérieuse. Et donc, il y a un peu de ça. Alors, il y a aussi, encore une fois, son âge. Elle a 27 ans, c'est quand même un peu un mariage arrangé. Donc, elle n'a pas tellement le choix. Hein,
2: oui, il y a des enjeux de pouvoir.
4: Il y a des enjeux d'argent. Mais je pense que même sans ça, elle aurait sans doute été séduite par cet homme qui ne se comporte pas comme les autres. Cet idéal romantique de la différence de comportement, d'essayer de trouver un homme qui serait absolument exceptionnel parce qu'il se conduirait pas comme les autres. Et c'est vrai qu'il est assez étrange. Il est là, il disparaît. Il lui met une cuillère dans la bouche à un moment complètement inopportun. Elle est désarçonnée. Et c'est vrai qu'on peut confondre assez souvent ce sentiment d'être perdu quand on est une femme et de ne pas comprendre avec un début de sentiment. Et donc c'est tout ça qui se mélange. C'est à la fois l'archétype masculin dans tout ce qu'on nous a appris à aimer, son âge et l'urgence qu'elle a à se marier, le fait que ça arrange tout le monde et que peut-être aussi qu'en tant que jeune femme, elle cherche à se conformer à cet ordre. C'est beaucoup de raisons, mais qui sont encore valables aujourd'hui, je crois.
2: Alors, c'est de ma faute, parce que c'est moi qui vous emmène un peu sur ce terrain-là, mais c'est vrai que ça résonne avec des enjeux contemporains, mais en fait, il ne faudrait pas penser que c'est un roman à message, hyper sociologique comme ça. C'est d'abord un plaisir de lecture, avec ce côté 19e quand même assumé aussi, et sauf que vous y mettez peut-être plus de tension encore, ça se transforme quasiment en thriller, on est là, on tient le bouquin vraiment, quoi. Est-ce que les deux sont compatibles ou est-ce que parfois vous vous détachiez de l'idée que ça peut être aussi des enjeux contemporains, même vous avez dit que c'était un épisode aussi qui avait été déclencheur chez vous, voilà. Ou est-ce que vous arriviez à mener les deux de front ou est-ce que parfois vous disiez non, mais attends, je me fais plaisir aussi, je fais un roman qui tient le suspense, quoi.
4: C'est précisément pour cette raison que j'ai pas écrit un roman au 21e siècle. J'aurais pu écrire au présent, mais je trouve que le plaisir de ces romans victoriens, moi c'est un plaisir qu'on peut pas m'enlever. C'est ce que j'ai ressenti à la lecture de certains classiques, effectivement, Jane Austen, enfin tous ces grands, c'est cette littérature britannique notamment qu'on adore, ou même chez Stendhal. Enfin, moi j'aime ce 19e qui est finalement assez suffisamment proche pour qu'on puisse y faire référence et comprendre, et en même temps suffisamment lointain aussi pour qu'on puisse s'évader et partir et le lire aussi comme un roman à la fois d'imagination et puis comme un roman un peu plaisir coupable. Je trouve que non, c'est pas du tout antinomique, et d'ailleurs quand on lit les grands romans du 19e, on trouve beaucoup de matières contemporaines, alors même que ça, par définition, ça n'a pas été écrit pour plaire aux lecteurs du 21e siècle. Donc, je tenais vraiment à cette notion de plaisir.
2: Alors, vous avez envoyé tous les modes, toutes les techniques, la narration, le dialogue, les lettres aussi, et est-ce que, justement, vous, en vous écoutant, c'est ce que je me dis, vous lisez tellement de littérature 19e que ça vous est naturel d'écrire comme ça, ou est-ce qu'il a fallu travailler pour que ça sonne 19e? Ou est-ce que, en écrivant, franchement, vous parlez fluent le 19e,
4: quoi? Eh ben, je crois que, je, je crois que, bah, après, c'est le cas de beaucoup de gens. Quand on a beaucoup lu de littérature du 19e, et bon, finalement, c'est tout le programme scolaire aussi, hein, au collège et au lycée, on en lit beaucoup. Donc, j'ai l'impression que c'est quand même une musique qu'on a tous plus ou moins dans l'oreille. Mais non, non, j'ai pas du tout fait de, j'ai fait pour ce livre ni plan, ni travail de recherche poussé. C'est une langue que j'ai trouvé sa voix assez vite, et puis je l'ai conservé, mais j'aurais pu, j'aurais pu employer des imparfaits du subjonctif, etc. Je suis restée quand même assez contemporaine dans mon approche, c'est-à-dire c'est une langue du 19e parce que je voulais conserver cette élégance qui, encore une fois, qui me faisait plaisir et qui permet aussi l'évasion du lecteur, mais dans le vocabulaire employé, dans les la maîtrise de la conjugaison, je suis pas allée jusqu'à pasticher le 19e siècle non plus, ça aurait été un peu ridicule.
2: Lilia Hassen, dernière question, c'est la rentrée littéraire, c'est votre 4e roman. Est-ce que justement, c'est le 4e, ça va, et j'ai l'habitude, ou alors il y a une tension comme ça de la rentrée littéraire, comment ça va se passer, est-ce que ça va passer inaperçu, est-ce que ça va cartonner, est-ce que vous y pensez, est-ce que vous avez peur, ou est-ce que c'est juste de la joie et c'est juste chouette? Ou est-ce que c'est les deux?
4: C'est les deux. C'est-à-dire que, évidemment, que la rentrée littéraire, c'est un moment de grande tension, où il y a beaucoup de crispation autour des livres, d'enjeux, de comparaisons. Bon, après, j'ai écrit ce livre avec une telle sincérité et nécessité que je n'aurais pas pu ne pas l'écrire, et donc il est là, et pour moi c'est déjà une bonne nouvelle. Et puis j'ai toujours un peu en tête mes quelques amis qui écrivent et qui adoreraient être publiés, qui n'y parviennent pas, et donc je m'interdis de me plaindre trop souvent, même quand j'ai petits moments d'agacement, ce qui arrive à tous les auteurs pendant la rentrée.
2: C'est le nouveau roman génial de Lilia Hassen chez Gallimard. Merci beaucoup, Lilia Hassen.
4: Merci, Nicolas Caro.
2: Dans un instant, visite de bibliothèque, nous partons chez le comédien Raphaël Quenard.
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2: Raphaël Quenard, vous voyez forcément, comédien exceptionnel, personnalité flamboyante, mais aussi romancier. Son roman Clapsé à Tataouine est sorti en format poche chez J'ai lu. L'histoire d'un type en marge, sociopathe à 16 heures, qui a décidé qu'il devait son inénarrable sens de la défaite à la société tout entière. Alors il va se venger en élisant une de ses victimes dans chacune des strates de la société, de la plus haute à la plus basse. Et voici donc un tueur en série en marche, mais aussi en verve. Le roman est écrit comme on imagine Raphaël Quenard écrire, avec un feu d'artifice lexical, et c'est jubilatoire. Et donc je vous emmène visiter sa bibliothèque sur Europe 1. Bonjour Raphaël Quenard.
17: Bonjour.
2: Merci beaucoup de nous recevoir chez vous. Alors, première impression, vous êtes un gros maniaque.
17: Ouais, c'est
2: dire que c'est, y a rien qui dépasse. Alors je décris que dans l'entrée, en fait, il y a une mer de baskets. Il va y avoir une centaine de baskets dans un tout petit couloir. Ouais. On a l'impression que vous avez reçu des gens, mais non, tout est à vous.
17: Tout est à moi. C'est une agglomération pathologique de sneakers qui tient à une passion indéfectible pour l'objet.
2: Ouais. Ouais. Et vous les mettez toutes ?
17: Eh bien, figurez-vous que ça va vous paraître surprenant, mais oui. Parce qu'il y a toujours une couleur qui s'avère être plus appropriée à l'accoutrement général. Quoi. C'est un subtil assemblage de couleurs, une tenue.
2: Et puis, il y a des livres partout, sur les bords de canapé, ce qui fait qu'on peut s'asseoir sur le canapé, mais il ne faut pas trop s'allonger, sinon...
17: Tu ne seras pas à l'aise, parce que si tu mets un peu la tête en arrière, ben, ce n'est pas un coussin sur lequel...
2: Ça va casser la nuque.
17: C'est une tranche de livre qui risque d'incommoder ta position nucale.
2: Et alors, par contre, il y a des affiches de cinéma partout, encadrées. Et la subtilité, c'est que souvent, ce n'est pas les versions originales. Par exemple, il y a Délivrance, version japonaise. Il y a L'Empire contre-attaque, version allemande. Das Imperium schlägt zurück.
17: Bien sûr, il y a Eyes Wide Shut, là, que tu ne vois pas, américaine. La fille à la valise.
2: La ragazza con la valigia.
17: Non, la meilleure, c'est ça. C'est... Robocop affiche thaïlandaise.
2: Ah ouais, génial, là on est dans la cuisine. Robocop, il y en a dans toutes les pièces en fait.
17: Et le boss.
2: Ah, le guignolo, Belmondo.
17: Le boss Jean-Paul. Voilà, attention, tu repars là-bas, attention.
2: Ouais, je vais
17: t'éclairer pour que tu puisses cheminer dignement.
2: On est dans un petit couloir encombré de donc des baskets et d'une trottinette électrique.
17: Bah bien sûr, pour faciliter les déplacements citadins.
2: Vous m'avez dit.
17: C'est un super film.
2: Le problème, c'est que je lis pas sur les livres, mais de plus en plus sur le téléphone.
17: Ouais, alors ça, c'est une déformation due à la prolifération des technologies qui nous force à lire à une vitesse toujours plus grande. Et là, j'atteins un rythme de 585 mots minute.
2: C'est énorme.
17: Ce qui est quasiment digne, ce qui est quasiment robotique comme performance.
2: On comprend quelque chose de ce rythme-là ?
17: Pas forcément, mais t'as un fumet de compréhension qui peut rester quand même intéressant à suivre.
2: Et ça, c'est cool.
17: Attends.
2: Ah, génial.
17: Alors, attention, ça...
2: Prix Nobel de littérature.
17: Évidemment. Alors, on n'est pas forcément sur le livre qui est le plus satisfaisant pour les amateurs de littérature, mais en termes de plaisir et de magie de personnages dont l'histoire est racontée, c'est Zlatan Ibrahimovic,
2: la autobiographie
17: de Zlatan Ibrahimovic, écrite par ses soins, et on sait qu'il a le sens de la formule. On le sait, il le prouve de façon quotidienne dans ses interventions. Et c'est extraordinaire parce que Zlatan, c'est une des personnes les plus inspirantes auquel la Terre ait donné naissance.
2: Ah oui, pourquoi ?
17: Parce qu'il a tout pour moi. Parce qu'il transcende sa fonction d'humain et pour devenir un magicien. Et il y a un mélange de charisme, d'intelligence, tout ça matiné d'un goût pour le spectaculaire qui est la synthèse parfaite de ce qui fait qu'un homme est un grand homme.
2: Ah mais c'est un super héros pour vous.
17: Pour moi, je te le dis ça, je vois que tu dis ça avec un sourire au coin des lèvres, mais moi
2: avec la plus grande solennité. Joueur de foot, ça peut être un modèle quoi.
17: Mais c'est énorme. Mais tu sais pourquoi c'est un modèle ? Parce que c'est pas qu'un joueur de foot. Ce serait qu'un joueur de foot. Bon, ça serait peut-être rasoir. Non, Ibrahimovic, c'est quelqu'un... On n'imagine pas les externalités positives de l'existence de personnalités pareilles. Et je pense que lui, comme Cristiano Ronaldo ou des personnalités comme ça, vraiment hors du commun, il crée des prix Nobel de littérature, des prix Nobel de physique. Parce que par leur exemple, par leur discipline, par la façon dont ils nous apprennent à être libres, comme les artistes, ils rendent des millions de gens un peu plus libres à nos échelles et dans la mesure de ce que sont nos vies. Et ils nous aident à franchir des barrières et aller un peu plus loin. Donc qui nous aide à devenir des meilleurs hommes.
18: Et vous êtes déjà croisé ?
17: Avec Zlatan Ibrahimovic ?
18: Ouais.
17: Malheureusement, non. Ah. Une fois, il est allé sur le tournage d'Astérix, parce qu'il incarne
18: un soldat
17: romain, ouais. Je crois, le chef des armées
18: romaines.
17: Un centurion. Ouais. Malheureusement, j'avais pas pu y aller. Mais Jonathan Cohen m'a raconté, il a eu l'occasion de le côtoyer l'espace d'une journée. Et apparemment, c'était à la hauteur du délice qu'on pouvait supposer.
18: Ouais, ça a l'air d'être un chouette gars.
17: Il a l'air énorme, parce qu'il est marrant, parce qu'il est gentil en plus de tout ça.
18: Rien à prouver.
17: Bref, plus rien à prouver. Ouais. Bah, quand t'as mis
18: ça fait les meilleurs tips.
17: Ça, c'est vrai.
18: Ouais, ouais.
17: C'est pour ça.
18: En général, ils sont chouettes, ils sont sympas.
17: Ouais, ouais, ouais.
18: Il y a des livres dans les toilettes, je vois.
17: Ouais.
18: Ok, il y a Jack London et tout, il y en a partout.
17: Ouais, Jack London.
18: Donc là, on est dans les toilettes de Raphaël Quenard. J'ai quand même une vie incroyable. Et il y a les fleurs du mal. Vous lisez de la poésie un peu ?
17: Ouais, pas assez. Moi, je suis un fan de René Char en poésie. Et hier soir, on m'a invité au Club des Poètes.
18: Ah, oui.
17: Tu connais ?
18: Ouais, ouais.
17: C'est exceptionnel.
18: Ouais, c'est très chouette. Rue de Bourgogne.
17: Rue de Bourgogne. 30 rue de Bourgogne.
18: C'est un petit endroit où les gens se retrouvent et il y a des poètes qui passent et qui déclament.
17: Et qui déclament.
18: Et alors, c'était en spectateur ou en poète ?
17: En spectateur. J'en ai dit, hein.
18: Ah.
17: J'en ai dit, hein.
18: Par cœur ?
17: Non, mais il m'a pointé du doigt à un moment pour me dire est-ce que t'en as un ? Puisqu'il se balade un peu dans l'assistance pour demander. Et moi, j'en avais qu'un dans le sachet. Hein. J'ai sorti. Et franchement, c'est pas comme si c'était par achat. Hein.
18: C'est quoi ?
17: C'est Alicante de Jacques Prévert.
18: Ça donne quoi ?
17: Une orange sur la table, ta robe sur le tapis, et toi dans mon lit. Doux présent du présent, fraîcheur de la nuit, chaleur de ma vie.
18: Ah, c'est
17: non, non, j'en ai pas assez. T'es fou, il récitait, il connaît plus de 2500 poèmes. Et ils font à deux voix avec son fils. Mais c'est énormissime, c'est trop beau. C'est en pureté, c'est incroyable.
18: C'est quoi ça? Emmanuel Beauve.
17: Ah non, c'est un truc de fou que t'ailles là-dessus.
18: Ah ouais? Mes amis?
17: Bah, c'est mon livre préféré.
18: Ah ouais. Ah, j'adore. Et il est complètement oublié. Il a été laissé à l'abandon. Non, mais... Il revient depuis 2-3 ans.
17: Ah ouais ?
18: Ouais, parce qu'il a été réédité. Et ouais, c'est un auteur très touchant.
17: C'est un truc de fou.
18: Emmanuel.
17: Parce que je cherchais hier mes amis pour te sortir. Mm-hmm. C'est le meilleur livre. C'est juste un gars qui cherche à se faire des amis et qui se heurte au travers humain. C'est tout ce qu'on vit au quotidien, sans cesse de s'émerveiller et d'être désillusionné. Émerveillement, désillusion.
18: Avec une naïveté touchante et belle, quoi, de dire ça va être beau, puis en fait, non.
17: Ouais. Et finalement. Et
18: c'est la solitude absolue.
17: Ouais, c'est la solitude absolue.
18: Quand tu cherches.
17: Mais est-ce que c'est pas. Quand bien même, ça, le diptyque, les deux faces de la même pièce de la vie, émerveillement, désillusion, est-ce que c'est pas cet assemblage-là qui est sublime ? Et est-ce que c'est même pas la solitude qui en découle qui est encore plus sublime ? C'est vrai, hein ?
18: Ouais, bien sûr, il faut en avoir conscience, quoi. Sinon, c'est dur à vivre.
17: Tu trouves du plaisir dans le chagrin, toi, au fond de la cuvette ?
18: J'essaye de ne pas.
17: Au fond de la cuvette de l'existence.
18: Sinon, on pourrait plonger dans la mélancolie pour aller chercher le plaisir. Bah, et alors là, ça devient dangereux.
17: Pourquoi ?
18: Bah, c'est flirter avec des démons, quand même.
17: Bah ouais, mais les démons, tu danses avec les tiens.
18: On peut s'engluer, se complaire dans la mélancolie aussi, peut-être.
17: Ouais. Mais je trouve que c'est un sentiment quand même qui est vraiment appréciable.
18: C'est une vieille amie que j'ai laissée il y a longtemps.
17: Ouais. Tu la redoutes, toi ?
18: La mélancolie ?
17: La mélancolie ?
18: Ah oui.
17: Non.
18: Justement, parce que je sais que je pourrais y trouver du contentement, du plaisir.
17: Ouais, mais la mélancolie n'est pas forcément destructrice.
18: Non, non, non, non. Mais si on s'y englue.
17: Bah, je pense qu'au fil des années passant. Comme il y a l'accumulation d'expériences qui passent par là, bah, la mélancolie, elle prend de plus en plus de place. Donc, il faut apprendre à faire de la mélancolie son ami.
18: Mais là, je reste en nostalgie plutôt.
17: Là, tu es en nostalgie.
18: Je préfère, c'est moins dangereux.
17: Ok.
18: C'est moins noir. On est de retour dans le salon avec les accumulations.
17: Ça, j'ai bien envie de le lire. Ça m'a été offert par mon pote et ça a l'air incroyable.
18: Allée de la Reine Marguerite.
17: Allée de la Reine Marguerite, souvenir d'une Brésilienne au bois de Boulogne.
18: Ah ouais, génial.
17: Apparemment, c'est énorme.
18: Il y a la photo. C'est
17: un comédien, Yannis Eziadi, qui a suivi
18: C'est un petit miracle que ça tienne toutes ces piles de livres sur la table basse.
17: Ouais, c'est comme un espèce de casse-tête chinois d'équilibre.
18: Ah, oui.
17: Même moi, je m'étonne. Et des fois, je heurte la pile et je me dis, elle va s'effondrer. Et à non. tel point qu'aujourd'hui, je prendrais pas mal qu'elle s'effondre. Parce qu'elle a tellement tenu au fil des chocs que je lui ai imposés qu'aujourd'hui, je n'en voudrais pas de s'écrouler.
18: Il y a un livre qui est ouvert là, qui est tout en bas, qui sert de structure à la pile et il est ouvert sur une page et la page a été retournée.
17: Ouais, c'est la couverture, quoi,
18: je sais pas
17: quoi,
18: le livre dire, mais il morfle.
17: Ouais, et il va jamais, il va sûrement jamais être lu. Ah si, c'est le livre. Ah ouais, il faut absolument que je le lise. Et ça a l'air incroyable. C'est le dossier M.
18: Ah, de Grégoire Bouillet.
17: Ouais. Et, c'est apparemment c'est.
18: Ah oui, c'est 800 pages et 2 tomes.
17: Ouais, 2 tomes. Bah il y a le deuxième tome. Tu vois, il est là. Livre 2. Et c'est Alix Penant-Dizarne qui me l'a vivement conseillé. En me disant que c'était le livre de la décennie. Tu confirmes?
18: C'est un grand livre, en tout cas.
17: C'est un grand livre.
18: Et puis l'écriture de Bouillet, en fait, ça fait peur, 2 fois 800 pages, mais il y a un tel rythme, une telle virtuosité, que ça virevolte et qu'on se laisse embarquer, ça va très vite, en fait, à lire.
17: Tu sens pas du tout les...
18: Non. Et là, on est dans la chambre de Raphaël Quenard, ouais. qui dort sous une affiche géante de Orange Mécanique... De Stanley Kubrick. Qu'est-ce qu'elle fait là? Mais ça fait faire des cauchemars, ça.
17: Non,
18: moi, je l'ai vu une fois, j'ai jamais pu le revoir.
17: C'est vrai?
18: Ouais. Trop de violence. Mais j'avais 12 ans, je pense.
17: Bah, moi, j'ai pas ressenti ça. Moi, je l'ai vu avec plus de.
18: Mais magnifique, chef-d'œuvre.
17: Bah ouais, chef-d'œuvre incroyable. Et au final, je la vois pas tant que ça, parce que comme elle est au-dessus du lit, je lui tourne souvent le dos. Et au final, c'est comme un fantôme qui habite cette pièce, qui est aussi habitée. Par les folles aventures de Rabbi Jacob. Ah,
18: oui. Toujours des effets de cinéma.
17: Pas le mépris.
18: Ah, Blowout, c'est John Travolta qui est un preneur de son dans la nature.
17: Et qui retrouve le truc du tir avec le ricochet.
18: Il y a un accident, mais on pense qu'il y a peut-être eu un coup de feu et on analyse son enregistrement audio.
17: Il analyse la piste son et en fait, ça va remonter la trace. L'enquête va partir de ça.
18: C'est Brian De Palma.
17: C'est un peu comme le même principe, pas le même principe, mais. Blow Up de Antonioni.
18: Oui.
17: Tu vois, il prend une photo et en fait, il y a dans le fond le truc.
18: Oui, derrière les amoureux qui s'embrassent, on voit un flingue.
17: Il y a un indice de quelque chose qui va permettre de remonter la trace.
18: C'est quoi les livres qui sont sur la table de chevet? Il y en a.
17: Il y a un livre sur un 5. Condor, il y a un livre sur Rupture pour faire les ruptures. Il y a Le Pain Nu de Mohamed Choukri. Il y a, c'est quoi ça? François Bégodeau comme une mule. Mais il y a surtout le livre d'un ami à moi qui s'appelle Youssef Swidi. Et c'est les nouvelles cartographies électorales de la France.
18: Ok.
17: Et c'est un chercheur qui évalue avec des outils scientifiques, économétriques, qui estime comment, en fonction de la répartition des classes sociales, les gens votent. Et comment la répartition des votes se fait sur le territoire français, et qu'est-ce qu'il est permis d'interpréter, et comment, évidemment, faire pour les partis, in fine, ça sert à ça, adapter leur discours à l'électeur, pour faire toujours prospérer la démagogie.
18: Mais il y a une campagne en
17: perspective. De mon côté, il y a 2032 en ligne de mire.
18: Ouais.
17: Évidemment, j'ai espacé 2027. Et 2032, je serai évidemment présent, j'enfilerai le costume.
18: Ok, génial.
17: Et d'ici là, on se prépare.
18: Donc j'ai une déclaration de candidature au micro. Merci beaucoup, Raphaël Quenard.
17: Je te remercie, toi, super sympa. Et
18: à bientôt.
17: Et j'espère à une prochaine fois. Bisous.
18: Retour en studio, Raphaël Quenard, je rappelle, clamsé à Tataouine, c'est chez J'ai lu. Dans un instant, encore des livres, littérature jeunesse et bande dessinée au programme. À tout de suite sur Europe 1.
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2: Les voici, les voilà, reposés après les vacances. Lu et approuvé, le kiosque des chroniqueurs de La Voix est libre, avec notre libraire du jour, l'immense Anne Burzinski. Aujourd'hui, librairie L'Écriture à Vaucresson, c'est la patronne en plus. La sémillante Héloïse Goy, ça c'est pour la littérature jeunesse, et l'inénarrable Sébastien Bordenave pour la bande dessinée. Bonsoir à tous les trois.
31: Bonjour tout le monde, bonjour Nicolas.
32: Salut tout le monde, salut Nicolas.
33: Salut Nicolas, bonjour tout le monde.
2: Honneur aux libraires, comme toujours, de nous parlez-vous, Anne Burzinski? Vous avez dit, oh non, moi la rentrée littéraire, là, oh, la prochaine fois, mais là, j'ai pris du fond. C'est-à-dire des livres qui sont sortis il y a quelques temps.
33: Moi, j'ai dit, je fais un pas de côté.
2: Mais vous êtes libre.
33: Je suis libre. Alors, moi, je vais vous parler de Cœur noir de Sylvia Avallone, paru chez Liana Levy. C'est un livre que j'avais pas encore découvert, et justement j'aime découvrir et faire redécouvrir du fond, parce que je veux pas qu'on l'oublie non plus. Il y a pas que les nouveautés dans la vie quelque part. Et c'est un livre qui m'a transportée, mais qui m'a surtout transpercée, franchement. Sublime. On est dans un tout petit bled d'Italie, mais quand je vous dis tout petit bled, on a le petit village de montagne qui s'appelle Alma, et nous on va monter dans la commune qui s'appelle Sassaia, où il y a 2-3 habitants.
32: Ah oui,
2: voilà. D'accord, c'est un hameau, quoi.
33: Voilà, oui, c'est ça, c'est plutôt un hameau. Et on imagine bien que ces personnes qui sont là, elles ne sont pas là par hasard. D'ailleurs, nous, on a une jeune femme qui arrive, Emilia, qui vient s'installer ici. On comprend qu'il y a une espèce d'aura de mystère autour d'elle, qu'elle vient ici pas pour rien. Potentiellement, peut-être qu'elle revient ici pas pour rien. Dans ce bled, il y a une autre personne qui s'appelle le Basilio. C'est un gars qui est plutôt vieux, qui est capable de faire des restaurations de tableaux absolument dingues, mais qui est plutôt pour l'instant peintre en bâtiment. Et la troisième personne, c'est un instituteur. Il est hirsute, il a une grosse barbe, personne ne sait lui donner d'âge, etc. Et qui s'est quelque part un petit peu, pareil, enfermé dans ce hameau, peut-être pas pour rien. Et donc là, on sent dans ce livre-là, et c'est ça que je trouve aussi assez sublime, ce moment où on est à la croisée des chemins pour un peu chacun des personnages, c'est-à-dire qu'on est entre ombre et lumière, on comprend assez rapidement et on va par petites touches tirer un peu les fils pour comprendre ce qui s'est passé pour chacun, chacune, pourquoi ils sont là, où on en est. Et là, c'est le moment où l'espoir revient. Il y a une espèce de truc comme ça, pouah, la lumière va pouvoir arriver, quelque chose va pouvoir advenir. Et il y a ce moment suspendu qui est absolument magnifique. J'ai une petite citation à vous lire, qui résume bien, qui est vers la fin. « Il est juste, je crois, que l'obscurité soit livrée seulement à ceux qui nous aiment. »
2: Mystérieux. C'est un roman d'atmosphère, en fait.
33: C'est un roman d'atmosphère, c'est un roman aussi de psychologie des personnages. Moi, je le propose ou je l'offre à des personnes qui aiment bien quand ça tient aussi essentiellement à une écriture, à une espèce de subtilité comme ça, à une force des émotions, à des phrases toujours très bien senties et à des personnages qui sont capables d'avoir des ambivalences et auxquelles on croit.
2: Parfait. Sylvia Avallone, et ça s'appelle
33: Cœur Noir.
2: Et c'est chez Liana Lévy.
33: Exactement.
2: Merci Anne Burginski.
33: Avec plaisir.
2: Héloïse Goua.
0: On continue à parler d'émotions. Je ne sais pas à quel point on nous parlait des émotions à nous quand on était enfant. J'ai l'impression que c'est assez récent d'apprendre aux petits à mettre des mots sur ce qu'ils ressentent. Et je crois que c'est important pour le vivre ensemble de comprendre ce qu'on ressent pour ne pas se laisser emballer. Bon, une fois ces belles paroles, comment on fait? Si vous ne savez pas trop comment vous y prendre, j'ai ce qu'il vous faut. Mon livre animé des émotions d'Aurélie Sarrazin et Ninon C'est Mauffé. Alors regardez, il y a plein d'animations pour rendre le sujet interactif. On va jouer ensemble aujourd'hui.
33: Oui,
0: Nicolas,
33: jouons avec nos émotions.
0: Nicolas, quand vous pensez à cette journée-là, à ce dimanche, vous vous sentez comment? On va faire tourner la roue des émotions. Est-ce que vous êtes gêné par Sébastien Bordenave, fier du conseil d'Anne, ou émerveillé par ma présence?
2: Vous avez tout résumé.
0: Je vous ai tout dit. Très bien, vous mettez un mot sur votre émotion. Bravo, Nicolas. On apprend aussi quelques infos quand même. Par exemple, qu'une pieuvre manifeste très visiblement ses émotions en... Vous savez comment elle fait? La pieuvre?
33: Non.
0: Elle change de couleur. Moi, je l'ignorais, je l'appelais ici aussi. Qu'un rat sait faire preuve d'empathie, c'est-à-dire que s'il voit un autre rat prisonnier, il préfère tenter de libérer son copain plutôt que de manger ses biscuits favoris. C'est pas mal, prenons-en la graine. Que les singes se consolent entre eux en cas de chagrin. Oui.

0: on apprend aussi aux petits, très important, à développer leur empathie. Alors, sur les doubles pages, je l'aime bien ce livre parce que il est très bien fait, c'est pas toujours les mêmes animations. Il y a des tirettes, des livrets accordéons, des dépliants, des roues. En tout, il y a plus de 30 animations. C'est très ludique, très bien fait. Mon livre animé des émotions d'Aurélie Sarrazin et Ninon Semoffé chez Milan.
1: Très bien. L'heure de la bande dessinée maintenant avec Sébastien Bordenave.
2: Oui, bah on part sur de la science-fiction, hein, si vous voulez bien. Providence de Nicolas Degani, c'est édité chez Sarbacane, 336 pages, 29 euros. Une très grosse BD qui prend de la place, mais c'est sublime. C'est presque une BD de collection. L'histoire, c'est celle d'une planète baptisée donc Providence. Elle est devenue habitable grâce à des ressources naturelles qui ont été prises sur Terre. Sur Terre, justement, ne reste que les pauvres. Providence, c'est pour les riches. Un jeune homme sur Terre est chargé par les gens de Providence, les riches, de leur demander aux pauvres si ça va. Ben non, ça va pas. Bon, je vous cache pas que l'histoire, au début, j'avais un peu l'impression de l'avoir déjà lue. Sauf que, paf, retournement de situation incroyable. C'est dessiné avec un esthétisme futurisme très crédible. Il y a des progrès techniques dystopiques édifiant qui nous pendent au nez. Il y a de l'émotion, il y a de l'intrigue, il y a de la tension. Si vous aimez les univers un peu orwelliens, métalliques et des envies de vous révolter, eh ben c'est pas mal. Providence de Nicolas Degani.
1: Et une deuxième BD peut-être ?
2: Oui, une BD fluide glaciale, une BD qui se veut drôle et dingue et qui l'est, et en plus qui gratte, qui pique en termes d'humour. C'est Lenny, ça c'est le titre, et l'auteur c'est Rollhomme. Je vais bientôt vous reparler de Rollhomme ici parce que je suis en train de le découvrir et il a fait des trucs par le passé qui méritent d'être cités. Bref, là c'est Lenny, le nom de l'album. On ne choisit pas sa famille, c'est le sous-titre. Lenny c'est un petit garçon, bon, c'est un peu le seul de la famille à être à peu près normal. Tout le reste part en sucette, il a un père qui ne veut pas vieillir. Il dit, je suis pas vieux, je porte des t-shirts à l'effigie du groupe Les Ramones et des grosses baskets colorées, je vous cache pas que je me suis un peu reconnu. Il a une petite sœur qui écrase toutes ses poupée en hurlant « mort aux hommes », une grand-mère alcoolique, un tonton qui veut ce qu'on l'appelle tata. Ça pourrait être de l'humour très lourd, et ben non, ça va au-delà de la lourdeur et ça emporte tout. Ça fait longtemps que je n'avais pas ri de bon cœur en lisant une BD, je crois que la dernière fois c'était avec du Gaston Lagaffe. Bref, franchement, ne boudons pas le plaisir de nous poêler. Ça s'appelle « Lenny » de Rollhomme, c'est chez Fluide Glacial.
1: Merci Sébastien, on refait un petit tour, Héloïse Goy.
0: Mon livre animé des émotions d'Aurélie Sarrazin et Ninon Semoffé chez Milan.
1: Et Anne Burzinski.
3: Cœur noir de Sylvia Avallone aux éditions Liana Lévy.
1: Que l'on retrouve évidemment à la librairie L'écriture Vaucresson. Une citation pour terminer peut-être, Sébastien ?
2: Oui, une citation de Garfield, le gros chat américain qui dit « Je vais le lundi », qui me le rend bien d'ailleurs.
3: Elle est bien.
1: Merci Sébastien et merci à tous les trois. C'était le dernier chapitre de La Voix est libre pour cette semaine. Merci aussi bien sûr à Linda Redstahl pour la préparation de l'émission et à François Desmoulins et Rémi Duprat pour la réalisation. Je vous signale en passant que vous retrouvez Christine Kelly tous les jours sur Europe 1 de 11h à 13h. 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Vous connaissez le numéro. Nous, on se retrouve la semaine prochaine pour d'autres livres. Salut.
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10: Bonjour à tous. Actualité à l'étranger. Les négociations sont en cours entre les émissaires américains et Volodymyr Zelensky. Ils sont tous réunis à Kiev, en Ukraine. Le premier cycle de ces pourparlers s'est terminé il y a quelques instants, selon les médias ukrainiens. Steve Witkoff et Jared Kushner sont arrivés avec une nouvelle proposition américaine pour mettre fin au conflit. Il s'agit de la toute première visite depuis le début de leur travail de méditation. Le ministre des Affaires étrangères accuse Berlin de vouloir à nouveau la guerre contre la Russie, accusation portée dans un climat de vive tension après que l'Allemagne

0: accusé Moscou d'avoir envoyé un drone chargé d'explosifs sur l'aéroport de Leipzig. Berlin avait annoncé la fermeture au 18 septembre du dernier consulat russe à Bonn, dans l'ouest du pays. Le porte-avions américain USS Abraham Lincoln a quitté la Thaïlande. Il effectuait depuis mercredi sa première escale depuis 286 jours. La longue mission au Moyen-Orient a laissé des traces visibles sur le navire, mais aussi chez les 5000 membres d'équipage à son bord et qui se sont plaints notamment des conditions de vie. En Allemagne, le parti de droite nationaliste, l'AFD, est favori dans une élection régionale qui a lieu aujourd'hui. Une victoire qui ferait de l'AFD le premier parti de droite radicale aux commandes d'un Land allemand depuis 1945. Les bureaux de vote ferment à 18h. Et puis l'ancien Premier ministre François Bayrou était l'invité du grand rendez-vous Europe 1 CNews ce matin. Il appelle à une grande primaire pour éviter les extrêmes. Les extrêmes plongeraient la France dans une situation dont elle ne sortirait pas, le danger est létal, a affirmé le président du MoDem.
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2: Merci Wallis, prochain point sur l'info à 18h.
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2: Au 18e siècle, il serait sûrement venu jusqu'à nous sur un cheval. Parce qu'il est entre autres de ses qualités un cavalier voltigeur émérite. Mais pas seulement, il est devenu au fil des années un chef d'entreprise très performant. Et puis aussi, et je dirais surtout, un metteur en scène flamboyant qui participe à l'écriture de spectacles connus et reconnus dans le monde entier. De son père qui est passé par là bien avant lui, il dit qu'il est un artiste. Arrivé en politique par accident, un peu comme Lamartine, Victor Hugo ou Alexandre Dumas, parce qu'il avait au cœur l'amour de la France. Et il ajoute aussi que tous les pays ont une histoire à raconter. Lui ne se revendique pas comme un professeur d'histoire, et il précise que les spectacles qu'il propose sont des romans historiques racontés sur le mode légendaire. Tout passe par l'émotion et par le cœur. Un cœur vendéen bien assumé, en se souvenant qu'il est issu d'un peuple qui a beaucoup souffert, comme disait il y a quelques années la célèbre chanson de Tonton David. Rome ne s'est pas bâtie en un jour. Le parc de loisirs qu'il dirige non plus. D'ailleurs, est-ce bien un parc de loisirs ? Lui le qualifie plutôt comme un long poème, sans agressivité commerciale, où on ne segmente pas la famille. Cette distinction, c'est l'âme du site, où on joue sur les lieux communs que partagent toutes les civilisations, l'amour, la mort, la souffrance et l'espérance, en cherchant simplement dans l'histoire des hommes leur part lumineuse. Tout est dit. Un nouveau spectacle intitulé « Mousquetaires » sera présenté en novembre 2027 à la scène musicale à Paris et dans les villes de France. Il est entièrement écrit en alexandrin. Il y sera question de romance amoureuse, d'aventure épique sur fond de cap et d'épée. Celui que j'accueille en votre nom sur l'antenne d'Europe 1 en est l'architecte. Et le succès s'annonce déjà à l'horizon. J'ai hâte de voir ça, moi qui suis l'ami de sa famille depuis si longtemps et qui les aime tous. J'ai le grand plaisir de recevoir cet après-midi un garçon qui m'apparaît toujours comme un preux chevalier, le président du Grand Parc du Puy du Fou, monsieur Nicolas Devilliers.
3: Bonjour Didier.
2: Ça va jeune homme ?
3: Merci beaucoup.
2: Tu sais que moi je te vois toujours comme un ado, comme un mec. D'abord parce que tu changes pas.
3: Ah, c'est gentil.
2: Je
3: c'est
2: te connais
3: gentil.
2: Depuis si longtemps.
3: C'est gentil. Mais écoute, en tout cas, je suis très touché par ces mots d'introduction qui sont absolument incroyables. Et ce qui est vrai, c'est que Didier, tu m'as connu quand j'avais 12 ans.
2: Oui.
3: Ou
2: quand
3: dans ces eaux-là.
2: C'est ça. Ouais.
3: Parce qu'on a déjà fait des choses, j'allais dire, presque ensemble. En tout cas, tu as fait ça avec mon père à l'époque. Et donc, t'as marqué, toi aussi, l'histoire du Puy du Fou. C'est incroyable.
2: Un petit peu, mais tu sais, j'y reviens toujours avec un immense plaisir. Et puis, j'oublierai jamais ce matin, là, où j'ai demandé, mais comme ça, comme une plaisanterie, j'ai dit, est-ce que je peux voir la bague de Jeanne d'Arc que vous veniez d'écrire? Tu te souviens de ce matin-là?
3: Absolument, absolument.
2: J'ai dit, est-ce que je peux la passer à mon doigt? Alors, gentiment, vous êtes allé la chercher, je l'ai essayé. Elle m'a la merveille, cette bague. Mais c'est une merveille.
3: C'est une merveille et c'est une aventure, tu sais, qu'il a fallu, je dirais, affronter pour pouvoir la ramener en France, parce que c'est une histoire incroyable, où, dans laquelle l'anneau était vendu à Londres aux enchères. J'ai appris ça à 36 heures avant. Mmh. Et donc, j'ai essayé de rassembler des promesses de dons. Et puis, le vendredi, c'était un mercredi soir, le vendredi suivant, l'enchère a lieu. On achète la bague. Coup de chance, on gagne l'enchère. Et au moment d'aller la chercher, le Conseil national des arts anglais me dit non, c'est pas possible parce que c'est un trésor national anglais, vous pouvez pas emmener la bague. Donc petite discussion, finalement j'emmène la bague avant que les choses soient vraiment claires, et là les Anglais m'ont envoyé régulièrement toutes les semaines au Puy du Fou des gens pour venir chercher l'anneau, et finalement j'ai eu gain de cause parce que j'ai écrit à la reine d'Angleterre.
2: Et c'est une histoire de fou.
3: C'est une histoire de fou. Et en fait, je suis allé voir, j'étais totalement seul parce que l'État ne nous soutenait pas du tout, l'État français. Donc je suis allé voir un homme qui, à l'époque, était simple avocat, mais le plus grand avocat de France, en tout cas reconnu comme tel, c'était Éric Dupond-Moretti. Je lui ai dit, vous êtes le meilleur avocat. Alors évidemment, très flatté, il a été obligé de me dire, c'est pas faux, jeune homme.
2: C'est merveilleux.
3: Et je lui ai dit, qu'est-ce que je dois faire? Il m'a dit, écrivez à la reine. J'ai écrit à la reine et la reine m'a répondu plusieurs semaines plus tard, enfin, par son secrétariat.
2: Bien
3: et
2: sûr.
3: J'ai toujours la lettre dans mon bureau qui est magnifique parce que c'est une lettre très diplomatique, tu vois,
2: bien
3: qui dit
2: sûr.
3: En gros, là, la reine ne se mêle pas de politique, mais dans cette affaire, elle reconnaît que son aïeule, la reine Victoria, voulait que l'anneau revienne en France. Et l'affaire a été soldée ainsi, et c'est comme ça qu'on a l'anneau de Jeanne d'Arc au Puy du Fou.
2: Ça, c'est une vraie belle histoire, et c'est la première fois que je l'entends. Alors, la belle histoire dans Dis-moi ce que tu chantes, c'est de choisir des chansons, et on va commencer par la première, et là, t'as fait fort, t'as commencé avec l'idole nationale, celui qu'on n'oubliera jamais. Johnny Hallyday, Marie.

0: Et Hallyday, Marie, c'est le premier choix de mon invité, Nicolas Devilliers. Je vais essayer d'en savoir un petit peu plus. Tu représentes Johnny Hallyday pour toi, Nicolas. Pourquoi ce choix?
1: Alors d'abord, Johnny, moi c'est toute mon enfance, parce que je fais partie de tous ces millions de Français qui ont été bercés par la voix de Johnny, qui était une icône extraordinaire, qui était un personnage incroyable, qui aimait les gens, et qui était un homme de scène fabuleux. Comme ayant été élevé dans le monde du spectacle, forcément, comme enfant de la balle, je ne pouvais qu'être admiratif de Johnny, qui, seul en scène, tenait 500 000 personnes, quoi. Mmh. C'était extraordinaire. Moi, j'étais même au concert de la Tour Eiffel, etc. J'avais Johnny au-dessus de mon lit. Et pourquoi cette chanson? Parce que Marie, c'est pour moi 14-18. C'est-à-dire, je vois les poilus dans cette chanson.
0: Tu as raison, c'est ce qu'elle raconte.
1: C'est une chanson sur la guerre en général, mais ça me touche beaucoup parce que les poilus, ce sont tous ceux qu'on a oubliés, qui sont les anonymes de l'histoire, qui sont plus d'un million à être morts dans les tranchées, et qui sont nos aïeux, nos propres ancêtres directs, à nous tous, tous les Français sont concernés par cette guerre. Et en fait, ces gens-là se sont battus pour parfois quelques mètres de terre, tu vois, et pour qu'on soit libre aujourd'hui. Et ça me touche énormément. Et cette chanson est magnifique parce qu'elle est assez juste dans avec des mots d'aujourd'hui, mais dans l'esprit, s'agissant des lettres de Poilu. C'est-à-dire que les lettres de Poilu écrivent ça. Le gars sait qu'il va mourir. Quand on a fait un spectacle qui s'appelle Les Amoureux de Verdun au Puy du Fou, on s'est documenté énormément et on a reçu de la part de tas de gens à qui on a envoyé un appel des lettres de Poilu, de leur grenier, de leurs aïeux. Mm-hmm. Et en fait, les Poilus écrivent à peu près tous,
0: la même chose.
1: La chanson.
0: Ouais.
1: Ils disent, je sais que je vais mourir ce soir, mais c'est pas grave parce qu'on se retrouvera et je le fais pour la France. Et ça me touche au plus profond.
0: C'est ce que traduit beaucoup la chanson que tu as choisie, qui était ton premier choix, Johnny Hallyday, Marie. On se retrouve dans quelques instants avec mon invité Nicolas Devilliers sur Europe 1.
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0: Nicolas Devilliers est mon invité sur Europe 1. Le deuxième choix, pas mal aussi au niveau des idoles françaises. Jean-Jacques Goldman y changeait la vie, on l'écoute immédiatement et on en cause.

0: Jean-Jacques Goldman, il changeait la vie. Le deuxième choix de mon invité, Nicolas de Villiers. Tu considères que, bon, Jean-Jacques fait partie de tes préférences, je m'en doute. Tu penses qu'il est l'interprète qui a symbolisé ta génération ?
1: Oui, clairement. Ah oui, clairement, il a symbolisé toute une génération, les années 80, 90. Nous, on a été façonnés, notre génération, par Jean-Jacques Goldman. Et puis, c'est un homme qui l'a encore à du cœur et qui est discret, dans une discrétion qui est magnifique, parce que c'est de l'élégance de sa part. C'est-à-dire que la célébrité n'est pas du tout la célébrité qu'on voit aujourd'hui, mais c'est une célébrité très, très assumée, comme quelque chose qui doit être utilisé avec une forme de mesure, tu vois. Oui, et ça, j'admire ça chez lui.
0: Et puis c'est une chanson qui tend à prouver qu'il n'y a pas de petite vie.
1: Alors ça, c'est ça.
0: Que moi, tout si l'effort chanson... est à prendre en compte.
1: Non mais je vais te dire, moi, tous les matins, je me dis qu'est-ce que je peux faire pour changer la vie, c'est-à-dire changer le monde, mais d'une façon douce. Il ne s'agit pas de changer le monde en forçant les choses, on ne force personne. Mais changer le monde, ça veut dire essayer d'améliorer un peu le monde, et c'est la joie de ce métier que nous faisons au Puy du Fou avec des équipes extraordinaires, c'est qu'en fait on offre aux gens par le beau peut-être un petit peu de bonheur, une petite parcelle de suspendue d'éternité. Et je crois que c'est le sens de cette chanson que j'aime beaucoup, moi, c'est que où qu'on soit et quelle que soit sa mission, et c'est ce que nous disons toujours à nos équipes, parce que ce que j'essaye de dire à nos talents au Puy du Fou, eh bien on peut changer la vie, même par un simple sourire, un simple regard. Un visiteur du Puy du Fou peut se trouver bouleversé, et c'est ça qui est la merveille de notre métier.
0: Et quand Jean-Jacques écrit « C'était un professeur, un simple professeur, qui pensait que savoir était un grand trésor, que tous les moins que rien n'avaient pour s'en sortir, que l'école est le droit qu'a chacun de s'instruire. » L'éducation, c'est la base de tout pour toi.
1: En tout cas, je crois que c'est une clé qui, aujourd'hui, peut-être manque un peu dans notre société. Et moi, j'ai essayé de proposer un modèle avec une école qu'on a créée, qui s'appelle Puy du Fou Académie, qui accueille aujourd'hui 500 élèves. On l'a créée il y a 10 ans. C'est un succès. On emmène les enfants de l'âge de 3 ans, petite maternelle, jusqu'au baccalauréat. Il y a 100% de réussite au bac, mais c'est une école art-étude. C'est-à-dire que c'est pas une école classique, c'est une école dans laquelle tu vas apprendre toutes les disciplines académiques que tu connais, scolaires, classiques. Mais tu vas en plus faire du théâtre, de la danse, de l'équitation de spectacle, etc., de l'escrime. Et tout ça, ben ça va te permettre de déployer une vraie personnalité. Tu sais, La Bruyère disait, ou c'est La Rochefoucauld, je crois, qui disait « L'honnête homme est celui qui a des clartés de tout ». Et je trouve ça magnifique parce que, finalement, c'est une notion qu'on a un peu perdue. Tu vois, on a un côté, on fait du français ou des maths ou de l'anglais, c'est tout.
0: Mais
1: en réalité, je pense
0: que
1: l'école peut former l'être humain et dans son esprit et dans son corps, en fait. Un esprit sain dans un corps sain, et c'est ça le principe de notre école.
0: C'est assez vrai. En tout cas, changer la vie, c'est ce que vous avez fait depuis des années, que vous continuez à faire au Puy du Fou. Je peux témoigner que vous avez, parce que je l'ai vu naître en 1978, au siècle d'avant, mesdames et messieurs. Vous avez changé la vie de toute une région. Vous avez même fait tache d'huile en France. C'est-à-dire qu'avant, on disait, on va pas aller voir un truc comme ça, c'est du patronage, ça doit être une kermesse provinciale, on va pas mettre les pieds là-bas. Et puis, ça a emballé le public, les Français. Et tu connais le slogan, toujours imité, jamais égalé.
1: Oui, alors quand on est imité, c'est bon signe d'ailleurs. Ouais. Tu sais, Coco Chanel disait ça, si je suis imité, c'est le début de la gloire. Donc moi, je crois que, en effet, on a essaimé cette absence de complexe. C'est-à-dire l'idée que l'histoire peut être mise en scène, mais d'une façon qui doit être évidemment moderne. C'est-à-dire qu'il doit correspondre, quand on dit moderne, qu'est-ce que ça veut dire?
0: Non, mais
1: ça veut dire qu'il doit correspondre
0: déjà
1: à l'aspiration de l'époque, tu vois. Et sinon, si le Puy du Fou n'était pas un langage de l'époque, il ne reconnaîtrait pas le succès qu'il connaît.
0: Bien sûr.
1: Donc, en fait, on a inventé, un peu sans le savoir, une forme de spectacle qui parle parfaitement à l'époque, parce que il y a eu un temps pour les vitraux, le 13e siècle, il y a eu un temps pour l'imprimerie, tu vois, le 16e siècle, et ensuite, il y a eu le temps du cinéma, il y a toujours le temps du cinéma d'ailleurs. Et puis, il y a le temps du spectacle vivant sous la forme qu'on a inventée, qui est une sorte de 8e art où on mélange le théâtre, la narration du cinéma et ses effets spéciaux,
0: la musique,
1: la danse, l'opéra, etc. Et à la fin, ça fait un espèce de spectacle très familial, à la façon d'un épisode de série. D'ailleurs, parce que nos spectacles, tu sais, c'est 30 minutes, donc les enfants peuvent très bien suivre, ils vont d'un spectacle à l'autre, d'une époque à une autre. Et ça, c'est finalement comme une série, et c'est un langage avant-gardiste qu'on a progressivement construit, et qui est en fait assez unique au monde, parce que j'ai pas retrouvé l'équivalent dans le monde.
0: Ben non, c'est presque un film en vrai, c'est-à-dire on voit voit de nos propres yeux du cinéma, mais avec des êtres humains là, avec des animaux là, avec des constructions là.
1: Et tu vois, ça,
0: à mon toucher avis, de la main.
1: C'est à mon avis la grande réponse à ce qui vient d'ailleurs. C'est-à-dire l'IA va nous faire, va probablement nous permettre des progrès technologiques extraordinaires, mais en même temps qui vont nous déconnecter, qui risquent d'atrophier les sens. J'en suis assez convaincu et je pense que le réel sera de plus en plus difficile à appréhender. On va être dans un monde qui va être de plus en plus virtualisé. On ne saura plus vraiment d'ailleurs ce qui est vrai, ce qui est faux, y compris dans les sens qui sont le toucher, le voir, le goûter, etc.
0: C'est pour ça que j'en parle.
1: Et donc
0: ça.
1: Moi, je suis sûr que la direction que doit prendre le Puy du Fou pour l'avenir, c'est la direction que, en tout cas, j'imprime et la vision que je propose au Puy du Fou pour les années qui viennent, c'est vraiment de cultiver le sens du réel, les vraies relations humaines, les vrais artistes en scène, bien sûr, incarnés par des hommes, des femmes, les vrais animaux, tu l'as dit, les chevaux, bien sûr, les décors, etc. Tout doit être vrai. Il n'y a pas de lunettes comme dans les films de 3D, filtre entre toi et ce que tu vois. Et plus tu immerge les gens dans cette réalité sensible et que tu leur donnes à sentir aussi la générosité de nos artistes en scène, la générosité de nos équipes qui les accueillent, plus le Puy du Fou connaîtra le succès, parce que c'est ça qui fait la différence et que l'IA ne nous offrira jamais.
0: Mais avec le succès qu'il a déjà, cher ami, où s'arrêtera-t-il ? Nicolas de Villiers, mon invité, on le retrouve dans un instant sur Europe 1.
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0: Nicolas de Villiers, alors là, c'est il est mon invité, bien sûr. On attaque ton troisième choix. Je suis très content de ce troisième choix, je vais te dire pourquoi. Parce que c'est une chanteuse, une vraie chanteuse française, avec une vraie chanson bien écrite. Et mes enfants, ça devient rare par les temps qui courent. On l'écoute, Barbara Pravi, voilà.
19: Écoute.

0: Barbara Pravi, voilà. Je rappelle à nos auditeurs qu'en 2021, elle a été sélectionnée au Grand Prix de l'Eurovision. Elle est quand même arrivée en deuxième position. J'allais dire grâce à Dieu, parce qu'avec le truc qu'on a, les soucis qu'on a connus sur le service public, si en plus il fallait gagner l'Eurovision et organiser le concours de l'année prochaine, on était mal. C'était plus 4 milliards, là, on passait à 5. Quand elle dit, moi, alors, ouais, ça j'adore cette phrase. Moi, ce que je veux, c'est écrire des histoires qui arrivent jusqu'à vous. C'est tout.
1: Ben oui, tu vois, ça,
0: Monsieur Nicolas de Villiers, vous pourriez en faire une profession de foi de ça.
1: Ouais, exactement. Cette chanson m'a beaucoup touché quand elle est sortie. Barbara Pravi, c'est une très très grande artiste qui a une voix extraordinaire, qui a une présence incroyable. Et cette chanson est magnifique parce que elle raconte une histoire. Elle raconte, c'est l'histoire d'une âme, on pourrait dire d'ailleurs. Là encore, c'est-à-dire qu'on rentre dans l'intimité de cette jeune femme qui est splendide parce que elle a une vie intérieure incroyable. Et puis elle parle de ses histoires qu'on a envie d'écrire et qu'on veut amener jusqu'à vous. Et en effet, moi j'ai la chance de faire ce métier d'une légèreté absolue et en même temps d'une très grande profondeur qui est d'écrire des histoires pour pouvoir les mettre en scène et faire rêver les gens. Et il n'y a pas de plus beau métier. Donc en cela, c'est vrai que, très modestement, hein, mais je me reconnais un peu dans les paroles de cette chanson.
0: C'est pour ça que ma question suivante, c'est l'humilité, c'est un axe dans ta vie, c'est dans l'essentiel du caractère d'un créateur.
1: Voilà, quand on se met à parler d'humilité, en général, c'est pas bon signe, parce qu'en général, c'est qu'on va en manquer. Donc non, je sais pas. Je considère simplement que la vérité de l'émotion qui submerge un spectateur, elle est supérieure à toutes les vanités d'auteurs et d'artistes, tu vois. C'est-à-dire que finalement, ce qui est vrai, c'est quand l'émotion arrive. Donc l'auteur, le metteur en scène peuvent tout à coup se promener dans les coulisses en bombant le torse et en disant j'ai fait une œuvre, mais tant que cette œuvre n'a pas touché le public, tant qu'elle l'a pas fait pleurer, tout ça n'est que vanité. Donc il faut rester extrêmement conscient qu'une œuvre peut vaciller à tout moment parce qu'on a changé un petit paramètre qui tout à coup brise une émotion. Et donc il y a une forme de vérité objective dans l'art. La beauté est une chose que je crois objective et non pas subjective. Je crois que l'artiste a le devoir de la rechercher, cette vérité objective, cette beauté. Et si elle est objective, cette vérité, alors il n'y a aucune forme d'orgueil à en tirer lorsqu'on l'a trouvée. Et puis j'ajoute une chose, tu sais, on trouve collectivement les choses. Parce qu'on monte une échelle et chaque barreau est monté par tantôt un de mes collaborateurs, tantôt une de mes collaboratrices, tantôt moi. Mais tu vois, en fait, c'est un dialogue. Et c'est dans ce dialogue, dans tout ce que tu attrapes autour de toi, que tu crées et que tu donnes naissance à un véritable spectacle.
0: Et elle dit « voilà, voilà ». Voilà qui je suis, c'est ma gueule, c'est mon cri, me voilà, tant pis. Ouais. La sincérité, tu penses que c'est le meilleur passeport pour traverser la vie ?
1: Oui, c'est-à-dire que je crois
0: à la sincérité,
1: à la sincérité sans complexe. C'est-à-dire que la sincérité, c'est très beau, mais c'est surtout l'idée que il y a toujours des gens dans la vie pour te reprocher ce que tu es, d'où tu viens, le nom que tu portes, etc. Et en fait, je crois qu'il faut avancer dans la vie sans aucun complexe, en étant droit dans sa conscience à partir du moment où on essaye de donner un sens à cette vie-là et qu'on essaye d'apporter au monde un petit peu de lumière ou de sa propre lumière, je ne sais pas. Enfin, en tout cas, on essaye de se laisser traverser par la lumière et d'apporter ça, de transformer la souffrance en lumière. J'aime bien cette expression qui m'a été dite un jour par un Indien Cherokee en visite au Puy du Fou. Il me dit, en fait, vous transformez la souffrance en lumière dans les spectacles. Ben, je crois que si on fait ça, on joue le rôle de l'artiste, c'est-à-dire guérir plutôt que provoquer, rassembler, fédérer plutôt que diviser.
0: Et la fin de la chanson me plaît beaucoup. Aimez-moi comme on aime un ami qui s'en va pour toujours. Je veux qu'on m'aime parce que moi, je sais pas bien aimer mes contours. T'as le sentiment qu'un artiste, c'est un type qui cherche à être aimé,
1: oui,
0: quoi qu'il arrive.
1: Ça c'est sûr. Moi, tous les artistes que j'ai eu la joie de croiser dans ma vie en pilotant des créations, en coordonnant des talents artistiques, ce sont toujours des gens qui ont besoin d'être aimés. En fait, d'ailleurs, quand on écrit, quand on pense, quand on a une création, quand on met en scène ou qu'on écrit une chanson, on écrit toujours pour quelqu'un. On a toujours besoin... c'est pour ça qu'il y a une relation très forte, tu sais, entre les romanciers et leurs éditeurs, etc., parce qu'on écrit pour un premier lecteur, un premier spectateur. Et en fait, c'est souvent sa famille. D'ailleurs, moi, c'est ma famille. Hein, je teste tout dans le salon, à la maison, et j'ennuie un peu mes proches avec des idées que je teste. Et c'est le premier public. Et en fait, c'est une façon, c'est vrai, de chercher dans le regard de l'autre un amour, une affection, qui cherche à combler une sorte de vide intérieur. T'as raison. Mais un vide intérieur qui est en fait justement le reflet d'une vie intérieure. Je crois que l'artiste a une vie intérieure particulière.
0: Alors là, l'artiste qu'on va écouter, c'est ton quatrième choix. Là, on fait un retour vers la génération d'aujourd'hui. Hein. Zao, je ne sais même pas comment le prononcer. Zao de Sagazan. Ouais. La symphonie des éclairs, ça passe en boucle chez moi à la maison. Ça, les filles, je peux te dire, elles l'ont mis à fond dans tout l'appartement. C'est parti, on l'écoute à fond aussi sur Europe 1.
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0: symphonie des éclairs.
1: Magnifique Zao de Sagazan, la symphonie des éclairs. Pourquoi ce choix, jeune homme ?
2: Ah, parce que cette chanson...
1: T'as plus 14 ans, quand même.
2: Non, mais cette chanson, elle est magnifique.
1: Elle est pleine d'espoir. Moi,
2: elle est magnifique.
1: Ça que
2: et puis, dans un paysage musical, aujourd'hui, qui peine parfois à proposer des chansons avec des vraies paroles et des vraies histoires, cette femme nous semble nous raconter sa propre souffrance d'enfant. C'est ce que je comprends dans la chanson. Mais elle le raconte avec une force poétique qui est absolument incroyable. C'est magnifique, c'est vraiment... le sentiment de solitude de l'artiste qui, lorsqu'il est enfant, ne sait pas encore pourquoi il a des souffrances qui sont un peu différentes des autres. Et en fait, ces souffrances vont se révéler être un talent. Voilà. Et voilà, c'est un peu personnel, mais j'ai un peu l'impression de la comprendre.
1: Et puis, transformer ses faiblesses en force, c'est peut-être la philosophie de cette nouvelle génération qui garde, heureusement, beaucoup d'espoir à partager.
2: Oui, alors bien sûr, il y a une nouvelle génération extraordinaire. Tu sais, au Puy du Fou, on a 5000 personnes qui travaillent, qui sont salariées. La moyenne d'âge est de 24 ans. Et donc, ça me donne la chance et la joie de rencontrer des gens qui ont 18 ans, 20 ans, qui sont les jeunes femmes, les jeunes hommes d'aujourd'hui, et qui me disent un peu leurs préoccupations. Et quand tu les écoutes, tu vois qu'en réalité, le monde n'est pas du tout foutu comme on voudrait nous le faire entendre dans la plupart des médias.
1: Il y a que des vieux nazes comme moi qui pensent ça.
2: Mais en réalité, le monde est tel qu'on veut le dessiner demain, si tu veux. Donc, changer le monde, ça commence par faire le premier pas du matin et décider de venir travailler avec le cœur en joie. Et ça, c'est une décision personnelle, intime, mais qui, à la fin, est magnifiquement conquérante et heureuse.
1: J'en plaisante, mais c'est ça la magie de la jeunesse. C'est ça. Ça
2: oui,
1: a toujours
2: parce que
1: été ça.
2: Le propre de la jeunesse, c'est que elle ignore le caractère impossible de certaines idées, projets. Et donc, précisément, tu connais la phrase de Twain, ils ne savaient pas que c'était impossible, ils l'ont fait. Et en fait, c'est précisément la force de la jeunesse. Je crois que c'est Orson Welles qui disait leur plus grande force en parlant des jeunes, c'est leur ignorance. Et donc, en effet, le drame de l'âge qui passe quand on vieillit, c'est que on commence à comprendre qu'il y a des barrières, qu'il y a des murs, etc.
1: Oui, et puis, t'as pas été crayonné par les embûches de la vie.
2: Oui,
1: quoi.
2: Mais c'est là où
1: l'âme et le cœur.
2: Il faut garder l'esprit d'enfance. C'est vraiment, je pense, la clé. C'est-à-dire, cet esprit consiste à dire, mais tout est toujours possible. Et moi, je me lève tous les matins en disant, il y a rien qui arrête un homme qui a décidé.
1: Mais non, et puis on le sait, tous les créateurs n'arriveront jamais à être adultes. Nicolas de Villiers, mon invité cet après-midi sur Europe 1. À tout de suite.
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1: Nicolas Devilliers, qui est mon invité dans Dis-moi ce que tu chantes, pour sa dernière ligne droite. Alors là, vous avez pris des risques, jeune homme. Tu m'as choisi une chanson qui me rappelle des souvenirs, qui va en rappeler à nos auditeurs aussi. On l'écoute, ce jeune garçon.

0: Je serais malvenu de te dire que ça me rappelle pas de bons souvenirs. Hein.
1: T'as reconnu ou pas?
0: Le chanteur? Oui, il me dit quelque chose. Bon, mais c'était au siècle d'avant. J'aime bien cette expression. Non, mais... Attends, la première fois que je suis allé au Puy du Fou, je crois que c'était en 1986. Le Puy du Fou avait 8 ans. Et franchement... c'est pas pour faire de la pub, parce que le Puy du Fou a pas besoin de pub. Nous avons encore fait des millions d'entrées cet été. J'ai été fasciné. Franchement. J'ai ressenti un truc parce que, en fait, on m'a changé de monde quand je suis arrivé là. J'ai vu la Cinécennie sur les gradins à l'époque. Il n'y avait pas tous ces trucs, tout ce parcours.
1: Oui, il y avait que la Cinécennie à l'époque.
0: Oui, il y avait que la Cinécennie. Il n'y avait pas toute cette création. Mais je te jure, quand j'ai vu passer les cavaliers avec les robes sur les chevaux, je me disais, ça y est, Ivanhoé est de retour. Tu vois, non, franchement, si je trouve une immense qualité à ce spectacle, c'est de nous ramener en enfance. Oui. Et ça, crois-moi, il n'y a pas beaucoup de trucs qui te font décrocher, parce que tu peux arriver avec tes soucis, tes machins, tes emmerdes. Tu laisses tout à l'entrée du parc. C'est fini. Le temps s'arrête. Tu vis une autre émotion, un autre temps, et tu te dis pas, ah oh ben tiens, oui, mais là, non. Parce qu'il n'y a pas de tricherie, il n'y a pas de, on n'est pas chez les magiciens. Tout est vrai. Moi, quand je voyais la fauconnerie, moi qui ai peur des bestiaux à plumes et tout ça, je regardais, j'étais fasciné par tout ça.
1: Mais c'est le plus beau compliment que tu puisses faire au Puy du Fou. Et la Cinécennie, qui est notre premier spectacle, le premier spectacle que crée mon père en 78. Mmh. Alors, elle a pris une ampleur énorme, mais elle est toujours le cœur battant du Puy.
0: Je n'oublierai jamais comment ça commence avec la lueur, le marcheur. Comment
1: absolument.
0: Il s'appelle?
1: C'est Jacques... le marchand de quenouilles qui arrive avec, il voilà. faut avoir Jacques Maupillier.
0: Jacques Maupillier, exactement.
1: Mais ce qui est incroyable, c'est que la scène, c'est la plus grande scène du monde, t'as 3000 acteurs en scène aujourd'hui, mais on commence avec un seul acteur en scène.
0: Ouais, ça, j'oublierai jamais ça. Dans la nuit vendéenne, voir tout d'un coup cette lanterne qui traverse, et là, t'es dans les gradins, et tu dis, mais qu'est-ce que c'est que ce truc? Comment ça commence? Mais où il va, ce mec? Tu vois? C'est génial. Et alors, on va parler d'un autre sujet auquel on croit, enfin, je sais que ça démarre déjà, c'est dans un an. Ce sera sur l'île Seguin. À la grande scène musicale, là-bas, à Boulogne-Billancourt, Mousquetaire, ça s'appelle.
1: Oui.
0: Ce nouveau spectacle.
1: Mousquetaire, c'est l'idée de créer un spectacle de plus de 2 heures, en fait, va raconter une histoire très Puy du Fou, signée Puy du Fou. Comme son nom l'indique, c'est une histoire de cap et d'épée. Et on va suivre un personnage qui s'appelle Bouton d'Or, qui est un des héros de nos spectacles, d'ailleurs, qui est un spectacle qui est l'un des favoris de nos visiteurs, qui s'appelle Mousquetaire de Richelieu. Ça, c'est
0: je m'en souviens de ce spectacle, je l'ai vu.
1: Mais le spectacle Mousquetaire, lui, eh bien, c'est une sorte de, tu vois, de déploiement de toute l'histoire, puisqu'en fait, on pourrait dire en série un préquel, un séquel, un spin-off, selon les mots savants. C'est-à-dire qu'en fait, on va déployer toute l'histoire de Bouton d'Or qu'on ne raconte pas au Puy du Fou en Vendée, mais on la déploie dans une longue histoire de 2 heures avec tout un tas de rebondissements et d'aventures absolument phénoménales. On y met évidemment toute la technicité du Puy du Fou, mais toujours au service.
0: Sous Louis XIV, sous Louis XV, sous Louis XVI, on sait
1: alors,
0: pas.
1: Alors ça commence avec Henri IV.
0: Oula.
1: Oui, notre histoire commence au siècle d'Henri IV, dit le présentateur qui arrive au début. Le bon roi est aimé, il pacifie la France, mais l'on craint pour sa vie. De sombres manigances visent le roi Henri et le futur Louis XIII, légitime héritier de la lignée française. En cette heure incertaine où tout peut basculer, résonne dans la nuit le cri d'un nouveau-né.
0: Ah, mais j'adore, mais il faut prolonger l'émission. Rémi Maryse, comment on fait au secours?
1: C'est un spectacle que j'ai voulu écrire en alexandrin.
0: Ouais, t'as bien fait.
1: Parce que en alexandrin, c'est la langue de l'époque. Et puis, tu sais, aujourd'hui, on dirait c'est un slam. C'est-à-dire que ça donne un rythme,
0: bah oui,
1: en fait.
0: Et l'alexandrin, c'est 12 pieds.
1: Et en fait, l'alexandrin, c'est vraiment le vers français. C'est-à-dire que c'est construit pour les mots français qui ont 3 syllabes, 4 syllabes régulièrement. Et tous les mots qui ont 4 syllabes en français, tu sais, ils permettent d'appuyer une impression, une émotion, un sentiment, de souligner quelque chose.
0: C'est
1: ça la force de l'alexandrin.
0: C'est l'écriture des grands classiques du théâtre français. Hein.
1: Mais moi, je rassure nos auditeurs en leur disant, en fait, vous verrez que l'alexandrin, quand il est dit comme ça, naturellement, comme dans un dialogue du quotidien,
0: mais
1: en fait,
0: magique.
1: Il passe tout seul.
0: Mais bien sûr, mais
1: tout
0: au théâtre,
1: coup,
0: Nicolas,
1: il est naturel.
0: Au théâtre classique, on ne joue qu'en alexandrin.
1: Exactement.
0: Les pièces.
1: Mais la différence là, c'est qu'on met des moyens qui sont ceux du Puy du Fou. Donc il y aura tout un tas de surprises avec des effets spéciaux, énormément de décors.
0: Commence en novembre.
1: Novembre 2027.
0: Ouais.
1: Et puis puisque c'est des mousquetaires, bah peut-être qu'il y aura évidemment des éléments qu'on attend en scène, dont je ne dis pas plus.
0: Vous m'avez fait des surprises au Puy du Fou. Je parle de surprises scéniques. Des trucs de dingue. J'étais assis sur mon fauteuil comme... médusé comme tous les spectateurs dans la salle. Je me souviens d'une scène avec des chevaux, l'océan qui rentre sur la scène. Je vois les chevaux cavaler, je me dis, mais qu'est-ce que c'est?
1: Ça me fait plaisir que tu aies aimé cette scène parce que c'est une scène dans laquelle, en effet, on remplit toute la scène d'eau en l'espace de quelques secondes et du coup, les chevaux galopent dans l'eau et c'est magnifique. Avec les danseuses d'ailleurs.
0: Je l'ai déjà dit, quand j'arrive au Puy du Fou, je retrouve mes 8 ans, mes 10 ans. Et franchement, rien dans ma vie n'a pu me rendre ça à part ce sacré spectacle au Puy du Fou.
1: Écoute, en tout cas, nos spectacles, ils sont faits pour que on attrape en toi le cœur d'enfant et on essaye de créer une vibration collective qui permet à chacun de sentir que même si on connaît pas son voisin sur le banc d'à côté dans les tribunes de spectacle, ben on partage en commun un imaginaire et cet imaginaire, c'est celui-là qu'on convoque et qu'on met en scène.
0: Eh bien, mon cher Nicolas de Villiers, c'est pas bravo que j'ai envie de vous dire, c'est merci.
1: Merci
0: d'avoir
1: toi,
0: fait
1: Didier.
0: Tout ça, merci d'être venu ici dans nos studios d'Europe 1, où tu seras toujours le bienvenu.
1: Avec
0: On
1: joie.
0: Reparlera des mousquetaires dans l'année 2027.

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12: Bonsoir à tous, bienvenue dans Europe 1 Soir. Je suis ravie de vous retrouver. Nous sommes ensemble pour 2 heures d'infos et de décryptage. La primaire du bloc central et de la droite est à la fois la pire et la meilleure solution. La meilleure parce qu'elle seule permettrait de trancher entre Édouard Philippe, Gabriel Attal, Bruno Retailleau, Xavier Bertrand et David Lisnard. Et la pire parce qu'elle n'aura probablement jamais lieu. Regardons la réalité en face. Fin d'année, les états-majors compareront les sondages. Mais qui se retirera vraiment? Personne. Les frais sont engagés, les parrainages collectés, les militants mobilisés. Chacun aura investi trop pour renoncer à quelques points d'écart près. Le résultat serait sans appel. 5 candidatures maintenues, 5 scores éclatés et un boulevard offert à Jean-Luc Mélenchon et Marine Le Pen pour le second tour. La primaire est la seule issue rationnelle. C'est précisément pour cela qu'elle ne verra jamais le jour. On en discute avec mon invité en première partie d'Europe 1 Soir, la députée Renaissance des Hauts-de-Seine, Prisca Thévenot et soutien actif de Gabriel Attal. Et puis à 19h10, cap sur l'international, Pierre Cléret, directeur adjoint des études du think tank Le Millénaire et spécialiste des questions européennes, décryptera les enjeux de l'élection régionale en Allemagne. Europe 1, il est 18h.
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12: Et au sommaire de ce journal, on votait en Allemagne aujourd'hui. 1,7 million d'électeurs en Saxe-Anhalt. Les bureaux de vote viennent de fermer. Un scrutin particulièrement scruté en Allemagne et ailleurs. Le parti de droite nationaliste, l'AFD, peut l'emporter. Les premières estimations et le décryptage dès le début de ce journal. L'attelage américain Witkoff Kouchner était aujourd'hui à Kiev. Steve Witkoff a affirmé que ses pourparlers ont été significatifs et se poursuivront aussi longtemps qu'il le faudra. On fait le point précisément dans un instant. Et puis le Rassemblement National est toujours donné gagnant en 2027 dans les sondages. Il est également la cible de tous ses adversaires dans la course à l'Élysée. La tendance météo, c'est avec Estelle Lafond. Bonsoir Estelle.
13: Bonsoir Hélène. Ce sera un lundi quelque peu orageux du côté des reliefs, à tendance automnale aussi pour le nord-ouest, mais ça restera toujours assez doux en termes de température. Météo complète en fin de journal.
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12: Cap sur l'Allemagne tout d'abord.

0: parti anti-immigration est aux portes du pouvoir dans le Land de Saxe-Anhalt. La journée d'élection régionale vient de se terminer. Les bureaux de vote ont fermé à 18h. Et c'est l'AfD qui est donné grand favori du scrutin avec 41% des intentions de vote et des premières estimations attendues dans les prochaines minutes. Bonsoir Wilfried de Villers.
1: Bonsoir Hélène, bonsoir à tous.
0: Alors si l'AfD remporte l'élection, le parti arrivera pour la première fois aux commandes d'un land et pourra peser pour de bon dans l'équilibre politique de l'Allemagne.
1: Oui, ce sera même une première pour un parti d'extrême droite depuis la fin de la Seconde Guerre mondiale. À la tête du parti et peut-être dans les prochaines heures de Saxe-Anhalt, Ulrich Siegmund, 35 ans, vedette des réseaux sociaux, partisan de l'aile la plus radicale de l'AfD. Son programme se veut un programme de rupture. Durcissement de la politique migratoire avec expulsion massive de la région de Saxe-Anhalt. En halte, promotion d'un modèle familial traditionnel, remise en cause de la politique climatique concernant l'immigration, concernant l'éducation, prérogative des régions en Allemagne. Le candidat promet de modifier les programmes d'histoire, trop centrés selon lui sur la culpabilité de l'Allemagne nazie. Un discours qu'Ulrich Siegmund est parvenu à imposer tout au long de sa campagne en jouant d'abord sur une forme de nostalgie de l'ex-RDA. Il est ainsi arrivé dans son bureau de vote tout à l'heure sur une Simson mobilette iconique de l'ex-Allemagne de l'Est. Le candidat surfe aussi sur une corde sensible dans les régions de l'Est. Le sentiment grandissant de déclassement au profit de l'Ouest du pays, plus riche et même des étrangers. En cas de victoire, l'AfD n'est toutefois pas assurée d'obtenir la majorité absolue dont elle rêve pour prendre pleinement les rênes de Saxe-Anhalt. Le parti devra sans cela faire une coalition alors qu'aucun autre parti ne veut pour l'instant gouverner avec l'extrême droite.
0: Wilfried de Villers du service reportage d'Europe 1 et nous apprenons à l'instant que l'AfD précisément gagne avec une très large victoire à l'élection régionale en Saxe-Anhalt. On décryptera tout ça notamment avec mon invité à 19h10. À l'est de l'Allemagne, après Moscou, les émissaires de Donald Trump, Jared Kushner et Steve Witkoff ont rencontré Volodymyr Zelensky à Kiev. L'objectif, relancer les négociations de paix, toujours bloquées sur la question des territoires et des garanties de sécurité. Et à la sortie de cette discussion de plusieurs heures, les deux émissaires ont qualifié ces pourparlers de significatifs. Le géopolitologue Jean-Baptiste Noé décrypte ses propos.
2: Ce point d'entente, qu'est-ce qui peut être? Ben effectivement, c'est essentiellement les territoires actuellement contrôlés par Moscou. Il est possible effectivement que l'Ukraine accepte que ces territoires restent sous domination russe. Volodymyr Zelensky pourrait avoir intérêt à céder certains territoires parce que on voit mal comment l'Ukraine pourrait aujourd'hui reprendre ces territoires d'un point de vue militaire, même si l'armée ukrainienne résiste très bien. Elle n'a pas les moyens de passer au stade d'après qui est de briser les forces russes et reprendre le territoire conquis. Ensuite, il y a un épuisement de l'armée ukrainienne qui malgré tout manque d'hommes, il manque d'armes et en tout cas est inférieur par rapport aux Russes. Et puis, on va avoir courant septembre des élections législatives en Russie et est annoncé après une levée en hommes. On annonce 300 000 hommes. En tout cas, l'Ukraine s'attend à avoir une nouvelle attaque vigoureuse de la part de la Russie avec une crainte forte qu'elle ne puisse pas faire front à cette attaque. Et donc, dans ces cas-là, préfère négocier avant.
0: Les leçons de l'histoire n'ont pas été retenues. C'est ce qu'a affirmé le chef de la diplomatie russe Sergueï Lavrov qui accuse Berlin de vouloir à nouveau la guerre contre la Russie après que l'Allemagne a désigné Moscou responsable d'un drone explosif début août à Leipzig. Il dénonce aussi la fermeture du dernier consulat russe et de la maison russe à Berlin et évoque même des métastases du nazisme visant le chancelier Friedrich Merz. Retour en France où le Rassemblement national est la cible de tous les coups. Il faut dire que les sondages donnent le parti largement gagnant avec Marine Le Pen créditée entre 33 et 35% des intentions de vote selon un sondage Opinionway pour le journal du dimanche. Hier à Lille, Jean-Luc Mélenchon conspuait Jordan Bardella. Il l'a qualifié de fasciste sans réputation. Aujourd'hui, c'est Bruno Retailleau qui s'en est pris au Rassemblement national, un parti girouette empreint d'amateurisme. Une autre salve également à l'encontre du RN et de LFI cette fois. C'était ce matin sur CNews et Europe 1. François Bayrou estime qu'en cas d'avènement de l'un ou l'autre parti au pouvoir, la France serait plongée dans un état létal. Je vous propose de l'écouter.
3: Les choix des deux extrêmes, c'est pour ça que je dis la tenaille du pire, c'est une tenaille entre pire et pire. Les deux plongeraient la France dans une situation dont elle ne sortirait pas. Je dis que le danger est un danger, comme on dit en médecine, létal, c'est-à-dire question de vie ou de mort.
4: Vous n'exagérez rien à la France.
3: Je n'exagère rien.
0: toujours au centre, la fébrilité reste de mise. La porte-parole du gouvernement, Maud Bréjon, qui soutient Édouard Philippe, a appelé ce dimanche Gabriel Attal et Bruno Retailleau à se ranger le plus tôt possible derrière le maire du Havre. Son objectif, éviter un second tour, Le Pen-Mélenchon. Et puis à gauche, les calculs politiques continuent. Pas candidat à la primaire socialiste, François Hollande se tient prêt. L'ancien président fait un nouveau pas vers la présidentielle avec la publication d'un livre programme de 300 pages. Mais sa vraie stratégie, elle, se joue ailleurs, Alexis de la Fontaine.
4: Officiellement, François Hollande n'est pas candidat, mais si la situation l'exige, j'en tirerai les conclusions, dit-il, promettant une décision en décembre. Dans les faits, l'ancien président n'a jamais vraiment quitté le jeu. Retour à l'Assemblée en 2024, association de financement lancée au printemps, réunion politique dans ses bureaux parisiens, tout est en place. Et sa stratégie est simple, esquiver la primaire du Parti Socialiste prévue en octobre, et attendre un possible enlisement de Raphaël Glucksmann avec des sondages en baisse. Hollande espère le chaos pour dire en janvier « Je suis là, je peux faire quelque chose », analyse en privé le patron du PS, Olivier Faure. Sur le fond, son livre « Unir » trace une ligne à mi-chemin entre la gauche et le centre, c'est-à-dire tourner la page du macronisme tout en gardant certains marqueurs, comme l'idée d'une retraite à 63 ans ou le retour de la TVA sociale qu'il avait pourtant supprimée. Reste un obstacle de taille. Jamais un ancien président n'a réussi à revenir à l'Élysée sous la Ve République.
0: Alexis de la Fontaine du service politique d'Europe 1. Et puis en bref, une trentaine de policiers se sont rassemblés aujourd'hui devant la préfecture de Lille à l'appel du syndicat Unité pour réclamer une revalorisation de leur prime de risque gelée depuis 2019. Ils dénoncent une différence de traitement avec les commissaires récemment augmentée et menacent d'une forte mobilisation le 15 septembre. Un homme de 23 ans sorti de prison cet été a été tué par balle tôt ce matin dans le quartier de la Faourette à Toulouse, touché à la tête par plusieurs impacts. Une enquête pour assassinat en bande organisée a été ouverte. Les motivations restent pour l'instant à déterminer. Également à Aubervilliers, hier soir, un enfant de 3 ans est mort et 7 personnes ont été blessées, dont 3 en urgence absolue, après l'explosion d'un pavillon causé par une fuite de gaz. Plus de 100 pompiers ont été mobilisés. Dans l'actualité également, cette alerte des ophtalmologistes. Une pratique est en train de se développer, celle de la télé-expertise. Les opticiens promettent une ordonnance en 48 heures à leurs clients pour choisir de nouvelles lunettes ou lentilles. Mais le syndicat national des médecins ophtalmologistes de France dénonce des risques de fraude et surtout des risques pour la santé des patients. Les explications de Mathieu Prior.
5: Le patient prend rendez-vous chez un opticien. Le professionnel de santé procède à un contrôle de la vue et envoie le résultat ensuite à un ophtalmo engagé par une société qui propose la télé-expertise. Le médecin délivre alors une ordonnance sans jamais avoir eu le moindre contact avec le patient. Le docteur Vincent Dédès, président du syndicat national des médecins ophtalmologistes de France, alerte sur les risques pour la santé.
6: Si je prends les chiffres des plateformes, on est au moins 300 000 patients clients qui sont passés par ces plateformes. Sans aucun examen médical, si on prend la prévalence, c'est-à-dire le risque de glaucome sur l'ensemble de la population française, on peut déjà se dire qu'on a au minimum entre 5 à 6 000 patients qui aujourd'hui n'ont pas été dépistés ni traités d'une maladie grave qu'on appelle le glaucome. Dans le glaucome, tout ce qui est perdu définitivement.
5: Sur les 14 000 centres optiques en France, entre 2 000 et 2500, soit 1 sur 7, utilisent la télé-expertise. Pourtant, dans le cadre de cette pratique, la loi dit qu'un médecin ne peut adresser une ordonnance qu'à un confrère. Selon Vincent Dédès, les autorités de santé sont aujourd'hui dans l'incapacité d'effectuer des contrôles.
0: Et puis un mot de sport, Kimi Antonelli s'est imposé au Grand Prix d'Italie, parti 19e sur la grille. La course a notamment été marquée par le gros accident de Charles Leclerc, contraint à l'abandon dès la fin du deuxième tour. Du côté français, après avoir décroché la première pole position de sa carrière, Pierre Gasly voit ses espoirs de victoire s'envoler dès les premiers tours. Il a été dépassé par les meilleures voitures du plateau pour finalement se contenter d'une 7e place. Europe 1, il est 18h11, votre météo, c'est avec Estelle Lafond. Rebonsoir Estelle.
7: Bonsoir, alors tout d'abord, vigilance orange maintenue, encore demain pour les 6 départements du sud-est. La chaleur d'ailleurs se déplace un peu pour concerner le Grand Est dans l'après-midi, avec des valeurs allant de 30 à 35 degrés. Pour le ciel, c'est assez chargé sur l'ouest et le nord-ouest, en particulier entre les terres bretonnes et la Normandie, avec des bruines plus ou moins toute la journée, qui vont laisser un petit goût de mauvais temps et automnal pour la région. Sur le sud et de la Nouvelle-Aquitaine, les grisailles matinales laissent assez vite la place au soleil, qui est majoritaire sur tout le reste de la carte. Demain matin, ça va s'ennuager un peu côté Auvergne-Rhône-Alpes et Alsace dans la deuxième partie de journée, avec même quelques averses à caractère orageux entre l'est du Massif central et les Alpes. Le littoral du Languedoc-Roussillon va aussi ouvrir les yeux Et bien sous les grisailles, avant la victoire nette du ciel bleu dans l'après-midi, côté température, on peut compter sur une fourchette allant de 16 à 20 degrés dans les terres demain matin, 18 à 20 sur les littoraux de la Manche et de l'Atlantique, et plutôt entre 20 et 24 près de la Méditerranée. Une matinée donc encore très douce.
0: Merci Estelle. Et puis à suivre dans Europe 1 Soir, nous parlerons politique avec notre invitée Prisca Thévenot, députée Renaissance des Hauts-de-Seine et soutien de Gabriel Attal. Ne bougez pas.
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0: Vous écoutez Europe 1, il est 18h15 et dans un instant, j'aurai le plaisir de recevoir Prisca Thévenot, députée Renaissance des Hauts-de-Seine et soutien actif de Gabriel Attal. Ne bougez pas.
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0: Bonsoir et bienvenue si vous nous rejoignez. J'accueille tout de suite mes débatteurs du soir. Gilles Boutin, journaliste en politique économique au Figaro. Bonsoir Gilles.
29: Bonsoir Hélène.
0: Ainsi que Michel Fayad, analyste politique et géopolitique. Bonsoir, bonsoir Michel. Hélène. Nous accueillons ce soir Prisca Thévenot, députée Renaissance des Hauts-de-Seine. Vous êtes également soutien actif de Gabriel Attal. Bonsoir Prisca Thévenot.
1: Bonsoir à tous.
0: Alors donc, ce n'est pas un secret, vous soutenez Gabriel Attal. Selon un sondage Opinionway pour le JDD paru ce matin, Gabriel Attal recueille 13% des suffrages si Édouard Philippe ne se présente pas. C'est le même score que Raphaël Glucksmann. Et dans ce même sondage, Jean-Luc Mélenchon est à 17%. Prisca Thévenot, Gabriel Attal est-il le candidat dont le centre a besoin? Ou alors, justement, sa candidature va permettre Jean-Luc Mélenchon d'accéder au second tour?
1: Gabriel Attal est le candidat dont la France a besoin. Une France qui a envie de se relever, de se regarder droit dans les yeux, fière d'elle et fière de ce qu'elle peut continuer à promouvoir. Et une France qui est capable d'agir. D'agir pas simplement depuis Paris ou les ministères, mais d'agir en laissant la liberté à celles et ceux qui font l'action au quotidien, à savoir les élus locaux, où qu'ils soient, à tous les échelons, aussi bien élus locaux dans la Creuse, la Meuse, ou à Bordeaux et à Lille. Et c'est ça qu'on doit pouvoir regarder aujourd'hui. Alors, je vois tout de suite qu'on pourrait me dire, oui, mais que n'avez-vous pas fait cela au cours des 10 dernières années?
0: Vous avez raison. Vous allez devoir répondre.
1: Et vous avez raison, je vais y répondre. Il n'y a pas besoin aujourd'hui d'essayer de se faire péter les bretelles et de se dire que tout va bien dans le meilleur des mondes. Oui, nous avons réussi à faire un certain nombre de choses sur le chômage de masse, sur l'attractivité économique, sur notre capacité à essayer de refonder l'école. Mais force est de constater, c'est qu'il y a un certain nombre de sujets sur lesquels ça n'a pas fonctionné, notamment sur les enjeux régaliens, le « en même temps » n'a pas fonctionné. Et puis, depuis la dissolution, force est de constater que la fragilité politique dans laquelle nous sommes installés a nuit à l'attractivité économique de notre pays, avec toutes les conséquences que cela peut avoir, aussi bien sur le chômage, sur les salaires, mais aussi sur nos politiques publiques, telles que sur l'école ou sur les enjeux d'innovation et de productivité.
0: Prisca Thévenot, je voulais recueillir votre avis sur la primaire. Sans primaire, comment on décide? Est-ce qu'on prend, donc on se donne décembre, et puis on regarde qui est le plus haut dans les sondages, et puis on part du principe que ce sera lui? Comment on va faire d'un point de vue, pour les quelques mois qui nous restent, pour départager ces candidats-là? Parce que sinon, précisément, le risque est que Jean-Luc Mélenchon arrive au second tour de l'élection présidentielle. Et puis même, moi, je me pose aussi cette question d'un point de vue financier. C'est vrai que là, toutes les campagnes sont engagées, il y a des parrainages aussi qui sont évidemment collectés, les militants sont mobilisés. Pourquoi Gabriel Attal, Édouard Philippe ou un autre se retireraient alors qu'il y a justement tous ces moyens qui sont engagés?
1: Je vous le dis, on n'est pas retiré. Avec Gabriel Attal, on fait campagne. Moi, j'étais ce matin dans ma circonscription à Sèvres. Nous avons pu faire un tractage sur les enjeux d'éducation, parce que c'est vrai qu'on est quand même le premier week-end après la rentrée scolaire et au cours de la semaine qui vient de passer, le monde politico-médiatique, je suis désolée, a parlé de tout, sauf d'école et de nos enfants et de notre monde éducatif. Et puis ensuite, on a organisé un 1000 bistrots. Ce sont des moments où on se réunit à 10, 15, 20 en petits comités avec des Françaises et des Français qui ont envie de parler de leur quotidien et de savoir comment ils peuvent partager des idées dans le projet de Gabriel Attal. Donc oui, nous faisons campagne. Il n'est pas question d'arrêter. Le temps des projets et des idées est là. Mmh. Le temps éventuellement de l'union et du rassemblement viendra dans un second temps. Mais ce n'est pas simplement moi qui le dis. C'est le comité de liaison qui a été décidé par Gabriel Attal et accepté par l'ensemble des autres familles politiques, Renaissance, Horizon, Modem, le Parti Radical et l'UDI. Et c'est dans ce comité de liaison qu'il a été décidé que ça se ferait en fin d'année, début d'année prochaine. Et donc moi j'appelle, je vous le dis franchement, parce que j'entends beaucoup des injonctions, des revendications, etc. J'appelle toutes celles et ceux qui passent leur temps à venir faire tous les plateaux télé, à dire qu'un tel ou une telle devrait se réunir derrière un tel ou une telle pour une raison que j'ignore, parce que c'est pas sur l'enjeu programmatique, mais simplement par fébrilité, à se ressaisir. Nous sommes capables d'avoir des idées, des projets, de les défendre sur le terrain, de les défendre dans des débats. Nous sommes ouverts à avoir plein de débats sur vos chaînes et ailleurs, parce que je pense que c'est important et c'est ce que les Français nous demandent. Parce que la fébrilité que certains ont aujourd'hui à faire des injonctions au rassemblement sur la base de quoi on ne sait pas et pourquoi on ne sait toujours pas, pardon, ça ne fait qu'une chose, promouvoir les forces de position du RN et de la France insoumise.
0: Donc pas de primaire.
1: Nous on n'est pas contre.
0: C'est pas le but.
1: Non,
0: mais
1: nous on n'est pas contre. Mais pour faire une primaire, faut pas être seul. Et je crois, mais c'est encore une fois sans offense et avec tout le respect que je lui porte, je crois que les équipes d'Édouard Philippe ne sont pas pour la primaire.
0: Absolument.
1: Donc il faut aussi qu'on respecte nos partenaires.
0: Reprises.
1: Oui, mais il faut qu'on respecte nos partenaires politiques.
0: Gilles Boutin.
2: Oui, au plan des idées, précisément. Oui. Gabriel Attal, il faut lui reconnaître qu'il a été l'un des rares à avoir l'audace de se dire ouvert à une désindexation des pensions de retraite sur l'inflation en 2027. Édouard Philippe, on ne l'entend pas trop sur la question. Alors, de la part de Gabriel Attal, est-ce du courage ou du suicide?
1: Je vais aller même plus loin que vous. Gabriel Attal a eu l'audace et le courage de dire qu'il fallait en finir avec le psychodrame annuel de la réforme des retraites. Parce qu'on est depuis maintenant plusieurs années, plusieurs décennies, enfermés sur des réformes paramétriques. Et je vous le dis, j'ai défendu une des réformes paramétriques qui a été abandonnée au bout de deux ans.
2: Mais là, je vous parle au-delà de la réforme elle-même. Je vous parle vraiment aussi de cette mesure très immédiate qui est la désindexation. Oui, à un moment, on est vraiment dans une crise où on essaye de trouver les moyens pour réduire le déficit.
1: Plutôt que de parler d'un débat budgétaire qui n'a pas encore commencé, qui va avoir lieu, parce qu'on a fait réagir effectivement plein de forces politiques par rapport à une proposition du gouvernement, moi, je vous donne la position sans ce débat-là de ma famille politique et donc de Gabriel Attal, c'est changeons complètement, ayons le courage de la radicalité et changeons complètement notre système de retraite. Pourquoi ? Parce qu'on est face à un mur démographique, à une déprise démographique, vous le savez très bien, qui ne va pas s'améliorer aussi rapidement qu'on le souhaiterait. Et donc, il faut une dose de capitalisation, un système universel et puis en finir avec le sujet de l'âge. Parce que sinon, la question que vous me posez maintenant, elle se reposera l'année prochaine et encore l'année prochaine avec une autre question qui sera comment on augmente encore plus les impôts pour venir combler ce qu'on n'aurait pas le courage de faire. Voilà ce que je vous dis. Et je vous le dis d'autant plus aujourd'hui que nous sommes en année présidentielle. Et donc, on a le droit de lever un peu la tête du guidon et de peut-être porter des réformes qu'on arrive difficilement à porter quand on est dans une assemblée avec 11 familles politiques telles qu'on l'a depuis la dissolution.
2: Est-ce que vous n'avez pas peur qu'il y ait une confusion, une imbrication entre le débat budgétaire précisément et le débat présidentiel? Comment on va faire le distinguo entre les deux?
1: Vous avez tout à fait raison. Alors j'en ai pas peur, mais ça peut arriver effectivement, et c'est tout l'enjeu qu'on aura aussi d'expliquer qu'il y a des sujets sur lesquels on va débattre à l'Assemblée nationale sur la base d'une proposition qui sera faite par le gouvernement. Donc on l'a pas encore le texte budgétaire, il sera présenté par le gouvernement normalement à la fin du mois et débattu à partir du mois d'octobre dans les deux chambres. Mais cela n'enlève en rien qu'en dehors de cette feuille sur laquelle on nous demandera de nous prononcer, on a le droit nous aussi de repartir d'une feuille blanche.
0: Alors, Gabriel Attal veut soumettre aux Français la plus grande réforme institutionnelle depuis 1958. Bruno Retailleau est sorti cette semaine, lui, sur une réforme constitutionnelle en profondeur, avec davantage de référendums, notamment pour donner le dernier mot aux Français. Est-ce qu'il faut changer la Constitution en France? Et je vous pose également cette question parce que je me rappelle notamment dans une interview au Figaro, Gabriel Attal avait dit on ne touche pas à l'état de droit. Évidemment, c'est quelque chose qui est complètement sacré. Mais c'est vrai que si on ne touche pas à l'état de droit, si on ne touche pas à la Constitution, il y a aussi certaines choses qu'on ne pourra pas changer. Je pense notamment à souvenez-vous évidemment de la réforme de Gabriel Attal sur la justice des mineurs qui avait été censurée par le Conseil constitutionnel. Moi, je voulais savoir si Gabriel Attal voulait toucher à la Constitution à certains égards.
1: Déjà, premièrement, appeler à des référendums, moi, je trouve que c'est une bonne chose. Il faut qu'on soit dans cette démarche de partage du pouvoir, et Gabriel Attal s'inscrit dans cette démarche-là, est un président de la République qui partagera d'autant plus le pouvoir avec les Français, avec les élus locaux aussi, parce qu'il veut faire des maires le premier pouvoir en France, et bien évidemment pour pouvoir assumer des caps et des directions précises, radicales. Maintenant, sur la Constitution, est-ce que notre Constitution aujourd'hui est adaptée au monde dans lequel nous vivons? Notamment, vous parlez très justement du sujet de la justice des mineurs. Et je vous le dis, non. Parce qu'un mineur d'aujourd'hui n'est pas un mineur d'il y a 40 ans.
0: Absolument.
1: Et donc ça, il faut pouvoir y répondre. Est-ce que ça veut dire pointer du doigt les juges ou pointer du doigt celles et ceux qui font appliquer la Constitution, comme le ferait par exemple Jean-Luc Mélenchon ou Marine Le Pen? Non. Il faut pouvoir assumer une réforme et une modernisation des textes que vous avez dit vous-même sacrés dans notre République. Pardonnez-moi du jeu de mots. Mais c'est important. Maintenant, attention, moi, ce que je lis aussi, c'est comment pouvoir faire en sorte que notre Constitution se modernise par rapport à nos enjeux. C'est pas vraiment ce qu'appelle Monsieur Retailleau, parce qu'il appelle, lui, surtout, en réalité et entre les lignes, à dénoncer le droit européen. Et donc, à sortir de l'Union européenne et donc à aller vers un Frexit.
0: Bruno Retailleau appelle peut-être pas à sortir de l'Union européenne.
1: Oh, c'est une position qu'il a depuis quelque temps, mais c'est pas grave. Je vois pas pourquoi c'est un défaut. Vous savez encore
0: non,
1: une
0: c'est
1: fois.
0: C'est pas un défaut, mais je pense qu'ils ont posé la question.
1: Alors moi qui suis pro-européenne, c'est une ligne sur laquelle je ne suis pas, mais c'est pas quelque chose qui est nouveau chez Bruno Retailleau. Et j'insiste sur Bruno Retailleau parce que c'est pas la position de l'ensemble des LR. Mm-hmm. Mais il avait déjà dit, souvenez-vous, à l'époque en 2022, dans une d'ailleurs qui était, je crois, le point où je sais plus. En dénonçant l'Europe. Donc je pense que oui, on doit pouvoir questionner, oui, on doit pouvoir interroger les Français, c'est toujours une bonne chose, et on ne doit pas avoir peur du résultat. Ça fait plus de 20 ans, je crois, qu'on n'a pas eu de référendum dans notre pays. Pourquoi ? Parce que la majorité des hommes et des femmes politiques ont peur de la conclusion qui sera donnée.
0: Ah, mais surtout, la dernière fois, il n'avait pas été respecté. Michel Fayad.
3: Oui, puisqu'il y a aussi la Slovaquie qui a voté au niveau du Parlement que le droit national est au-dessus du droit européen sans sortir de l'Union européenne. C'est possible de faire ça. C'est pas impossible. Donc, je pense que Bruno Retailleau, effectivement, ne parle pas de Frexit.
1: Tant mieux alors.
3: Je ne suis pas son défenseur.
1: Mais tant mieux, moi je vous écoute.
3: Mais je pense que, vu qu'un autre pays membre de l'Union européenne l'a fait, je pense que c'est aussi réalisable en France. Et puis, je voulais savoir un peu sur le positionnement de Gabriel Attal, parce que au niveau de l'opinion publique, on a un peu l'impression que, en fait, Édouard Philippe, c'est un peu le centre droit, et Gabriel Attal, du coup, un peu le centre gauche. Est-ce que c'est la bonne vision des choses que les gens ont, ou vous pensez que non, il est aussi un peu vers le centre droit, parce que finalement, on peut pas
0: sur le régalien, parfois, il est plus à droite que Édouard Philippe.
3: Absolument. Mais comme il vient du PS, alors que Édouard Philippe vient de LR, les gens gardent en tête qu'il est plus centre-gauche et Édouard Philippe plus à droite.
1: Non, vous dites quelque chose de très juste. Sur les positionnements des uns et des autres, ça se voit surtout aux personnalités qui prennent la parole pour l'un ou l'autre candidat, comme vous le dites très justement. Et c'est vrai qu'Édouard Philippe assume complètement de parler et de se positionner essentiellement à droite de l'échiquier. Et d'ailleurs, on le voit avec l'ensemble des personnalités politiques qui sont autour de lui. Ce sont soit des gens qui sont aujourd'hui chez les LR ou qui étaient anciennement chez les LR et qui sont venus peut-être au macronisme au cours de la présidence du président de la République Macron, mais qui retournent à leurs premières amours. Donc, sur ça, je peux vous rejoindre. Ensuite, la question, c'est où se situe Gabriel Attal? Mais là, j'ai envie de vous dire, vous avez la chance d'avoir un candidat, je crois que c'est un des rares, en dehors de Marine Le Pen et de Jean-Luc Mélenchon, pour le coup, à avoir clairement donné ses axes de programme. Avoir déclaré ces quatre chantiers prioritaires que sont l'école, le salaire, l'IA, les frontières, l'intelligence artificielle, pardon, et les deux dettes qu'il veut combattre, la dette climatique et la dette publique. Et donc c'est vrai que nous, on n'est pas tant sur un positionnement tel qu'on peut l'entendre par défaut, parce qu'on a la chance et le plaisir d'avoir un candidat qui s'est déclaré sur des axes programmatiques.
3: Mais là, vous venez de parler justement
0: Michel
3: des
0: Fayad,
3: frontières.
0: Rapidement.
3: Oui, juste sur les frontières, quelle est la position
1: de Gabriel Attal sur les
3: puisque
1: frontières?
3: Vous venez de l'évoquer.
1: Oui, vous avez raison, c'est peut-être effectivement un des sujets sur lequel le bilan n'a pas été au rendez-vous au cours des 10 dernières années, parce que je le dis encore une fois, le en même temps n'a pas fonctionné sur les enjeux régaliens, c'est un fait.
3: Mais qu'est-ce que vous proposez?
1: Et donc sur l'immigration, on est pour une démarche d'être sur une immigration économique, une immigration du travail, et d'accepter de dire qu'on veut être moins attractif par le regroupement familial qu'on veut restreindre extrêmement fortement. Avec un débat qui aura lieu au Parlement sur la mise en place de quotas qui seront proposés par les secteurs et les branches économiques de notre pays.
0: Un très grand merci Prisca Thévenot, députée Renaissance des Hauts-de-Seine, d'être venue dans Europe 1 Soir. Nous avons bien parlé de Gabriel Attal. Dans un instant, nous parlerons de Bruno Retailleau. À tout de suite.
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0: Vous écoutez Europe 1, il est 18h32. Le journal permanent, c'est avec Frédéric Joncheret. Bonsoir Frédéric.
18: Bonsoir Hélène, bonsoir à tous. Nous avons écrit l'histoire, déclaration de Ulrich Zygmunt. Le chef régional de l'AFD a réagi à la très large victoire de son parti lors des élections régionales en Saxe-Anhalt avec de l'ordre de 44% des suffrages. Il doit encore attendre les résultats définitifs pour savoir si le score sera suffisant pour diriger ce Land. Ce serait une première pour un parti d'extrême droite depuis la fin de la Deuxième Guerre mondiale, un camouflé pour le chancelier conservateur Friedrich Merz. Fin des discussions à Kiev au lendemain de leurs 3 heures d'entretien à Moscou avec Vladimir Poutine. Les émissaires américains Steve Witkoff et Jared Kushner ont eu des pourparlers avec le président ukrainien Volodymyr Zelensky en vue d'aboutir à une fin du conflit avec la Russie. Et à la sortie, ils jugent ces discussions très significatives et disent espérer qu'elles auront permis de dégager de nouvelles pistes. Marine Le Pen seule à être assurée d'être au second tour de la présidentielle, selon un sondage OpinionWay pour le JDD. La candidate du Rassemblement national est créditée de 33-35% des voix au premier tour, loin devant Édouard Philippe, 20% avec l'hypothèse d'un retrait de Gabriel Attal, 15% si le secrétaire général de Renaissance se maintient, et devant Jean-Luc Mélenchon qui recueillerait 16-17%. Et enfin, en Formule 1, Pierre Gasly finit 7e du Grand Prix d'Italie. Le poleman n'a pu tenir sa première place. La victoire est revenue au leader du championnat, Kimi Antonelli, qui s'était élancé de la 19e place. L'Italien devancé Russell et Verstappen.
0: Merci Frédéric, on vous retrouve à 18h45 pour le rappel des titres.
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0: Vous écoutez Europe 1, il est 18h34, je suis toujours entourée de mes débatteurs Gilles Boutin et Michel Fayad et je voudrais qu'on réouvre une nouvelle page politique en parlant de cette fois-ci de Bruno Retailleau. Crédité de 6 à 10% des intentions de vote dans le sondage Ipsos BVA publié par Le Parisien ce matin, il est plus dans les mêmes eaux effectivement dans le sondage également OpinionWay du journal du dimanche. Bruno Retailleau a assuré ce midi sur BFM TV qu'il ira jusqu'à la victoire, je vous propose de l'écouter.
19: Eh bien, je vous l'assure, j'irai jusqu'à la victoire. Et je pense vraiment que cette victoire, elle est à portée de main. Les sondages sont ce qu'ils sont. Un journal du matin, il y a quelques jours, a fait justement une petite étude sur les 5 dernières élections présidentielles et il montrait qu'une fois sur deux, les sondages s'étaient trompés pour prédire le second tour. Je ne pense pas un seul instant que le duel entre Marine Le Pen et l'LFI, notamment Mélenchon, puisse avoir une adhésion des Français parce que ce sera la chienlit.
0: Alors Gilles Boutin, Bruno Retailleau assure qu'il ira jusqu'à la victoire. Il exclut tout ralliement avec Gabriel Attal ou encore à Édouard Philippe. Déjà, est-ce que cette posture est tenable? Et par ailleurs, est-ce que véritablement il a un espace politique?
2: Déjà, la théâtralité de l'élection présidentielle fait que si vous commencez à vous montrer un petit peu fébrile sur votre capacité de victoire, ça ne sert à rien d'y aller. Donc c'est normal d'être dans un discours maximaliste où on explique qu'on ne fera aucune concession, on ira jusqu'au bout. Jusqu'à ce que les circonstances exigent un rassemblement en responsabilité à peu près au mois de février. Je dis pas que c'est ce qui se passera pour Bruno Retailleau. C'est-à-dire, s'il renverse la table et que Édouard Philippe se fatigue, que Gabriel Attal non plus ne parvient pas à percer. Comme il l'a dit, tout est possible. Cependant, donc, selon ce qu'il dit aujourd'hui, sa promesse d'aller jusqu'au bout, on peut sérieusement en douter.
0: Ah oui, faut penser.
2: Cette promesse, oui, bien sûr. Si ça ne décolle pas, vous croyez que Bruno Retailleau va vouloir endosser la responsabilité d'avoir fait échouer le centre droit et d'ouvrir la porte au Rassemblement National et éventuellement à LFI.
0: Mais c'est vrai qu'un ralliement d'Edouard Philippe, en revanche, si il se ralliait à Edouard Philippe, on fait de la politique fiction, ce serait quand même très compliqué à justifier, notamment parce que Bruno Retailleau, Michel Fayad parlent très souvent de rupture, évidemment, et en fait, ils se distinguent en disant, voilà, moi je n'ai pas été Premier ministre, j'ai été effectivement dans un des gouvernements sous Emmanuel Macron, mais j'étais ministre de l'Intérieur, par ailleurs, je n'ai pas pu faire tout ce que je voulais faire, etc. etc. Est-ce que cet argument, ça peut quand même le distinguer du Bloc central ?
3: Mais déjà, je ne pense pas qu'il puisse réellement se retirer facilement, parce que ça reste quand même le parti qui a créé la Ve République, même s'il a changé de nom, bien sûr, à travers l'histoire. Mais donc que les LR ne se présentent pas, qu'il n'ait pas de candidat à l'élection présidentielle, ça serait quand même un coup énorme pour le parti lui-même.
0: Bah après, le coup, la dernière fois, en 2022, quand ils ont fait moins 5%, c'était déjà un gros coup.
3: Absolument. Et d'ailleurs, c'est un coup par rapport à ce qu'il vient de dire, parce qu'il dit « je vais gagner, je vais être au deuxième tour », tout ça. Enfin, Valérie Pécresse disait la même chose, et on sait comment ça s'est terminé. Mais il y a quelque chose aussi dans cette interview qu'il a dit, qui, moi, m'a bien dérangé. Enfin, il y a deux choses. Il a parlé d'inscrire la tradition judéo-chrétienne, alors que peut-être qu'on devait l'entendre plutôt juste assumer les racines chrétiennes, tout simplement. C'est pas contre les juifs, bien sûr. Simplement, il a cette tradition catholique et peut-être que son électorat attendait quelque chose de clairement chrétien.
0: D'accord.
3: Pas par opposition aux juifs. Et l'autre chose, c'est sur le voile. Parce que il met sur le même tableau le voile et la kippa, alors qu'il n'y a aucun lien en réalité, puisque c'est le problème du voile, c'est que ce n'est pas juste un signe religieux normal, parce que quelqu'un qui met la kippa, il n'est pas en train de mettre une cible dans le dos de ceux qui l'ont pas, alors que celle qui porte le voile, elle est en train d'appliquer une sourate, qui est la sourate 33 verset 59 du Coran, et qui dit en fait que si jamais vous êtes une femme musulmane libre, il vous est conseillé, enfin c'est pas écrit conseillé, mais il vous est demandé de porter le voile pour signifier que vous êtes une femme libre musulmane, afin de ne pas être offensée. C'est ce que dit la sourate. Et lorsque vous lisez les explications de cette sourate par les plus grands savants sunnites, musulmans sunnites de l'époque, ils vous disent qu'en fait, c'est pour ne pas être offensé par les hommes pervers. Donc tout simplement, c'est pour ne pas être agressé sexuellement. Donc dire que la kippa et le voile, on les met au même niveau, c'est quand même assez dramatique de la part de Bruno Retailleau. On attendait autre chose comme distinction vis-à-vis du RN, si vous les distinguez du RN.
0: Surtout là où il y avait la grande contradiction, c'est rappelez-vous quand même Bruno Retailleau, quand il était en face de 3000 personnes au Dôme de Paris, il a quand même, pas crié, mais il a scandé à bas le voile. Donc c'est vrai que c'est quand même une certaine contradiction.
2: Ça, c'est le syndrome Beauvau. C'est-à-dire que dès que vous passez aux manettes, tout de suite, ça vous... Parce qu'en fait, il a une conscience des réalités. C'est-à-dire qu'en tant que garant, ex-garant de l'ordre, il a conscience des conséquences que cela aurait. Effectivement, il a raison de dire en fait que ce serait très difficile à appliquer. Mais politiquement, il se trompe en pensant qu'il doit se présenter comme le garant d'une forme de raison, ou en tout cas de pragmatisme politique. Là, il se fait tailler des croupières par le RN, qui dicte le tempo du débat. Enfin, moi, que le RN lui-même était un peu fébrile sur la question, c'était pas tout à fait.
3: Mais moi, ce que je critique, c'est qu'il met sur le même niveau la kippa et le voile, comme un peu la gauche mettait au même niveau la grande croix dehors et la kippa et le voile. Ça n'a rien à voir.
2: Je vous rejoins, c'est de moins en moins compris, je pense, par les gens, parce que plus personne, en fait, ne se bat sur cette question ou ne débat au nom de la laïcité. Les gens sont plus conscients simplement de la question de la liberté des femmes, intrinsèquement, et se demande pas si ça vise directement une religion et que
3: c'est plus que la liberté de la femme, c'est sa sécurité, comme j'ai dit, puisque la sourate dit justement que la femme, elle doit se voiler pour ne pas être offensée. Donc c'est une question même pas de liberté, c'est aussi une question de sécurité.
0: Après avoir ouvert cette formidable page de société, merci Michel Fayad, alors qu'on parlait politique, mais quand même bravo à vous.
3: Ouvrons c'est ce une qu'il page... a dit lui dans son interview.
0: Ouvrons une page internationale en parlant notamment de l'Algérie. Le président algérien, dont le pays observe un moratoire sur la peine de mort depuis 1993, annonce vouloir rétablir son application contre les pyromanes après les incendies meurtriers qui ont ravagé l'Est et le Nord du pays. Je vous propose de l'écouter.
20: Avant le 15 septembre, il faut qu'il y ait la modification du code pénal. Quiconque allume un feu volontaire sera condamné à mort. Vous réintroduisez la condamnation à mort.
0: Alors, donc, le président algérien a ordonné au ministre de la Justice d'actualiser le code pénal et vous avez des voix maintenant qui sortent et des défenseurs des droits de l'homme qui redoutent notamment une extension de la mesure à d'autres crimes. Michel Fayad, donc, le président Tebboune annonce le rétablissement effectif de la peine de mort. Comment on explique ce choix alors que ça fait 30 ans qu'il y a justement un moratoire et que ça n'existe plus en Algérie?
3: Mais en fait, il y a deux choses. La première, c'est qu'on n'en a pas beaucoup parlé, mais effectivement, il y a eu beaucoup de morts en Algérie à cause des incendies et de blessés, de destructions, notamment dans le nord-est de l'Algérie. Mmh. Et il y a quand même le fait que la population algérienne demande à ce que les coupables, parce qu'il y a également donc des feux volontaires, comme on en a eu chez nous, eh bien, soient jugés et soient vraiment punis. Et donc, pour le président algérien Tebboune, il est obligé de montrer à sa population qu'il va vraiment les punir de la manière la plus terrible possible pour justement calmer la colère.
0: Mais est-ce qu'il n'y a pas quelque chose derrière où justement on se dit, mais en fait, il veut juste rétablir la peine de mort et en fait, les pyromanes, c'est un prétexte parce qu'il se dit que ça va se passer.
3: Bien sûr, vous avez complètement raison. Parce que, vous savez, les gens, ils font comme si... Emmanuel Macron compris, ils font comme s'il n'y a jamais eu de Hirak et que le Hirak n'était uniquement contre Bouteflika à l'époque. Mmh. Le Hirak, c'est-à-dire le mouvement populaire algérien d'opposition, il n'était pas tourné que contre Bouteflika. Il était tourné à l'époque contre le régime algérien. Ce régime, en réalité, du parti unique, même si maintenant, ce n'est plus tout à fait le parti unique. Ils autorisent d'autres partis, mais en fait, le système est verrouillé. D'ailleurs, ça a été dit lors des dernières élections présidentielles. Eh bien, ce système verrouillé par un parti unique avec les généraux, l'armée qui contrôlent tout et les renseignements, les Algériens, majoritairement, n'en peuvent plus. Il y a quand même quelque chose dont personne aussi ne parle, c'est qu'on nous dit les Algériens sont contre la France. Mmh. Je ne parle pas du régime, je parle des gens. S'ils étaient majoritairement contre la France, pourquoi est-ce qu'il y en aurait tant qui viennent chez nous?
2: Ils sont peut-être pragmatiques parce qu'ils ont quand même un régime qui n'est pas capable d'assumer l'essentiel de ses responsabilités, c'est-à-dire de garantir une prospérité et la capacité.
3: Alors qu'ils ont beaucoup d'argent.
2: Alors qu'ils ont des réserves naturelles dont ils pourraient profiter. Mais ce qui rejoint la raison, c'est-à-dire que c'est un écran de fumée,
0: c'est un coup de com' en fait.
2: Non, c'est intrinsèquement de la com', mais c'est d'une part peut-être à destination de la frange islamiste, mais surtout pour cacher les incapacités de ce gouvernement. C'est plus facile de dire on va être extrêmement dur, on va rétablir la peine de mort pour les pyromanes, que d'expliquer qu'ils n'ont pas été capables de lutter efficacement contre les feux. Et ça, c'est vraiment la spécialité du régime algérien depuis toujours, depuis son existence, c'est de sans cesse trouver des boucs émissaires. Et il se trouve que nous, la France, sommes souvent ce bouc émissaire trouvé en tant qu'ancienne puissance coloniale, mais ce qui permet systématiquement à ce régime de ne jamais assumer ses impéritions.
0: Gilles Boutin, Michel Fayad, il est 18h43, vous écoutez Europe 1, nous revenons dans un instant pour parler, on continuera à parler d'international avec la visite d'Ursula von der Leyen au Groenland ainsi que de l'Ukraine, à tout de suite sur Europe 1.
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0: Europe 1, il est 18h46. Le rappel des titres de Frédéric Joncheret.
18: Les résultats ne sont pas encore consolidés en Allemagne, mais l'AfD est en passe de remporter très largement les élections régionales en Saxe-Anhalt avec plus de 44% des voix. Nous avons écrit l'histoire, a déclaré son leader régional Ulrich Siegmund, un camouflet pour le chancelier conservateur Friedrich Merz. Pour parler significatif à Kiev, c'est ce qu'ont assuré Steve Witkoff et Jared Kushner après leur entrevue avec le président ukrainien Volodymyr Zelensky en vue d'aboutir à une fin du conflit avec la Russie. Ils espèrent que ces discussions auront permis de dégager de nouvelles pistes. Bruno Retailleau se maintiendra jusqu'à la victoire. Elle est à portée de main, assure-t-il. Malgré son score dans les sondages autour de 7 à 11 %, le président des Républicains n'en démord pas. Il ne se rangera pas derrière les candidats du camp présidentiel. Et Kimi Antonelli s'impose chez lui. Le leader du championnat du monde de Formule 1 l'a emporté sur le Grand Prix d'Italie. Après une folle remontée depuis la 19e place, il devant George Russell et Max Verstappen, le poleman Pierre Gasly a fini 7e.
0: Merci Frédéric, on vous retrouve à 19h sur Europe 1 pour votre journal.
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0: Toujours avec mes débatteurs Gilles Boutin, journaliste en politique économique au Figaro, et Michel Fayad, analyste politique et géopolitique. Et ça tombe très bien que vous soyez analyste géopolitique parce qu'on va parler d'international, Michel. On va parler d'Ursula von der Leyen. Elle était en visite aujourd'hui au Groenland. C'est une première depuis le début de la crise avec Washington, on s'en souvient. Alors ces annonces, elles sont multiples. On parle de 200 millions d'euros d'investissement dans le numérique et dans les minerais critiques. Elle a réaffirmé le soutien de l'Union européenne, bien sûr, au Danemark. Bruxelles propose aussi de doubler son aide direct à 530 millions d'euros pour 2028-2034. Les Groenlandais, eux, attendent des investissements concrets, pas seulement des déclarations d'intention. Michel, que signifie ce déplacement ? Est-ce que c'est une espèce de forme de rapport de force avec Donald Trump ?
3: En tout cas, il est clair que le fait que Donald Trump se soit intéressé au Groenland a poussé l'Union européenne à s'y intéresser. C'est quand même assez grave que l'Union européenne se soit pas intéressée au Groenland bien avant. Mm-hmm. Parce que justement, avec les métaux stratégiques et les terres rares dont dispose le Groenland, c'était un territoire sur lequel l'Union européenne aurait dû se concentrer bien davantage et bien avant, quoi. Et là, les investissements que vous avez mentionnés, je pense qu'ils sont bien en dessous de ce que l'Europe devrait faire. L'Europe devrait investir bien plus, puisque 200 millions pour
0: sortir... On rivalise pas avec les Américains, en fait.
3: Non, bien sûr, parce que pour extraire des métaux, surtout au Groenland, avec une profondeur et puis une question de, vous savez, de glace, parce que c'est l'Arctique, le pôle Nord, ça coûte énormément. Je veux dire, c'est en milliards qu'on compte, donc 200 millions, c'est une goutte, malheureusement, dans ce qui est proposé. C'est bien que Mme von der Leyen se soit déplacée, mais c'est toujours en dessous de ce qu'il faudrait. Et puis je rappelle quand même que les Groenlandais avaient voté pour se retirer de la CE à l'époque, ils s'en étaient retirés. Et là, au lieu d'essayer de faire quelque chose pour peut-être les inciter à revenir dans l'Union européenne en leur donnant des investissements massifs, je pense qu'elle a encore manqué le coche. Lorsqu'elle est prête à mettre des milliards sur l'Ukraine, elle pourrait quand même également en mettre quelques-uns sur le Groenland, alors que... Comme vous le savez peut-être, les Américains, les Russes se battent pour le contrôle du pôle Nord. Ouais. Et nous, on a le Groenland potentiellement avec le Danemark. Et c'est quelque chose à préserver si on veut rester ou si on veut être un jour une puissance réelle qui compte face aux Russes, face aux Américains, face aux Chinois.
0: Gilles Boutin, est-ce que l'Europe peut rivaliser avec l'attractivité économique qui est promise par les Américains ? Et est-ce qu'on fait justement une erreur à ne pas assez investir au Groenland ?
2: On ne rivalise pas, ça c'est certain. Cependant, les habitants du Groenland n'ont pas manifesté une envie profonde, et même l'inverse, à rallier, à se rattacher aux États-Unis. C'est pourquoi je me dis que cette somme de 200 millions, qui est effectivement ridicule, ça couvre à peine des frais d'exploration de gisements.
0: Oui, c'est ça.
2: Elle servirait sans doute plutôt à entretenir une petite musique, qui est qu'il vaut mieux rester côté européen Et ça permet d'attendre que la tempête Trump passe, encore 2 ans à tenir, et après les choses reviendront. C'est vrai que c'est souvent comme ça que les Européens ont fonctionné, et dans le cas du Groenland, ils n'ont peut-être pas les moyens d'aller débloquer davantage, de promettre bien davantage. Mmh. Et puis même, c'est quand même très compliqué. Je veux dire, c'est énormément d'inconnus, en fait, le Groenland. On nous dit qu'il y a énormément de ressources, c'est sans doute exact, mais par où commencer, dans quelles conditions, quelle rentabilité, c'est extrêmement difficile. Donc là, on en est au stade où il s'agit juste d'entretenir cette petite musique et d'envoyer le message qui est Groenlandais, ne vous précipitez pas trop vite dans les bras du puissant américain. Voilà, ça va pas au-delà.
0: C'est fou ce qui s'est passé quand même. On se rappelle évidemment des visées de Donald Trump. On n'a jamais vraiment su en fait comment cette histoire s'était soldée et pourquoi en fait d'un coup Donald Trump avait arrêté. Je sais qu'il y avait des accords qui avaient été passés, sauf qu'on n'avait jamais su la tonalité, ce qui était véritablement dans ces accords. Et du jour au lendemain, Donald Trump s'est dit bon, finalement, je vais leur foutre la paix, quoi, entre guillemets.
2: Pas tellement, il a encore fait allusion en juillet au fait qu'il était toujours intéressé par le fait d'avoir le contrôle, la minima.
0: Ah ouais, donc c'est toujours d'actualité.
3: C'est toujours
0: d'actualité.
3: Le contrôle en termes militaires. Le Groenland est sous contrôle militaire absolument
2: déjà. Oui. C'est pour ça aussi que personne n'a vraiment compris pourquoi Donald Trump s'est déchaîné. C'est qu'il y avait déjà une capacité à se déployer et à se redéployer massivement sur le territoire groenlandais.
3: Mais je pense que le vrai point, c'est la question des métaux. Puisqu'on va en parler dans quelques minutes, mais sur la Russie, c'est aussi une question de métaux. Sur le Groenland, une question de métaux. Et même sur le Canada, il vient de parler encore à nouveau du Canada, c'est aussi une histoire de métaux, de gaz, de pétrole. Et puis on sait qu'il y a une semaine ou un peu plus maintenant, il avait fait un accord historique avec le Venezuela pour mettre la main sur le pétrole vénézuélien et le gaz vénézuélien. On sait aussi qu'il regarde un petit peu le pétrole et le gaz iranien. Donc Trump est un homme, un businessman qui a bien vu l'importance des matières premières. Et c'est là où un peu j'en veux à l'Union européenne et à l'Europe en général. Enfin,
0: de pas comprendre à quel point c'est important aujourd'hui.
3: Oui, c'est important pour notre transition énergétique, c'est important pour notre transformation digitale, c'est important pour notre défense. Je veux dire, ouvrons nos yeux. Les Chinois ont déjà raflé la quasi-totalité de tout ça. C'est eux qui raffinent, c'est eux qui traitent, c'est eux qui contrôlent beaucoup des métaux. Et nous, on a un territoire qui est plus ou moins sous notre contrôle, en tout cas politiquement. Autant y aller.
0: Eh bien, je voudrais qu'on parle également d'un autre sujet international cette fois-ci, la guerre entre la Russie et l'Ukraine. Les émissaires américains Steve Witkoff et Jared Kushner ont passé la journée aujourd'hui à Kiev. Ils se sont entretenus avec le président ukrainien Volodymyr Zelensky. La veille, hier, c'était à Moscou avec Vladimir Poutine. Le président ukrainien Volodymyr Zelensky en a profité pour remercier Donald Trump. Je vous propose de l'écouter.
4: Il est très important que la délégation soit arrivée pour nous voir. Nous avons attendu longtemps Steve Witkoff et Jared Kushner et nous remercions le président Trump de leur avoir permis de venir. Pour nous, c'est important en termes d'autorisation, en termes de sécurité.
0: Angèle Boutin, je pense qu'ils ont essayé de rattraper le coup en disant que les pourparlers avaient été satisfaisants. Moscou hier, Kiev aujourd'hui, est-ce que ça a fait avancer quoi que ce soit ?
2: Non, rien du tout. C'est-à-dire que ces allers-retours.
0: Fin du débat.
2: Non, mais ces allers-retours se caractérisent par le fait qu'il n'y a jamais rien à commenter dedans. C'est-à-dire qu'on ne peut pas débattre de points précis, se demander dans quelle mesure la Russie pourrait lâcher un peu de grâce ou quelque chose. Pas du tout, puisque les attentes, elles restent les mêmes. Vladimir Poutine veut la soumission de l'Ukraine. Prétendre qu'il y aura une négociation possible autour de ça. C'est faux, enfin, c'est vraiment se leurrer. Et au niveau français, on a quand même le RN et LFI qui encore se bercent de l'idée que la négociation pourrait permettre de sortir de la crise. Mais Vladimir Poutine, il n'en veut pas. Et donc,
0: Michel Fayaz,
2: dans ces conditions-là, c'est ça que je veux dire, c'est dans ces conditions-là, sur quoi voulez-vous négocier ?
0: Ah ouais. Michel Fayaz, ils ont parlé aussi de projets économiques. C'est vrai qu'on peut se dire aussi, à un moment donné, en fait, les États-Unis sont en train de gérer leur propre business, mais ne veulent pas du tout résoudre la guerre.
3: Bien sûr, je pense que pour les Américains, le scénario est très clair. Ils veulent mettre fin à cette guerre parce que cette guerre, finalement, elle les empêche de faire du business avec la Russie. Ça, c'est une chose. Et de l'autre côté, vous avez entendu peut-être Donald Trump hier dire, ou avant-hier, dire qu'il souhaite que les Européens remboursent ce que Biden a donné pour l'Ukraine. Il a parlé de centaines de milliards. En réalité, il y avait 121 milliards. Donc, on n'est pas à plusieurs centaines de milliards. Mais il n'empêche, il est en train de dire « Donnez-moi l'argent que Biden a dépensé », alors qu'il n'y a aucune commande, il n'y avait aucun document. Enfin, tout ça, c'était... Mais là où je suis peut-être un petit peu différent, c'est que je pense que si Poutine est jusqu'au boutiste, c'est vrai, je pense que Zelensky aussi est jusqu'au boutiste. C'est une guerre, en réalité, où on ne comprend pas très bien non plus où l'Ukraine va. Parce que finalement, sa population est en train de mourir, l'un après l'autre. sachant qu'ils ne vont pas gagner cette bataille, cette guerre.
2: Mais quelle est l'offre russe en face ? C'est ça
3: non,
2: le
3: non,
2: problème.
3: Je suis d'accord. Les Russes sont jusqu'au boutiste, mais les Ukrainiens aussi. C'est-à-dire, les Russes, le à la rigueur, au moins, ils n'ont pas fait la mobilisation générale. Les Ukrainiens, ils ont perdu plein d'hommes et continuent de mourir chaque jour.
0: Un grand merci Gilles Boutin, un grand merci Michel Fayad de m'avoir accompagné dans cette première partie d'Europe 1 Soir. 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Chers auditeurs, ne bougez pas. Dans un instant, nous parlerons de cette victoire de l'AFD en Allemagne dans l'élection régionale. A tout de suite sur Europe 1.
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8: Soyez les bienvenus, il est 19h, vous écoutez Europe 1, tout de suite le journal de Frédéric Joncheret. Bonsoir Frédéric.
11: Bonsoir Hélène, bonsoir à tous.
8: Large victoire de l'AFD dans le land allemand de Saxe-Anhalt.
11: Le parti d'extrême droite allemand vient de remporter un très large succès lors de l'élection régionale. Les clés de la victoire à suivre dans ce journal. Fin des pourparlers pour les émissaires américains Moscou et Kiev. Discussion très significative, espoir de nouvelles pistes. Steve Witkoff et Jared Kushner se sont voulus positifs. Et j'irai jusqu'au bout de la victoire. Bruno Retailleau veut déjouer les sondages qui donnent toujours Marine Le Pen largement vainqueur de l'élection présidentielle. Vous l'entendrez.
8: Bonsoir Estelle Lafond, un mot de la tendance météo pour demain.
12: Bonsoir Hélène. Beaucoup de nuages encore demain sur un large périmètre ouest. L'autre moitié de la carte va conserver le soleil avec un thermomètre toujours élevé sur les départements du sud-est. Bulletin détaillé juste après le journal.
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8: Nous vous le disions en titre, c'est une première à Magdebourg en Allemagne, une victoire sous le signe d'un raz-de-marée.
11: Le parti d'extrême droite, l'AFD, remporte l'élection régionale de Saxe-Anhalt avec plus de 40% des voix selon les premières estimations, très loin devant les conservateurs de la CDU. Bonsoir Wilfried de Villers.
13: Bonsoir Frédéric, bonsoir à tous.
11: L'alternative pour l'Allemagne arrive pour la première fois à la tête d'un land et entend bien peser dans l'équilibre politique allemand.
13: Oui, l'AFD devient même le premier parti d'extrême droite à remporter une aussi large victoire depuis la Seconde Guerre mondiale. Et elle faisait cette victoire peu de doute alors que les derniers sondages créditaient le parti de 41% des intentions de vote. Ce soir, nous avons écrit une page d'histoire. Voilà les premiers mots d'Ulrich Siegmund, candidat largement victorieux de l'AFD en Saxe-Anhalt, 35 ans, vedette des réseaux sociaux, partisan de l'aile la plus radicale de son parti. Il rêve d'être le fer de lance d'une recomposition du paysage politique en Allemagne, avec un programme de rupture, durcissement de la politique migratoire avec des expulsions massives, rapprochement avec la Russie, retour d'un modèle familial traditionnel ou encore remise en cause des politiques climatiques. Quant à sa vision de l'éducation, la promesse d'une modification des programmes d'histoire trop centrés, selon lui, sur la culpabilité de l'Allemagne nazie. Ce discours, Ulrich Siegmund est parvenu à l'imposer tout au long de sa campagne, en jouant d'abord sur une forme de nostalgie de l'ex-RDA, comme avec cette arrivé au bureau de vote tout à l'heure sur une Simpson mobilette iconique de l'ex-Allemagne.

0: de l'Est. Le candidat capitalise sur une corde sensible dans les régions de l'Est, le sentiment grandissant de déclassement au profit de l'Ouest du pays, plus riche et même au profit des étrangers. Reste une inconnue pour l'AFD ce soir. Le parti va-t-il obtenir la majorité absolue dont il rêve? Sans cela, il devra faire une coalition alors qu'aucun autre parti ne veut pour l'instant gouverner avec l'extrême droite.
1: Merci Wilfried De Villers.
2: Les pourparlers se sont achevés à Kiev.
1: Au lendemain de la visite à Moscou et d'échanges avec Vladimir Poutine, les émissaires de Donald Trump, Jared Kushner et Steve Witkoff, ont rencontré Volodymyr Zelensky. L'objectif était de relancer les négociations de paix sur la question des territoires et d'obtenir des garantie de sécurité. Des discussions de plusieurs heures qualifiées de significatives par les responsables américains. On voit ça avec vous, Marius Drar.
3: Plusieurs heures d'échanges et peut-être un point d'entente. Ce dernier pourrait concerner les territoires à l'est de l'Ukraine occupés par l'armée russe et que Volodymyr Zelensky souhaite reprendre. Mais selon le géopolitologue Jean-Baptiste Noé, Kiev aurait tout intérêt à céder sur cette question.
4: On voit mal comment l'Ukraine pourrait aujourd'hui reprendre ses territoires d'un point de vue militaire, même si l'armée ukrainienne résiste très bien. Elle n'a pas les moyens de passer au stade d'après qui est de briser les forces russes et reprendre le territoire conquis. Ensuite, il y a un épuisement de l'armée ukrainienne qui malgré tout manque d'hommes, il manque d'armes et en tout cas est inférieure par rapport aux Russes.
3: D'autant que la Russie pourrait lancer une offensive d'envergure sur l'Ukraine dans les prochains mois.
4: On va avoir courant septembre des élections législatives en Russie et est annoncé après une levée en hommes. On annonce 300 000 hommes. En tout cas, l'Ukraine s'attend à avoir une nouvelle attaque vigoureuse de la part de la Russie avec une crainte forte qui est ne puisse pas faire front à cette attaque. Et donc, dans ces cas-là, préfère négocier avant.
3: Jared Kushner et Steve Witkoff espèrent désormais que les discussions en faveur de la paix se poursuivront au cours des prochaines semaines.
1: Marius Druard pour Europe 1. Et ajoutons que Steve Witkoff a appelé ce dimanche Moscou et Kiev à faire des compromis pour trouver une issue à la guerre.
2: En France, Bruno Retailleau continue de tracer sa route présidentielle.
1: Crédité d'un peu moins de 10% dans les sondages, le candidat des Républicains espère bénéficier de la baisse de ses concurrents macronistes. Sur BFM ce dimanche, il a donc écarté tout ralliement politique. On voit ça avec vous, Alexis de la Fontaine.
5: Oui, Bruno Retailleau se dit confiant et assure qu'il ira jusqu'à la victoire qu'il juge à portée de main. Il écarte ainsi tout ralliement à Édouard Philippe. Pour lui, le bloc central ne pourra jamais remporter la présidentielle plombée par le bilan d'Emmanuel Macron. Bruno Retailleau réserve ensuite ses attaques les plus dures au Rassemblement national et notamment à Marine Le Pen.
6: Pour la 9e fois, ces bulletins de vote porteront le nom de Le Pen et ce sera le 9e échec. Marine Le Pen ne l'emportera pas. Elle échouera. Et malheureusement, elle peut faire gagner, par exemple, la gauche, ou alors des candidats macronistes.
5: Jordan Bardella, lui, est qualifié de parfait amateur après son accord sur l'immigration signé avec Nigel Farage. Bruno Retailleau va plus loin en qualifiant le Rassemblement national de parti girouette en raison de ses revirements sur l'euro, l'Europe ou encore le nucléaire. Une ligne de crête assumée donc pour Bruno Retailleau qui renvoie le RN et les macronistes dos à dos tout en misant sur une droite forte capable de l'emporter seule.
1: Alexis de la Fontaine du service politique d'Europe 1.
2: Et le Rassemblement National et la France Insoumise sont les cibles de tous les coups. Et
1: il faut dire que Marine Le Pen caracole en tête des sondages. Selon Opinionway pour le JDD, la candidate du Rassemblement National arrive loin devant au premier tour avec 33 à 35% des voix. Jean-Luc Mélenchon parvient à recueillir 16 à 17%. Deux menaces pour le bloc central et la gauche. C'est ce que pense François Bayrou qui a été l'invité ce matin du grand rendez-vous Europe 1 CNews Les Échos avec Pierre de Villeneuve.
7: Les choix des deux extrêmes, c'est pour ça que je dis la tenaille du pire, c'est une tenaille entre pire et pire. Les deux plongeraient la France dans une situation dont elle ne sortirait pas. Je dis que le danger est un danger, comme on dit en médecine, létal, c'est-à-dire question de vie ou de mort.
1: L'ancien Premier ministre François Bayrou appelle de nouveau à une grande primaire, un tour préliminaire, comme il l'a qualifié, pour éviter un duel RN-LFI au second tour. Pour lui, il n'y a pas de premier tour lors de l'élection présidentielle. Et puis une fébrilité du côté du Bloc central qui s'est ressentie également avec les dernières déclarations de Maud Bréjon. La porte-parole du gouvernement prône pour un ralliement le plus tôt possible. Soutien officiel d'Édouard Philippe, elle souhaite que Gabriel Attal et Bruno Retailleau se rangent derrière le candidat Horizon pour avoir un candidat unique et éviter un second tour LFI-RN.
2: À 7 mois de la présidentielle, la TVA sociale fait son grand retour dans le débat public.
1: Le MEDEF a notamment défendu cette mesure lors de la rencontre des entrepreneurs de France qui a accueilli le premier débat entre les candidats. Mais la TVA sociale ne séduit pas que les patrons. La preuve, Bruno Le Maire, très présent dans les médias, s'est prononcé en sa faveur, tout comme l'ancien président socialiste François Hollande, autre candidat potentiel à la présidentielle. Alors Barthélémy Philippe, en quoi consiste cette mesure ?
8: Le principe de la TVA sociale est simple. Il s'agit de transférer une partie du financement de la protection sociale des travailleurs vers les consommateurs, c'est-à-dire l'ensemble des Français. Concrètement, le taux de TVA augmente d'un ou plusieurs points. Les recettes supplémentaires sont affectées aux comptes sociaux. En contrepartie, cela permet d'alléger les cotisations sociales sur le travail et de booster le pouvoir d'achat en rapprochant le revenu net du brut. A priori vertueuse, la TVA sociale est pourtant honnie par la gauche qui la juge antisocial, car cette taxe est payée par tous les consommateurs, quel que soit leur niveau de vie. Autre limite, la TVA sociale est inflationniste. Une augmentation du taux provoque mécaniquement une hausse des prix. Le gain de pouvoir d'achat obtenu grâce à la baisse des prélèvements obligatoires sur le travail est donc atténué par l'inflation que génère la TVA sociale.
1: Barthélémy Philippe du service économie d'Europe 1. Une trentaine de policiers mobilisés devant la préfecture de police de Lille cet après-midi à l'appel du syndicat Unité. Ils protestent contre leurs conditions de travail. Rappelons que le syndicat Alliance avait lancé dès vendredi un appel à la grève le 15 septembre pour les mêmes raisons. Et explosion d'un pavillon hier soir à Aubervilliers en Seine-Saint-Denis. Un enfant de 3 ans est décédé. 7 autres personnes ont été blessées. 2 sont en urgence absolue. Une fuite de gaz serait à l'origine de ce drame.
2: Dans l'actualité également, cette alerte des ophtalmologistes face à une pratique qui se développe.
1: La télé-expertise. Les opticiens promettent une ordonnance en 48 heures à leurs clients pour choisir de nouvelles lunettes ou lentilles. Mais le syndicat national des médecins ophtalmologistes de France dénonce des risques de fraude et surtout pour la santé des patients. Les explications de Mathieu Prior.
9: Le patient prend rendez-vous chez un opticien. Le professionnel de santé procède à un contrôle de la vue et envoie le résultat ensuite à un ophtalmo engagé par une société qui propose la télé-expertise. Le médecin délivre alors une ordonnance sans jamais avoir eu le moindre contact avec le patient. Le docteur Vincent Dédès, président du syndicat national des médecins ophtalmologistes de France, alerte sur les risques pour la santé.
10: Si je prends les chiffres des plateformes, on est au moins 300 000 patients clients qui sont passés par ces plateformes. Sans aucun examen médical, si on prend la prévalence, c'est-à-dire le risque de glaucome sur l'ensemble de la population française, on peut déjà se dire qu'on a au minimum entre 5 à 6 000 patients qui aujourd'hui n'ont pas été dépistés ni traités d'une maladie grave qu'on appelle le glaucome. Dans le glaucome, tout ce qui est perdu définitivement.
9: Sur les 14 000 centres optiques en France, entre 2 000 et 2500, soit 1 sur 7, utilisent la télé-expertise. Pourtant, dans le cadre de cette pratique, la loi dit qu'un médecin ne peut adresser une ordonnance qu'à un confrère. Selon Vincent Dédès, les autorités de santé sont aujourd'hui dans l'incapacité d'effectuer des contrôles.
1: Mathieu Prior pour Europe 1.
2: Le casque est obligatoire pour les conducteurs de trottinettes électriques dans le Nord et le Pas-de-Calais.
1: Son application est effective depuis le début du mois et la mesure de sécurité n'est pas encore entrée dans les mœurs. Les infractions sont nombreuses, défaut de casque, d'assurance ou encore débridage des engins, si bien qu'une opération de prévention et de contrôle a eu lieu sur le parvis de la gare Lille-Flandre. Le reportage de Maximilien Carlier.
11: Vous savez que c'est obligatoire le casque ?
12: Moi, je ne sais pas.
9: Des policiers arrêtent les utilisateurs de trottinettes électriques dépourvus de casque. Arrêté datant du 1er septembre, mais qui n'est pas encore devenu un réflexe pour les usagers.
13: C'est pas confortable. Et on sent qu'il y a un truc qui nous gêne sur la tête.
14: C'est chiant, mais c'est pour notre sécurité.
15: Vu les accidents, c'est sûr. Ouais. Après, il faut sanctionner pour que les gens les appliquent.
9: Hein. Alors, pas d'amende prévue pour cette opération de contrôle, mais...
16: La prochaine fois, monsieur, ça sera 35 euros d'amende.
9: Laurent, fonctionnaire de police.
16: Tous les jours, on prend... Des jeunes en trottinette qui sont accidentés avec justement des traumatismes très très lourds. C'est le SMUR qui nous alerte. C'est 30% en plus d'accidents graves.
9: Car il y a une explosion des utilisateurs, selon Bertrand Gaume, préfet de la région Hauts-de-France.
17: Il y a un certain nombre de personnes qui sont interpellées pour défaut de casque, aussi pour défaut d'assurance. Et puis surtout, il y a un autre méfait contre lequel nous voulons lutter, c'est le débridage de ces engins.
9: La police utilise d'ailleurs un appareil spécifique, un curvomètre, pour mesurer la vitesse maximale des trottinettes. L'une d'elles a été
12: été saisie lors de cette opération. Elle pouvait rouler à 93 km/h. À Lille, Maximilien Carlier, Europe 1.
1: Et du sport pour finir en Formule 1, Pierre Gasly finit 7e du Grand Prix d'Italie. Le poleman n'a pu tenir sa première place. La victoire est revenue au leader du championnat, Kimi Antonelli, qui s'était élancé de la 19e place. L'Italien devançait Russell et Verstappen.
2: Merci beaucoup Frédéric. On vous retrouve à 19h30 pour le journal permanent. La météo de lundi en détail, c'est avec Estelle Lafond. Rebonsoir Estelle.
18: Bonsoir à tous. C'est globalement assez ensoleillé demain matin sur plus de la moitié du pays. J'apporte quelques nuances côté Grand Est où on a des ondées orageuses qui s'évacuent en cours de matinée par l'Allemagne. Et puis une autre nuance plus importante cette fois-ci dans l'Ouest et le Nord-Ouest où on retrouvera dans la matinée un ciel vraiment très chargé, doublé de bruines entre l'intérieur de la Bretagne et la Normandie. Cette couverture nuageuse se morcelle dans l'après-midi pour laisser passer quelques éclaircies. Le bassin parisien et le nord de l'Aquitaine par exemple en proie aux nuages le matin, vous retrouvez un franc soleil demain après-midi. Le sud-Aquitaine aussi, après dissipation des brouillards matinaux. Même topo près des côtes du Languedoc-Roussillon qui se réveille sous des entrées maritimes. Dans l'après-midi, ça bourgeonne un peu entre la région Auvergne-Rhône-Alpes et le Grand Est où on aura quelques averses orageuses du côté des Alpes et du Massif central. Une averse ou deux est également possible sur la montagne Corse. Pour les températures, comptez 16 à 20 dans la moitié nord près de l'Atlantique. Plutôt entre 20 et 24 sur le quart sud-est. L'après-midi reste très chaude dans cette région avec encore localement 38 degrés. Et j'attire l'attention des auditeurs du Grand Est qui, demain après-midi, vont frôler les 35 degrés près de Strasbourg.
2: Un grand merci Estelle. Dans un instant, nous recevrons Pierre Cléret, directeur adjoint des études du think tank Le Millénaire, spécialiste des questions européennes. Nous décrypterons cette journée d'élection en Allemagne qui s'est soldée par la victoire de l'AFD. A tout de suite sur Europe 1.
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2: Vous écoutez Europe 1, il est 19h16, bonsoir et bienvenue si vous nous rejoignez. J'accueille mes débatteurs pour cette deuxième partie d'Europe 1 soir. Formidable duo, Jules Torres, journaliste politique au journal Le Dimanche. Bonsoir Jules.
28: Bonsoir Hélène Rouet.
2: Ainsi que Sébastien Ligné, chroniqueur et journaliste politique. Bonsoir Sébastien.
28: Bonsoir Hélène Rouet.
2: Nous invitons en première partie Pierre Cléret, directeur adjoint des études du think tank Le Millénaire, spécialiste des questions européennes. Bonsoir Pierre Cléret.
29: Bonsoir.
2: Alors nous allons parler de cette journée d'élection en Allemagne. Quel est l'état de la situation? Quelles sont les dernières estimations? On a bien compris, maintenant bon, on peut parler de victoire évidemment, j'imagine.
29: On peut parler de victoire, ce n'est pas une surprise, hein, parce que là, dans les estimations qu'on a pour l'instant, parce que ce ne sont que des estimations, le décompte a commencé, mais comme vous le savez très bien, en fait, il faut attendre très longtemps pour avoir des résultats cohérent. Pour l'instant, on donne l'AFD entre 44 et 45% des voix, en fait, et elle aurait donc suivi les sondages qui l'a donné entre 41 et 43%. Donc voilà, aujourd'hui, donc on estime qu'elle pouvait avoir entre 39 et 41 sièges dans un parlement, un Bundestag, en fait, qui en fait lui demande 42 pour la majorité. Donc voilà. C'est aucune surprise de ce côté-là. Il faut attendre la fin de la soirée pour savoir ce qu'il en sera véritablement. Là où la surprise a été assez forte et ce qui fait beaucoup parler en Allemagne, c'est la CDU, le parti de Friedrich Merz, donc le chancelier actuel, qui est tombé donc à 18,5% des suffrages, selon les estimations, en fait. Alors qu'il y a 5 ans, lors des dernières élections, il avait quand même 37% des voix. Donc voilà, le parti du chancelier, qui était déjà assez divisé depuis son entrée en fonction et qui est aujourd'hui à 20% au niveau national, en fait, bah, encore une fois, subit un séisme. Et on peut se demander si ça ne va pas du côté cher à Friedrich Merz, mais il faudra voir ça demain.
2: Alors, donc, malgré ce raz-de-marée, donc, vous avez fait des modèles, évidemment, au think tank Le Millénaire, vous donnez seulement 10% de chance pour que l'AFD franchisse le seuil de majorité absolue. Alors, donc, ce système électoral est quand même intéressant, c'est-à-dire qu'en fait, il gagne dans des régions, mais il ne les gouverne pas.
29: Voilà, parce qu'en fait, ce qu'il faut dire, c'est que le système allemand a été fait, en fait, en réaction donc, à la République de Weimar, et en, justement, après 45, vous savez, plus jamais cela. Et en fait, donc, ce qu'on voulait éviter, c'est donc l'entrée au Parlement d'extrémistes et surtout donc une instabilité parlementaire sans précédent, en fait. Donc aujourd'hui, l'AFD, personne ne veut gouverner avec elle, en fait. Personne ne connaît avec elle, donc c'est pour ça, même si elle a 39, voire 40, 41 sièges en fait, au Parlement régional, elle ne pourra pas gouverner seule, en fait. Et donc, elle fait une alliance avec un autre parti, personne ne veut d'elle, soit, en fait, c'est un tout contre l'AFD. Et dans ces cas-là, l'AFD, encore une fois, ne pourra pas gouverner, mais elle pourra utiliser les mots que vous avez employés, c'est-à-dire, on est les premiers, on est les plus forts, mais on ne veut pas de nous, donc on se martyrise. Le système est contre nous, donc voilà.
2: Et alors justement, avec ce système de coalition, on peut se retrouver, donc de ce que j'ai compris, avec la CDU qui s'allierait avec le parti Die Linke, qui est extrêmement radical. En fait, c'est un peu, en fait, pour la CDU, ils se disent soit c'est la peste, soit c'est le choléra, mais ils vont quand même choisir, a priori, le parti de gauche radical. Ils n'auront pas le choix.
29: Ils n'ont pas le choix, non, mais est-ce que, en fait, ils le veulent non plus? Parce qu'en fait, la CDU s'installe dans une forme de nini, en fait, ni l'AFD, ni Die Linke, qui est l'extrême gauche. En fait, ce qu'ils devraient faire, c'est en fait une alliance avec le SPD, donc les sociaux-démocrates, qui ferait toujours une coalition minoritaire, mais justement avec, une minorité qui gouverne, qui est tolérée, en fait, par les Verts et par la gauche radicale. Donc, c'est un pis-aller, mais c'est comme ça que ça va se passer. C'est pour ça que l'AFD pourra dire « Tout le monde contre moi, c'est horrible, en fait. On ne peut pas gouverner parce que, justement, le peuple a choisi, mais les élites sont contre nous, en fait.
2: Mmh. » Alors, vos données montrent, pour comprendre un petit peu la sociologie aussi de cet électorat en Allemagne, donc les électeurs de l'AFD en Saxe viennent en grande partie d'anciens électeurs de la CDU. On le voit aussi quand vous avez évidemment parlé de cette ancienne élection où la CDU était quand même beaucoup plus forte. Alors, ces anciens électeurs, manifestement, sont déçus par Friedrich Merz. Est-ce que c'est un échec qui est vraiment propre au chancelier et en réalité, ce qui vient de se passer aujourd'hui, c'est une sanction envers Friedrich Merz ou alors c'est une tendance de fond dans tout l'Est de l'Allemagne?
29: Écoutez, je dirais un peu des deux, en fait, mais c'est une tendance de fond, oui, parce qu'aujourd'hui, donc, en Saxe-Anhalt, donc, on est à 44% des voix. On dit qu'en Saxe, l'année dernière, il y a 2 ans, on a eu 35% pour l'AFD, en Thuringe, 37%. Et en Mecklembourg, donc dans 2 semaines, donc le 20 septembre, on a des élections, on les donne encore à plus de 35% dans les estimations. Donc voilà, donc la Saxe-Anhalt, en fait, ex-région de RDA, en fait, n'est pas si particulière que cela. Mais en soi, ce qu'on peut dire, c'est c'est même plus qu'une défiance vis-à-vis de CDU, parce que la CDU, on a un ex-allemand de l'Est. Ça n'a jamais vraiment existé, vous savez.
2: Mmh.
29: comme il y a eu absorption avec la réunification allemande, il n'y a jamais eu en fait de réseau très fort de la CDU. Donc c'est pour ça qu'on peut la CDU comme le SPD fait le yo-yo en fait. Parce que justement, il n'y a pas donc d'assises électorales, il n'y a pas de base électorale dans ces régions-là. Et c'est vrai que ce Land, qui avait évidemment perdu donc énormément, un quart de sa population depuis 1990, qui aujourd'hui est le Land le plus vieux en fait d'Allemagne, qui en fait voit les écoles fermées, les médecins ne pas s'installer, le bus ne pas passer, etc. Donc il voit véritablement un retrait de l'État. Mais ça, c'est l'électorat avant en fait, c'est ceux qui ne croyaient plus, croyaient avant en la CDU, mais qui n'y croient plus. Aujourd'hui, c'est plus que ça, parce que quand on voit la sociologie du vote, on voit que les plus de 35 ans, que les chefs d'entreprise, que ceux qui sont allés à l'université votent aussi pour l'AFD, par refus de l'ordre établi et tout ça, en fait.
2: Sébastien Ligné.
0: Bon, ce qui est intéressant dans cette percée de l'AFD, c'est d'essayer de comprendre d'où elle vient et comment on l'explique. Faut bien comprendre que l'AFD, c'est un parti extrêmement récent, en réalité, qui a moins de 15 ans d'ancienneté, et qui a explosé très rapidement dans les sondages, après notamment la crise migratoire de 2015 et la décision d'Angela Merkel d'accueillir plus d'un million de Syriens en l'espace de quelques mois, ce qui a créé des troubles au sein de la population extrêmement importants. Et donc, en réalité, cette percée extrêmement rapide d'un parti comme l'AFD s'explique aussi par un ras-le-bol de l'immigration par des Allemands qui se sont pendant longtemps cru préservés. Et ce qui est intéressant quand on élargit un petit peu le spectre et qu'on regarde à l'échelle européenne, c'est que ce soit en Allemagne avec l'AFD, que ce soit en Angleterre avec Reform UK, que ce soit en Espagne avec Vox, que ce soit en Italie avec Fratelli d'Italia, au Portugal avec Chega ou en Italie avec Fratelli d'Italia, à chaque fois ce sont des partis qui assument leur radicalité et ce sont des partis extrêmement jeunes et qui ont connu une percée extrêmement rapide. Donc on voit bien que dans tous ces pays-là, en réalité la France avec le RN fait motif d'anomalie, parce que le RN est là depuis 50 ans. Mais dans les autres pays, on a l'impression que le réveil a été tardif par rapport à l'immigration et l'insécurité, et qu'ils sont en train de prendre une baffe, un réveil tellement brutal que ça explique que autant de peuples européens se tournent vers des solutions radicales. L'AFD, si on prend le cas allemand, en termes de propositions, n'a pas d'équivalent en France, par exemple. J'ai entendu certains tenter de faire des comparaisons entre l'AFD ou le RN, l'AFD ou Reconquête. L'AFD est à la droite du RN et est à la droite de Reconquête dans plein de propositions. Ils assument réellement une radicalité. Et que ça fasse 44% en estimation dans l'Est de l'Allemagne, ça montre bien qu'il y a un ras-le-bol tel dans les peuples européens. Et je pense que les partis de droite traditionnels devraient s'inquiéter.
2: Pierre Cléret, vous partagez l'analyse de Sébastien Ligné?
29: Je partage, mais je serais un peu plus, un petit peu plus mesuré, parce que c'est vrai, l'AFD donc est récente, elle est née en 2013, mais elle est née comme étant un parti technocratique, en fait. Elle est née de la crise des dettes souveraines, en fait, et donc au début, c'était un euroscepticisme modéré, en fait. Mais très rapidement, ils ont vu une opportunité avec les politiques de Merkel, et donc ils sont rentrés là-dedans. Mais ce que je dirais, et je suis complètement d'accord, c'est que alors que le RN a passé 15 ans avec Marine Le Pen à chercher à se dédiaboliser, à se normaliser, à écarter ses éléments les plus radicaux pour devenir fréquentable, l'AFD, ils ont fait l'inverse. Ils ont vraiment, ils ont vraiment dit on est extrême et on l'assume. On l'assume. Par exemple, le chef en fait du Land de Saxe-Anhalt, donc celui qui est arrivé en tête aujourd'hui, donc Ulrich Siegmund, en fait, lui, il faisait partie en 2023 d'une réunion qui a beaucoup fait parler à Berlin, qui parlait de la remigration. En fait, des immigrés, mais aussi des Allemands naturalisés qui n'étaient pas vus comme assez Allemands. Donc c'est intéressant, c'est que pour eux, en fait, Marine Le Pen, elle est modérée, elle s'est modérée, alors eux, ils ne voulaient pas forcément le pouvoir. En fait, ils se plaisent dans cette opposition, cette martyrisation. C'est pour ça qu'en soi, ils ont pu grandir dans la radicalité. Ils assument leur radicalité. Maintenant, ils se sont froissés avec le RN, à savoir s'ils vont se rabibocher maintenant qu'ils sont à 44%.
2: Un grand merci, Pierre Cléret, de nous avoir rejoint dans Europe 1 Soir, directeur adjoint des études du think tank Le Millénaire et spécialiste des questions européennes. Alors, Jules Torres, est-ce que, justement, c'est quand même un sacré revers pour Friedrich Merz?
0: Ah oui.
2: Et je veux dire, quelle est la suite? Parce que là, on a vu à quel point, effectivement, la CDU, donc, c'est un immense revers. Que disent les Allemands aujourd'hui à Friedrich Merz?
3: C'est d'ailleurs c'est très intéressant parce qu'en effet, vous avez raison de le dire. C'est un petit peu un vote sanction contre Friedrich Merz qui est arrivé aux affaires il y a maintenant quelques mois et quelques années, qui, objectivement, fait plutôt des bonnes choses, notamment sur l'aspect international, notamment sur l'aspect diplomatique. Mais c'est vrai que les Allemands en ont un petit peu pour leur argent. C'est-à-dire qu'il y a des promesses de réformes qui sont là. Il y a une volonté, comme on peut voir d'ailleurs dans tous les pays européens, et Sébastien Ligné l'a très bien dit, une volonté pour les partis de gouvernement, et notamment les partis de droite de gouvernement, dans tous les pays européens, d'essayer de faire une sorte de course à l'échalote avec les partis qui se veulent plus radicaux. C'est le cas en Espagne entre le Parti Populaire et Vox, c'est le cas en Angleterre également, c'est le cas dans tous les pays européens, même en France. LR aujourd'hui est quasiment devenu une sorte de succursale du Rassemblement National, mais on voit bien que dans les sondages, c'est très compliqué pour le parti de Bruno Retailleau d'être crédible sur les thèmes du Rassemblement National. Et c'est la même chose en réalité en Allemagne, c'est-à-dire que ceux qui gouvernent depuis 80 ans n'ont pas réussi à restaurer les frontières, n'ont pas réussi à assurer un enjeu sécuritaire, n'ont pas réussi à rétablir les finances publiques, et donc ils le payent, et particulièrement dans une région comme la Saxe-Anhalt, qui a perdu, je crois, 30% de sa population depuis la chute du mur de Berlin, dans un département, dans un Länder, qui est extrêmement pauvre, et donc c'est normal aujourd'hui que l'AFD continue sa percée. C'est un petit peu ce qu'on retrouve par exemple en Andalousie ou dans les régions de l'Est espagnol, des régions qui sont extrêmement pauvres. Eh bien, on voit une montée, mais pour l'instant, ils ne gouvernent pas. C'est ça aussi la mécanique aujourd'hui de ces démocraties occidentales, c'est qu'on a des partis qui sont majoritaires, mais qui ne peuvent pas encore gouverner, parce que mine de rien, le cordon sanitaire, il existe encore.
2: Vous écoutez Europe 1 Soir, il est 19h28. Sébastien Ligné, Jules Torres, nous revenons dans un instant. On ouvrira une page politique et parler de ce nouveau sondage pour la présidentielle. À tout de suite sur Europe 1.
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8: 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Pourquoi les PME ont-elles toujours recours à l'alternance? Réponse avec un chef d'entreprise dans un instant. 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
2: Vous écoutez Europe 1 Soir, il est 19h31. Le journal permanent, c'est avec Frédéric Joncheret.
9: Bonsoir Hélène, bonsoir à tous. Nous avons écrit l'histoire, déclaration de Ulrich Zygmunt. Le chef régional de l'AFD a réagi à la très large victoire de son parti lors des élections régionales de Saxe-Anhalt, avec de l'ordre de 44% des suffrages. Il doit encore attendre les résultats définitifs pour savoir si le score sera suffisant pour diriger ce Land. Ce serait une première pour un parti d'extrême droite depuis la fin de la Deuxième Guerre mondiale. Fin des discussions à Kiev, les émissaires américains Steve Witkoff et Jared Kushner ont eu des pourparlers avec le président ukrainien Volodymyr Zelensky en vue d'aboutir à une fin du conflit avec la Russie. Ils jugent ces discussions très significatives et disent espérer qu'elles auront permis de dégager de nouvelles pistes, tout en admettant que Kiev et Moscou doivent faire des compromis pour que la guerre se termine. Marine Le Pen, seule à être assurée d'être au second tour de la présidentielle, selon un sondage Opinionway pour le JDD, la candidate du Rassemblement National est créditée de 33-35% des voix au premier tour, loin devant Édouard Philippe, 20% avec l'hypothèse d'un retrait de Gabriel Attal, 15% si le secrétaire général de Renaissance se maintient, et devant Jean-Luc Mélenchon qui recueillerait 16-17%. Enfin, en Formule 1, Pierre Gasly finit 7e du Grand Prix d'Italie. Le poleman n'a pu tenir sa première place. La victoire est revenue au leader du championnat, Kimi Antonelli, qui s'était élancé de la 19e place.
2: Merci Frédéric, on vous retrouve à 19h45 pour le rappel des titres.
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2: Europe 1, il est 19h33. Je suis toujours entourée de Jules Torres, journaliste politique au JDD, et Sébastien Ligné, chroniqueur et journaliste politique. Ça tombe bien que vous soyez là, Jules. On va parler d'un sondage qui est paru dans le JDD ce matin, Opinionway. Marine Le Pen aborde pour la première fois une présidentielle en position de favorite, entre 33 et 35% au premier tour. Une victoire a priori assurée au second. Elle domine toutes les tranches d'âge, sauf les 18-24 ans. Elle écrase le vote des retraités longtemps acquis à Emmanuel Macron. Son camp veut mener dès maintenant une campagne de second tour. Quels sont, Jules Torres, les principaux enseignements de ce sondage?
3: Pas que Marine Le Pen est ultra favorite de la prochaine élection présidentielle. Et c'est d'ailleurs assez nouveau comme statut pour Marine Le Pen. Faut quand même se rappeler que elle est dans sa quatrième élection présidentielle. En 2012, il faut quand même se rappeler que elle était là un an après avoir repris le parti et elle voulait faire un bon score, ce qu'elle avait fait. En 2017, elle n'était certainement pas assurée d'arriver au premier tour. En 2022, elle savait qu'elle serait au deuxième tour, mais elle avait l'assurance qu'elle ne gagnerait pas face à Emmanuel Macron. Là aujourd'hui, la question qui se pose, c'est Marine Le Pen d'abord a une stabilité, un électorat absolument verrouillé qui lui permettra, quoi qu'il arrive, dans tous les scénarios, personne ne voit aujourd'hui Marine Le Pen échapper au second tour de l'élection présidentielle. Et la question, c'est qui peut la battre? Parce que ce qui est intéressant dans ce sondage Opinionway pour le journal du dimanche, c'est que, elle a 18 points d'écart avec Jean-Luc Mélenchon quand il est en deuxième position. Elle a 15% d'écart avec Édouard Philippe. Elle a 14 points d'écart quand c'est Gabriel Attal. Donc, vous voyez bien qu'elle sera au second tour. La question, c'est qui peut battre Marine Le Pen au second? Et pour le coup, Jean-Luc Mélenchon paraît très loin, puisque là aussi, c'est quasiment un 65-35. Édouard Philippe, c'est beaucoup plus compliqué.
2: Là, ça se rapproche.
3: 52-48 en faveur de Marine Le Pen. Donc aujourd'hui, elle est dans la configuration où personne ne peut la battre. Et la question, c'est de l'élargissement. Aujourd'hui, Marine Le Pen, elle va faire une campagne, en tout cas, elle envisage de le faire. C'est les informations qu'on a eues au journal du dimanche, notamment avec Antonin André. L'élargissement, elle va dire à Jordan Bardella de chasser à droite, elle va essayer d'aller chercher un certain nombre d'abstentionnistes. On voit d'ailleurs qu'elle a, dans ce sondage, 23% des abstentionnistes de 2022. Donc c'est très intéressant, elle récupère des électeurs d'Éric Zemmour, elle récupère même des électeurs d'Emmanuel Macron en 2022 et de Valérie Pécresse. Donc c'est intéressant, et ça va l'obliger en effet à ratisser extrêmement large, parce que la victoire, elle n'est pas forcément acquise, même face à Jean-Luc Mélenchon.
2: Mais alors même si on parle de second tour, Sébastien Ligné, on est quand même vraiment dans la marge d'erreur. Sur le 52-48 avec Édouard Philippe, c'est quand même vraiment pas encore gagné pour Marine Le Pen.
0: Et Marine Le Pen le sait. En 2022, elle disait souvent quelque chose aux journalistes. Elle expliquait, avec le RN, c'est simple. S'il y a 55-45 en notre faveur, ça veut dire que c'est 50-50. Elle part toujours du principe qu'avec le RN, il faut toujours avoir un matelas de 5 points pour être tranquille. Ça. Donc évidemment que 52-48, dans son esprit, c'est absolument pas gagné. Là où je trouve que c'est fascinant, c'est quand on décompose le vote du RN, c'est de voir à quel point ce vote-là n'est plus simplement un vote de contestation comme ça a pu l'être par le passé. Et évidemment que le vote RN garde une partie de vote contestataire avec des gens qui votent RN parce qu'ils se disent le RN on n'a jamais essayé, on en a marre, tout le monde a raté, pourquoi pas eux. Certes, cette consigne, cette idée reste prégnante dans le vote RN, mais là clairement il y a un vote d'adhésion. C'est-à-dire que quand vous regardez sur toutes les priorités des Français, que ce soit le pouvoir d'achat, l'insécurité, la justice, l'économie, la dette, l'immigration, toutes les propositions portées par Marine Le Pen ont un écho fort dans le pays. Vous regardez par tranche d'âge. Si vous enlevez les 18-24 ans, qui restent, on va dire, le socle de Jean-Luc Mélenchon, sinon, vous prenez les 25-34 ans, les 50-64 ans et les 65 ans et plus.
2: Elle est en tête partout.
0: Oui. Marine Le Pen est en tête.
3: Largement
0: tête. Que Marine Le Pen soit en tête chez les retraités, qui est un socle électoral majeur, qui fait parfois l'élection, c'est un signe extrêmement fort qui est envoyé. Et puis surtout, vous regardez par sociologie professionnelle, Marine Le Pen, elle est en tête ou dans le trio de tête dans toutes les catégories socioprofessionnelles. Des catégories les plus pauvres aux plus aisées, en passant par les artisans, les commerçants, les chefs d'entreprise, les cadres et les professions intellectuelles. Et donc, elle est en train de ratisser en effet extrêmement large. La question, c'est de savoir comment on s'assure d'une victoire en second tour. Et en effet, Jules a raison. Elle n'aborde pas la présidentielle de la même manière. Non. Même en 2022, Jules disait son second tour était quasiment assuré. Enfin, souvenez-vous de la campagne en 2022, la violence de cette campagne. En novembre, en octobre, à la fin de la première partie de campagne, quand Éric Zemmour est donné au coude à coude avec elle, ça tangue. C'est compliqué, cette campagne. Elle a du mal à se projeter.
3: C'était
0: même
3: le calme
0: si elle garde son calme, évidemment. Là, elle peut aborder, ou en tout cas je pense qu'elle doit aborder cette campagne en se disant « je dois déjà dans ma tête préparer les deux semaines d'entre-deux-tours ».
2: Oui, c'est, et ça change tout. Même le second tour d'ailleurs.
3: Et c'est d'ailleurs intéressant, puisque vous avez raison de le souligner, la victoire, notamment face à Édouard Philippe, elle n'est certainement pas acquise. Moi, je suis plutôt d'accord avec Sébastien Ligné quand il dit que même un 55-45 en faveur de Marine Le Pen, là, en l'occurrence avec Édouard Philippe, c'est 52-48, c'est certainement pas acquis.
2: C'est la marge d'erreur.
3: Il y a le Front Républicain qui, même si il a été écorné ces dernières années, il existe toujours, et on l'a vu aux élections législatives. Mais quand bien même, Marine Le Pen, en tout cas, c'est ce qu'elle dit à ses proches, c'est ce qu'elle dit aussi quand on fait des rendez-vous avec elle, elle veut un duel face à Édouard Philippe. Et ça, c'est ça que je trouve intéressant dans la stratégie de Marine Le Pen, c'est qu'on pourrait se dire, elle a beaucoup plus de chances d'être élue si elle est face à Jean-Luc Mélenchon, mais au contraire, elle dit que ça lui ferait perdre, à la fois si elle gagnait évidemment, à la fois de l'autorité, à la fois de la légitimité. C'est-à-dire qu'elle veut une campagne présidentielle et un second tour qui se fasse projet contre projet, et elle utilise le mot, le poison du vote contre. Et c'est vrai que Jean-Luc Mélenchon, ce serait projet contre rejet, parce qu'aujourd'hui, le diable de la République, c'est Jean-Luc Mélenchon, la personnalité la plus rejetée par les Français, c'est Jean-Luc Mélenchon, est de très loin, à cause évidemment de tous les dérapages, de toutes les outrances antisémites de lui et de son parti. Donc il y a ce sujet-là. Et Marine Le Pen, finalement, elle dit, gagner face à Jean-Luc Mélenchon, c'est comme faire voter une loi. Gagner face à Édouard Philippe, c'est comme faire voter un référendum. C'est-à-dire qu'une loi, on peut l'abroger, on peut la contourner. Édouard Philippe, le référendum donc, c'est la parole du peuple, pour le peuple. Et donc ce serait quelque chose d'assez intéressant. Mais encore une fois, il y a un vrai risque. C'est celui de perdre, ou alors de gagner, mais de ne pas avoir de majorité claire ensuite, parce qu'on le dit à chaque fois, et je crois que Sébastien Ligny est d'accord avec moi, l'élection présidentielle, je pense qu'elle sera moins importante que les élections législatives.
2: Bon, alors Sébastien Ligny et Jean-Luc Mélenchon, second tour, hors note second tour.
0: Ce qu'on peut remarquer, c'est que, alors on le répète souvent, mais on va le répéter une nouvelle fois, Jean-Luc Mélenchon, d'ordinaire, commence ses campagnes présidentielles relativement bas.
3: Il est déjà très haut.
0: Et connaît une montée en puissance au fur et à mesure de la campagne. Et il bénéficie, en tout cas c'était le cas en 2017 et en 2022, du vote utile dans la dernière ligne droite. Là, on voit bien qu'il commence déjà très haut, déjà aux portes du second tour. Déjà parce qu'en effet, son vote personnel est haut, mais aussi parce qu'il bénéficie du fait que le seuil d'accès est extrêmement bas. C'est-à-dire qu'aujourd'hui, à 17-18%, voire 15%, vous pouvez potentiellement être dans la marge d'erreur pour être au second tour. Ensuite, la grande force de Jean-Luc Mélenchon, c'est que, et je pense qu'on se trompe en tant qu'observateur, c'est que quand on regarde la popularité de Jean-Luc Mélenchon, on regarde toujours la part des Français qui rejettent Jean-Luc Mélenchon, c'est-à-dire 70-80% des Français. Mais on ne regarde jamais l'autre côté.
3: Il y en a 30.
0: Et il y a toujours 20-25-30% des Français qui ne rejettent pas Jean-Luc Mélenchon. Et ce sont ces Français-là que Jean-Luc Mélenchon souhaite convaincre. Sûr. Il s'en fiche, au fond, que 70% des Français le rejettent. Lui, il sait qu'avec 20%, 22%, ce qui était son score en 2022, il peut largement être au second tour. Et dans sa tête, c'est très simple. Il se dit, pourquoi je ferais moins qu'en 2017 et en 2022 ? Mon socle électoral, je l'ai toujours. La gauche est dans un état encore plus déplorable qu'il y a 10 ans et qu'il y a 5 ans. Je ne sombre pas dans les sondages. Et en plus, j'ai une situation démographique et migratoire qui fait que, en l'espace de 10 ans, il a potentiellement plus d'électeurs qu'en 2027 qu'en 2017. Donc, je pense que Jean-Luc Mélenchon a toutes les raisons d'espérer un second tour.
2: Jules Torres, j'avais également une question sur Éric Zemmour qui est testé dans le sondage. Et alors, dans toutes les configurations au premier tour, il fait 3%. Ma question, quelles sont ses chances de peser face à une Marine Le Pen qui est véritablement là en ogre politique en ce moment? Et ma deuxième question, est-ce que vous pensez que Sarah Knafo, si on fait de la politique fiction, aurait fait le même score?
3: Éric Zemmour, c'est très intéressant puisque la campagne qu'il veut mener, il a dit qu'il se déclarerait sans doute avant le mois de décembre, ce serait une campagne extrêmement radicale, sans doute même peut-être plus radicale que celle de 2022, pour l'avoir suivi et pour avoir même écrit un livre là-dessus. Il a fait une campagne éclair, une campagne où personne ne l'attendait, il était un journaliste, il faisait des records d'audience sur CNews, ses livres se vendaient par un paquet de dizaines de milliers d'exemplaires. Donc il y avait vraiment une attente. Et c'est pour cela qu'il est monté, Sébastien l'a dit, il est monté en octobre 2021 à 19%. Il faut quand même se rappeler, 19%, qualifié au second tour face à Emmanuel Macron. Bon, à la fin, il a fait 7%, 2,5 millions d'électeurs. C'est pas quelque chose qu'on peut balayer d'un revers de main. Mais c'est vrai que dans les derniers sondages, et particulièrement dans celui-ci d'Opinionway pour le journal du dimanche, c'est 3%. Donc on voit très bien que Marine Le Pen, elle est très stable, elle est très haute, et on voit pas aujourd'hui à quoi pourrait servir la campagne d'Éric Zemmour. Elle pourrait servir, vous avez raison de le dire. Et la question se poserait d'ailleurs aussi pour Bruno Retailleau, dont on voit qu'il a réussi à englober une partie de la droite LR, mais qu'il n'a pas la droite élargie. Donc ça pose un problème. Donc le sujet pour Éric Zemmour, c'est à quoi sert ma candidature? Et ce que répond Éric Zemmour, c'est qu'il dit que sur les fondamentaux, sur la question migratoire, sur la question sécuritaire, vous avez parlé tout à l'heure sur le cas allemand de la question de la remigration, lui, il l'avait mis dans sa campagne, souvenez-vous, de 2020. C'est-à-dire le fait d'expulser automatiquement les étrangers délinquants, le Rassemblement National ne le propose pas. Le livre de Sarah Knafo, je vais répondre à votre deuxième question bien évidemment, revient d'ailleurs là-dessus dans le casse du siècle sur Fayard. Chez Fayard, elle dit le RN sur la question économique et même sur la question migratoire, ce n'est pas possible. Après, bon, je ne suis pas dans la tête de Sarah Knafo. Bien sûr qu'elle aurait, je pense, envie de faire une campagne présidentielle, mais la connaissant un petit peu, connaissant aussi sa jeunesse, je pense qu'elle peut attendre 2032, 2037 ou 2042.
2: Donc ce sera a priori Éric Zemmour. Il est 19h43, vous écoutez Europe 1, Jules Torres, Sébastien Ligné, ne bougez pas. Dans un instant, nous parlerons de Jordan Bardella et de son pacte qu'il a signé avec Nigel Farage, qui pour l'instant reste symbolique. A tout de suite sur Europe 1.
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2: Vous écoutez Europe 1, il est 19h46 avec mes débatteurs Sébastien Ligné et Jules Torres. Nous reviendrons dans un instant sur le protocole d'accord qui a été signé par Jordan Bardella et Nigel Farage au Royaume-Uni. A tout de suite sur Europe 1.
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2: Vous écoutez Europe 1, il est 19h47. Le rappel des titres, c'est avec Frédéric Joncheret.
9: Il semble que la guerre va se poursuivre cet hiver, déplore Volodymyr Zelensky. Le président ukrainien s'est entretenu avec les émissaires américains à Kiev. Steve Witkoff et Jared Kushner parlent de pourparlers significatifs, mais reconnaissent que Kiev et Moscou doivent faire des compromis pour mettre fin à la guerre. Les résultats ne sont pas encore consolidés en Allemagne, mais l'AfD est en passe de remporter très largement les élections régionales en Saxe-Anhalt, avec plus de 44% des voix. Nous avons écrit l'histoire, a déclaré son leader régional Ulrich Zygmunt, un camouflet pour le chancelier conservateur Friedrich Merz. Bruno Retailleau se maintiendra jusqu'à la victoire, elle est à portée de main sur Thiel, malgré son score dans les sondages. Le président des Républicains n'en démord pas, il ne se rangera pas derrière les candidats du camp présidentiel. Et Kimi Antonelli s'impose chez lui, le leader du championnat du monde de Formule 1, l'a emporté sur le Grand Prix d'Italie. Après une folle remontée depuis la 19e place, il devant George Russell et Max Verstappen.
2: Merci Frédéric, on vous retrouve à 20h sur Europe 1 pour votre journal.
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2: Il est 19h48, je suis toujours entourée de mes débatteurs Jules Torres et Sébastien Ligné. Nous allons parler de ce protocole d'accord signé par Jordan Bardella et Nigel Farage. Ça a été à Birmingham, c'est un protocole d'accord sur l'immigration. Alors il n'a pas de valeur légale, hein. Il est fondé sur l'hypothèse d'une arrivée au pouvoir du Rassemblement National et de Reform UK. Et Jordan Bardella est revenu hier sur BFM TV sur l'accord signé avec Nigel Farage qui prévoit que des migrants illégaux présents en Angleterre pourraient être envoyés en France pour qu'ils soient ensuite expulsés vers leur pays. Je vous propose qu'on l'écoute.
18: L'immigration est une priorité absolue. Cet accord de coopération qui a été signé avec Nigel Farage l'a été sur la base de la conscience commune que l'immigration fait partie des défis majeurs qui se posent aux sociétés européennes. Notre parti est en tête des élections en France pour l'instant et le parti de Nigel Farage est en tête des intentions de vote au Royaume-Uni et donc il est peut-être le prochain Premier ministre britannique. Et à deux, nous avons souhaité approfondir notre coopération pour d'ores et déjà réfléchir à la façon de mettre fin à l'immigration illégale et à ce qui est devenu, c'est-à-dire la Manche, aujourd'hui un cimetière et une véritable passoire.
2: Jules Torres, son point le plus commenté prévoit que le Royaume-Uni refoule vers la France les embarcations de migrants interceptées dans ses eaux. Et alors, il faut quand même préciser que le texte a été condamné par l'intégralité de la classe politique, hein, de Philippe à Mélenchon, en passant par Retailleau à Tal Glucksmann et même Éric Zemmour. Il n'y a personne qui pense que c'est une bonne chose.
3: Oui, c'est d'ailleurs intéressant, mais il y a quand même aussi beaucoup d'hypocrisie, moi je trouve, dans cette séquence. Mais la campagne présidentielle va nous habituer aux polémiques. Tout le personnel politique, il n'y a pas une seule personne dans le personnel politique qui trouve que les accords du Touquet, donc les accords qui traitent de l'aspect migratoire dans la Manche entre le Royaume-Uni et l'Espagne, est un accord désastreux. tout le monde. Il y a Jean-Luc Mélenchon veut son abrogation. La droite et le centre considèrent que ces accords sont surannés. Le Rassemblement national propose quelque chose. Alors, vous avez raison de dire qu'il n'a pas d'existence juridique, mais en tout cas, c'est une promesse, puisque Nigel Farage, même s'il est en baisse en ce moment dans les sondages, pourrait devenir Premier ministre du Royaume-Uni. Jordan Bardella, en 2027, pourrait être le Premier ministre de Marine Le Pen si elle l'emporte. Donc, je trouve d'abord intéressant que le RN, qui pendant des années n'a pas su avoir de passerelle avec d'autres pays européens, ou avec des dirigeants d'autres pays européens parce qu'il n'y en avait pas, aujourd'hui trouve cela. Et puis, l'hypocrisie, elle est absolument majeure de la part de ceux qui ont provoqué tout cela. Je vous rappelle que les accords du Touquet, ce sont la droite et donc les amis de M. Xavier Bertrand qui l'ont mis en place, que cet accord est un accord catastrophique qui, encore une fois, fait de la Manche soit une passoire, soit un cimetière dans le pire des cas. Donc je trouve que c'est une polémique vaine et je trouve que critiquer Jordan Bardella, c'est évidemment, ils ont le droit de critiquer notamment la mise en scène, que Jordan Bardella aille là-bas, voilà, alors qu'il n'a pas il n'est pas un porte-parole de la France, un représentant de la France pour signer avec un représentant étranger un accord. Ça, à la limite, on peut le comprendre. Mais sur l'aspect vraiment migratoire, je trouve assez lunaire cette polémique. C'est comme si aujourd'hui vous en vouliez à Pedro Sanchez s'il signait un accord avec la France, où on dit que Pedro Sanchez est responsable des migrants espagnols ou marocains qui viendraient en France. Bah oui, c'est évidemment à Pedro Sanchez de faire tout cela. Donc la France est aussi responsable. Ça ne veut pas dire qu'on est le garde-frontière de la Grande-Bretagne.
2: Sébastien Ligny, en termes de stratégie politique, que révèle cet épisode dans la manière en fait où le Rassemblement national construit ses alliances? C'est aussi intéressant de voir aujourd'hui. Enfin, hier, Bardella était en Italie. C'est intéressant de voir que c'est pas Marine Le Pen qui s'y colle à l'international.
0: C'est vrai que c'est curieux, parce qu'on explique souvent, à raison d'ailleurs, que l'international reste le domaine réservé du président de la République, et donc on aurait pu imaginer qu'en période électorale, ce serait à la candidate à l'Élysée qui ferait plutôt les déplacements internationaux, et plutôt à Jordan Bardella, candidat à Matignon, les déplacements intérieurs, etc. Bon, pour l'instant, ça a l'impression que les rôles sont un petit peu inversés, ce qui en effet peut jeter un trouble. Après, l'argument inverse, ça peut être aussi de dire que Jordan Bardella a peut-être plus besoin de créer des liens à l'international que Marine Le Pen, qui elle a une stature européenne de par son expérience, qui fait qu'elle n'a pas forcément besoin de se montrer et elle n'a pas forcément besoin de se faire connaître à l'international. Et peut-être que c'est aussi pour ça que Marine Le Pen et Jordan Bardella ont convenu que c'était plutôt à lui de le faire, pour mettre en avant ce duo et le fait qu'il sera chef du gouvernement et que donc en tant que chef du gouvernement, il aura aussi à traiter avec d'autres chefs de gouvernement européens. Là où pour moi je rejoins Jules Torres, c'est que en effet, et ça revient un petit peu sur ce qu'on disait sur le statut de favori. C'est que maintenant que le RN est favori, toutes les attaques sont permises.
3: Donc,
0: RN doit se préparer à devoir répondre à chaque proposition, à chaque déplacement, à chaque petite phrase. Là où c'est en effet extrêmement hypocrite, c'est qu'on peut critiquer la proposition d'accord entre Nigel Farage et Jordan Bardella, mais au moins qu'il y ait une proposition en face. Oui. Mais on regarde depuis une semaine, que ce soit sur le voile, sur l'interdiction du port du voile dans l'espace public proposé par le RN, ou que ce soit sur la question migratoire, on a des arguments moraux, on dit on est contre cette proposition, mais il n'y a jamais de contre-proposition. En effet, on parlait des accords du Touquet, que propose Xavier Bertrand, que propose Édouard Philippe, que propose même Éric Zemmour sur la question de la Manche. Parce que c'est simple de dire on est contre cet accord, c'est une honte, c'est une perte de souveraineté, etc. Mais quelles sont les propositions en face? Parce que si toute la campagne consiste simplement à dire la proposition du RN est ridicule, il faut s'y opposer, mais qu'il n'y a aucune proposition qui est mise en face, ça va être extrêmement long.
2: Je voulais également vous faire réagir à ce que François Bayrou a dit ce matin dans le grand rendez-vous sur Europe 1, CNews et Les Échos. Alors François Bayrou affirme que l'Union européenne sautera si le Rassemblement national ou si LFI l'emporte. Il a raison, Jules Torres ?
3: Je vais être un petit peu piquant et de dire si seulement. Mais le Rassemblement national, ces dernières années, a largement polissé sa position vis-à-vis de l'Union européenne, a rangé de côté son euroscepticisme. Il ne reste plus que quelques personnalités au Rassemblement national qui, sans le dire, sont pour la sortie de l'Union européenne. Au contraire, ils veulent, lors de leur premier, par exemple, s'ils gagnent l'élection présidentielle, le premier déplacement de Marine Le Pen et de Jordan Bardella, ce sera d'aller à Bruxelles pour dire que la France va baisser sa contribution nette à l'Union européenne, qu'il va falloir sortir d'un certain nombre de traités. Donc non, le Rassemblement National ne veut pas la sortie de l'Union Européenne, ne veut plus la sortie de l'Union Européenne, mais voudrait, oui, inverser la hiérarchie des pouvoirs, qui aujourd'hui montre que la France n'a plus de pouvoir, notamment sur l'aspect économique, notamment sur la question du Mercosur par exemple, et qu'il faut changer tout cela, notamment sur l'immigration aussi.
2: Un très grand merci à mes débatteurs du soir, merci Jules Torres et Sébastien Ligné. 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Voilà, on se retrouve vendredi prochain pour une nouvelle édition d'Europe 1 Soir Week-end de 18h à 20h. Demain, retrouvez Pierre de Villeneuve pour Europe 1 Soir dès 18h. À vendredi.
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7: Bonsoir à toutes et à tous. L'AFD signe une large victoire dans le land allemand de Saxe-Anhalt. Le parti d'extrême droite allemand remporte l'élection régionale avec plus de 40% des voix. Les clés de cette victoire dans ce journal. Discussion très significative, espoir de nouvelles pistes, mais aussi obligation de compromis. Les pourparlers pour les émissaires américains Moscou et Kiev se sont achevés. Le bilan dans un instant. J'irai jusqu'au bout de la victoire. Bruno Retailleau veut déjouer les sondages qui donnent toujours Marine Le Pen largement vainqueur de l'élection présidentielle. Vous entendrez le président des Républicains. Et puis la télé-expertise inquiète les ophtalmologistes. Ils tirent la sonnette d'alarme face aux risques de santé et de fraude. Les explications à la fin de cette édition.
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7: Cap sur Magdebourg, tout d'abord, la capitale du Land Saxe-Anhalt en Allemagne, où les électeurs devaient désigner leur nouveau parlement régional. Le parti d'extrême droite, l'AFD, remporte l'élection de Saxe-Anhalt avec plus de 40% des voix selon les premières estimations. Très loin devant les conservateurs de la CDU. Bonsoir Wilfried de Villers.
10: Bonsoir Frédéric, bonsoir à tous.
7: L'alternative pour l'Allemagne arrive pour la première fois à la tête d'un Land et entend bien peser dans l'équilibre politique allemand.
10: Ce soir, nous avons écrit une page d'histoire. Voilà les premiers mots d'Ulrich Siegmund dès l'annonce des résultats partiels. Le candidat largement victorieux de l'AFD en Saxe-Anhalt, 35 ans, vedette des réseaux sociaux, partisan de l'aile la plus radicale de son parti. Il rêve d'être le fer de lance d'une recomposition du paysage politique en Allemagne, avec un programme de rupture, durcissement de la politique migratoire, des expulsions massives, un rapprochement avec la Russie, le retour d'un modèle familial traditionnel ou encore une remise en cause des politiques climatiques. Quant à sa vision de l'éducation, la promesse d'une modification des programmes d'histoire trop centrés à son goût sur la culpabilité de l'Allemagne nazie. Ce discours, Ulrich Siegmund est parvenu à l'imposer tout au long de sa campagne en jouant d'abord avec brio sur une forme de nostalgie de la RDA, comme lorsqu'il est arrivé tout à l'heure au bureau de vote sur un Simpson, cette mobylette iconique de l'ex-Allemagne de l'Est. Sur ses réseaux sociaux, 800 000 abonnés sur TikTok, comme dans ses meetings, le candidat capitalise sur une corde sensible pour les Allemands de l'Est, le sentiment grandissant de déclassement au profit de l'Ouest du pays, jugé plus riche, et même au profit des étrangers. Reste une inconnue ce soir pour l'AFD. Le parti va-t-il obtenir la majorité absolue dont il rêve? Sans elle, la coalition semble bien difficile, alors qu'aucun parti ne semble pour l'instant prêt à un accord avec l'extrême droite.
7: Merci Wilfried de Villers. Les pourparlers se sont achevés à Kiev, mais se poursuivront aussi longtemps qu'il le faudra. C'est ce qu'a déclaré Steve Witkoff, l'un des émissaires de Donald Trump avec Jared Kushner. Au lendemain de leur visite à Moscou et d'échanges avec Vladimir Poutine, ils ont rencontré Volodymyr Zelensky. L'objectif était de relancer les négociations de paix sur la question des territoires et d'obtenir des garanties de sécurité. Des discussions de plusieurs heures, Marius Druard, qualifiées de significatives par les responsables américains.
11: Plusieurs heures d'échange et peut-être un point d'entente. Ce dernier pourrait concerner les territoires à l'est de l'Ukraine occupés par l'armée russe et que Volodymyr Zelensky souhaite reprendre.

0: Mais selon le géopolitologue Jean-Baptiste Noé, Kiev aurait tout intérêt à céder sur cette question.
1: On voit mal comment l'Ukraine pourrait aujourd'hui reprendre ses territoires d'un point de vue militaire, même si l'armée ukrainienne résiste très bien. Elle n'a pas les moyens de passer au stade d'après, qui est de briser les forces russes et reprendre le territoire conquis. Ensuite, il y a un épuisement de l'armée ukrainienne, qui malgré tout manque d'hommes, il manque d'armes, et en tout cas est inférieur par rapport aux Russes.
0: D'autant que la Russie pourrait lancer une offensive d'envergure sur l'Ukraine dans les prochains mois.
1: On va avoir courant septembre des élections législatives en Russie, et est annoncé après une levée en hommes. On annonce 300 000 hommes. En tout cas, l'Ukraine s'attend à avoir une nouvelle attaque vigoureuse de la part de la Russie, avec une crainte forte qu'elle ne puisse pas faire front à cette attaque. Et donc, dans ces cas-là, elle préfère négocier avant.
0: Jared Kushner et Steve Witkoff espèrent désormais que les discussions en faveur de la paix se poursuivront au cours des prochaines semaines.
2: Marius Druard pour Europe 1. Ursula von der Leyen a entamé une visite au Groenland. La présidente de la Commission européenne y reste 2 jours. Un voyage pour réaffirmer le soutien de l'Europe à ce territoire convoité par Donald Trump. Elle va rencontrer le chef du gouvernement groenlandais et la première ministre danoise. 8 aéroports fermés en Indonésie, dont le plus fréquenté à Jakarta, après l'entrée en éruption d'un volcan. Lanna Krakatoa a cloué au sol 467 vols, dont 58 internationaux et plus de 170 000 passagers. C'est la dispersion des cendres volcaniques qui a contraint à suspendre l'activité aérienne. Dans l'actualité politique, hier à Lille, Jean-Luc Mélenchon conspuait Jordan Bardella, ce fasciste sans réputation. C'est aujourd'hui Bruno Retailleau qui s'en est pris au Rassemblement National, un parti girouette empreint d'amateurisme. Le candidat Les Républicains qui continue de tracer sa route présidentielle, et il a affirmé sur BFM ce dimanche, Alexis de La Fontaine, il écarte tout ralliement politique.
3: Oui, Bruno Retailleau se dit confiant et assure qu'il ira jusqu'à la victoire qu'il juge à portée de main. Il écarte ainsi tout ralliement à Édouard Philippe. Pour lui, le bloc central ne pourra jamais remporter la présidentielle, plombé par le bilan d'Emmanuel Macron. Bruno Retailleau réserve ensuite ses attaques les plus dures au Rassemblement National et notamment à Marine Le Pen.
4: Pour la 9e fois, ces bulletins de vote porteront le nom de Le Pen. Et ce sera le 9e échec. Marine Le Pen ne l'emportera pas. Elle échouera. Et malheureusement, elle peut faire gagner, par exemple, la gauche, ou alors des candidats macronistes.
3: Jordan Bardella, lui, est qualifié de parfait amateur après son accord sur l'immigration signé avec Nigel Farage. Bruno Retailleau va plus loin en qualifiant le Rassemblement National de parti girouette en raison de ses revirements sur l'euro, l'Europe ou encore le nucléaire. Une ligne de crête assumée donc pour Bruno Retailleau qui renvoie le RN et les macronistes dos à dos tout en misant sur une droite forte capable de l'emporter seule.
2: Alexis de La Fontaine du service politique d'Europe 1. Marine Le Pen caracole en tête des sondages selon Opinionway. Pour le JDD, la candidate du Rassemblement National arrive loin devant au premier tour de la présidentielle avec 33-35% des voix. Jean-Luc Mélenchon parvient lui à recueillir de 16-17%, si bien que le RN et LFI sont la cible de tous les coups. Il représente une menace pour le bloc central et la gauche, selon François Bayrou qui était l'invité ce matin du grand rendez-vous Europe 1 CNews Les Échos.
5: Les choix des deux extrêmes, c'est pour ça que je dis la tenaille du pire, c'est une tenaille entre pire et pire. Les deux plongeraient la France dans une situation dont elle ne sortirait pas. Je dis que le danger est un danger, comme on dit en médecine, létal, c'est-à-dire question de vie ou de mort.
2: L'ancien Premier ministre François Bayrou appelle de nouveau à une grande primaire, un tour préliminaire comme il l'a qualifié ce matin, pour éviter un duel RN-LFI au second tour. Pour lui, il n'y a plus de premier tour lors de l'élection présidentielle. Un homme de 23 ans abattu ce matin à Toulouse. La victime a été tuée par des tirs à l'arme lourde. Elle était sortie de prison cet été. Une enquête a été ouverte pour assassinat en bande organisée. Et puis, explosion d'un pavillon hier soir à Aubervilliers en Seine-Saint-Denis. On a appris ce matin qu'un enfant de 3 ans est décédé. 7 autres personnes ont été blessées. 2 sont en urgence absolue. Une fuite de gaz serait à l'origine de ce drame.
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2: Les ophtalmologistes alertent face à une pratique qui se développe, la télé-expertise. Les opticiens promettent une ordonnance en 48 heures à leurs clients pour choisir de nouvelles lunettes ou lentilles. Mais le syndicat national des médecins ophtalmologistes de France dénonce des risques de fraude et surtout pour la santé des patients. Les explications de Mathieu Prior.
7: Le patient prend rendez-vous chez un opticien. Le professionnel de santé procède à un contrôle de la vue et envoie le résultat ensuite à un ophtalmo engagé par une société qui propose la télé-expertise. Le médecin délivre alors une ordonnance sans jamais avoir eu le moindre contact avec le patient. Le docteur Vincent Dédès, président du syndicat national des médecins ophtalmologistes de France, alerte sur les risques pour la santé.
8: Si je prends les chiffres des plateformes, on est au moins 300 000 patients clients qui sont passés par ces plateformes. Sans aucun examen médical, si on prend la prévalence, c'est-à-dire le risque de glaucome sur l'ensemble de la population française, on peut déjà se dire qu'on a au minimum entre 5 à 6 000 patients qui aujourd'hui n'ont pas été dépistés ni traités d'une maladie grave qu'on appelle le glaucome. Dans le glaucome, tout ce qui est perdu définitivement.
7: Sur les 14 000 centres optiques en France, entre 2 000 et 2500, soit 1 sur 7, utilisent la télé-expertise. Pourtant, dans le cadre de cette pratique, la loi dit qu'un médecin ne peut adresser une ordonnance qu'à un confrère. Selon Vincent Dédès, les autorités de santé sont aujourd'hui dans l'incapacité d'effectuer des contrôles.
2: Mathieu Prior pour Europe 1. C'est une étape importante, de plus de franchie par la future compagnie Velvet, l'obtention de la licence ferroviaire qui permettra à ce nouveau concurrent de la SNCF de proposer des TGV à partir de l'été 2028. 4 liaisons seront couvertes, Paris-Bordeaux et Paris-Nantes notamment. Avec un investissement d'1 milliard d'euros, ce projet semble le plus avancé parmi les concurrents français de la SNCF, les précisions d'Aurélien Fleureau.
9: C'est l'une des deux étapes indispensables pour faire rouler des trains sur les rails français. La prochaine sera la certification de sécurité. Mais d'ici là, Velvet peut donc commencer à regarder quels sillons demander et recruter du personnel. 4 liaisons au départ de Paris vers Bordeaux, Rennes, Nantes et Angers. Un choix pertinent puisqu'il n'y a pas de concurrence jusque-là et qu'actuellement les trains de la SNCF affichent souvent complets lors des vacances ou grands week-ends. Un projet solide, estime Mathieu Marquenet, fondateur de la plateforme de réservation Combo.
10: Velvet, c'est la première compagnie ferroviaire française à avoir fait une levée de fonds aussi significative d'1 milliard d'euros. Et c'est ce qui leur permet de financer ces trains, donc une dizaine de trains de la marque Alstom, qui sont les Avelia Horizon, qui sont très similaires au TGV M de la SNCF.
9: Velvet sera donc le troisième concurrent de la SNCF après Trenitalia et la Renfe. Deux autres acteurs français espèrent avancer rapidement eux aussi. L'entreprise Le Train qui couvrira le Sud-Ouest et Kevin Speed avec un projet de RER grande vitesse pour Lyon, Lille et Strasbourg.
2: Aurélien Fleureau du service économie d'Europe 1. Il n'y a pas eu d'exploit en Formule 1 pour Pierre Gasly. Le pilote alpine parti en pole position du Grand Prix d'Italie a fini à la 7e place. La surprise est venue du leader du championnat, Kimi Antonelli, qui a réalisé une chevauchée fantastique en l'emportant après être parti de la 19e place devant son public. L'Italien a devancé son coéquipier George Russell et Max Verstappen. Il augmente son avance au général avec 66 points de mieux que Russell. Prochain Grand Prix le week-end prochain en Espagne. Et puis fin de la première journée de Top 14 à 21h15 avec la très belle affiche La Rochelle-Toulouse et c'est à suivre sur Canal+. Et notez également le départ de la 4e édition de la Golden Globe Race qui a été donnée cet après-midi au Sable d'Olonne. 16 marins sont partis pour un tour du monde à la voile en solitaire sans moyens modernes qui devrait durer plus de 200 jours. Ils s'élancent à l'assaut d'un périple de 30 000 milles nautiques, soit plus de 55 000 km autour du monde. Et c'est une donnée importante pour les skippers, la météo, et on voit celle de demain avec vous, Estelle.

on est bien sur Radio Rythme Bleu, les bienvenus pour ce lundi matin. Bien le bonjour, 5h13, en espérant que vous allez bien, que vous avez passé un bon week-end. On va vous souhaiter bien sûr un bon début de semaine, une bonne reprise. Pour ce lundi matin, c'est le 250e jour de l'année. Ce 7 septembre, nous célébrons les reines, une Martine bourguignonne qui a été honorée à Alésia dès le 7e siècle. Ce prénom est la forme francisée de Régine. Les reines sont affectueuses, dévouées et diplomates. Leur couleur est le vert et leur chiffre le 6. Les reines, on leur souhaite une bonne fête et un bon début de journée, bien sûr. Bienvenue. On attaque ce matin en musique avec clin d'œil à Luther Vandross ce matin. Never too much. Dans un instant, ce sera bien sûr la page pratique. Les avis communiqués de ce lundi matin à suivre dans un instant avec Eugénie. Excellent début de journée.

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1: Bonjour Thierry et bonjour à toutes et à tous. Enarc a informé ses clients que la distribution de courant électrique sera interrompue sur la commune de Conné et plus précisément sur la zone lotissement Cassis ce mardi 8 septembre de 6h30 à 12h. Le courant pourra être rétabli avant l'heure prévue sans autre préavis.
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1: Le lycée Michel Rocard de Pointe-Boutte vous ouvre ses portes ce samedi 19 septembre de 8h30 à 16h au programme accueilli par les personnels de l'établissement et visite guidée du lycée, des installations techniques, de l'internat, des plateaux sportifs et de l'exploitation agricole. Présentation des filières générales, professionnelles et technologiques du CAP au BTS relevant de l'enseignement agricole et de l'éducation nationale. Vente des produits de leur exploitation agricole et de produits confectionnés par les élèves. Démonstration jeux, bingo, restauration sur place, marché de producteurs et artisanat, informations sur les modalités d'inscription et les bourses avec la présence de la maison de l'étudiant. Venez découvrir le lycée Michel Rocard, ses formations, ses équipes, ses élèves et son exploitation agricole. Enarc informe ses clients que la distribution de courant électrique sera interrompue sur la commune de Tours et plus précisément sur la zone village Tours ce lundi 7 septembre de 9h à 14h30. Le courant pourra être rétabli avant l'heure prévue sans autre préavis.
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1: Enarc informe ses clients que la distribution de courant électrique sera interrompue sur la commune de Boulou-Paris et puis précisément sur la zone Ouengui-Payotte ce mardi 8 septembre de 9h à 15h. Le courant pourra être rétabli avant l'heure prévue sans autre préavis. Arrivée de l'Ordre de Malte, la province Nord accueille du 31 août au 25 septembre une équipe médicale de l'Ordre de Malte France dans le cadre d'une mission de renforcement de l'accès aux soins. Composée d'un dentiste et de deux infirmières, cette équipe interviendra principalement dans les communes de Poum et de Wegua. Le dentiste et une infirmière seront affectés au CMS de Poum et l'autre infirmière au CMS de Wegua. Pour toute information concernant le planning de consultation du dentiste au CMS de Poum, la population pourra directement le consulter au CMS ou en contactant le CMS au 47 74 70. Planning dentiste du 2 septembre au 25 septembre, 12h. Matin de 7h30 à 12h, du lundi au vendredi, consultation dentaire sur rendez-vous, 4 places plus urgence. L'après-midi de 13h30 à 16h, du lundi au vendredi, consultation dentaire sur rendez-vous, 3 places.
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1: Enarc informe ses clients que la distribution de courant électrique sera interrompue sur la commune de Dabéa et plus précisément sur la zone CUC ce lundi 7 septembre de 4h à 8h. Le courant pourra être rétabli avant l'heure prévue sans autre préavis. Le maire de la ville de Nouméa informe les personnes intéressées que la date de remise des offres concernant la fourniture de bacs et de pièces détachées pour la collecte des déchets ménagers et assimilés est repoussée au jeudi 1er octobre, 15h30, heure de Nouméa, dernier délai.
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1: EEC vous informe de ses coupures programmées de la semaine pour raison de maintenance et d'extension du réseau et élagage. Des coupures d'électricité sont prévues. Nouméa Val-Plaisance, mardi 8 septembre de 8h30 à 10h30, rue Louis Blériot, numéro 36. Lifou Lessigay-Chaouetch, mardi 8 septembre de 8h30 à 13h. Nouméa Ilnou, mercredi 9 septembre de 8h à 12h, rue Contre-Amiral Joseph Dubouzet, numéro 1. Ces horaires sont susceptibles d'être modifiés sans autre préavis en fonction des contraintes liées à ces travaux.

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1: Les avis qui vont suivre concernent les décès pour Madame Logot Malekalita Tamene Twissé, pour Monsieur Vaekouamo Lafaele, Madame Maramem Arlette, pour Madame Pelage Marguerite dite Magui, Monsieur Bull Brian, pour Monsieur Pinet Christian dit Chinois, Monsieur Zango Célestin Owanakami, Madame Atinoa Julienne et Kainda dite Lina, et pour Madame Rodriguez Rose Yai. On nous prie d'annoncer le décès de Madame Logot Malekalita Tamene Twissé, survenue le 31 août. La veillée se déroulera au centre funéraire de Nouméa aujourd'hui lundi de 10h à 20h et demain mardi à partir de 8h. La cérémonie religieuse sera célébrée demain mardi à 10h15 en la chapelle du centre funéraire de Nouméa, suivie de l'inhumation à 11h au cimetière du 5e kilomètre. On nous prie d'annoncer le décès de Monsieur Vaekouamo Lafaele, survenu le 31 août. Le corps sera transféré vers Wallis aujourd'hui, lundi 7 septembre. On nous prie d'annoncer le décès de Madame Maramin Arlette, survenue le 2 septembre dans sa 69e année. La veillée se déroule à la morgue municipale de La Foy jusqu'à la levée du corps aujourd'hui lundi à partir de 13h30, suivie de l'inhumation au cimetière municipal de La Foy à 14h. On nous prie d'annoncer le décès de Madame Pelage Marguerite, dite Magui, survenue le 3 septembre dans sa 69e année. Un office religieux sera célébré aujourd'hui lundi à partir de 11h à la chapelle du centre funéraire, suivi de la crémation. Selon sa volonté, ni fleurs ni couronne, une corbeille sera mise à disposition pour les personnes souhaitant apporter leur soutien à la famille. On nous prie d'annoncer le décès de Monsieur Bull Brian, survenu le 3 septembre dans sa 33e année des suites d'une longue maladie. Une veillée aura lieu au centre funéraire de Nouméa. Ce sera demain mardi à partir de 10h. La cérémonie religieuse sera célébrée également demain à 14h15 dans la chapelle du centre funéraire de Nouméa, suivie de la crémation dans l'intimité, dans le respect de ses volontés, ni fleurs, ni couronne. On nous prie d'annoncer le décès de Monsieur Pinet Christian, dit Chinois, survenu le 4 septembre. Les veillées se dérouleront au centre funéraire du Pont des Français aujourd'hui de 16h30 à 19h et demain mardi de 15h30 à 18h. La cérémonie sera célébrée demain à 17h au Pont des Français dans le respect de ses volontés, ni fleurs ni couronne, présence d'une corbeille à dents. On nous prie d'annoncer le décès de Monsieur Zango Célestin Wanakami, survenu le 4 septembre dans sa 81e année après une longue maladie. La veillée aura lieu demain mardi et mercredi de 8h à 19h30 dans le grand salon du centre funéraire de Nouméa. Le transfert vers l'IFU se fera par le Béticho le jeudi 10 septembre et l'inhumation aura lieu le vendredi 11 à la tribu de Dieuoulou. Pour Nouméa, les travaux coutumiers se tiendront à la morgue municipale. Ce sera demain mardi et mercredi de 8h à 20h. Et pour l'IFU, les travaux coutumiers se dérouleront à partir de mardi de 8h à 20h. On nous prie d'annoncer le décès de Madame Atinoa Julienne Nekainda Ditlina, survenue le 5 septembre dans sa 82e année. La veillée se tiendra au centre funéraire de Nouméa. C'est aujourd'hui lundi de 13h à 15h30, suivi de son transfert vers la tribu d'Ounia. La veillée reprendra au domicile à Saint-Denis et l'inhumation aura lieu demain mardi à partir de 10h. On nous prie d'annoncer le décès de Madame Rodriguez Rose Yai, survenue le 4 septembre dans sa 84e année. Le travail coutumier se déroule chez Monsieur Rodriguez Ouamo Stael. La veillée se déroulera aujourd'hui, lundi, de 9h à 20h et la levée du corps et la cérémonie religieuse auront lieu demain mardi, 8 septembre à partir de 9h15, suivi de l'inhumation à 10h au cimetière du 5e kilomètre. C'était nos avis de décès.
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1: Bonjour à tous, c'est le 6h-8h de Radio Rythme Bleu et nous sommes le lundi 7 septembre. Soyez les bienvenus dans cette matinale. Bonjour Thierry.
2: Bonjour Nicolas.
1: Comment allez-vous ?
2: Ça va bien pour ce lundi matin.
1: Ah oui.
2: Comment vous retrouvez ? C'est parti, on reprend première matinale de la semaine. On vous accompagne entre 6h et 8h. On va détailler le sommaire de cette émission, faite d'informations, de rubriques et bien sûr de musique.
1: Allez, côté information, il y aura évidemment votre grand journal du matin, ce sera à 6h30. Puis la chronique de la semaine écoulée d'Elisabeth Noir à retrouver à 7h. Votre mini-journal à 7h30 sera présenté par Michael Juneski avant de retrouver notre invité du matin. Et aujourd'hui, c'est Kel Normandon qui sera dans notre studio. Il est élu à la province Sud, il est président de la commission environnement et il sera avec nous pour s'exprimer dans le cadre de la tenue de la 11e conférence des îles du Pacifique sur la conservation de la nature et des aires protégées.
2: La Fautrement, on retrouvera bien sûr l'horoscope avec Lana, l'éphéméride avec Marion, les anniversaires et bien sûr Elisabeth Noir un peu avant 6h30 pour les mots drôles
1: et
2: méchants.
1: Et puis vous prendrez la parole aussi, ça se passe au 25 46 46 pour Vous avez un avis. Vous nous appellerez entre 7h05 et 7h20 et entre 7h45 et 8h pour exprimer vos avis sur l'actualité ou sur les sujets du quotidien. Vous êtes les bienvenus et c'est très intéressant puisque ça permet de prendre un petit peu eh bien, le pouls de vos préoccupations chaque matin du lundi au vendredi. C'est donc le 6h-8h, RRB Matin, nous sommes le lundi 7 septembre. Très bon réveil.
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2: Et voici à présent votre premier rendez-vous avec la rédaction Info Express, on retrouve Nicolas Legrand.
1: Et à la une, ce matin, ce drame survenu lors du marathon international de Nouvelle-Calédonie. Un jeune homme de 25 ans a succombé hier à un malaise à Nouméa. Il a été rapidement pris en charge par les sapeurs-pompiers, puis par une équipe du SAMU, mais il n'a pas pu être réanimé. Plusieurs autres participants se sont également retrouvés en grande difficulté en raison notamment de la chaleur. 8 autres personnes ont dû être évacuées vers l'hôpital. La chaîne de secours était saturée et c'est pourquoi le maire de Nouméa, Sonia Lagarde, a pris la décision, conjointement avec les organisateurs, d'interrompre la course à 11h. Le procureur de la République a ouvert une enquête pour cerner de manière précise les causes exactes de la mort du jeune homme. Nous avons écrit l'histoire, déclaration d'Ulrich Siegmund, le chef régional de l'AFD, qui a réagi à la très large victoire de son parti en Allemagne lors d'élections régionales avec de l'ordre de 44% des suffrages. Il doit encore attendre les résultats définitifs pour savoir si le score sera suffisant pour diriger ce land. Ce serait une première pour un parti d'extrême droite depuis la fin de la Deuxième Guerre mondiale. Fin des discussions à Kiev, les émissaires américains Steve Witkoff et Jared Kushner ont eu des pourparlers avec le président ukrainien Volodymyr Zelensky en vue d'aboutir à une fin de conflit avec la Russie. Ils jugent ces discussions très significatives et disent espérer qu'elles auront permis de dégager de nouvelles pistes, tout en admettant que Kiev et Moscou doivent faire des compromis pour que la guerre se termine. Marine Le Pen, seule à être assurée d'être au second tour de la présidentielle selon un sondage Opinionway pour le JDD. La candidate du RN est créditée de 33 à 35% des voix au premier tour. Loin devant Édouard Philippe, 20% avec l'hypothèse d'un retrait de Gabriel Attal, 15% si le secrétaire général du Renaissance se maintient, et devant Jean-Luc Mélenchon qui recueillerait 16 à 17%. Le sport du rugby place ce matin la dernière affiche de la première journée du championnat de France. Le Stade toulousain se déplace à La Rochelle. Toulouse qui est le grand favori cette saison après ses 4 titres consécutifs en top 14. Le coup d'envoi de la rencontre sera donné d'ici quelques minutes. Le football avec la fin de la 3e journée de Ligue 1. L'Olympique de Marseille reçoit le Paris FC en match de clôture. Le score est toujours de 0-0 après 10 minutes de jeu. Un peu plus tôt, Strasbourg a battu 3, 6 buts à 2 et Rennes l'a emporté sur Angers 2 buts à 1. La Formule 1 avec la remontada de Kimi Antonelli au Grand Prix de Monza. L'Italien s'est imposé au volant de sa Mercedes après être parti de la 19e place. Il a devancé son coéquipier George Russell et la Red Bull de Max Verstappen. Le Français Pierre Gasly, qui avait réussi l'exploit de signer la pole position, a dû se contenter de la 7e place. Et puis on parlera également du sport en Nouvelle-Calédonie tout à l'heure dans le journal de 6h30 et notamment le retour de ce championnat de bodybuilding. On en parlera juste après.
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1: Et la météo, c'est avec vous Thierry.
2: Oui Nicolas, ce matin le soleil dominera largement sur l'ensemble du territoire. Le vent sera compris en général entre 5 et 10 degrés. Cet après-midi, quelques nuages inoffensifs circuleront en loyauté, d'autres se formeront sur le relief puis déborderont en fin de journée sur l'est, donnant parfois quelques gouttes, notamment sur le nord-est. Ailleurs, le soleil sera bien présent.

0: vent, ce sera 15 nœuds au maximum pour le nord, sur le nord-ouest pour cet après-midi. Les températures 24 à 27 degrés en général et jusqu'à 28 degrés pour ce lundi après-midi.
1: Merci beaucoup Thierry pour la météo. La suite, on aura les anniversaires notamment, à ne pas manquer.
0: Au 25-46-46, Jane, elle va noter votre message pour les natifs de ce jour, bien sûr, ou par SMS, ou tapez votre texto, vous voyez au 31-46. On vous souhaite la bienvenue au standard.
1: Et on souhaite également la bienvenue à Kelinda Boicou pour Bonjour la Calédonie. Et aujourd'hui, eh bien, direction Nouméa.
2: Bonjour la Calédonie, bonjour Nouméa. Ce matin, on va parler du centre d'initiation à l'environnement qui a été créé en 1996 à l'initiative de l'Association pour la sauvegarde de la nature néo-calédonienne pour répondre aux attentes d'une population de plus en plus concernée par les questions environnementales. Le CIENC sensibilise les différents publics à la protection et à la préservation de l'environnement par l'intermédiaire d'interventions et par la création de différents supports, notamment auprès des jeunes scolaires, hors scolaires et des adultes, mais également lors d'événements ou de manifestations publiques. Les précisions de Marion Genco, éducatrice et animatrice à l'environnement au Centre d'initiation à l'environnement.
3: L'association a été créée en 1996, donc cette année nous fêtons nos 30 ans. Et donc l'association, elle œuvre pour ce qui va être de tout ce qui va être sensibilisation à la protection et à la préservation de l'environnement sur différents écosystèmes, différents milieux, que ce soit du milieu marin au milieu terrestre, que ce soit sur la faune marine, sur la faune terrestre, les mangroves, les lagons, les aires marines protégées. Donc on traite tous ces sujets-là parce que mieux connaître son environnement, ça permet de mieux le protéger.
2: Alors vous organisez différentes activités par exemple ?
3: C'est ça. Alors nous, on fait de la sensibilisation majoritairement en classe, mais on organise également des éco-ateliers qui sont ouverts au public et qui sont axés plutôt à un public familial, donc pour les adultes et les enfants. Alors nous, on a différents types d'interventions. On va faire de l'éducation à l'environnement plutôt auprès des écoles. La majeure partie de notre public, ce sont les enfants, que ce soit école maternelle jusqu'au lycée. On participe également à des événements hors scolaires, donc plutôt auprès de publics comme les centres aérés ou auprès des centres de vacances. Et on participe à des événements comme des conférences ou des événements grand public. Notamment, là, prochainement, on va être à la 11e conférence nature qui aura lieu au Centre culturel Jean-Marie Chibaou. Donc vraiment, on a un panel de publics qui est très varié et on fait également des sorties sur le terrain, par exemple des sorties dans le sentier découverte de la mangrove à Wemo. On fait des sorties platiers, donc là, pour essayer de sensibiliser donc tous les publics donc sur le terrain, parce que c'est sur le terrain qu'on apprend le mieux aussi.
2: Vous organisez les mercredis des sorties au parc forestier. Qu'est-ce que c'est exactement ?
3: Alors effectivement, chaque troisième mercredi du mois, donc à partir de ce mois-ci, on va organiser donc des éco-ateliers donc au parc provincial zoologique et forestier. Ça va être des ateliers, c'est un atelier différent chaque mois. Donc par exemple, ce mois-ci, nous avons un atelier plutôt autour de l'éveil des sens. Donc émotions et nature. Donc là, on va plutôt travailler sur tous les sens. Donc l'écoute de la nature, avec l'écoute du chant des oiseaux, du vent, et vraiment essayer donc voilà de faire travailler l'ouïe. L'observation qui va être plutôt une observation attentive. Donc aller au-delà de ce que l'on voit au premier abord. Travailler aussi sur la reconnexion avec l'environnement. Comment on va être en extérieur, ça va permettre aussi de pouvoir se reconnecter un peu à la nature. Donc ça, c'est un de nos ateliers. L'atelier d'après, là, on va être plus sur un atelier où les participants vont pouvoir repartir avec quelque chose. Donc on va travailler sur le papier recyclé. Donc on va donner tous les secrets du papier recyclé aux différents publics qui vont venir à cet atelier. On a le prochain aussi, l'upcycling. Donc travailler vraiment sur à partir de tissus, à partir de ce qui était à la base des déchets, on va faire du réemploi et on va faire des créations originales, des décorations et même voilà, des bijoux que les participants vont pouvoir porter. Et le dernier atelier, ça va être un escape game géant dans le parc provincial forestier où là, on va aller à la découverte de la biodiversité du parc. Alors, ce sont des ateliers vraiment qui ont une cible plutôt familiale. Donc, on peut venir en famille, donc c'est enfants, adultes, tout public est bienvenu.
2: C'était Marie-Eugène Co, éducatrice et animatrice au Centre d'initiation à l'environnement qui vous attendra tous les troisièmes mercredis du mois au Parc provincial zoologique et forestier à Nouméa. Pour plus de renseignements, le 27 40 39, le 27 40 39. Bonne journée sur Radio Rythme Bleu.
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5: Bonjour à vous tous, bienvenue dans l'éphéméride de ce lundi 7 septembre. Aujourd'hui, nous passons le cap du 250e jour de l'année 2026. Une belle fête aux reines, Régine, Regina et Roxane. Et c'est l'anniversaire de Chrissy Hynde, la chanteuse du groupe Pretenders.

0: Elle fête ses 75 ans aujourd'hui et poursuit ses projets musicaux et artistiques. Le 7 septembre 2001, le chirurgien français Jacques Maresco réalise à New York une opération de la vésicule biliaire sur une patiente qui se trouvait à Strasbourg. Une première mondiale, naissance de la téléchirurgie. Côté calédonique, que retenons-nous un 7 septembre? Nous sommes quelques jours après l'arrivée de James Cook en Calédonie. Précisément le 7 septembre 1774, mouillant dans une baie près de Ouégoua, le célèbre navigateur anglais va attraper la gratte. Cook et son second tombent malades. Des habitants de Ouégoua, montant plus tard sur le navire, leur feront comprendre l'origine du problème. 1975, fin du festival Mélanésia 2000 à Kowekara. Un véritable succès pour cette manifestation qui aura enregistré pas moins de 36 000 entrées en 5 jours. Nous sommes en 1981, le golfe de Dimbéa est enfin opérationnel. Même s'il reste encore du travail à faire, les joueurs sont déjà là. C'est ça la passion du golf. 7 ans plus tard, 1988, mariage coutumier du fils du grand chef Henri Boula, qui est entre-temps devenu son successeur. 7000 personnes participent à ce que les habitants des îles nommeront le mariage du siècle. Nous passons en 1993, le 7 septembre toujours, un 88e cas de sida a été déclaré sur le territoire. Cette maladie touche particulièrement les 30-40 ans. Et puis un an plus tard, 94, la CAFAT propose désormais un forfait de 155 000 francs pour les accouchements réalisés à la clinique Magnin. Enfin, 2021, démarrage de l'épidémie de Covid-19 sur le territoire. Après un an et demi d'une situation sous contrôle, quelques personnes infectées par le variant Delta apparaissent soudainement un peu partout. Un troisième confinement strict est activé. Gratte sida Covid, prenez soin de vous le 7 septembre et passez surtout une très bonne journée avec RRB.
1: Merci Marion, il est 6h12, on accueille Lana, voici l'horoscope.
2: Bonjour tout le monde, on commence avec les béliers. Une dépense ou une décision financière mérite davantage de réflexion que prévu. Taureau. En couple, une attention simple mais sincère renforcera votre sentiment de sécurité. Célibataire, quelqu'un pourrait vous attirer par sa stabilité plutôt que par son côté spectaculaire. Gémeaux. Faites attention à ne pas promettre plus que vous ne pourrez réellement tenir. Cancer. Ne cherchez pas à obtenir immédiatement la reconnaissance que vous méritez. Elle viendra avec les résultats. Lion. Vous aurez besoin de retrouver un peu de légèreté. Une activité qui vous plaît réellement vous aidera à évacuer la pression accumulée. Vierge, vous aurez suffisamment de recul pour voir comment développer une idée. Balance, vous pourriez recevoir un compliment ou une marque de confiance qui confirmera que vos efforts sont visibles. Scorpion, une situation familiale pourrait demander votre attention, mais elle ne sera pas nécessairement négative. Sagittaire, cher célibataire, une rencontre pourrait commencer par une conversation sans prétention et devenir progressivement plus intéressante. Capricorne, vous serez particulièrement lucide sur vos priorités. Une décision concernant une dépense, une formation ou un projet à long terme pourrait vous faire gagner une stabilité. Verseau, une personne pourrait vous faire découvrir une autre manière de voir les choses. Soyez curieux sans chercher à déterminer tout de suite où cette relation vous mènera. Et enfin, les poissons. Une petite réussite pourrait avoir un effet beaucoup plus important sur votre morale que prévu. Prenez le temps de la reconnaître.
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1: Merci Lana. L'horoscope. Dans un instant, les anniversaires. La dernière droite, c'est au 25 46 46 ou par SMS au 31 46 pour les natifs de ce 7 septembre. Eros Ramazzotti, juste avant.

Oui, happy birthday, 6h18. On souhaite ce matin un joyeux anniversaire à Randy. De gros bisous de la part de sa sœur Kenza, de ses parents et toute sa famille. Cousins et cousines, passe une excellente journée. Randy, joyeux anniversaire et une très belle journée. Un joyeux anniversaire à Joanne pour ses 18 ans de la part de Mimi qui te fait plein de bisous et te souhaite une très belle journée. Joanne, la majorité, un très bel anniversaire pour les 18 ans et une très belle journée, bien sûr. Et un bel anniversaire à tous les natifs de ce 7 septembre. On vous souhaite un bon début de journée. En fait, aujourd'hui, les reines, ne l'oubliez pas, les reines, bonne fête. Zucchero et sa version de Guantanamera.

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0: Berry pour bien débuter la journée. Bon courage, il est 6h28, voici les mots drôles et méchants avec Elisabeth Noir.
1: Rencontre mémorable à Alger en 1943 entre le général de Gaulle et le général Catroux. Il fait très chaud et Catroux accueille de Gaulle en short, mais en arborant sur sa chemise toutes ses décorations. Un laisser-aller qui ne plaît pas au chef de la France libre. Catroux, lui dit le général de Gaulle, vous ne trouvez pas qu'il y en a un peu trop en haut et pas assez en bas ?
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4: À ne pas manquer, Ted l'Explorateur et la lampe magique, dès 6 ans. En vacances à Londres, la bande met la main sur la lampe merveilleuse des mille et une nuits. Mommy formule le vœu de voyager dans le temps pour retourner à l'époque de sa jeunesse où tout le monde l'adorait. Et de Dog Stars, tout public avec avertissement. Dans un futur proche où une pandémie a décimé la société américaine, Hick vit sur une base abandonnée avec son chien et un ex-marine. Lorsqu'une transmission passe par la radio de son Cessna, la voix fait naître au plus profond du pilote l'espoir qu'une vie meilleure existe en dehors de leur périmètre étroitement contrôlé. Toujours à l'affiche, L'Inconnu, Undertone, Insidious, Mutiny, Marius et le Royaume des Mers, Fjord, La Patte Patrouille, le film Mission Dino, La Fin d'Oak Street, Tombé du Ciel, Soudain, Vaiana, La Légende du Bout du Monde, Spider-Man, Brand New Day, de la comédie française, La Bataille de Gaulle, L'Âge de Fer, La Bataille de Gaulle, J'écris ton nom, et L'Odyssée, interdit aux moins de 12 ans. Cinéma d'ici et d'ailleurs, une affaire turque, thriller. Mathieu, avocat déterminé, travaille dur pour devenir associé dans un cabinet d'affaires parisien. L'irruption dans sa vie d'un jeune turc en situation précaire va le précipiter dans une affaire de corruption mettant en péril tout ce qu'il a bâti. Attention, dernière séance pour le héros de Berlin.
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9: Que s'est-il passé sur le marathon de Nouméa? Le procureur de la République ouvre une enquête après la mort d'un jeune sportif chevronné après un malaise. 8 autres coureurs ont dû être évacués au CHT. La course a été interrompue après ce drame. Une bouffée d'oxygène pour la Nouvelle-Calédonie. Retour dans ce journal sur les annonces de l'État après le déplacement de la délégation transpartisane à Paris la semaine dernière. À l'étranger, une première depuis 1945, un parti d'extrême droite remporte largement une élection locale. L'AFD est même proche de la majorité absolue dans le Land du Saxe-Anhalt. Des discussions très significatives, c'est le point de vue des émissaires américains qui ont rencontré Volodymyr Zelensky. Objectif, mettre fin au conflit avec la Russie. Le sport, la Formule 1 et la remontada de Kimi Antonelli au Grand Prix de Monza. Sur ses terres, le pilote Mercedes est remonté de la 19e place sur la grille de départ à la victoire finale. Le poleman, le français Pierre Gasly, ne peut faire mieux que terminer 7e. La météo en Nouvelle-Calédonie et le soleil qui domine largement pour aujourd'hui. Les maximales varient entre 24 et 27 degrés, localement proche des 28 degrés.
0: Bienvenue dans Info Matin pour tout savoir de l'actualité en Calédonie, en métropole et dans le monde. Bonjour Nicolas.
9: Bonjour Thierry, bonjour à tous.
0: Et à la une, l'actualité sur le territoire.
9: Oui, avec ce drame survenu lors du marathon international de Nouvelle-Calédonie à Nouméa. Un jeune homme de 25 ans a succombé à un malaise. Il a été rapidement pris en charge par les sapeurs-pompiers, puis par une équipe du SAMU, mais il n'a pas pu être réanimé. Plusieurs autres participants se sont retrouvés également en grande difficulté en raison notamment de la chaleur. 8 d'entre eux ont dû être évacués vers l'hôpital. La chaîne de secours était saturée, c'est pourquoi le maire de Nouméa, Sonia Lagarde, a pris la décision, conjointement avec les organisateurs, d'interrompre la course à 11h. Dans un communiqué, Sonia Lagarde a adressé ses condoléances à la famille et aux proches du coureur, tout comme le gouvernement de la Nouvelle-Calédonie qui a aussi publié un communiqué après ce drame. Une course endeuillée hier et malheureusement, ce n'est pas la première fois qu'un tel drame survient dans cette épreuve. Bruno Dumais est l'un des membres du comité organisateur du marathon.
10: Au départ, ce marathon international était sous bons auspices. On battait des records d'affluence. Le problème, c'est que visiblement, les coups de chaleur ont été importants. Quelques problèmes très graves qui font que maintenant, ça gâche un peu la fête. Mais je suis un peu à court de mots pour arranger les choses. J'ai pas de mots pour arranger les choses. Quand il y a un problème important comme ça dans une course, ça fausse toute la joie qui est à côté, ça fausse un peu tout. Ben c'est comme ça. C'est la loi du sport. On essaiera de rebondir l'an prochain.
9: Le procureur de la République, Yves Dupas, a publié un communiqué hier soir. Il a ouvert une enquête pour cerner de manière précise les causes exactes de la mort du jeune homme. Un accident mortel de la circulation est survenu hier matin à Ouégoua. Une voiture a fait une sortie de route. Deux personnes se trouvaient à bord. L'un des occupants, une jeune femme de 35 ans, a été éjectée de l'habitacle et a trouvé la mort. Depuis le début de l'année, 20 personnes sont décédées sur les routes de Nouvelle-Calédonie. Je rappelle toujours en bref qu'à Nouméa, un incendie a détruit 4 véhicules de la société de location Point Rouge. C'était vendredi soir. 25 sapeurs-pompiers ont dû intervenir pour éviter que le sinistre ne se propage au bâtiment voisin. Les activités nautiques et la baignade sont interdites à Wano et Le Bris, et ce, jusqu'au moins demain inclus. Des requins-tigres ont été aperçus sur le plateau de la Presqu'île, attirés par une carcasse de dugong. La mairie de La Foy souhaite prendre ses précautions, alors que plusieurs squales ont été observés dans le secteur depuis le début de l'année. Et puis toujours en bref, plusieurs disparitions inquiétantes à signaler à Nouméa. La première recherche concerne une jeune mineure de 16 ans, métisse wallisienne, mesurant 1m75, de corpulence mince, avec des cheveux noirs teintés en marron aux extrémités. Nadège, c'est son prénom, possède également un tatouage tribal sur la cuisse gauche. Elle a quitté son domicile samedi après-midi. Et puis une autre mineure de 16 ans est disparue depuis une semaine maintenant. Elle a été déposée au lycée Escoffier lundi dernier, ne s'est pas rendue en cours, elle n'a pas été revue depuis. Âgée de 16 ans, Maëlys est de type eurasienne et mesure 1m60-65 environ. Elle est mince et a les cheveux noirs à hauteur des épaules. Elle a également des tatouages sur les doigts. Il s'agit de points. Pour ces deux disparitions, vous pouvez composer le 17 si vous avez des informations ou alors le 24-33-00. Le 24-33-00. La fin d'une semaine de travail à Paris pour les membres de la mission transpartisane. Dans la nuit de vendredi à samedi, à l'issue de l'entretien d'une heure que leur a accordé le président de la République Emmanuel Macron à l'Élysée, c'est Mila Kouloutou-Koumouli, le président du gouvernement de la Nouvelle-Calédonie, qui, en sa qualité de chef de la mission, a fait le bilan de cette semaine parisienne. Écoutez.
11: La première victoire, c'est qu'on a fait quelque chose ensemble, malgré les divergences que sont les nôtres, les Calédoniens. Attendez de la part des élus calédoniens qu'ils travaillent ensemble pour relever le pays. Je crois que l'image est assez belle pour le souligner. Le bilan de la délégation transpartisane est extrêmement positif. Il y avait un risque fort pour couvrir et apporter des garanties afin de finir l'année 2026. Ce risque n'existe plus. Deuxième risque, c'est pour l'année 2027, tant sur le montant que sur la forme. Je crois qu'on a eu une belle victoire sur ce sujet. Troisième élément, et qui est fondamental, c'est ce fameux contrat de responsabilité pluriannuel financier qui doit être travaillé entre le gouvernement de la Nouvelle-Calédonie et le gouvernement de la République. On devra le bâtir avant la fin de cette année. C'est un contrat de responsabilité où il y a les engagements de notre territoire, les engagements en contrepartie du gouvernement de la République en soutien financier, mais surtout, c'est ça qui est important, c'est le contrat de désendettement.
9: Et lors de l'entretien avec le président de la République, il a été beaucoup question de l'industrie du nickel sur le territoire. Emmanuel Macron a annoncé qu'il était déterminé à trouver des repreneurs pour les trois usines. Et concernant ce dossier nickel, le député Nicolas Metzdorf partage les choix du président qui est hostile à un repreneur chinois. Mais il regrette que la France se soit désengagée des usines de Nouvelle-Calédonie.
12: Le président de la République a été très clair, il ne veut pas d'investisseurs chinois en Nouvelle-Calédonie. Pour nos usines, il y a plusieurs multinationales de différents pays qui se sont positionnés, des groupes indiens, des groupes émiratis et des groupes chinois. Le président de la République considère que les émiratis et les indiens sont nos alliés dans le cadre de la stratégie Indo-Pacifique et considère que les Chinois n'ont rien à faire en Nouvelle-Calédonie puisque c'est eux qui ont mis le secteur du nickel dans cette situation en faisant baisser les cours de manière drastique suite à leurs investissements en Indonésie. Donc c'est une rencontre avec le président de la République qui a été très longue sur la question du nickel. Moi je lui ai dit qu'on regrettait tous que la Nouvelle-Calédonie, terre française, terre européenne, n'intéressait pas les investisseurs français et européens sur la question du nickel. C'est-à-dire que nous, on traite qu'avec des puissances étrangères, on ne traite pas avec la France, on ne traite pas avec l'Europe et on ne traite même pas avec le monde occidental. ni les États-Unis, ni l'Australie, ni la Nouvelle-Zélande, ni le Japon, ni la Corée du Sud. Je suis très content qu'on ait gardé les investisseurs chinois, mais bon, les Émiratis et les Indiens, moi j'aurais voulu que la France reste dans le secteur du nickel en Nouvelle-Calédonie.
9: Et j'ajoute que lors de cette rencontre entre les membres de la mission transpartisane et le président de la République, l'avenir institutionnel a également été évoqué et il a été acté la nécessité de mettre sur pause les discussions et de les reprendre après la présidentielle et les législatives de l'an prochain.
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9: Et c'est l'heure d'opinion, votre rendez-vous SMS sur Radio Rythme Bleu. Voici notre question du jour. Approuvez-vous la position du président de la République de favoriser la reprise des usines de nickel de Nouvelle-Calédonie, mais de fermer la porte aux investisseurs chinois? Si vous approuvez cette position, vous tapez 1. Si vous ne l'approuvez pas, vous tapez 2. Et vous envoyez votre réponse au 3146. Merci pour votre participation. Et rendez-vous demain pour la réponse à notre question du jour. Avant de refermer cette page, ouvrons l'agenda de la semaine qui vient de débuter et c'est ce matin au Centre culturel Chibaou que s'ouvrira la 11e conférence des îles du Pacifique sur la conservation de la nature et des aires protégées. Michael Juneski.
13: Cette conférence réunit plusieurs ministres ainsi qu'environ 400 représentants d'une vingtaine de pays et territoires de la région. Elle a pour objectif de renforcer la coopération régionale et de répondre de manière concertée aux enjeux liés à la perte de biodiversité, au changement climatique et à la durabilité des moyens de subsistance dans le Pacifique. Le discours d'ouverture de cette conférence internationale sera prononcé par le haut-commissaire Jacques Billan. C'est aujourd'hui également que la FINC lance la semaine de l'industrie 2026. On notera encore dans l'agenda de la semaine, au chapitre institutionnel, la réunion vendredi à Koné de l'Assemblée de la province Nord, avec une trentaine de délibérations à l'ordre du jour, dont la délibération modificative numéro 2 du budget primitif 2026. La fin de la semaine sera très festive avec deux grands rendez-vous. Les Francofolies, tout d'abord, vendredi et samedi prochain au Centre culturel Chibaou, Jean-Louis Aubert, Elena, Joker, mais aussi Blaise Faya seront les têtes d'affiche de ce grand festival musical. Et puis l'autre grand rendez-vous du week-end, ce sera dimanche prochain, le marché de mamie spécial vert de Bancoul à Farino, sur la place de la mairie, à l'ombre des bancouliers en fleurs.
9: Vos rendez-vous sur l'antenne de Radio Rythme Bleu à 7h30, c'est Kael Normandon qui sera notre invité du matin. Élu de la province sud, président de la commission environnement, il s'exprimera dans le cadre de la tenue de cette 11e conférence des îles du Pacifique sur la conservation de la nature et des aires protégées dont nous parlions il y a un instant. Et puis ce soir, après le journal de 17h45, c'est François Bayrou qui sera l'invité du grand rendez-vous Europe 1 CNews, Les Échos. Il est 6h41, vous écoutez Radio Rythme Bleu, on va marquer une première pause publicitaire dans ce journal avant de voir l'actualité en métropole et dans le monde.
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9: Et c'est une première à Magdebourg en Allemagne, une victoire sous le signe d'un raz-de-marée. Le parti d'extrême droite AFD remporte l'élection régionale de Saxe-Anhalt avec plus de 40% des voix selon les premières estimations, très loin devant les conservateurs de la CDU. L'AFD, pour la première fois à la tête d'un land et qui entend bien peser dans l'équilibre politique allemand. Wilfried de Villers pour Europe 1.
22: Oui, l'AFD devient même le premier parti d'extrême droite à remporter une aussi large victoire depuis la Seconde Guerre mondiale. Et elle faisait cette victoire peu de doute alors que les derniers sondages créditaient le parti de 41% des intentions de vote. Ce soir, nous avons écrit une page d'histoire. Voilà les premiers mots d'Ulrich Siegmund, candidat largement victorieux de l'AFD en Saxe-Anhalt, 35 ans, vedette des réseaux sociaux, partisan de l'aile la plus radicale de son parti. Il rêve d'être le fer de lance d'une recomposition du paysage politique en Allemagne, avec un programme de rupture, durcissement de la politique migratoire avec des expulsions massives, rapprochement avec la Russie, retour d'un modèle familial traditionnel ou encore remise en cause des politiques climatiques. Quant à sa vision de l'éducation, la promesse d'une modification des programmes d'histoire trop centrés, selon lui, sur la culpabilité de l'Allemagne nazie. Ce discours, Ulrich Siegmund est parvenu à l'imposer tout au long de sa campagne, en jouant d'abord sur une forme de nostalgie de l'ex-RDA, comme avec cette arrivée au bureau de vote tout à l'heure sur une Simpson mobilette iconique de l'ex-Allemagne de l'Est. Le candidat capitalise sur une corde sensible dans les régions de l'Est, le sentiment grandissant de déclassement au profit de l'Ouest du pays, plus riche et même au profit des étrangers. Reste une inconnue pour l'AFD ce soir. Le parti va-t-il obtenir la majorité absolue dont il rêve? Sans cela, il devra faire une coalition alors qu'aucun autre parti ne veut pour l'instant gouverner avec l'extrême droite.
9: Wilfried de Villers pour Europe 1. Les pourparlers se sont achevés à Kiev au lendemain de la visite à Moscou et d'échanges avec Vladimir Poutine. Les émissaires de Donald Trump, Jared Kushner et Steve Witkoff ont rencontré Volodymyr Zelensky. L'objectif était de relancer les négociations de paix sur la question des territoires et d'obtenir des garanties de sécurité. Des discussions de plusieurs heures qualifiées de significatives par les responsables américains. Marius Drouard.
1: Plusieurs heures d'échanges et peut-être un point d'entente. Ce dernier pourrait concerner les territoires à l'est de l'Ukraine occupés par l'armée russe et que Volodymyr Zelensky souhaite reprendre. Mais selon le géopolitologue Jean-Baptiste Noé, Kiev aurait tout intérêt à céder sur cette question.
2: On voit mal comment l'Ukraine pourrait aujourd'hui reprendre ses territoires d'un point de vue militaire, même si l'armée ukrainienne résiste très bien. Elle n'a pas les moyens de passer au stade d'après qui est de briser les forces russes et reprendre le territoire conquis. Ensuite, il y a un épuisement de l'armée ukrainienne qui malgré tout manque d'hommes, il manque d'armes et en tout cas est inférieure par rapport aux Russes.
1: D'autant que la Russie pourrait lancer une offensive d'envergure sur l'Ukraine dans les prochains mois.
2: On va avoir courant septembre des élections législatives en Russie et est annoncé après une levée en hommes. On annonce 300 000 hommes. En tout cas, l'Ukraine s'attend à avoir une nouvelle attaque vigoureuse de la part de la Russie avec une crainte forte qu'elle ne puisse pas faire front à cette attaque. Et donc, dans ces cas-là, préfère négocier avant.
1: Jared Kushner et Steve Witkoff espèrent désormais que les discussions en faveur de la paix se poursuivront au cours des prochaines semaines.
9: Marius Drouard pour Europe 1. J'ajoute que Steve Witkoff a appelé Moscou et Kiev à faire des compromis pour trouver une issue à la guerre. L'actualité politique nationale est Bruno Retailleau qui continue de tracer sa route présidentielle. Crédité d'un peu moins de 10% dans les sondages, le candidat des Républicains espère bénéficier de la baisse de ses concurrents macronistes. Sur BFM, il a écarté tout ralliement politique. Alors que selon un sondage OpinionWay pour le JDD, Marine Le Pen serait seule à être assurée d'être au second tour de la présidentielle, Bruno Retailleau, lui, ne croit pas à la victoire du RN.
16: Pour la 9e fois, ces bulletins de vote porteront le nom de Le Pen. Et ce sera le 9e échec. Marine Le Pen ne l'emportera pas. Elle échouera. Et malheureusement, elle peut faire gagner, par exemple, la gauche, ou alors des candidats macronistes.
9: Et selon ce sondage OpinionWay pour le JDD, la candidate du RN est créditée de 33 à 35% des voix au premier tour, loin devant Édouard Philippe, 20%, avec l'hypothèse d'un retrait de Gabriel Attal, 15% si le secrétaire général de Renaissance se maintient, et devant Jean-Luc Mélenchon, donc, qui recueillerait 16 à 17%. Il est 6h47, vous écoutez Radio Rythme Bleu, on marque une nouvelle pause publicitaire dans ce journal avant de voir la suite de l'actualité sur le territoire.
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4: La suite d'Info Matin avec l'actualité sur le territoire, on retrouve Nicolas Legrand.
9: Et une journée au profit des personnes âgées. Les petites sœurs des pauvres ont ouvert les portes de Ma Maison hier, l'établissement situé au Faubourg Blanchot qui accueille les personnes âgées qui n'ont pas ou très peu de ressources. Le public est venu en nombre pour profiter des animations mais aussi pour soutenir les grands-parents car les petites sœurs des pauvres ont besoin de soutien. C'est ce que nous a dit Sœur Maria, la mère supérieure.
6: Notre mission est vraiment toujours pour les personnes âgées les plus dépourvues. Et surtout depuis les événements de 24, ils sont de plus en plus nombreux. Et nous, on n'a pas élevé nos tarifs. On est toujours le plus bas de toutes nos meilleurs, de toute la Nouvelle-Calédonie. Nous comptons beaucoup sur l'aide de notre province d'Océanie, notre province à nous, pour nous soutenir. Mais j'aimerais arriver au point qu'on a moins et moins besoin de leur demander l'aide. Qu'on soit plus indépendant. Justement, venir nous soutenir pour des journées comme aujourd'hui, pour les ventes. De temps en temps, si on peut faire des dons, et aussi, une fois par mois, les prix se vendent dans les supermarchés pour faire les quêtes, pour nous soutenir autant que possible.
9: Une journée qui a donc servi à récolter des fonds pour Ma Maison et ses résidents. Autre événement du week-end, une conférence sur la généalogie qui était organisée samedi aux archives de Nouméa. Le généalogiste amateur Jean-Pierre Palladini est intervenu pendant 2 heures pour donner aux familles les clés pour connaître le passé de leurs ancêtres. Et puis la ville de Païta, de son côté, célébrait les 30 ans de la fête de la musique avec une grosse programmation autour de l'Arène du Sud. C'était samedi, l'événement qui a vu une forte affluence. Et puis dans l'actualité de ce lundi matin également, cette émission d'M6 qui débarque en Nouvelle-Calédonie. Sonia Baquès a rencontré lors de son déplacement à Paris les équipes de production de L'Amour est dans le Pré. Cette émission qui permet à des agriculteurs de trouver le grand amour tout en étant suivis par des équipes de tournage. La province sud invite les agriculteurs calédoniens à postuler pour être candidats et ainsi, si ce n'est pour trouver l'âme sœur, pour faire découvrir la Nouvelle-Calédonie. Toutes les informations se trouvent sur le site internet de la province sud. Il est 6h passé de 51 minutes. Merci d'être avec nous. On marque une dernière pause publicitaire dans ce journal avant de voir toute l'actualité sportive en métropole, dans le monde et sur le territoire.
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9: Et l'actualité sportive, c'est du rugby ce matin puisque c'est reparti pour le championnat de France élite.
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9: Et la première journée de la nouvelle saison du Top 14 se conclut aujourd'hui par un duel entre le Stade Rochelet et Toulouse, Mickaël Geneschi.
30: Les Toulousains sont les grands favoris dans la compétition. Ils doivent s'attendre à une farouche résistance. Ils entrent en piste aujourd'hui sur le terrain du Stade Rochelet, en clôture donc de cette première journée. On rappelle que le Stade Toulousain de Peato Mauvaka et Rodrigue Nieti court après un cinquième bouclier de Brennus consécutif. Les meilleures armes sont d'ailleurs alignées aujourd'hui. Antoine Dupont qui mène la formation toulousaine face au Rochelet. On joue depuis à 38 minutes et le score est déjà de 24 à 10 en faveur de Toulouse. Déjà 3 essais à la clé en faveur des Toulousains. Bientôt la pause sur le terrain de La Rochelle.
9: Du football avec la 3e journée de Ligue 1 et la dernière affiche qui oppose Marseille au Paris FC.
30: L'OM, premier leader de la Ligue 1 lors du début de championnat de France, se retrouve déjà en difficulté pour suivre la cadence des clubs de tête. 10e provisoire du classement avec un succès et une défaite. Les Marseillais qui reçoivent un Paris FC décomplexé, prêt à jouer une saison avec ambition après avoir été sauvé dans l'élite sous la conduite d'Antoine Comboiré. Le Paris FC occupe la 7e place du classement au moment de jouer sur le terrain de Marseille. Le coup d'envoi de la rencontre a été donné à 5h45 et le score est de 2 buts à 1 en faveur du Paris FC à la mi-temps. Les autres résultats du jour et ce carton de Strasbourg face au promu 3. Les Strasbourgeois l'ont emporté 6 buts à 2. Rennes s'est imposé sur le terrain d'Angers 2 buts à 1. Les Rennais sont 4e de la Ligue 1 à 2 points du leader Monaco, seule équipe à avoir remporté tous ses matchs après sa victoire sur le PSG ce week-end. Rennes est à égalité de points avec Lyon et Lille.
9: On passe au tennis avec la suite de l'US Open.
30: Le début des 8e de finale. En ce moment même, l'Espagnol Carlos Alcaraz, retombé à la 3e place mondiale, fait face à l'Américain Tommy Paul. Je rappelle que demain, on retrouvera la dernière chance française en simple. Arthur Géa, le vainqueur de l'Open de Nouméa en début d'année. Il sera opposé au Néerlandais Bottic van den Jonsloops chez les féminines. La première joueuse, oui, je le prononce très bien, chez les féminines, la première joueuse du classement WTA, la Bélarusse Arina Sabalenka, a décroché sans problème sa place pour les quarts de finale en sortant l'Américaine Taylor Townsend 6-4, 6-3.
9: Du cyclisme, et je vais essayer de faire aussi bien que vous, Mickaël, avec le Tour d'Espagne et le succès de Wout van Aert sur la 15e étape.
30: Oh oui, bah lui, on le connaît bien depuis qu'il gagne de nombreuses épreuves sur le circuit mondial. Le Belge qui s'impose encore une fois au sprint devant l'Italien Alejandro Romele et son compatriote Thibonis. C'est la deuxième victoire d'étape seulement sur cette Vuelta de Wout van Aert. Au classement général, l'Espagnol Enric Mas reste confortablement en tête. 2 minutes 6 secondes d'avance sur l'Autrichien Félix Gall. 2 minutes 10 sur le Slovène Primoz Roglic. Ce soir, c'est jour de repos pour le peloton. Il s'élancera demain soir sur une nouvelle étape longue de 181 km. Il ne reste plus qu'une semaine de compétition sur ce Tour d'Espagne.
9: Les sports mécaniques.
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9: Le Grand Prix d'Italie qui a été remporté par le local de l'étape, hein, le leader du championnat du monde, Kimi Antonelli.
30: Le pilote Mercedes a livré une belle course à Monza après être parti de la 19e position pour s'emparer de la première place, finir devant son coéquipier des Flèches d'Argent, George Russell. Max Verstappen sur Red Bull a terminé 3e, suivi des McLaren de Lando Norris et d'Oscar Piastri. La Ferrari de Lewis Hamilton complète le top 6. Légère déception évidemment pour le Français Pierre Gasly. Il avait réussi l'exploit de signer la pole position, mais en course, la logique a été respectée et il a dû se contenter d'une belle 7e place.
11: Il faut être très satisfait de tout le week-end. C'est sûr qu'après hier, ça donne envie de rêver et de se dire que c'est peut-être possible pour, sur toute une course. Mais enfin, je pense qu'aujourd'hui, on est plus revenu à la réalité. On a fait quelque chose de magique hier. Aujourd'hui, c'est, on s'attendait à ce que... On ait du mal à garder ces McLaren, les Ferrari, les Mercedes derrière. Donc au final, non, je suis content. Il y a beaucoup de positifs à prendre. Sauf qu'on aurait tous, voulu rêver mieux.
30: L'autre Français, Esteban Ocon, a lui terminé à la 16e place. Charles Leclerc a de son côté dû abandonner après une sortie de piste dès le deuxième tour de course. Le prochain Grand Prix, ce sera en Espagne le week-end prochain.
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9: Le sport sur le territoire à présent et on reparle du marathon de Nouméa, épreuve marquée, nous vous le disions précédemment dans ce journal, par un drame avec le décès d'un coureur après un malaise. Une enquête a été ouverte, mais Mickaël, l'événement a également attiré plus de 1500 personnes.
30: Et la victoire finale sur l'épreuve Rennes, le marathon 42 km 195 est revenu au métropolitain Tristan Pigoureau. Plus de 3h07 d'effort. Il ne s'attendait pas à une telle performance pour son premier marathon sur route.
12: À la fin, je pense que le mental, il y a énormément jouer, l'adrénaline, j'ai pu remettre un coup de jus à partir du Wintero. J'ai dit bon, ça peut devenir concret, je pense. Puis après, bah, tu sais, c'est un effet tunnel. Hein. Tu rentres dans un tunnel et tu te dis, bah, j'en sors pas jusqu'à l'arche.
30: À la deuxième place au scratch et en première position chez les féminines, on retrouvait Natalia Prado, 3h8 minutes 12 secondes d'effort. Benoît Labasque complète le podium. Plusieurs parcours intermédiaires étaient proposés avec notamment le semi-marathon remporté par Mathieu Zalamacha et Angélique Plaire chez les dames. Sur le 10 km, c'est Kevin Royer qui l'a emporté, tout comme Caroline Favier chez les dames. Cette année, ils étaient très exactement 718 participants sur le semi-marathon, 116 sur le marathon, 691 sur les 10 km Tokuyama et encore une soixantaine de jeunes engagés sur le challenge Agnès Bernard.
9: Et puis les championnats de Nouvelle-Calédonie de bodybuilding se disputaient également hier au Mont d'Or.
30: La compétition faisait son retour après 2 ans d'absence chez les messieurs. Daisuke Ishiki s'est imposé face à 2 candidats dans la catégorie sport physique, tandis que Patrick Villemur, seul en lice dans la catégorie bodybuilding, a retrouvé sa couronne de champion de Calédonie avec également un message pour la jeunesse et sous les encouragements du public.
1: Les jeunes aujourd'hui, ils veulent beaucoup de choses, mais c'est pas en gardant le téléphone toute la journée sur des appareils à rien faire. Il faut pousser, c'est tout, il n'y a que le travail qui paye. On le dit, il n'y a que le boulot. Je suis content, j'aurais voulu me comparer à d'autres athlètes. Dans mon esprit, c'était mon dernier championnat. Depuis l'âge de 27 ans, je pratique ce sport. Mais autrement, très content parce qu'en Nouvelle-Calédonie, il y a toujours une super ambiance et puis le public est merveilleux.
2: Je ne me réalise pas encore que je peux participer à un événement mondial. Je suis ému de ces résultats. Juste pour 3 minutes sur la scène, on consacre beaucoup de choses dans la vie. Tous les repas, à la fin du repas, on a toujours faim. Tous les jours, entraînement, mais ça fait partie de notre passion. J'espère que cet effort va pousser mes enfants un jour. Ils prennent un challenge pour leur vie et là, ça sera parfait pour moi.
30: Patrick Villemur et Daisuke Ichiki ont par ailleurs décroché leur place à cette occasion pour les mondiaux de bodybuilding qui auront lieu au début du mois de décembre. Ils représenteront la Calédonie, ce sera au Laos.
9: Et tous les résultats du week-end seront à retrouver dans notre mag des sports et puis nous parlerons de l'actualité du triathlon. Le grand rendez-vous de la saison sur le territoire, c'est le triathlon du soleil à Nouméa le 20 septembre prochain. Nous évoquerons aussi le déplacement récent de la sélection calédonienne au Test Event de Tahiti. Nos invités seront Charlotte Robin, coach de la sélection, et Eric Savigny, le président.

0: Ce sera sur le nord-est. Ailleurs, le soleil sera bien présent. Sur l'ouest et aux pointes nord et sud, le vent sera orienté au sud, autour des 10 nœuds, voire 10 à 15 nœuds sur le nord-ouest. Il sera inchangé ailleurs. Les maximales, on parle des températures, 24 à 27 degrés et jusqu'à 28 degrés en général.
1: Merci beaucoup Thierry, merci à tous d'avoir écouté ce journal. Il sera disponible en réécoute sur notre site internet rrb.nc. Dans un instant, le rappel des titres de l'actualité, puis la chronique de la semaine écoulée d'Elisabeth Noir. Et ensuite, vous nous appellerez au 25 46 46. Pour vous avez un avis.
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0: Excellent début de journée, 7h01.
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0: Et voici à présent le rappel des titres avec vous Nicolas Legrand.
1: Bonjour à tous et à la une, ce drame survenu lors du marathon international de Nouvelle-Calédonie à Nouméa hier. Un jeune homme de 25 ans a succombé à un malaise. Il a été rapidement pris en charge par les pompiers, puis par une équipe du SAMU, mais il n'a pas pu être réanimé. Plusieurs autres concurrents se sont retrouvés en grande difficulté en raison notamment de la chaleur. 8 autres personnes ont dû être évacuées vers l'hôpital. La chaîne de secours étant saturée, le maire de Nouméa, Sonia Lagarde, a pris la décision, conjointement avec les organisateurs, d'interrompre la course à 11h hier matin. Le procureur de la République a ouvert une enquête pour déterminer de manière précise les causes de la mort du jeune homme. Nous avons écrit l'histoire, l'actualité à l'étranger marquée par cette déclaration d'Ulrich Singmund. Le chef régional de l'AFD a réagi à la très large victoire de son parti lors des élections régionales de Saxe-Anhalt, de l'ordre de 44% des suffrages pour le parti d'extrême droite. Fin des discussions à Kiev, les émissaires américains Steve Witkoff et Jared Kushner ont eu des pourparlers avec le président ukrainien Volodymyr Zelensky. L'objectif étant d'aboutir à une fin de conflit avec la Russie. Ils jugent ces discussions très significatives et disent espérer maintenant qu'elles auront permis de dégager de nouvelles pistes, tout en admettant que Kiev et Moscou doivent faire des compromis pour que la guerre se termine. L'actualité sportive du football ce matin avec la troisième journée de Ligue 1. L'Olympique de Marseille reçoit le Paris FC en match de clôture. On approche de l'heure de jeu et il y a 2 buts partout entre les deux équipes. C'est le Paris FC qui a ouvert le score dès la première minute de jeu. Un peu plus tôt, Strasbourg a battu 3-6 buts à 2 et Rennes l'a emporté sur Angers 2-1. Et enfin en Formule 1, Pierre Gasly finit 7e du Grand Prix d'Italie. Le poleman n'a pas réussi à tenir sa première place. La victoire est revenue au leader du championnat, l'Italien Kimi Antonelli, qui s'était élancé pourtant de la 19e place sur la grille de départ. Voilà donc pour l'essentiel de l'actualité en ce lundi matin. Avant de vous retrouver au 25 46 46 pour Vous avez un avis, c'est l'heure de la chronique de la semaine écoulée d'Elisabeth Noir.
9: Ils étaient 9, enfin 8, parce que le sénateur naturel n'est arrivé qu'au tout dernier jour du déplacement de la mission transpartisane. Ils étaient 9, mais l'un d'eux y était sans y être parce que le député Emmanuel Chibaou avait laissé de côté sa casquette de président de l'Union calédonienne.

0: Ils étaient neuf donc, et ils reviennent avec des milliards. Au-delà de la simplification du trait, la mission transpartisane qui vient de terminer son déplacement aura obtenu ce qu'elle était allée chercher, une aide conséquente, pour ne pas dire massive, de la part de la France. Les élus calédoniens avaient clairement précisé le but de leur déplacement. Il leur fallait obtenir une aide financière pour boucler l'année 2026, une avance pour commencer l'année 2027 et la garantie d'un soutien réaffirmé pour tenir tout au long de l'année prochaine. Et ils ont fait carton plein puisque le gouvernement va débloquer 1,3 milliard pour la fin 2026 et 6 milliards pour démarrer 2027 au travers d'un projet de loi de finances de fin de gestion. Le gouvernement qui propose ensuite entre 48 et 55 milliards qui seront compris dans le projet de budget 2027, dont une majorité de subventions pour ne pas aggraver l'endettement de la Nouvelle-Calédonie. On ne peut pas dire que c'était inespéré, parce que c'est précisément ce que nous espérions de la France. Mais elle a été une fois de plus au rendez-vous, malgré la situation dramatique des finances publiques nationales. Mission accomplie donc pour la mission transpartisane, mais tout n'est pas réglé pour autant. Il y aura d'abord l'obstacle de l'adoption par le Parlement de la loi de finances 2027. Et l'on sait que c'est un exercice à haut risque pour le Premier ministre. Il y aura ensuite la préparation et l'adoption des réformes de fond que le territoire s'est engagé à faire pour justifier cette nouvelle aide de l'État. Et l'on sait que c'est un exercice à haut risque pour le gouvernement de la Nouvelle-Calédonie. Notre autonomie, dont nous sommes jaloux, a un coût. Et nous ne pourrons pas en permanence aller quémander de quoi assurer nos fins de mois ou nos fins d'année. Ce sera l'objet du contrat financier pluriannuel qui devrait être conclu avant la fin 2026 entre l'État et la Nouvelle-Calédonie pour la période 2027-2031. Mais si tout n'est pas réglé, on peut dire que la situation des prochains mois s'est éclaircie et personne ne peut s'en plaindre. On espère aussi une éclaircie pour la filière nickel, après que le président de la République ait largement évoqué ce sujet stratégique, en réaffirmant la volonté de voir les usines trouver des repreneurs tout en écartant les repreneurs chinois. L'autre satisfaction à l'issue de ce déplacement, c'est le niveau auquel la Nouvelle-Calédonie est traitée à Paris. Le Sénat, l'Assemblée nationale, Bercy, Matignon et cerise sur le gâteau, l'Élysée, on ne s'est pas moqué de la mission transpartisane qui a été reçue, comme on dit, au plus haut niveau de l'État. Et il faut rappeler que c'est un traitement exceptionnel, même si les Calédoniens ont parfois l'air de trouver cela normal. Ce qui frappe aussi, c'est l'unanimité qui a dominé ces rencontres, l'exemple ultime étant l'initiative transpartisane, elle aussi, du groupe de contact de l'Assemblée nationale, qui a écrit au président de la République pour réaffirmer son soutien indéfectible à la Nouvelle-Calédonie, une lettre signée des représentants des 12 groupes allant du Rassemblement national à la France insoumise. Un soutien indéfectible, même et surtout si on n'a pas parlé de ce qui fâche. Il a été convenu unanimement de mettre en pause les discussions sur l'avenir institutionnel. On en reparlera après la présidentielle et les législatives. Mais le Premier ministre met en garde. Toutes les difficultés du territoire ne peuvent pas attendre un nouvel accord global sans date fixée, prévient Sébastien Lecornu. Il faudra bien en reparler. Mais cette mission transpartisane a eu des allures de trêve. Et comme d'habitude, ceux qui n'étaient pas là ont eu tort. C'est bien connu. Les absents ont toujours tort.
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1: Allez, vous écoutez Radio Rythme Bleu, c'est donc le lancement de votre émission. C'est l'heure de Vous avez un avis, votre opinion sur l'actualité du jour. Peut donc intéresser évidemment les autres auditeurs. Donc vous nous appelez au 25 46 46 exercice pour l'exprimer. Vous pouvez aussi témoigner d'une situation du quotidien. Vous êtes les bienvenus. On va passer 10 à 12 minutes ensemble au 25 46 46. Je rappelle également que vous pouvez vous exprimer par SMS puisque chaque jour nous vous posons une question en lien avec l'actualité. Et aujourd'hui, elle est la suivante. Approuvez-vous la position du président de la République de favoriser la reprise des usines de nickel de Nouvelle-Calédonie, mais de fermer la porte aux investisseurs chinois? Si vous approuvez cette position, vous tapez 1. Si vous ne l'approuvez pas, vous tapez 2 et vous envoyez votre réponse par SMS au 3146. Merci pour votre participation et rendez-vous donc demain pour la réponse à notre question du jour. Le 25 46 46, c'est le numéro du standard RRB. N'hésitez pas à le composer jusqu'à 7h20, 25 environ pour cette première partie. Et puis on se donnera rendez-vous également tout à l'heure entre 7h45 et 8h pour la deuxième partie. Dans le programme de la matinée également, le mini-journal sera présenté par Mickaël Juneski, ce sera tout à l'heure à 7h30. Et ensuite, on va recevoir Kaël Normandon, élu à la province sud et président de la commission de l'environnement. Il viendra évoquer la 11e conférence des îles du Pacifique sur la conservation de la nature, un événement organisé donc à partir de ce matin au Centre culturel Chibaou. On en parlera avec lui tout à l'heure aux alentours de 7h35. Il est 7h11, on patiente en musique jusqu'au premier appel de cette semaine.

0: Vous écoutez Radio Rythme Bleu, merci d'être avec nous. Pour vous avez un avis, vous nous appelez au 25 46 46. Si vous souhaitez réagir à l'actualité ou nous faire part d'un sujet du quotidien, vous êtes les bienvenus. Il est 7h13, on va marquer une courte pause publicitaire et on se retrouve juste après pour prendre le premier appel de cette émission.
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0: Allez, vous écoutez Radio Rythme Bleu, n'hésitez pas à nous joindre toujours au 25 46 46, le numéro n'a pas changé. Alors des sujets peut-être qui peuvent vous inspirer ce matin, on en a évoqué plusieurs dans le journal, on est évidemment revenu sur ce drame durant le marathon international de Nouvelle-Calédonie, puisqu'un jeune coureur de 25 ans, chevronné, bien préparé, a succombé à un malaise. Une enquête a été ouverte pour déterminer les circonstances exactes, d'autant plus que 8 autres coureurs ont dû être évacués vers l'hôpital, notamment a priori pour des coups de chaud, hein, selon les organisateurs. La chaîne de secours a été saturée, la course a été interrompue, on en a parlé. On a parlé également de la mission transpartisane qui a passé la semaine dernière à Paris avec un certain nombre de rencontres et des annonces aussi. Annonces bien, sur lesquelles est revenue Elisabeth Noir tout à l'heure. C'était dans la chronique de la semaine écoulée. Et puis on a évoqué l'actualité nationale et internationale, sans oublier l'actualité sportive avec du football, du rugby, de la Formule 1. Bref, beaucoup de choses qui peuvent vous inspirer ce matin au 25 46 46. Si vous souhaitez commenter l'actualité du jour, c'est le moment de le faire.

0: perdre espoir, mais on me fait signe que le standard de Radio Rythme Bleu a bien sonné au 25 46 46 et que c'est pour nous cette fois-ci. Et c'est Gérard qui est avec nous. Bonjour Gérard.
1: Oui, bonjour Nicolas, bonjour tout le monde. Alors moi, l'actualité du jour, c'est de dire ceux qui peuvent donner leur sang, venez. Aujourd'hui, le centre du don du sang est ouvert jusqu'à 18h, comme tous les premiers lundis de chaque mois. Donc faites cet effort, parce que je rappelle que donner son sang, c'est sauver des vies. Venez passer 35 à 40 minutes de votre temps pour faire ce geste généreux et important, parce que nous sommes autosuffisants en produits sanguins en Nouvelle-Calédonie. Voilà.
0: On en est où des stocks là pour l'instant, Gérard?
1: Ils sont relativement bons parce que ça fluctue. Je sais pas la consommation du week-end, c'est un petit peu trop tôt.
0: D'accord.
1: Comme j'ai vu qu'il y avait des accidents, je me pose la question de dire. Est-ce que ça n'a pas diminué sur certains groupes? Mais en attendant, le centre est ouvert ce soir et ça permettra de compenser.
0: Merci Gérard.
1: Merci Nicolas, bonne journée à tous.
0: Le message est bien passé.
1: Et nous comptons sur vous.
0: Le message est bien passé. Merci d'avoir été avec nous ce matin sur l'antenne de Radio Rythme Bleu pour évoquer ce sujet. On en parle régulièrement d'ailleurs sur l'antenne de Radio Rythme Bleu. Toujours bon de rappeler ces petits messages. Merci Gérard d'avoir été avec nous. Le 25 46 46 continue au standard d'RRB. Vous êtes les bienvenus.

0: vous avez beaucoup de choses à dire hein, après cette délégation transpartisane qui s'est rendue à Paris, à la fois sur le soutien financier de l'État, mais aussi eh bien, sur les annonces hein, à la sortie de la réunion avec le président de la République concernant par exemple le nickel. Bonjour Bruno.
1: Oui, bonjour Hervé, bonjour la Calédonie. Je voudrais dire que le président Macron, on aime ou on n'aime pas, mais il faut reconnaître une chose, c'est qu'il a soutenu la Calédonie française pendant tout son mandat. Donc je le remercie de nous avoir encore soutenus et surtout de nous financer encore pour certains mois. Et voilà, c'est tout ce que je voulais dire.
0: Merci Bruno.
1: Bonne journée.
0: Merci pour votre avis. On vous souhaite également une bonne journée. Merci de nous avoir appelé ce matin sur l'antenne de Radio Rythme Bleu. C'est donc la fin de cette première partie de l'émission. Merci à tous d'avoir été avec nous d'ailleurs. Merci que vous soyez auditeurs qui appellent ou simplement eh bien, qui écoutez. Merci de faire vivre cette émission. Vous avez un avis. On va se donner rendez-vous tout à l'heure entre 7h45 et 8h environ pour la deuxième partie. Là aussi, vous serez les bienvenus pour commenter l'actualité du jour ou nous faire part d'un sujet du quotidien. Pas de thème imposé. La suite sur Radio Rythme Bleu, un peu de musique pour rejoindre 7h30. À 7h30, le mini-journal sera présenté par Mickaël Juneski et ensuite on va revenir sur une conférence organisée par le Programme Régional Océanien de l'Environnement, la Table Ronde du Pacifique et le gouvernement de la Nouvelle-Calédonie. Il s'agit de la 11e conférence des îles du Pacifique sur la conservation de la nature. Et pour en parler, nous recevrons Kaël Normandon, président de la Commission de l'Environnement à la Province Sud. A tout de suite.
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5: Le mini-journal, on retrouve Michael Juneski et Nicolas Legrand.
9: Bonjour à tous. L'actualité nationale à la une ce matin avec la course à la présidentielle et une nouvelle candidature officialisée aujourd'hui, celle du communiste Fabien Roussel.
10: L'ancien député du Nord se lance pour la seconde fois dans la course à l'Élysée avec la volonté de réaliser un meilleur score qu'en 2022 où il avait obtenu 2,28% des suffrages. C'est un choix largement réfléchi et largement soutenu à 72% dans mon parti, a déclaré Fabien Roussel aux 20h de TF1.
9: À droite maintenant, Bruno Retailleau passe lui à l'offensive dans la campagne en visant le Rassemblement National.
10: Le candidat des Républicains dénonce l'amateurisme de Jordan Bardella et appelle les électeurs RN à le soutenir. Il a également ciblé Marine Le Pen, la candidate du Rassemblement National.
11: Pour la 9e fois, ces bulletins de vote porteront le nom de Le Pen. Et ce sera le 9e échec. Marine Le Pen ne l'emportera pas.
10: Marine Le Pen qui, par ailleurs, est seule à être assurée d'être au second tour de la présidentielle selon le tout dernier sondage Opinion Way pour le JDD. La candidate du RN est créditée de 33-35% des voix au premier tour, loin devant Édouard Philippe, 20%, avec l'hypothèse d'un retrait de Gabriel Attal, 15% si le secrétaire général de Renaissance se maintient, et devant Jean-Luc Mélenchon, qui recueillerait 16 à 17% des voix.
9: L'actualité en Nouvelle-Calédonie, marquée par cet accident mortel de la circulation survenu hier matin à Ouégoua.
10: Une voiture a fait une sortie de route, 2 personnes se trouvaient à bord du véhicule, l'un des occupants, une jeune femme de 35 ans, a été éjectée de l'habitacle et a trouvé la mort. Depuis le début de l'année, 20 personnes sont mortes sur les routes de Nouvelle-Calédonie.
9: Et puis un drame survenu lors du marathon international de Nouvelle-Calédonie à Nouméa. Un jeune homme de 25 ans a succombé à un malaise hier.
10: Il a été rapidement pris en charge par les sapeurs-pompiers puis par une équipe du SAMU, mais il n'a pas pu être réanimé. Plusieurs participants se sont retrouvés en difficulté en raison notamment de la chaleur. Bruno Dubé est l'un des membres du comité organisateur du marathon.
12: Visiblement, les coups de chaleur ont été importants. Ça gâche un peu la fête. J'ai pas de mots pour arranger les choses, c'est comme ça.
10: 8 personnes ont dû être évacuées vers l'hôpital. La chaîne des secours était saturée. C'est pourquoi le maire de Nouméa a pris la décision conjointement avec les organisateurs d'interrompre la course à 11h.
9: L'actualité sportive et c'est reparti pour le championnat de France de rugby, le top 14.
10: La dernière affiche de cette première journée, le Stade Toulousain qui est à La Rochelle. Toulouse, grand favori cette saison après ses 4 titres consécutifs en top 14. Et c'est serré en deuxième période. Le score est de 27 à 20 à l'avantage de Toulouse après 60 minutes de jeu.
9: Le football avec la fin de la 3e journée de Ligue 1.
10: L'Olympique de Marseille qui reçoit le Paris FC en match de clôture. Le score est de 2 buts partout alors que nous sommes à 7 minutes de la fin du temps réglementaire. Un peu plus tôt, Strasbourg a battu 3, 6 buts à 2 et Rennes l'a emporté sur Angers 2 buts à 1.
9: La Formule 1 avec la remontada de Kimi Antonelli au Grand Prix de Monza.
10: L'Italien s'est imposé au volant de sa Mercedes après être parti de la 19e position. Il a devancé son coéquipier George Russell et la Red Bull de Max Verstappen. Le Français Pierre Gasly, qui avait réussi l'exploit de signer la pole position, a dû se contenter de la 7e place.
9: Et sur le territoire, les championnats de Calédonie de bodybuilding se disputaient hier au Mont d'Or.
10: Compétition qui faisait son retour après 2 ans d'absence chez les messieurs. Daisuke Ichiki s'est imposé face à 2 candidats en sport low physique, tandis que Patrick Villemur, seul en lice en bodybuilding, a retrouvé sa couronne de champion de Calédonie. Patrick Villemur qui invite la jeunesse à revenir à la compétition.
13: Les jeunes aujourd'hui, ils veulent beaucoup de choses, mais c'est pas en gardant le téléphone toute la journée sur des appareils à rien faire. Il n'y a que le travail qui paye.
10: Et les 2 gagnants représenteront le territoire lors des mondiaux de la discipline. Ce sera au mois de décembre au Laos.
9: Merci beaucoup Michael Juneski pour ce point complet sur l'actualité de ce lundi matin. On vous retrouve tout à l'heure à 8h pour le Flash.
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9: Et ce matin, nous allons évoquer la 11e conférence des îles du Pacifique sur la conservation de la nature et nous recevons Kaël Normandon. Bonjour.
0: Bonjour.
9: Vous êtes président de la Commission de l'environnement à la Province Sud. Merci d'être avec nous avant l'ouverture ce matin de cette conférence organisée par le Programme Régional Océanien de l'Environnement, la Table Ronde du Pacifique et la Nouvelle-Calédonie. La première question que j'ai envie de vous poser, c'est comment la Province Sud et plus globalement les provinces ont été associées à l'organisation de cet événement qui réunit 400 personnes venues de plusieurs pays et territoires de la région ?
0: Alors, nous, d'abord, on se réjouit de l'organisation de cette conférence parce que cette conférence, c'est le moyen, parmi tant d'autres, de valoriser l'environnement et la protection de la biodiversité en Nouvelle-Calédonie et dans le Pacifique. Cependant, on peut regretter quand même qu'à travers cette conférence, les provinces, qui sont les premiers acteurs de terrain sur le sujet de l'environnement, ne soient pas associées comme elles auraient dû l'être. Vous savez, les provinces, et notamment la province sud, c'est au quotidien des milliers de personnes sensibilisées, c'est au quotidien des dizaines d'actions en faveur de l'environnement, c'est des acteurs de terrain accompagnés, et tout ça, on regrette un peu que finalement cette conférence se soit un peu dévitalisée au profit parfois de la communication, au profit d'autres compétences, alors que on aurait tout intérêt à avoir une complémentarité entre les provinces et le gouvernement de la Nouvelle-Calédonie sur le sujet.
9: Qu'on comprenne bien en termes de partage de compétences, quelles sont les compétences de la province et quelles sont celles du gouvernement en question sur cette question environnementale ?
0: La province, et moi je vais parler pour la province sud, elle fait quasiment tout en matière d'environnement, puisque sur les aires protégées que les Calédoniens connaissent bien, puisque par exemple les différents parcs, le parc de la rivière bleue, le parc forestier, le parc des grandes fougères, mais aussi sur les différentes espèces protégées, tout le monde connaît le cagou, mais on en a en fait des dizaines et des dizaines. On a la politique d'instruction en matière environnementale, et beaucoup de Calédoniens connaissent le code de l'environnement et les gardes nature chargés de l'appliquer. Et puis on a aussi des compétences en termes de gestion des déchets, de protection en lien avec l'agriculture, de développement des aires protégées et de sensibilisation de l'ensemble du public calédonien en matière d'environnement. Donc vous voyez que la province, en fait, elle fait vivre l'environnement et c'est pour ça que pour nous, c'était important de montrer que les collectivités qui sont en charge de cette compétence sont les principales acteurs sur le sujet.
9: Lorsque Jonito Wamitan, le membre du gouvernement en charge du secteur et notamment de l'océan, a présenté cette 11e conférence des îles du Pacifique, il y avait le président du Sénat coutumier, le président du CESE, il y avait aussi un représentant du Congrès de la Nouvelle-Calédonie et enfin un représentant de la province des îles. Vous vous dites que la province sud, elle, n'a pas été associée à la hauteur de son engagement sur la question ?
0: Écoutez, encore une fois, il ne s'agit pas de faire de l'environnement une polémique. Nous, notre intérêt, c'est que l'ensemble des collectivités calédoniennes puissent travailler pour l'environnement et pour la biodiversité. Donc, on se réjouit qu'il y ait un certain nombre de hauts dirigeants dans les îles du Pacifique qui viennent en Nouvelle-Calédonie pour parler d'environnement. Mais on dit aussi que nous, on a une vraie expertise en la matière et que on pouvait être associé davantage à cette action. On pouvait, par exemple, participer à l'ensemble de l'élaboration de cette conférence. Le jeudi, donc ce jeudi, cette semaine, nous accueillerons un certain nombre de séquences en province sud, signe que notre expertise est partagée par l'ensemble des acteurs, mais aussi parce que il y a un certain nombre d'engagements qui vont être pris par la collectivité qu'est le gouvernement et sur lesquels, parfois, la province sud intervient. Et donc, il vaut mieux s'adresser à ceux qui font plutôt que ceux qui disent qu'ils vont faire.
9: Alors justement, c'est un événement qui a lieu tous les 5 ans. Il y a à chaque fois une déclaration d'intention qui est signée à la fin de ce rendez-vous. Là, il y a eu un projet de déclaration d'intention d'après nos informations. Est-ce que vous avez été associé à sa rédaction par rapport aux compétences que vous avez ?
0: Non, aucun moment. À aucun moment, parce que d'abord, celle qui a été signée il y a 5 ans, je ne sais pas si quelqu'un est capable de dire ce qui a été fait sur le sujet. Nous, non. Mais en 5 ans, nous, on a fait énormément. Vous savez, on a des plans qui vont jusqu'en 2030 sur la mangrove. On a des plans pour préserver les espèces naturelles. Et en fait, cette déclaration-là, elle vient, nous aussi, on l'a vu, ce projet, s'engager sur des choses qui nous sont parfois contradictoires. Vous voyez, les Calédoniens, actuellement, ils vivent une période compliquée. On cherche à relancer l'attractivité économique du territoire, à relancer la venue de gens sur ce territoire et l'arrivée de talents. Et on vient questionner, par exemple, l'exploitation du minerai et la question, finalement, du nickel en Nouvelle-Calédonie. D'abord, c'est une compétence en grande partie provinciale. Par ailleurs, nous, on ne vient pas questionner cette exploitation du minerai. On a besoin que les mines fonctionnent et on a besoin que l'expertise que nos mineurs ont acquis sur la question de la protection de l'environnement, elle perdure. Et donc, en fait, nous, on veut créer un équilibre entre le développement économique et la protection de l'environnement. Et pour l'instant, ce n'est pas ce qui est fait dans ce projet.
9: Cette déclaration d'intention, elle invite à se détourner de l'extraction minière au profit de secteurs régénérateurs et résilients. Est-ce que ce n'est pas un mauvais signal à quelques semaines maintenant d'annonces concernant d'éventuels repreneurs des trois usines en Nouvelle-Calédonie?
0: Il faut savoir ce qu'on veut en Nouvelle-Calédonie. Je suis, comme de nombreux Calédoniens, issu d'une famille qui travaille dans la mine. Et en fait, la mine, ça fait vivre des villages, ça fait vivre la brousse, ça fait vivre la ville. Et on n'a pas besoin, comme vous le disiez, à quelques semaines du positionnement de certains repreneurs sur la reprise des usines, d'avoir des messages contradictoires. Et en plus de ça, on n'a pas besoin d'opposer la protection de l'environnement avec la reprise économique. La protection de la biodiversité, c'est un socle sur lequel on s'appuie, et notamment à la province, pour le développement touristique, je vous l'ai dit, sur la mise en avant de l'agriculture, sur le développement d'activités en économie circulaire, la réutilisation et le réemploi des déchets. Et on a des dizaines et des dizaines d'acteurs qui gravitent autour de cette protection de l'environnement. Donc on n'a pas besoin d'opposer les deux domaines, on a plutôt besoin de conjuguer ce qu'on sait faire de mieux.
9: Est-ce que c'est trop tard pour cette déclaration d'intention, ou est-ce que vous pouvez encore modifier les choses, alors qu'on le sait, le but de cette conférence, c'est de faire en sorte que tous les pays et territoires du Pacifique parlent de la même voix aux différentes COP qui vont avoir lieu. Est-ce qu'on a le temps de changer ça dans cette déclaration d'intention aujourd'hui?
0: Mais vous savez, nous, on est convaincus que la coopération entre les différents territoires du Pacifique, elle est primordiale. Il y a quelques jours de ça, on a accueilli l'AFRAN, qui est en fait l'association franco-australienne chargée de développer les liens scientifiques entre nos territoires. Et on a été à la mangrove de Sainte-Marie ensemble. Cette mangrove-là, c'est un exemple de coopération entre les différents acteurs calédoniens, les associations, les scientifiques et les collectivités pour aller de l'avant dans la protection de l'environnement. Mais ça ne se peut se faire et cette coopération ne peut se développer que s'il y a un respect des compétences de chacun et qu'il y a un respect de l'expertise de chacun. Donc si cette déclaration venait à être modifiée ou à évoluer dans le sens de la reconnaissance de ceux qui font vivre l'environnement au quotidien, nous sommes preneurs.
9: Est-ce que la Nouvelle-Calédonie peut devenir un hotspot en termes de protection de l'environnement? Parce qu'on parle des mangroves, ça veut dire qu'il y a des spécialistes internationaux qui viennent sur le territoire voir ce qui se passe, et on sait qu'on a des travaux de recherche importants avec notamment Cyril Marchand. On sait qu'il y a des solutions fondées sur la nature aussi qui voient le jour ici. Est-ce qu'on peut devenir un exemple pour le Pacifique?
0: En fait, la Nouvelle-Calédonie, c'est déjà un hotspot de biodiversité. C'est le troisième territoire avec le plus de biodiversité dans le monde. Vous savez, la Nouvelle-Calédonie, c'est... En général, la protection de l'ensemble de nos espèces, c'est 3500 espèces et 2300 qu'on retrouve quoi en Nouvelle-Calédonie. Et en province sud notamment, parce que je vous le disais, on a une vraie expertise en la matière. Il y a 90 000 Calédoniens qui ont visité nos parcs l'année dernière. Et dans nos parcs, on fait une expérimentation sur la protection de nos espèces. On connaît tous le cagou, on connaît tous le notou, mais on a aussi des espèces animales qui sont encore à protéger. Et donc, on fait un vrai travail là-dessus avec l'ensemble de nos partenaires. Et je vous le disais, nous, on a donné l'année dernière 70 millions à l'ensemble des associations environnementales, parce que ce sont les associations environnementales accompagnées des scientifiques qui font vivre au quotidien cette cause environnementale.
9: Merci beaucoup, Caldan Mandon, d'avoir été avec nous ce matin.
0: Merci beaucoup.
9: Je rappelle que vous êtes président de la commission de l'environnement et élu à la province sud. Évidemment, merci d'avoir été avec nous. Une interview à retrouver en podcast audio et vidéo sur notre site internet, le www.rrb.nc. On va marquer une courte pause publicitaire et on se retrouve juste après pour la deuxième partie de Vous avez un avis. Vous nous appelez au 25 46 46.
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21: Je suis d'accord.
9: Vous écoutez Radio Rythme Bleu, l'émission Vous avez un avis débute pour la deuxième partie. Vous nous appelez au 25 46 46, on est ensemble jusqu'à 8h, vous le savez, vous pouvez commenter l'actualité du jour ou nous faire part des sujets du quotidien, vous êtes les bienvenus, pas de thème imposé. Et c'est ça aussi qui fait la richesse de cette émission, c'est qu'on peut évoquer beaucoup de sujets en très peu de temps avec les avis des auditeurs et des auditrices. Je rappelle également que vous pouvez vous exprimer par SMS, chaque jour une question et des possibilités de réponse par SMS. Approuvez-vous la position du président de la République de favoriser la reprise des usines de nickel de Nouvelle-Calédonie, mais de fermer la porte aux investisseurs chinois. Si vous approuvez cette position, alors vous tapez 1, si vous ne l'approuvez pas, vous tapez 2 et vous envoyez votre réponse par SMS au 3146. Merci pour votre participation et rendez-vous donc demain pour la réponse à la question du jour. Le 25 46 46, c'est reparti au standard RRB.

0: Allez, c'est reparti à 7h47 avec l'appel d'Eric. Bonjour Eric.
1: Bonjour Nicolas. Comment ça va?
0: Ça va bien et vous?
1: Ben ça va bien. Bonjour Thierry.
2: Bonjour.
1: Alors, ben oui, on a plein de bonnes nouvelles là, parce que là, pour reprendre ma métaphore, ben les élèves qui sont partis à Paris en extrascolaire, ben ils ont bien bossé, moi je trouve. Voilà, il y a eu une bonne cohésion entre eux, et puis ben, ils ont ramené plein de sous-sous à la Calédonie. C'est quand même pas rien ce qu'ils ont ramené, quand même 500 millions d'euros, c'est pas rien quoi. Donc ça va sauver la Calédonie cette année et pour l'année prochaine. Et comme quoi ben ça fonctionne bien de la cohésion et malgré que les cancres du FLKS ne sont pas allés, ben voilà, ça fonctionne. Et moi, j'attends avec impatience ce que Christian Théa a ramené de Palau. Bah, en espérant qu'il a ramené au minimum une trottinette. Qu'est-ce que je veux dire d'autre? Est-ce que vous connaissez les canons français au niveau folklorique?
0: Oui, on en avait parlé d'ailleurs dans l'actualité. Hein, c'est un sujet qui avait beaucoup fait parler en métropole.
1: Ok, et ben super. Et ben grâce à Fabrice de la Table des Gourmets, il organise les canons calédoniens. Donc pour information, les canons français, c'est des grands tablés où on mange, on boit, on s'amuse, on rigole. Donc grâce à Fabrice de la Table des Gourmets, il organise ça le 25 octobre prochain à Kouaikara. Donc ça va être des grands tablés et ça permet de rassembler parce que je pense que la Calédonie en a vraiment besoin d'avoir une cohésion, s'amuser, rigoler. Donc ça se passe un dimanche, la journée, et un grand merci à Fabrice qui organise ça. Et pour information, ben voilà, les tickets sont disponibles sur le site internet eticket.nc. Et ben pour 5000 francs, vous avez un plateau de charcuterie. Et avec un dessert et la possibilité de s'amuser et de rigoler avec un DJ toute la journée. Donc voilà, je trouve ça une idée géniale de sa part. Et encore bravo à Fabrice de la Table des Gourmets, ouais.
0: Eh bien, le message est passé.
1: Et j'espère vous y voir, Nicolas et Thierry.
0: Bah, écoutez, si vous nous invitez... Merci Eric en tout cas.
1: Ok, bah, d'accord, je vais essayer de vous inviter. Alors,
0: je plaisantais Eric, voyons.
1: Je vais essayer de vous inviter, vous inquiétez pas. Okay.
0: Merci
1: et,
0: Eric.
1: Et je vous souhaite à tous les deux une super semaine. Ok, et continuez votre travail journalistique qui est formidable.
0: Merci Eric, merci d'avoir été avec nous.
1: Ok, et belle semaine à tout le monde et vive la Calédonie.
0: Allez, à bientôt. Merci Eric d'avoir été avec nous au 25 46 46. Je plaisantais puisque je suis sûr que Thierry a déjà réservé dès qu'il s'agit de chanter et de passer un bon moment. Il est présent. Bonjour Yann.
3: Oui, bonjour.
0: On vous écoute.
3: Oui, bonjour Herbé, bonjour aux auditeurs. Il y a une question là, sur laquelle je voudrais revenir sur la position du président de la République qui dit qu'il ferme la porte aux Chinois dans le cadre des exploitations... des entreprises qui souhaiteraient investir dans l'exploitation du nickel en Nouvelle-Calédonie. Mais une question qu'on pourrait se poser, dont je n'ai pas les tenants les aboutissants, mais concernant l'usine du Nord, est-ce que les Chinois, dans le cadre de l'investissement avec la province Nord, la SMSP et compagnie, là, le massif minier de Cognombo n'a pas été partiellement hypothéqué pour une enveloppe, une quota de minerai, puisque la province Nord se disait, bah voilà, on est majoritaire à 51% contre 49% de l'autre côté, et sans avoir versé un franc ou quasiment quoi. Alors est-ce que cet accord n'a pas prévu justement un volume de nickel sur le massif qui soit gagé en faveur des Chinois? C'est une question, hein, si quelqu'un peut répondre à ça, s'il vous plaît. Voilà. Donc, c'était ma question d'aujourd'hui. Merci.
0: Merci, merci d'avoir été avec nous ce matin au 25 46 46. On passe la parole à Christophe. Bonjour Christophe.
2: Bonjour. Ben moi c'est plus local, hein. C'est toujours avec la ligne 3T sur le bord de la route là. Après mm-hmm. l'entre en moins doux là à peu près sur les où il y a les doubles voies là. Il y a une bagnole, ça fait un mois qu'elle est brûlée. Nous on passe le matin, il est 4 heures du matin, donc il fait à peu près un peu noir, on voit rien. Comme elle est brûlée, calcinée, il n'y a pas de catadiope, il n'y a rien. Un jour, on va tamponner. Je voudrais savoir, le jour qu'on tape dedans, c'est à qui et avec qui qu'on dépose plainte, à la DI3T ou comment? Ils vont mettre combien de temps pour enlever la bagnole de là? C'est un truc de fou. Donc, ça fait un mois qu'elle est sur le bord de la route. Je ne parle pas des bagnoles qui sont à Unjo, accidentées dans les brousses, dans les palétuviers, qui polluent et coup, qui ça fait des mois qu'ils sont là. Mais la DI3T ne s'occupe pas des routes. Comment ça se fait que les bagnoles arrivent à rester des mois sur le bord de la route? Si c'est pour faire des devis, pour enlever des bagnoles, mais ils ont du mal à allumer l'ordinateur, c'est pas possible d'être aussi long. On attend qu'il y ait un mort sur accident à moins d'eau. On attend qu'il y ait une autre bagnole qui tape dedans pour enlever la voiture. Ce serait peut-être bon qu'ils se bougent un peu à la DI3T. Là. Ils font du n'importe quoi. Un jour, il va y avoir un mort, mais ce sera de leur faute. Enfin, si jamais vous avez un problème avec cette voiture à moins d'eau, n'hésitez pas à porter plainte contre la DI3T, c'est leur boulot. Ils n'avaient qu'à régler le problème avant. Voilà, c'était mon petit coup de gueule. Mais je vais voir demain matin, je passe là-bas à 4 heures. On verra si elle est enlevée. Ils ont la journée, là. On aura l'efficacité. Voilà mon petit coup de gueule, RRAB. Merci bien.
0: Christophe. On vous souhaite une bonne journée. Merci d'avoir été avec nous. À bientôt. On permettra à la DI3T d'apporter des éléments. Bonjour Olivier.
4: Bonjour, comment allez-vous RRAB?
0: Ben, ça va bien et vous?
4: Ouais, super bien, nickel. Ouais, juste pour amener une petite vérité, pour l'histoire de votre auditeur qui était juste avant. Alors l'idée, elle n'est pas de Fabrice, elle est d'Olive à la base. Donc c'est juste pour amener certaines vérités. Le Calédonien, la table des gourmets, on est conviés et on est un des acteurs. Mais l'idée à la base, c'est pas lui, c'est la mienne. Merci beaucoup en tout cas, allez, je vous embrasse. Et je vous dis à très bientôt, j'espère.
0: Allez, à bientôt, merci d'avoir été avec nous sur l'antenne de Radio Rythme Bleu. Bonjour Nicolas.
5: Oui, bonjour. Je voulais rebondir sur l'auditeur qui parlait de voiture brûlée. Ben, il y a la même à l'entrée du bois du Sud. Voilà, ça fait plus d'un mois qu'elle est là, qu'elle est calcinée là, sur le bas-côté. Donc, je ne sais pas ce qu'ils attendent aussi là pour enlever la voiture. Donc, ça fait plus d'un mois, j'ai même deux, voire trois mois que la voiture est là-bas.
0: Merci Nicolas.
5: Donc, voilà, oui. Et puis pour les Chinois, ben, peut-être que les Chinois ne passent pas par la banque Rothschild. Hein. C'est peut-être pour ça qu'on n'en veut pas. Quoi. Peut-être qu'ils passent que par leur banque. Voilà. Allez, bonne semaine.
0: Bonne semaine, merci d'avoir été avec nous ce matin sur l'antenne de Radio Rythme Bleu, d'avoir exprimé votre avis. Il nous reste donc 5 minutes à passer ensemble au 25 46 46. Vous pouvez nous appeler en direct jusqu'à 8h. À 8h, ce sera le point sur l'actualité, le dernier du 6-8 avec Mickaël Juneski. Ensuite, il y aura d'autres points d'actualité dans la matinée, notamment 9h avec nos confrères d'Europe 1 et nos partenaires aussi. Et puis à 11h, Infomag qui débutera donc sur l'antenne de Radio Rythme Bleu. Je me puisqu'on m'a fait signe que le 25 46 46 avait sonné, mais a priori ce n'était pas pour nous cette ligne. On va donc prendre la suivante avec un auditeur ou une auditrice qui souhaite s'exprimer en direct et on va l'accueillir sans plus tarder. Qui est avec nous? Eh bien c'est Didier. Bonjour Didier.
6: Oui, bonjour. Ben moi, profitant de la DI3T, là, c'est toujours sur les routes, donc je voulais faire rappeler qu'il y a un tronçon de la route devant Saint-Louis, là. Ben, c'est laissé pour compte, quoi. Il y a des trous de partout, il y a plus personne qui rebouche les trous, c'est, allez-y, hein. On a subi déjà les événements de 2024 et, on nous a oublié là-haut, côté Mont-d'Or, quoi. Donc, les trous, ça pousse, comme des champignons. Voilà. Bon entendeur. Merci. Au revoir.
0: Allez, bonne journée. Merci d'avoir été avec nous sur l'antenne de Radio Rythme Bleu. Bonjour, Christian.
7: Oui, bonjour, Hervé. Bonjour, Nicolas. Donc, moi, c'est un coup de gueule contre la CCI. Vous avez, il était à la télé hier soir, là, le directeur. Là. Donc du coup, vendredi soir, j'étais à l'aéroport du Tontouta. Il y a trois avions qui sont arrivés à partir de 22h30 pardon, jusqu'à 23h. Trois avions, un de Brisbane, un de Singapour et un de Papeete. Donc par contre, à la sortie, il y avait tellement de monde qu'à la sortie, vous avez deux barrières. Mais il n'y en a qu'une qui fonctionne, le sas de sortie de l'aéroport. Donc il y avait une queue là, ça a duré, on est resté encore une demi-heure dans la queue. Donc la CCI, s'il vous plaît là, mettez en marche les deux sas de sortie, c'est-à-dire avec les deux barrières que les gens puissent se dispatcher sur les deux lignes. Parce que sinon on reste une demi-heure dans la file, après il est déjà minuit et demi, une heure. Donc c'est compliqué. Donc s'il y a quelqu'un de la CCI qui peut nous répondre. Merci Nicolas.
0: Merci d'avoir été avec nous Christian ce matin sur l'antenne de Radio Rythme Bleu. On vous souhaite une bonne journée et on permettra évidemment à la CCI d'apporter des éléments puisque la Chambre de commerce et d'industrie a été questionnée directement par Christian. Vous nous appelez toujours au 25 46 46, 3 minutes à passer ensemble. À 8h, je rappelle, dernier point sur l'actualité, puis Mouna vous accompagnera jusqu'à 11h, vous le savez, toujours sa bonne humeur, la bonne programmation musicale et puis également l'occasion de s'amuser, de se divertir et de se cultiver aussi, notamment avec le Big Quiz. Le 25 46 46, on transfère la ligne jusqu'à notre studio. Je vois Thierry qui fronce les sourcils. Alors je ne sais pas si c'est une bonne ou une mauvaise nouvelle. Le pouce est levé, ça veut dire que c'était une bonne nouvelle et qu'on avait quelqu'un en ligne. Qui est avec nous? C'est Thierry. Bonjour Thierry. Est-ce que Thierry est avec nous? Non, ça a raccroché. On a un souci sur la liaison avec Thierry ce matin au 25 46 46. Thierry, est-ce qu'on a Thierry en ligne? Non. Il ne réagit plus. 25 46 46, on a le temps d'avoir un dernier appel, je pense, dans cette émission. On va transférer une autre ligne d'ici quelques instants. Si Thierry est avec nous, bien qu'il réponde. Bonjour Thierry. Allô, allô, est-ce que Thierry est
8: oui,
0: avec
8: alors,
0: nous?
8: Oui, alors bonjour.
0: C'est André ou c'est Thierry?
8: André.
0: Bonjour André, soyez le bienvenu.
8: Moi, je propose, pourquoi on ne ferait pas comme en Australie et puis certains pays scandinaves? Et vous voyez les lignes blanches là sur la route? Auto-réfléchissante ou plus récente. Ça serait pas mauvais pour la circulation, ça. Hein.
0: Parce que vous trouvez que le marquage au sol, il est pas au
8: voilà,
0: niveau.
8: Voilà, il n'est pas assez visible. Donc, ça serait bien de faire un truc comme en Australie, comme en Norvège, au Danemark, où il y a des bandes qui sont plus récentes, réfléchissantes. Donc, c'est mieux pour la circulation et la vue, quoi.
0: Eh bien, l'idée...
8: Voilà, il y a une proposition à faire. Parce qu'ici, on a trop de rallyman sur la route. Donc voilà, pour améliorer.
0: Merci André.
8: Voilà, merci bien, bonne journée.
0: L'idée est lancée, merci. Au revoir. Vous souhaite une bonne journée également. Merci d'avoir été avec nous. Peut-être de quoi alimenter un sujet aussi dans cette émission. Vous pourrez nous appeler demain sur ce thème de la circulation et de la sécurité routière ou sur un tout autre sujet. Vous serez les bienvenus demain matin dans Vous avez un avis. Dans quelques instants après la publicité, on va retrouver Mickaël Juneski pour un point sur l'actualité. Et ensuite, je le disais, c'est Mouna qui vous accompagnera jusqu'à 11h.
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0: Il avait obtenu 2,28% des suffrages. C'est un choix largement réfléchi et soutenu à 72% dans mon parti, a notamment déclaré Fabien Roussel aux 20h de TF1.
1: Toujours dans l'actualité de cette élection présidentielle à venir, Bruno Retailleau passe lui à l'offensive dans la campagne et il s'en prend directement au Rassemblement National.
0: Le candidat des Républicains a dénoncé l'amateurisme de Jordan Bardella en appelant les électeurs RN à le soutenir et il a également ciblé Marine Le Pen, la candidate du Rassemblement National, dont il estime la candidature vouée à l'échec. Marine Le Pen qui, par ailleurs, est seule à être assurée d'être au second tour de la présidentielle selon le tout dernier sondage OpinionWay pour le JDD. La candidate du RN est créditée de 33-35% des voix au premier tour, loin devant Édouard Philippe, 20%, avec l'hypothèse d'un retrait de Gabriel Attal, 15% si Gabriel Attal se maintient, et devant Jean-Luc Mélenchon qui recueillerait lui 16-17% des voix.
1: En Nouvelle-Calédonie, l'actualité marquée par cet accident mortel de la circulation survenu hier matin à Ouégoua.
0: Une voiture a fait une sortie de route. Deux personnes se trouvaient à bord de ce véhicule. L'un des occupants, une jeune femme de 35 ans, a été éjectée de l'habitacle et a trouvé la mort. Depuis le début de l'année, 20 personnes sont mortes dans des accidents de la circulation sur les routes calédoniennes.
1: Un drame survenu lors du marathon international de Nouvelle-Calédonie à Nouméa hier. Un jeune homme de 25 ans a succombé à un malaise.
0: Il a été rapidement pris en charge par les sapeurs-pompiers puis par une équipe du SAMU, mais il n'a pas pu être réanimé. Plusieurs participants se sont retrouvés d'ailleurs en difficulté en raison notamment de la chaleur durant les épreuves. 8 personnes ont dû être évacuées vers l'hôpital. La chaîne de secours étant saturée, la maire de Nouméa, Sonia Lagarde, a pris la décision avec les organisateurs d'interrompre la course à 11h.
1: L'actualité sportive à présent, c'est reparti pour le championnat de France de rugby, le top 14.
0: La dernière affiche de cette première journée, le Stade Toulousain qui est à La Rochelle. Toulouse, grand favori cette saison avec déjà 4 titres consécutifs en top 14, c'est serré puisqu'en deuxième période, le score est de 27 partout. Nous sommes à quelques minutes maintenant de la sirène.
1: Dans le reste de l'actualité sportive, le football avec la fin de la troisième journée de Ligue 1.
0: Et l'Olympique de Marseille qui s'est incliné face au Paris FC en match de clôture. Les Parisiens l'ont emporté 3-2 avec un but à 4 minutes de la fin du temps réglementaire. Un peu plus tôt, Strasbourg a battu 6-2 et Rennes l'a emporté sur Angers 2-1.
1: La Formule 1 avec Kimi Antonelli, auteur d'une remontada au Grand Prix de Monza.
0: L'Italien s'est imposé sur Mercedes après être parti du fond de la grille de la 19e place. Il a devancé son coéquipier George Russell, 2e, et la Red Bull de Max Verstappen qui s'est classé 3e. Pierre Gasly, le poleman, a dû se contenter de la 7e place au volant de son Alpine.
1: Les championnats de Calédonie de bodybuilding se disputaient hier au Mont-d'Or.
0: La compétition faisait son retour après 2 ans d'absence chez les messieurs. Daisuke Ishii qui s'est imposé face à 2 candidats dans la catégorie sport physique. Patrick Villemur, seul en lice dans la catégorie bodybuilding, a retrouvé sa couronne de champion de Calédonie. Ils représenteront tous deux le territoire lors des mondiaux de la discipline au mois de décembre au Laos.
1: Et évidemment, tous les résultats seront à retrouver ce midi dans le Mac des Sports.
0: Et puis nous parlerons triathlon avec une actualité très riche. Il y avait le test event de Tahiti pour la sélection calédonienne. Et déjà à venir à Nouméa, le triathlon du soleil, ce sera le 20 septembre prochain. Pour en parler, nos invités seront Charlotte Robin, coach de la sélection, et Eric Savignac, le président de la Ligue calédonienne de triathlon.
1: Merci beaucoup Mickaël Juneski pour ce point complet sur l'actualité de ce lundi matin. Il est 8h passé de 5 minutes. C'est l'heure de la bonne humeur, de la musique, de la détente et de la joie de vivre avec Mouna. Bonjour Mouna.
2: Bonjour Nicolas, comment allez-vous?
1: Ça va bien et vous?
2: Très bien, merci pour cette belle intro.
1: Ah ben oui, écoutez.
2: Et on met les petits plats dans les grands.
1: Ah ouais, ça fera 1000 francs la sortie.
2: Ah, je sais oui, pas c'est payant, si je vais sortir de la régie de sitôt, moi.
1: Bon, tout va bien? Bah, vous êtes, écoutez, en pleine forme?
2: Oui.
1: Vous avez l'air en tout cas.
2: Je le suis, vous aussi.
1: Bah oui.
2: Bah écoutez. Oui, puis on a ce beau soleil qui revient, l'été pointe le bout de son nez.
1: Exactement, soleil généreux sur l'ensemble du territoire pour aujourd'hui. Vous ferez la météo tout à l'heure, d'ici quelques minutes, maintenant,
2: oui.
1: Une quinzaine.
2: Un peu plus, à 8h30.
1: Ah ouais, 8h30, ouais, 25 minutes.
2: Bah écoutez, merci pour ce teasing. Bruno Mars, qui va avec ses températures. Voilà, I just might. J'ai loupé la sortie. Que voulez-vous que je vous dise, Nicolas? Je n'ai pas votre talent. Voilà.
1: Bruno Mars qui va avec les températures.
2: Allez.
1: Bah allez, un Bruno
2: à
1: Mars,
2: demain,
1: ça repart.
2: C'est...

Et voilà, 8h08 sur Radio Rythme Bleu. Bonjour à toutes et à tous. J'espère que vous êtes en forme en ce lundi 7 septembre. Voilà, le soleil commence à revenir un petit peu depuis quelques jours déjà. C'est Mouna avec vous, en tout cas sur Radio Rythme Bleu. On est parti pour une nouvelle semaine, prêt à attaquer. J'espère que votre week-end était agréable ou au moins que votre dimanche était agréable pour ceux qui étaient au travail samedi. Ce matin, on reprend nos habitudes ensemble, l'éphéméride, l'horoscope, les anniversaires, les points météo, les petites annonces à 8h45. Et ça ne concerne que la première heure. Un peu plus tard, vous le savez, on jouera avec le Big Quiz à 9h30. On jouera également avec le totem à 10h30. On se retrouvera à 9h50 pour vos bonnes ondes. Et Nicolas Legrand reviendra nous voir sur les coups de 10h pour le zapping actu de la semaine précédente. En bref, le lundi est lancé. Nous aussi, on est ensemble jusqu'à 11h sur Radio Rythme Bleu. C'est plus la peine de zapper.

0: Et voilà, c'est l'heure d'accueillir maintenant Erwin. Bonjour Erwin.
1: Bonjour.
0: Bonjour, c'est Mouna, on est sur Radio Rythme Bleu. Comment allez-vous en ce lundi?
1: C'est un peu dur le matin, mais ça va.
0: Ah bah je vous comprends Erwin. En tout cas, je ne sais pas si vous savez, bon normalement on a été un petit peu mystérieux, mais si vous avez une petite idée de la raison pour laquelle on vous appelle.
1: Non, pas du tout. Je suis surpris par l'appel.
0: Ah, Erwin, vous êtes client des stations Shell et Pacifique, précisément celle de Bourail.
1: Oui, parce que j'y habite.
0: Ah, parfait. Erwin, j'ai le bonheur de vous annoncer qu'entre ce lundi pas facile, enfin quand ce lundi pas facile, vous avez tout de même remporté un bon essence de 15 000 francs. Bravo, Erwin.
1: Ouais.
0: Ouais.
1: Merci beaucoup.
0: Bravo, merci, félicitations.
1: Merci beaucoup.
0: Ah,
1: merci
0: bah, la chaîne. Bon, et justement, est-ce que vous pourriez, bon, vous habitez sur Bourail, donc je pense que vous allez pouvoir y repasser peut-être à partir de mercredi à cette station Shell et Pacifique.
1: Ah oui, oui, je passe aujourd'hui, demain, mercredi, tous les jours je passe à la station.
0: Ah bah parfait. À partir de mercredi, votre beau essence sera à disposition là-bas. Erwin, n'hésitez pas à présenter votre pièce d'identité, comme ça vous récupérez votre cadeau.
1: Ok, merci beaucoup.
0: Avec grand plaisir. Est-ce que vous souhaitez profiter de l'antenne d'RRB, si vous le souhaitez, pour un message, une dédicace peut-être à vos proches?
1: Je voudrais passer un bonjour à toute ma famille qui se trouve sur Bleu Paris, et ma famille sur Bourail. Et voilà, merci à la chaîne Bourail.
0: Oh, merci beaucoup Erwin, et puis nous on vous souhaite une excellente journée et puis d'excellentes semaines du coup.
1: Ok, merci beaucoup.
0: Tata Erwin.
1: Bonne semaine à vous.
0: Merci beaucoup, au revoir Erwin.
1: Au revoir.
0: Et voilà notre gagnant du jour de Bourail. On vous salue d'ailleurs si vous nous écoutez de Bourail. Et si vous souhaitez vous aussi avoir une chance de remporter un bon essence de 15 000 francs ou l'un des 4 Toyota Hilux qui sont mis en jeu tous les gens. Oh là là, tous les jours, tous les... Je vais y arriver, hein, tous les ans, bien évidemment, par qui? Par les stations Shell et Pacifique. Vous connaissez la marche à suivre, vous remplissez les bulletins, vous les déposez dans l'urne et hop, le tour est joué. Nous, on continue dans quelques instants, on retrouve Marion pour l'éphémérique du jour. Il est 8h15 sur Radio Rythme Bleu.
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6: Bonjour à vous tous, bienvenue dans l'éphéméride de ce lundi 7 septembre. Aujourd'hui, nous passons le cap du 250e jour de l'année 2026. Une belle fête aux reines, Régine, Regina et Roxane. Et c'est l'anniversaire de Chrissy Hynde, la chanteuse du groupe Pretenders.

0: Elle fête ses 75 ans aujourd'hui et poursuit ses projets musicaux et artistiques. Le 7 septembre 2001, le chirurgien français Jacques Maresco réalise à New York une opération de la vésicule biliaire sur une patiente qui se trouvait à Strasbourg. Une première mondiale, naissance de la téléchirurgie. Côté calédonique, que retenons-nous un 7 septembre? Nous sommes quelques jours après l'arrivée de James Cook en Calédonie. Précisément le 7 septembre 1774, mouillant dans une baie près de Ouégoua, le célèbre navigateur anglais va attraper la gratte. Cook et son second tombent malades. Des habitants de Ouégoua, montant plus tard sur le navire, leur feront comprendre l'origine du problème. 1975, fin du festival Mélanésia 2000 à Kowekara. Un véritable succès pour cette manifestation qui aura enregistré pas moins de 36 000 entrées en 5 jours. Nous sommes en 1981, le golfe de Dimbéa est enfin opérationnel. Même s'il reste encore du travail à faire, les joueurs sont déjà là. C'est ça la passion du golf. 7 ans plus tard, 1988, mariage coutumier du fils du grand chef Henri Boula, qui est entre-temps devenu son successeur. 7000 personnes participent à ce que les habitants des îles nommeront le mariage du siècle. Nous passons en 1993, le 7 septembre toujours, un 88e cas de sida a été déclaré sur le territoire. Cette maladie touche particulièrement les 30-40 ans. Et puis un an plus tard, 94, la CAFAT propose désormais un forfait de 155 000 francs pour les accouchements réalisés à la clinique Magnin. Enfin, 2021, démarrage de l'épidémie de Covid-19 sur le territoire. Après un an et demi d'une situation sous contrôle, quelques personnes infectées par le variant Delta apparaissent soudainement un peu partout. Un troisième confinement strict est activé. Gratte, sida, Covid, prenez soin de vous le 7 septembre et passez surtout une très bonne journée avec RRB.
1: Eh bien, c'est joyeux tout ça. Merci beaucoup Marion pour l'éphéméride. On lance tout de suite l'horoscope avec Lana.
2: Bonjour tout le monde, on commence avec les béliers. Une dépense ou une décision financière mérite davantage de réflexion que prévu. Taureau. En couple, une attention simple mais sincère renforcera votre sentiment de sécurité. Célibataire, quelqu'un pourrait vous attirer par sa stabilité plutôt que par son côté spectaculaire. Gémeaux. Faites attention à ne pas promettre plus que vous ne pourrez réellement tenir. Cancer. Ne cherchez pas à obtenir immédiatement la reconnaissance que vous méritez. Elle viendra avec les résultats. Lion. Vous aurez besoin de retrouver un peu de légèreté. Une activité qui vous plaît réellement vous aidera à évacuer la pression accumulée. Vierge. Vous aurez suffisamment de recul pour voir comment développer une idée. Balance. Vous pourriez recevoir un compliment ou une marque de confiance qui confirmera que vos efforts sont visibles. Scorpion. Une situation familiale pourrait demander votre attention, mais elle ne sera pas nécessairement négative. Sagittaire. Chers célibataires, une rencontre pourrait commencer par une conversation sans prétention et devenir progressivement plus intéressante. Capricorne. Vous serez particulièrement lucide sur vos priorités. Une décision concernant une dépense, une formation ou un projet à long terme pourrait vous faire gagner une stabilité. Verseau. Une personne pourrait vous faire découvrir une autre manière de voir les choses. Soyez curieux sans chercher à déterminer tout de suite où cette relation vous mènera. Et enfin, les poissons. Une petite réussite pourrait avoir un effet beaucoup plus important sur votre morale que prévu. Prenez le temps de la reconnaître.

On passe aux anniversaires du jour sur Radio Rythme Bleu. Si vous soufflez une bougie de plus aujourd'hui, profitez-en, c'est votre journée. Une petite dédicace pour Mélanie Adumbea de la part de toute sa famille qui lui souhaite une très belle journée avec plein de bonnes choses pour cette nouvelle année. Et puis un joyeux anniversaire à Kevin au Mont d'Or avec un message tout particulier de ses collègues. Apparemment aujourd'hui, il n'a pas le droit d'échapper au gâteau. Un joyeux anniversaire à Joanne pour ses 18 ans de la part de Mimi qui te fait plein de bisous et qui te souhaite une belle journée. Joyeux anniversaire à Randy, de gros bisous de la part de sa sœur Kenza, de ses parents, de toute la famille, de ses cousins et cousines qui lui souhaitent toutes et tous une excellente journée. Et très bel anniversaire à toutes celles et ceux que l'on vient de citer, celles et ceux que l'on n'a pas cités, et voilà, tous ceux qui le fêtent aujourd'hui sans avoir encore reçu leur petite dédicace. Profitez bien de votre journée, faites-vous gâter un peu, c'est permis et c'est même le but. On poursuit en musique tout de suite, Calvin Harris, Justin Timberlake et Pharrell Williams avec Stay With Me. Vous êtes sur Radio Rythme Bleu, très bon choix.

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5: Ce matin, le soleil domine largement sur l'ensemble de la Nouvelle-Calédonie. Le vent est variable et faible sur la Grande Terre et l'île des Pins de sud-est, entre 5 et 10 nœuds ailleurs. Cet après-midi, quelques nuages inoffensifs circuleront aux loyautés. D'autres se formeront sur le relief puis déborderont en fin de journée sur l'est, donnant parfois quelques gouttes, notamment sur le nord-est. Ailleurs, le soleil sera bien ensoleillé. Sur l'ouest et aux pointes nord et sud, le vent s'orientera au secteur sud, proche de 10 nœuds, voire entre 10 et 15 nœuds sur le nord-ouest. Il sera inchangé ailleurs, les maximales varieront entre 24 et 27 degrés, localement proche de 28 degrés. Une matinée donc largement ensoleillée sur l'ensemble de la Nouvelle-Calédonie avec un vent faible. Cet après-midi, quelques nuages feront leur apparition aux loyautés et sur le relief avec éventuellement quelques gouttes vers le nord-est. Ailleurs, vous l'avez entendu, le soleil restera bien présent, notamment sur la côte ouest et aux pointes nord et sud. Côté température, je le répète, il faudra compter entre 24 et 27 degrés, localement jusqu'à 28. Maintenant que le point météo est fait, place à la musique. The Beatles tout de suite. Hello, goodbye, c'est pour vous et c'est sur Radio Rythme Bleu.

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4: C'est l'heure des petites annonces sur Radio Rythme Bleu. Il est 8h45. Cette rubrique est 100% dédiée aux particuliers. On rappelle les règles pour que tout se passe au mieux. Ici, on ne diffuse pas d'annonces concernant les armes, les bijoux ou la nourriture. Cette rubrique, vous le savez, est 100% dédiée aux particuliers. On ne fait donc aucune forme de publicité, que ce soit voilà, pour des patentés, des non-patentés, etc. Il n'y a pas de publicité dans cette rubrique. Ceci étant dit, vos appels sont les bienvenus au 25 46 46 ou vous pouvez aussi nous envoyer vos annonces par SMS au 31 46 et dans ce cas on se charge de tout pour vous. Ceci étant dit, nous pouvons commencer. Il est à vendre une coque pour bébé de 0 à 1 an en bon état au prix de 4000 francs, le 79 00 64 pour plus de renseignements, le 79 00 64. Il est à vendre deux valises 23 kilos à coque, une à 1500 francs et l'autre à 1000 francs. Le numéro pour plus de renseignements, c'est le 93 46 67. À vendre une trottinette électrique très peu servie, en très bon état, vendue avec le matériel complet, achetée 120 000, revendue 90 000. Le numéro, c'est le 77 78 70, le 77 78 70.

0: Bonjour et bienvenue sur Radio Rythme Bleu.
1: Allô?
0: Oui, bonjour monsieur, bienvenue, vous êtes à l'antenne.
1: Bonjour madame.
0: Bonjour, comment vous appelez-vous monsieur?
1: Je suis Philippe à Païta.
0: Philippe?
1: Oui.
0: Enchanté Philippe, c'est Mouna, on vous écoute.
1: Ok Mouna, j'ai une clé à choc à air à 15 000 francs.
0: Oui.
1: J'ai un palon de 2 tonnes à 18 000 francs.
0: Très bien.
1: Et après, j'ai deux pneus neufs du 185 par 14 de la marque Hong Kong à 15 000 francs.
0: À 15 000 francs les deux?
1: Oui, les deux, surtout neufs.
0: Parfait. Et tout ça, c'est visible sur Païta, Philippe?
1: Oui, sur Païta.
0: À quel numéro est-ce qu'on peut vous joindre, s'il vous plaît?
1: Au 77 56 68.
0: 77 56 68, hein?
1: Oui.
0: Merci, Philippe, pour votre appel.
1: Merci, à demain.
0: À demain, bonne journée Philippe.
1: Merci, vous aussi.
0: Merci beaucoup. Philippe qui a ouvert le bal des petites annonces ce matin et ça continue. Bonjour à vous, bienvenue sur Radio Rythme Bleu.
2: Bonjour Mouna.
0: Bonjour, comment vous appelez-vous monsieur?
2: Je m'appelle Bruno.
0: Bruno, enchanté Bruno. On est toutou, oui, pardon.
2: Pardon. Donc Mouna, moi je vends un lit en fer forgé, un lit métallique. 140 sur 200, il est en bon état puisque cet achat a été effectué le 10 juin 2026. Comme je l'ai trouvé un peu trop petit pour moi parce que avec ma femme, on est assez bien portant. Et donc, je le vends 25 000 francs à débattre. Et voilà. Il n'est pas vieux puisque ça, c'est le 10 juin, il a servi.
0: Ah, bah oui, 2 mois du coup, c'est ça à peu près?
2: Exactement.
0: Donc effectivement, il ne doit pas être usé.
2: Ah, c'est pas usé du tout. Et donc voilà, je le revends. 25 000 francs, c'est un prix à débattre. On peut le joindre au 79 98 28.
0: Le 79 98 28, c'est sur Nouméa, Bruno.
2: Et sur Rivière Salée, exactement.
0: Sur Rivière Salée. Merci beaucoup, Bruno, d'avoir pensé à nous pour votre annonce.
2: Merci, merci Mouna.
0: Bonne journée, au plaisir.
2: Merci, à vous.
0: Tata. Et n'hésitez pas vous aussi à faire comme Bruno et Philippe juste avant, à composer le 25 46 46, vous passez à l'antenne en direct. Vous le savez, pour les plus discrets, une solution est possible, c'est tout simplement le SMS et le numéro dans ce cas-là, c'est le 31 46. D'ailleurs, je vérifie que je ne passe pas à côté d'un message. Bonjour et bienvenue sur Radio Rythme Bleu. Allô, bonjour.
3: Oui, bonjour.
0: Bonjour monsieur, bienvenue sur Radio Rythme Bleu.
3: C'est Gérard, je vends un téléviseur de marque Philips.
0: Oui.
3: La taille c'est 140 cm.
0: Oui.
3: Elle fonctionne très correctement, super bien. Il n'y a que la télécommande qu'il faut changer.
0: Très bien.
3: Voilà, je la vends 25 000, négociable.
0: Parfait Gérard.
3: Et ce sera le téléphone de mon épouse, le 73 12 57.
0: Le 73 12 57, merci.
3: Et c'est sur Nouméa.
0: Oh bah vous avez tout anticipé, Gérard.
3: Bah je vous écoute tous les jours, Mouna.
0: Oh, ça fait plaisir. Merci pour votre appel et votre bonne humeur.
3: Merci, bonne journée.
0: Bonne journée, Gérard, au revoir. Gérard qui vend donc un téléviseur de 140 centimes. Ah oui, ben voilà, vous l'appellerez pour avoir des détails parce que je vais commencer à embrouiller tout le monde. On continue avec l'annonce suivante. Donc, annonce à 3 articles. Toll toiture, 5 mètres. Il est à vendre, excusez-moi, je vais parler français, ce sera mieux. Il est à vendre des tolls pour toiture, 5 mètres 30 sur 85 centimètres, 30 000 francs en bon état. Il y a également 5 longueurs de bois, 6 mètres, épaisseur 7 centimètres à 15 000 francs. Et il y a divers bois de construction au prix de 10 000 francs. Tout ça, c'est au 79-31-72, je répète, le 79-31-72, et c'est visible sur Dumbéa. Une personne recherche à la location une maison de type F2, non meublée, située sur Bouraille, en dehors du village. Jardin et garage seraient appréciés, si possible situés près de la montagne ou de la rivière. Loyer 60 000 francs maximum, charges comprises, aide au logement acceptée. Toute proposition sera étudiée au 83 52 84, le 83 52 84. Il est à vendre un Dodge Ram 1500 modèle sport. Il est en parfait état, immatriculé 410 000 et des poussières. Année 2018, gris métallisé, 150 556 km exactement au compteur. Équipé de 4 amortisseurs Bilstein, 4 pneus neufs et d'une barre de LED. Le prix de vente est de 2 900 000 francs. Le véhicule est visible sur la foie. Et le numéro pour plus de renseignements, c'est le 77 79 39. Le 77 79 39. Il est à vendre un appartement de type F2, il est entièrement loué. Excusez-moi. Il est loué, mais entièrement restauré. Centre-ville, avenue Foch, immeuble Central Park, 14,5 millions, avec cellier et parking. Pour plus de renseignements, n'hésitez pas à contacter Bruno au 78 41 24, le 78 41 24. Il est à vendre un terrain d'1,5 hectare dans les Sadiou en bordure de la RT1, terrain commercial, développement agricole, touristique, immobilier possible, terrain en partie aménagé, 22 millions à débattre. Pour plus de renseignements, n'hésitez pas à composer directement le 94 63 44 ou le 77 94 03. Il est à vendre un terrain nu sur Poya, côté province sud, à la Moinda, 1 hectare 4, en bord de la RT1, 8 millions 9, 96, 97, 96. Bonjour à vous, bienvenue sur Radio Rythme Bleu.
4: Allô ?
0: Oui, bonjour monsieur, bienvenue, vous êtes à l'antenne.
4: Oui, bonjour. Ça serait pour comment vendre une mini-pelle.
0: Oui. C'est Lorenzo à l'appareil ?
4: Pardon ?
0: C'est Lorenzo, pas du tout.
4: Non, Ludo.
0: Ludo, excusez-moi, bonjour Ludo, comment allez-vous ?
4: Oui, ça va, merci.
0: Donc une mini-pelle, je vous ai interrompu, pardonnez-moi.
4: Oui, pardon, une mini-pelle de marque Eurocomac.
0: Oui.
4: Une 2 tonnes 8, elle a la 851.
0: Oui.
4: Et j'en veux 2 400 000 francs.
0: 2 400 000 francs.
4: Elle est toujours à l'abri, hein ?
0: Oui, c'est très bien, je me souviens de l'annonce.
4: Et ça, voilà, 2 400 000 francs. Ça, et je fais du transport tout matériau. Sable, caillasse, courrier, etc.
0: Attention, je ne vais pas pouvoir repasser cette annonce.
4: Ah, d'accord, ok. Non, c'est bon, il n'y a pas de souci, c'est juste pour l'appel alors.
0: Parfait. Et l'appel, vous la vendez, vous pouvez nous répéter le prix, vous l'avez dit, pardon. Hein.
4: 2 400 000 francs.
0: 2 400 000 francs, et elle était visible sur quel secteur ?
4: Au Mont d'Or,
0: parfait. Et je vous laisse nous donner votre numéro, s'il vous plaît.
4: Voilà, au 783-626.
0: 783-626.
4: Voilà, je vous remercie.
0: C'est moi qui vous remercie, Ludo, au plaisir.
4: Allez, bonne journée, au revoir, merci.
0: Bonne journée, au revoir. Bonjour à vous et bienvenue sur Radio Rythme Bleu.
5: Oui, bonjour, c'était pour l'annonce pour les tôles de 5,30 m. Elles ont déjà été vendues, je suis désolée.
0: Oh, il n'y a pas de problème, merci de nous prévenir,
5: madame. Parce que je reçois beaucoup d'appels. Voilà. Par contre, il me reste le bois, des longueurs de 6 mètres et un tas de bois d'hiver, donc les longueurs à 15 000 et le tas de bois, il est à 10 000.
0: Parfait.
5: Ça, c'est toujours bon.
0: Écoutez, grâce à vous, c'est mis à jour.
5: Voilà, merci beaucoup.
0: Merci à vous, bonne journée.
5: Bonne journée, au revoir.
0: Au revoir. Et oui, voilà. Bon, écoutez, vous avez la preuve en direct live que les petites annonces de Radio Rythme Bleu fonctionnent, puisque madame a reçu plein d'appels. Madame qui s'appelle Johanna, voilà. Écoutez, on arrive au bout de cette session des petites annonces. Bon. On n'a rien perdu. On retrouve le Flash Info d'Europe 1 à 9h en direct. Il nous reste quelques minutes. Je finis avec les quelques petites annonces. Et puis, si on a le temps, on s'écoutera Sia avec Give Me Love avant de retrouver les petites annonces d'Europe 1 en direct. Un bateau de 4,50 m Savage est à vendre avec propulseur de 70 chevaux Johnson. Un propulseur de secours de 8 chevaux, un GPS, une hélice de secours. Le tout pour 600 000 francs au 75 29 88. Le 75 29 88, il est à vendre un Kia Prigio 9 places diesel, 300 000 km, toute vidange effectuée. Il est proposé à 370 000 francs au 84 83 99, le 84 83 99. Il est à vendre une natte wallisienne, 3,23 m de longueur et 2,11 m de largeur, 50 000 francs, 93 36 59 pour plus de renseignements. J'ai dit quoi ? Je vous ai dit des bêtises, c'est pas le bon numéro. Le 97 36 59, pardon. Le 97 36 59. À vendre une tondeuse autoportée, un moteur 2 cylindres, 22 chevaux. Elle a une largeur de coupe de 102 cm, équipée du panier quasiment neuf. 30 heures de marche achetée, 500 000 francs, proposée à la revente au prix de 300 000 francs ou 79 41 74. Le 79-41-74. Dernière annonce, il est à vendre un turbo pour Hyundai H1, acheté 90 000 francs, proposé au prix de 30 000 francs. Le numéro pour plus de renseignements, c'est le 81-83-74. Le 81-83-74. Voilà pour vos petites annonces du jour. On laisse passer Sia avec Give Me Love et puis on retrouve l'actualité nationale et internationale. Ce sera avec nos partenaires d'antenne Europe 1, le Flash Info en direct.

0: Boucheret. Bonsoir Frédéric.
1: Bonsoir Valérie, bonsoir à toutes et à tous. Victoire électorale historique de l'AfD en Saxe-Anhalt. L'alternative pour l'Allemagne a obtenu près de 44% des suffrages. Le parti d'extrême droite devance largement les conservateurs de la CDU, crédité de 17,5%, et obtiendrait 39 sièges à seulement 3 de la majorité absolue au Parlement régional. Un résultat qui ouvre la voie à une période de tractation. Côté réaction, Benjamin Haddad parle d'un moment grave en Europe. Le ministre français chargé de l'Europe exhorte à ne jamais cesser de défendre les valeurs démocratiques et le projet européen. Les émissaires américains ont présenté de nouvelles propositions plus efficaces pour mettre fin à la guerre avec la Russie, selon un haut responsable de la présidence ukrainienne. Après une pause, les pourparlers ont repris avec Volodymyr Zelensky à Kiev. Mais Jared Kushner et Steve Witkoff l'ont affirmé, seuls des compromis des deux parties pourraient mettre fin à la guerre. Un avion cargo d'Amazon est sorti de piste à Miami. Il a percuté des véhicules et a pris feu. Le bilan provisoire fait état d'au moins 5 morts et plusieurs blessés. Fabien Roussel confirme sa candidature à l'élection présidentielle. Le secrétaire national du Parti communiste a été investi par les militants avec 72% des voix. Une annonce qui ne plaît pas à certains élus de son parti et de la France insoumise, qui l'accusent d'avoir empêché déjà Jean-Luc Mélenchon d'accéder au second tour en 2022. Marine Le Pen défend dans un courrier adressé aux buralistes le gel des taxes sur le tabac. La candidate du Rassemblement national à l'élection présidentielle dit vouloir protéger une activité vitale pour la vie sociale des communes. Face à une hausse des prix du tabac et à l'essor du marché parallèle de cigarettes, la Confédération des buralistes appelle à une mobilisation nationale dès ce lundi pour défendre la profession et les territoires. Les fortes chaleurs résisteront demain sur le sud-est, notamment sur le Languedoc et la vallée du Rhône. On attend de 35 à 38 degrés. L'Ardèche, la Drôme, le Vaucluse, le Gard, l'Hérault et l'Aude seront encore en vigilance orange canicule. En revanche, le sud-ouest aura une baisse sensible de son côté. Puis La Rochelle renverse Toulouse en clôture de la première journée de Top 14. Menée 21-10 à la pause, les Maritimes l'emportent finalement sur les Rouges et Noirs 30-27. Et notez que Kimi Antonelli compte désormais 66 points d'avance au championnat du monde de Formule 1 après son succès en Italie devant Russell et Verstappen. Gasly, parti en pôle, a fini 7e.
2: Et voilà pour le Flash Info d'Europe.
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2: Et oui, votre rendez-vous SMS sur Radio Rythme Bleu. Notre question du jour, approuvez-vous la position du président de la République de favoriser la reprise des usines de nickel de Nouvelle-Calédonie, mais de fermer la porte aux investisseurs chinois? Si vous approuvez cette position, vous tapez 1. Si vous ne l'approuvez pas, vous tapez 2. Et vous envoyez votre réponse au 3146. Merci pour votre participation et rendez-vous demain pour la réponse à la question du jour.

0: Il est 9h15 sur Radio Rythme Bleu. À 9h30, on se retrouve pour votre Big Quiz. Aujourd'hui, on part sur de la culture générale pure et simple, niveau très facile. Pas besoin d'avoir révisé toute l'encyclopédie, vous devriez pouvoir vous défendre. Il y aura, vous le savez, 5 secondes pour répondre et une petite surprise du côté du cadeau du jour. Bon, on vous en dira plus à 9h30 au moment du Big Quiz. Rendez-vous d'ici là, appelez-nous au 25 46 46.
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4: Et oui, c'est parti pour le Big Quiz sur Radio Rythme Bleu. Aujourd'hui, on reste sur de la culture générale, niveau facile, mais surtout, on a un très joli cadeau à vous faire gagner. Une place pour vendredi soir à 19h pour assister au 8e Festival International de Magie au Centre Culturel. Attendez, je vous dis des bêtises. Oh oui, au Centre Culturel du Mont d'Or. Oh, excusez-moi, mes yeux ont passé d'une ligne à l'autre. En tout cas, c'est un beau cadeau pour nos deux candidats qui vont nous rejoindre. Il y aura 5 magiciens internationaux de talent, évidemment avec Guy Raguin, qui seront tous réunis pour vous faire vivre un spectacle qui promet de vous laisser sans voix. Alors, concentrez-vous bien. On va accueillir on va accueillir nos candidats tout de suite pour jouer au Big Quiz ensemble sur Radio Rythme Bleu. Bonjour à vous et bienvenue. Excusez-moi, pourriez-vous couper le poste de radio, s'il vous plaît, qui est derrière?
5: Ça y est, c'est fait.
4: Ah, parfait. Bonjour à vous.
5: Bonjour.
4: Comment vous appelez-vous?
5: Marilyn.
4: Marilyn, bonjour Marilyn, comment allez-vous?
5: Ça va, ça va.
4: Ça fait longtemps, c'est bien vous qui aviez joué il y a quelques mois déjà, peut-être, au Big Quiz?
5: Oui, c'est vrai.
4: Ah, parfait Marilyn. Marilyn, nous ne sommes pas que toutes les deux, puisqu'il y a aussi le deuxième candidat ou la deuxième candidate. Bonjour à vous.
6: Bonjour.
4: Bonjour, comment allez-vous?
6: Très bien, il y a du beau soleil dehors, donc ça va très bien.
4: Ah oui, comment vous appelez-vous s'il vous plaît?
6: Je m'appelle Marie-Christine.
4: Marie-Christine, bonjour, face à vous, Marilyn, Marilyn, Marie-Christine.
6: Bonjour.
5: Bonjour.
4: Vous allez vous affronter, mesdames, autour de ce Big Quiz hein, qui porte sur de la culture générale, niveau accessible. Vous avez, j'ai fait un petit teaser tout à l'heure, je ne sais pas si vous avez entendu le cadeau. Pourquoi vous allez vous battre aujourd'hui?
6: Pas du tout, non.
4: Bon, tenez-vous bien, mesdames, c'est un petit peu exceptionnel. Vous savez qu'il y a le 8e Festival International de Magie qui se déroule du 11 au 13 septembre. Alors aujourd'hui et toute la semaine dans le Big Quiz, on vous fait gagner une place pour vendredi soir à 19h pour justement assister à ce festival de magie qui aura lieu au Centre Culturel du Mont d'Or.
6: Ah ben super! Merci, avec, c'est gentil, merci.
4: Avec grand plaisir, je vous le dis avant le jeu, comme ça, ça vous donne envie de vous battre. Mesdames, il y aura donc 6 questions au total, 4 propositions à chaque fois. Je lancerai un minuteur une fois que j'aurai énoncé la 4e proposition. Minuteur, enfin chrono plutôt, de 5 secondes. Je vais vous demander de répondre vraiment avant que l'alarme ne retentisse, puisqu'une fois qu'elle aura retenti, les réponses ne seront plus prises en compte. Est-ce que c'est bon pour toutes les deux?
6: Ok, c'est bon.
4: Parfait, mesdames. Et qui de vous deux a envie de se lancer avec la première question?
6: Je vais me lancer.
4: Hey, Marilyn, vous le sentez?
6: Pas plus.
4: Bon, Marilyn, Marie-Christine, si c'est bon pour vous, let's go pour The Big Quiz. Let's go pour The Big Quiz. Allez, c'est parti. Marilyn, dans quelle ville peut-on marcher sur la place Tiananmen? Attends, Tiananmen, pardon, je l'ai bien prononcé.
6: Tiananmen.
4: Oui, ah, Marilyn, je sens que vous l'aurez. 4 propositions. Kyoto, Pékin, Kuala Lumpur ou New Delhi?
6: Kuala Lumpur.
4: Attention, le chrono a retenti, Marilyn.
6: J'ai pas eu le temps de bien...
4: C'était Pékin.
6: Bah oui, en plus.
4: C'était Pékin, la place Tiananmen. Merci, oui. Vous le prononcez tellement mieux que moi. Elle doit sa célébrité hein, aux nombreux événements qui s'y sont déroulés dans l'histoire chinoise, comme la proclamation de la République populaire de Chine en 1949, ainsi que les manifestations pro-démocratie de 1989. Ce n'est que la première question, Marilyn. Rien n'est joué pour l'instant. C'est à vous, Marie-Christine. On passe tout de suite à la seconde question.
6: Pour quelle... Je vous écoute.
4: Pardon. Pour quel président de la République française, Dominique de Villepin, a-t-il été le dernier Premier ministre entre 2005 et 2007? Quatre propositions. François Hollande, François Mitterrand, Emmanuel Macron ou Jacques Chirac?
6: Oh là là, bah, je vais dire Chirac, je sais pas.
4: Bien. Bien, bonne réponse. Bonne réponse, Dominique de Villepin sera le dernier Premier ministre de la présidence de Jacques Chirac, hein, de 2005 à 2007. Bonne réponse, okay. Marie-Christine. On passe tout de suite à la prochaine question. Marilyn, de quel pays le taboulé est-il originaire? Quatre propositions. Ah oui, la Grèce, l'Albanie, le Liban ou le Kenya? Liban. Même sans le chrono. Et oui, un taboulé qui est répandu bien au-delà des frontières libanaises, hein, syriennes et encore jordaniennes pour devenir l'une des salades les plus populaires du Proche-Orient et du monde arabe. On passe tout de suite à la question suivante. Marie-Christine, comment traduire en anglais l'adjectif intelligent? Fool.
6: Je vous entends pas très bien.
4: Ah, je vous en
6: prie. J'ai pas compris la question.
4: Bougez pas, je la répète. Est-ce que vous m'entendez bien comme ça?
6: Oui.
4: Comment traduire en anglais l'adjectif intelligent? Fool, smart, kind ou wealthy?
6: La dernière.
4: Wealthy?
6: Oui. C'est pas ça.
4: J'ai entendu la réponse. Oui, Marilyn, vous l'aviez, c'était smart.
6: Ah, bah,
4: n'oubliez pas. Pour, ça, c'est pour le petit moyen mémotechnique, je sais pas si on peut dire ça comme ça. N'oubliez pas que l'on dit smartphone pour téléphone intelligent.
6: Ah oui, d'accord.
4: Fool veut dire idiot, kind veut dire gentil et wealthy veut dire riche. Pour l'instant, mesdames, vous êtes à égalité, un point partout. Marilyn.
5: Yes.
4: Dans quelle compétition cycliste?
5: Aïe.
4: Vous avez entendu cycliste, ça y est.
5: Ah non.
4: Dans quelle compétition cycliste le premier du classement général porte-t-il un maillot rose? Quatre propositions. Paris-Roubaix. Le Tour de France. Red Bull Transsibérian Extrême.
5: Je dirais le Tour de France.
4: Attention, vous n'avez pas écouté les quatre propositions. Ou le Tour d'Italie. Bon. Vous restez sur le Tour de France?
5: C'est le truc rose, le maillot rose?
4: Oui.
5: Je ne sais pas. Ouais, Tour de France.
4: Peut-être que Marie-Christine, vous l'auriez un peu plus. Bon, faut-il encore aimer le sport
6: Non, pas du tout. Non, je ne l'avais pas non plus.
4: Bon, c'était le Tour d'Italie. Maillot rose, ah, Marilyn, non, mais dès qu'on a dit cycliste, de toute façon, vous avez annoncé la couleur, hein, sans mauvais jeu de mots. le maillot rose, pour les auditeurs qui seraient curieux, connu en italien par Maglia Rosa et porté par le coureur occupant la première place du classement général du Tour d'Italie, et ce, depuis 1931. Le rose fait référence à la couleur des pages du journal sportif La Gazzetta. Attendez, je vais dire le nom. La Gazzetta dello Sport, qui a créé le Tour d'Italie. Pardon pour les Italiens et pour mon accent. Prochaine question, c'est la vôtre, Marie-Christine. Quel bâtiment trouve-t-on au château de Versailles? La bambouserie, la champignonnière, l'orangerie ou la roseraie?
6: L'orangerie.
4: Tout à fait. L'orangerie du château de Versailles, hein, qui a été construite par Jules Hardouin Mansart entre 1684 et 1686. Elle abrite en hiver plus de 1500 arbustes en caisse, dont une majorité d'orangers. D'où son nom. Marie-Christine, c'est grâce à cette question que vous remportez la manche du jour. Félicitations.
6: Oh, mais c'est génial.
4: Félicitations, Marilyn. Vous n'avez pas démérité.
6: Merci beaucoup.
4: Avec grand plaisir, vous allez vous régaler au Festival de Magie?
6: J'espère, oui, je n'y suis jamais allée, ce sera une bonne occasion pour connaître.
4: Ah, vous verrez, il y aura donc 5, je l'ai dit au début, je le répète, 5 magiciens internationaux de talent, hein, dont Guy Raguin, pour vous faire vivre un moment d'exception. Et pour tous ceux qui seraient intéressés, qui nous écoutent actuellement, sachez que les tickets sont disponibles sur ticket.nc, CompuSystem au Faubourg Blanchot, Fix & Go Ducos, Plaisance ou Centre-Ville. Voilà, Marilyn, ça fait longtemps que vous n'aviez pas joué avec nous.
5: Oui, c'est vrai.
4: Bon, je ne sais pas si vous vous en souvenez, mais l'avantage, ce qu'on ne perd jamais quand on joue avec Radio Rythme Bleu, c'est que vous pouvez nous rappeler dès la semaine prochaine pour participer. Voilà, il y aura certainement d'autres cadeaux à gagner. Et vous, Marie-Christine, félicitations. Venez nous voir pour récupérer votre place pour le festival qui a lieu du 11 au 13 septembre. La place que vous avez gagnée est valable pour ce vendredi soir à 19h. Et Marie-Christine, vous avez un petit délai pour ne pas avoir toutes les prochaines victoires. donc ce sera 3 semaines.
6: Bah écoutez, mais c'est super, merci beaucoup, merci RRB, et puis merci au Centre culturel du Mont d'Or d'accueillir ce festival et de nous offrir des places.
4: Oh, et bien merci à vous d'avoir joué, merci à toutes les deux, Marilyn et Marie-Christine, et si vous le souhaitez, toutes deux, laisser un message ou une dédicace, je vous laisse la place volontiers.
6: Moi je dirais bonjour à tous ceux qui me reconnaîtront, et puis à bientôt.
4: À très bientôt, et puis bon festival de magie vendredi, Marie-Christine. Marilyn, si vous le souhaitez également, c'est pas une obligation, c'est à votre convenance. J'espère qu'on se réentendra bientôt dans le Big Quiz, et je vous souhaite une excellente journée, Marilyn.
6: Merci.
4: Et venez, attendez, j'oublie mes bonnes manières. Vous connaissez certainement la chanson, mais vous êtes chaleureusement invité à choisir un cadeau dans notre corbeille fidélité à RRB également, Marilyn. Pardon, j'ai oublié de vous le dire.
6: C'est gentil.
4: Bonne journée, merci. Au revoir.
6: Au revoir.
4: Au revoir. Au revoir, Marilyn, Marie-Christine. Et voilà, c'est fini pour le Big Quiz du jour. Bravo à Marie-Christine, notre gagnante, qui repart donc avec sa place pour vendredi soir à 19h pour le 8e Festival de Magie. Vous le savez, 5 magiciens internationaux réunis sur scène du 11 au 13 septembre au Centre culturel du Mont d'Or. Merci à toutes et à tous d'avoir joué avec nous. On se retrouve dès demain pour un nouveau Big Quiz. On vous fait gagner une place pour vendredi soir toute la semaine. Donc restez bien attentifs et n'hésitez pas à dégainer le téléphone pour vous inscrire. Le numéro, c'est toujours le même, 25 46 46. Tout de suite, on change de registre, place à la musique. Vanessa Paradis, Marilyn and John. Et dans quelques minutes, 10 exactement, on se retrouve pour les bonnes ondes.

0: On se retrouve maintenant pour les bonnes ondes. Aujourd'hui, on va parler de ces moments où on ne va pas forcément mal, mais où on n'a plus vraiment envie de grand-chose non plus. Les choses qui nous faisaient plaisir avant nous font moins d'effet. On se sent peut-être un peu plus éteint, un peu en pilote automatique. Ça peut arriver et ça porte même un nom, c'est l'anhédonie. Alors, qu'est-ce que c'est exactement? Pourquoi ça nous arrive? Et surtout, comment on retrouve petit à petit l'envie et le plaisir? On en parle tout de suite dans les bonnes ondes.
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0: Il y a des périodes où l'on est fatigué, et puis il y en a d'autres où ce n'est même plus vraiment de la fatigue. On se lève, on va travailler, on fait ce qu'il faut faire, ou juste ce qu'on ne peut plus vraiment repousser. Et pour le reste, ce mail attendra demain. Cette démarche administrative aussi. Le linge peut bien patienter encore un peu. Quant au projet qu'on avait en tête depuis des mois, on verra. Petit à petit, rester chez soi à ne rien faire devient bien plus facile que de sortir voir ses amis. Le strict minimum devient la norme et surtout, une question commence à revenir. À quoi bon? Pas forcément parce qu'on est triste, parfois on n'a même plus suffisamment d'élan pour l'être. On utilise souvent apathie pour parler de cet état. En psychologie et en médecine, l'apathie désigne une diminution de l'activité dirigée vers un but. Moins d'initiative, moins d'envie de se mettre en mouvement, moins de choses que l'on entreprend spontanément. Mais il existe aussi un autre phénomène, l'anhédonie. On la traduit souvent par « ne plus ressentir de plaisir ». En réalité, les recherches montrent que c'est plus complexe que ça. Elle peut également toucher notre capacité à anticiper quelque chose d'agréable, à avoir envie de l'obtenir, et même à considérer que l'effort nécessaire en vaut la peine. Autrement dit, je sais peut-être que cette promenade pourrait me faire du bien, mais entre le savoir et réussir à enfiler mes chaussures, il peut soudain y avoir un monde. Et c'est là qu'un piège assez redoutable peut s'installer. On attend généralement de retrouver la motivation pour agir. Quand ça ira mieux, je ressortirai. Quand j'aurai envie, je reprendrai ce projet. Quand j'aurai un peu plus d'énergie, je rangerai enfin tout ça. Sauf qu'en faisant de moins en moins de choses, on rencontre aussi de moins en moins d'occasions de ressentir du plaisir, de la satisfaction, de la fierté, de la curiosité ou simplement le sentiment d'avoir avancé. Et l'envie que l'on attendait s'éloigne encore et encore. C'est justement sur ce mécanisme que travaille une approche utilisée en psychologie, l'activation comportementale. Son principe n'est pas « secoue-toi », et heureusement, il ne s'agit pas non plus de remplir son agenda pour avoir l'impression d'être productive, l'idée est beaucoup plus fine. Ne pas forcément attendre que l'envie précède l'action. Recommencer par une action suffisamment petite pour être possible. Pas « je reprends toute ma vie en main lundi », ça peut être simplement « je réponds à ce message ». Je marche 10 minutes et je reviens. Allez, j'appelle, je m'excuse, je prends ce rendez-vous que je repousse. Finalement, un petit quelque chose tout simple qui remet un peu de mouvement là où tout s'était immobilisé. Et puis, il faut peut-être ajouter une chose. Il n'existe pas de durée normale pour retrouver son élan. Parce qu'il n'existe pas non plus une seule raison de l'avoir perdu. Parfois, après une période difficile, il faut du temps. Du temps pour absorber ce qui s'est passé. Du temps pour retrouver un équilibre. Du temps simplement avant d'avoir de nouveau envie de regarder devant soi. Et c'est normal. Notre organisme possède d'ailleurs ses propres mécanismes d'adaptation au stress. Les chercheurs parlent notamment d'allostasie, cette capacité du cerveau et du corps à modifier leur fonctionnement pour s'adapter à ce que nous traversons. Alors toutes les périodes d'immobilité ne sont peut-être pas immédiatement des périodes à combattre. La question se pose plutôt lorsque cette immobilité ne ressemble plus à une pause, mais commence à ressembler à notre vie entière. Quand les semaines deviennent des mois, quand on se regarde repousser encore et encore ce qui comptait pour nous, quand on accumule tellement de projets commencés puis abandonné qu'on finit par en tirer une conclusion sur soi-même, de toute façon, je n'y arriverai jamais. Et peut-être que c'est là qu'il faut être particulièrement vigilant. À force de ne plus tenir les promesses que l'on se fait, ce n'est pas seulement notre agenda qui se remplit de choses inachevées, c'est parfois même la confiance que l'on avait en soi qui commence un peu à s'abîmer. Alors non, il n'y aura pas ici de recette miracle, nous sommes tous différents et les raisons qui nous ont conduits là le sont aussi. Et même la remise en mouvement n'est pas une ligne droite. On peut décider un soir que demain, cette fois, c'est terminé, demain on reprend tout, on range, on répond, on organise, on ressort, on reprend ce projet, et puis demain arrive, on fait une chose, peut-être deux, et trois jours plus tard, nous voilà de nouveau exactement au même endroit. Ce n'est pas la preuve que ça n'a servi à rien. C'est justement l'une des choses les plus importantes à comprendre lorsqu'on essaye de sortir de cet état. Un mouvement n'est pas annulé parce qu'il n'a pas été suivi d'un deuxième. Une journée où l'on avance ne devient pas inutile parce que les trois suivantes sont difficiles. Un projet abandonné ne condamne pas le prochain, et avoir essayé 50 fois ne signifie pas, jamais d'ailleurs, que la 51e fois sera vaine. La recherche sur l'activation comportementale nous apprend quelque chose d'assez précieux à ce sujet. Remettre progressivement des actions dans sa vie aide à retrouver de l'élan. Mais elle ne promet ni déclic immédiat, ni trajectoire parfaite. Peut-être que l'objectif n'est même pas au départ de reprendre sa vie en main. L'expression en plus est immense. Lorsque tout paraît déjà lourd, on n'a peut-être pas besoin d'avoir en plus une montagne supplémentaire à gravir. Peut-être qu'il s'agit simplement de recommencer, de temps en temps, même de manière irrégulière, à prendre part à sa propre vie. Aujourd'hui, un petit peu. Puis, peut-être plus rien pendant quelques jours. Et puis à nouveau quelque chose, sans transformer chaque recul en verdict, sans considérer chaque élan interrompu comme un échec, parce qu'on peut avoir été spectateur de sa vie pendant longtemps, et pourtant décider un jour de revenir doucement dans le cadre. Pas forcément avec un grand projet, pas forcément avec une nouvelle version de soi, simplement avec un geste qui dit « je suis bien là et je peux encore essayer ». Et peut-être que demain on n'y arrivera pas, et finalement c'est pas grave, on réessayera. Parce qu'avancer ne signifie pas ne jamais retomber dans l'immobilité, ça signifie surtout ne pas finir par croire qu'on est condamné à y rester.
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0: Et voilà, pour les bonnes ondes, si vous vous êtes reconnu là-dedans, retenez surtout qu'il y a une vraie différence entre ne plus avoir envie de rien pendant quelques temps et être devenu quelqu'un qui n'aime plus rien. Voilà, si vous avez loupé une partie ou si vous souhaitez tout simplement la réécouter, sachez que cette rubrique sera rediffusée à 15h cet après-midi sur RRB, évidemment. On laisse passer Norah Jones avec Running et juste après on retrouve Nicolas Legrand pour le zapping.

0: 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On passe maintenant au Zapping Actu avec Nicolas Legrand. Tout ce qu'il ne fallait pas manquer ces derniers jours, les infos qui ont marqué la semaine, l'essentiel à retenir. Il vous a préparé le condensé de l'actualité écoulée sur Radio Rythme Bleu, vous le savez. On veille chaque jour à vous tenir informés au plus près de l'actualité. Votre rendez-vous du lundi, le Zapping Actu, c'est tout de suite sur RRB.
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2: Une actualité calédonienne dans son ensemble très dense et sur le territoire au ralenti. C'est toujours le cas quand tout se passe à Paris. 5 jours de rencontres, d'échanges, de plaidoyers pour sauver la Nouvelle-Calédonie pour la mission transpartisane. Et vendredi, le verdict est tombé. L'État s'engage à aider le territoire et sort le carnet de chèques. Une avance de trésorerie d'un peu plus de 7 milliards pour fin 2026, début 2027, c'est-à-dire jusqu'au vote du prochain budget de la Nouvelle-Calédonie, qui devrait être abondé ensuite d'environ 55 milliards de francs par l'État, principalement sous forme de subventions. C'est donc un bilan très positif pour Milakulo Tukumuli, le président du gouvernement qui conduisait cette délégation transpartisane, mission accomplie.
3: Le bilan de la délégation transpartisane est extrêmement positif. Il y avait un risque fort pour couvrir et apporter des garanties afin de finir l'année 2026. Ce risque n'existe plus. Deuxième risque, c'est pour l'année 2027, tant sur le montant que sur la forme. Je crois qu'on a eu une belle victoire sur ce sujet.
2: Et un contrat de responsabilité sera rédigé entre l'État et la Nouvelle-Calédonie pour fixer les engagements du territoire et de Paris. Les membres de cette délégation transpartisane rentrent actuellement à Nouméa et Christopher Gigès, le vice-président du gouvernement, sera d'ailleurs notre invité du matin.

0: bien sur la juridiction que sur la forme et le fond.
1: Et je précise que le gouvernement de la Nouvelle-Calédonie était représenté par Alcide Ponga. Enfin, sur le territoire, il n'y a pas eu de blocage à l'aérodrome de Wanaham à Lifou mardi matin. Le comité de coordination coutumière de Djéhou avait pourtant menacé de blocage au 1er septembre. Il n'en fut rien. L'État s'est mobilisé pour éviter toute entrave. De quoi satisfaire les opposants au blocage comme Antoine Signéoué.
2: En fait, c'est une bonne nouvelle. On écoute la parole des grands chefs. La circulation, c'est un droit. On n'est pas là pour dire qu'il faut passer par Majata ou par Tokuda, mais on a envie de créer de l'activité pour créer de l'économie sur l'île.
1: Et je rappelle que les blocages se poursuivent à Maré et Ouvéa. Les avions d'Aircal n'y opèrent plus depuis maintenant le 3 mars, soit 6 mois et 4 jours.
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4: Merci beaucoup Nicolas Legrand pour ce Zapping Actu. Si vous en avez manqué une partie, vous pourrez le retrouver en rediffusion cet après-midi à 15h50 sur Radio Rythme Bleu. On poursuit maintenant en musique, Temper City, Self-Aware. Et pour la suite de la matinée, le prochain rendez-vous, ce sera à 10h20 avec Kélinda Boicou, par ici les sorties. Puis bien sûr, côté jeu, votre totem à 10h30. Vous êtes sur Radio Rythme Bleu. Excellente matinée à toutes et à tous.

0: Et voilà, Chilou s'en va et nous on reste bien là puisque c'est l'heure de Paris s'il est sorti avec Kalinda Boicou tout de suite.
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2: Bonjour, aujourd'hui dans ce Paris s'il est sorti, je vous emmène en direction de Lanzvata avec l'Aquarium des Lagons qui met à l'honneur les serpents marins. De nombreuses animations autour de ce thème sont proposées jusqu'à la fin du mois. L'Aquarium des Lagons qui est donc ouvert en heure d'été, du lundi au vendredi, de 13h à 18h, puis de 9h à 18h, les week-ends, les vacances scolaires, les jours fériés et mercredis pédagogiques. Pour plus de renseignements, le 26 27 31, le 26 27 31. La compagnie L'eau salée vous donne rendez-vous le mercredi 9 septembre à la médiathèque de Nouméa pour une lecture de Souliers de sable de Suzanne Lebeau. Le rendez-vous, c'est donc ce mercredi à 16h30 à la médiathèque de Nouméa. Pour plus de renseignements, le 41 54 02, le 41 54 02. Karine et Guiraguin présentent le 8e Festival international de magie de Nouméa. Ce sera au Centre culturel du Mont d'Or. Des représentations qui seront données à partir du vendredi 11 jusqu'au dimanche 13 septembre. Vous retrouverez sur scène 4 artistes internationaux. Pour plus de renseignements ou pour réserver, c'est sur ticket.nc. Les portes ouvertes du CNC auront lieu le samedi 12 septembre. Envie de découvrir la natation, le water polo, l'aquagym ou simplement de partager un moment convivial en famille. Le rendez-vous est donné le samedi 12 septembre de 9h à 14h au Cercle des nageurs calédoniens. Au programme à partir de 10h30, des tests de natation, accès libre sur une ligne de nage, baignade fun dans le petit bassin ou encore de l'initiation au water polo. Du bébé nageur à l'adulte, du loisir à la compétition, il y en aura pour tous les âges et tous les niveaux. Les préinscriptions se font sur le site du CNC. Pour plus de renseignements, le 26 21 61, le 26 21 61. Dans le cadre de la 32e édition du mois du patrimoine de la province sud, une conférence et échange autour du patrimoine aura lieu le vendredi 11 septembre à l'université à Nouville. Ce temps d'échange réunira les acteurs du patrimoine, les associations locales et la communauté universitaire autour des enjeux de conservation, de transmission et de valorisation du patrimoine historique de l'île Nous. Le rendez-vous c'est donc à partir de 8h le vendredi 11 septembre à l'Amphi 80 au campus de Nouville. L'exposition 1939-1946, les Calédoniens sous l'uniforme, sera à découvrir le samedi 12 septembre à la Maison du Combattant. Elle a été réalisée dans le cadre du 80e anniversaire du retour des volontaires du Pacifique. Ce sera de 9h à 16h. Au programme, des visites commentées de l'exposition ou encore des visites libres jusqu'à 16h. C'est donc à la Maison du Combattant. Pour plus de renseignements, le 27 28 77, le 27 28 77. Toujours dans le cadre du mois du patrimoine de la province sud, le théâtre de l'île à Nouville propose des visites guidées historiques et culturelles à partir du mercredi 9 septembre. Le théâtre de l'île se dévoile. À l'occasion du mois du patrimoine, poussez les portes de ce lieu chargé d'histoire et plongez dans ses coulisses, ses métiers, le quotidien de ceux qui le font vivre. Visites guidées, lectures déambulatoires, répétitions publiques et découvertes des espaces habituellement fermés au public vous invitent à explorer le théâtre comme un patrimoine vivant où se rencontrent passé, création et savoir-faire. Rendez-vous donc ce mercredi 9 septembre à 17h30 pour une visite guidée, historique et culturelle, suivie d'une répétition publique avec le chœur de chambre de Nouméa. Le samedi 12 septembre à 11h, une visite guidée, historique et culturelle, suivie à 14h d'une lecture déambulatoire avec les classes théâtre du Lapérouse. Le dimanche 13 septembre à 13h, une visite guidée, historique et culturelle sera proposée toujours au Théâtre de Lille. L'entrée sera libre dans la limite des places disponibles. Pour plus de renseignements ou pour les réservations qui sont obligatoires, c'est au 25 50 50, le 25 50 50. Le musée de la mine de Thiou mettra en valeur le samedi 12 septembre de 9h à 15h les pétroglyphes de Thiou à travers une journée d'animation culturelle et artistique. Le public découvrira une présentation des pétroglyphes ainsi qu'une conférence d'un archéologue et plusieurs ateliers, moulures, sculptures, tapas, tressage et graphes inspirés des motifs anciens. Une excursion permettra d'observer les pétroglyphes sur site. Une exposition présentera les gravures de différentes communes. La journée sera animée par de la musique, une danse traditionnelle, ainsi que des stands de restauration et des stands de produits artisanaux et locaux, avec la participation de l'Association des artistes de Thiou, l'Association DGBX et l'Association Ahari. Pour plus de renseignements ou pour vous inscrire, le 44 25 04, le 44 25 04. On revient à Nouméa où le lycée Jules Garnier organise une matinée portes ouvertes le samedi 12 septembre de 9h à 12h30. L'occasion pour vous de découvrir les différentes filières proposées dans l'établissement, mais aussi les classes préparatoires aux grandes écoles. La 12e fête agricole de Pointe-Boute animera la commune le samedi 12 septembre. Retrouvez toutes les animations et les temps forts de cette belle journée, avec notamment les jeux équestres, le rodéo, la restauration, des stands et bien d'autres surprises. Le rendez-vous, c'est donc le samedi 12 septembre à Pointe-Boute. Et direction le Faubourg Blanchot, sera organisée une journée porte ouverte des travailleuses missionnaires de l'eau vive. Une journée organisée dans le cadre du cheminement vers le jubilé des 50 ans de la Fondation 1977 à 1927. Les travailleuses missionnaires de l'Immaculée et leurs membres associés organisent donc une journée porte ouverte le dimanche 13 septembre de 8h à 17h. L'occasion de célébrer les 50 ans de l'eau vive du Pacifique et partager une journée conviviale en famille ou entre amis. Le rendez-vous, c'est donc dans leurs locaux, au restaurant de l'Eau Vive, situé au 112 route du Port des Points du Faubourg Blanchot. Pour plus d'informations, pour réserver, le 28 61 23, le 28 61 23. Pour terminer ce Paris C'est sorti, je vous emmène en direction de Farino, où la place de la mairie accueillera le marché de mamie spécial Vert de Bancoul le dimanche 13 septembre sur la place de la mairie de Farino à l'ombre des boucliers en fleurs. C'est terminé pour ce Paris C'est sorti. Le prochain rendez-vous, c'est à 15h30 cet après-midi.

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2: Bonjour Mouna, bonjour à toutes et à tous, bienvenue dans votre totem, vous allez bien?
0: Bonjour Jennifer, très bien, et vous-même?
2: Ravie, hein. Ça vous avait manqué?
0: Tellement, trop, so much. Bonjour. How are you?
2: Bonjour à toutes et à tous, ravie de vous accompagner en ce début de semaine, j'espère que votre week-end s'est bien passé. Mais vous n'avez pas pu jouer au totem, je ne pense pas. En tout cas, on joue ce matin avec Bureau Vallée pour une cagnotte à 9000 francs. On a pas mal avancé depuis vendredi. On va vous répéter un petit peu les derniers indices.
0: Volontiers.
2: Volontiers. Alors, ce totem n'est pas dans un musée. Il n'est pas dans un musée. Ah, on a déjà quelqu'un. Bon.
0: Ah, je ne voulais pas vous interrompre, hein, c'était bon.
2: Bonjour, bienvenue.
3: Bonjour.
2: Bonjour, qui est à l'appareil?
3: André.
2: André, bonjour André.
0: Bonjour André.
3: Bonjour.
0: Pourriez-vous couper le poste de radio, s'il vous plaît, André?
3: Alors, si je coupe le poste de radio, parce que je suis en toute main libre, donc ça va couper le téléphone.
0: Baissez le son peut-être. En fait, si vous voulez, à la radio, c'est presque inaudible, ça nous fait des interférences.
3: Là, ça va mieux?
0: Ah, c'est parfait, merci beaucoup.
3: Mais il suffit de demander.
0: Ah bah, je vois ça.
2: André, vous nous appelez de quel côté?
3: D'Imbéa.
2: D'Imbéa, très bien. Alors, je vous écoute pour votre question.
3: Est-ce que le totem est en pierre?
2: Oui, il y a de la pierre dans le totem.
0: Bravo, André.
3: Merci.
2: J'attends votre proposition.
3: Alors, je dirais un pétroglyphe en forme de spirale gravé dans la pierre dans la vallée de la Rivière Bleue.
2: Je vous dis oui.
0: Mais non.
2: Et je savais qu'il allait tomber ce matin. C'est vrai qu'on a eu des très très bons indices vendredi. Vous étiez à l'écoute, André, je suppose.
3: Oui.
0: Bravo.
3: C'est Chara. En fait, elle donne toutes les infos, mais elle ne veut pas donner la bonne réponse.
2: Voilà.
0: Bravo.
2: On a décelé que ce totem se trouvait au parc de la Rivière Bleue. Et vous m'avez donné l'intitulé exact. Bravo, André. Bravo, ouais, bravo, ben, bravo.
3: Super, ça.
0: Mon Dieu. André, vous êtes venu, vous avez vaincu.
2: Vous avez entendu. Vous gagnez un bon de 9000 francs chez Bureau Vallée. Encore félicitations, André.
3: Bon, bah, c'est super.
2: Vous allez aussi direction prison pendant 3 semaines.
3: Ah, bon, bah, c'est pas grave, c'est la première fois que je jouais.
2: Ah, bah, ça, c'est une belle victoire. On vous remercie d'avoir joué avec nous ce matin, André.
3: Okay,
2: vous avez déjà une petite idée de ce que vous allez braquer à Bureau Vallée?
3: Moi je suis dans le bâtiment, donc j'ai toujours besoin d'un tas de trucs pour mon imprimante.
2: Ça, c'est parfait. C'est parfait. Bon, mais voilà.
3: C'est parfait.
0: André,
3: oui.
0: Restez à l'écoute si vous le pouvez derrière dans les minutes qui suivent. Là, votre Jennifer, vu que vous avez remporté la mise, le gros lot aujourd'hui, on va pas tarder à raccrocher le totem dans quelques temps. Je vais vous faire une petite dédicace en musique, notre champion.
3: Ok, bon, c'est super.
2: Merci beaucoup, André.
3: C'est moi qui vous remercie.
0: Au revoir, André.
2: Et voilà, effectivement, le pétroglyphe en forme de... J'ai même pas eu de mal à le dire, dis donc. Le pétroglyphe, écoutez ça, ça glisse.
0: C'est fluide.
2: Et notre totem en forme de spirale du parc de la Rivière Bleue. Merci à toutes et à tous d'avoir mené l'enquête. On peut faire un petit topo sur ce totem, on a le temps?
0: Oh bon, on a largement le temps, il est 33, c'était d'une rapidité fulgurante.
2: Mais je le savais de toute façon, je le sentais arriver. Il a failli tomber vendredi. Parc provincial de la Rivière Bleue, Ayaté. Province Sud, on était dans le vrai, en Nouvelle-Calédonie. C'est un vestige archéologique protégé, classé au patrimoine culturel. Petit clin d'œil au mois du patrimoine qui va arriver. Et surtout, c'est une gravure rupestre exécutée directement sur un bloc erratique rocheux. Donc voilà la roche. Un bloc erratique rocheux de serpentine. Plus précisément, péridotite sombre. Voilà, je ne suis pas une experte, mais en tout cas, c'est ça. La technique de réalisation à l'époque, piquage, martelage de la roche à l'aide d'un percuteur en pierre dure, puis polissage des sillons. Et le motif principal, donc, une spirale concentrique parfaite, gravée en creux sur la face supérieure de la roche. Il y a des très, très belles images sur le net, je vous conseille d'aller les voir. Et la spirale mesure environ 15 à 25 cm de diamètre. Voilà, écoutez, avec des nuances de gris foncé, de noir, d'ocre. Voilà, je pense que j'ai fait le topo, chère Mouna.
0: Eh bien, merci beaucoup, Jennifer. C'était un très joli totem.
2: Ah oui, il est magnifique. Je vous conseille d'aller le voir.
0: Nos enquêteurs, par contre, sur RRV sont affûtés. Je ne sais pas si ça, c'est très français ce que je dis.
2: Et regardez, Mouna, notre totem est sur ma ceinture.
0: Vous avez des pétroglyphes. Allez, c'est génial.
2: Voilà, non, mais je voulais être dans le thème. Magnifique, non?
0: Magnifique. Ah, donc, je vais regarder vos prochains dress codes.
2: Oui.
0: Dire ça comme ça, c'est pas vraiment ça.
2: Peut-être qu'il y aura des indices.
0: Vos prochains outfits.
2: Merci. Bon. Merci, Mouna. Je vous laisse prendre soin de nos auditeurs et auditrices. Et moi, je vous retrouve à partir de cet après-midi, 14h. Il n'y aura pas de totem. On retrouve un nouveau totem demain matin dans Plus la peine
0: merci,
2: de zapper.
0: Quand même.
2: Et on jouera toujours avec Bureau Vallée au 25 46 46. Merci. Belle fin de matinée sur RRB.
0: Merci. À demain, Jennifer. Et à tout à l'heure.
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0: Eh bien, celui-ci, il n'aura pas résisté longtemps. 3 minutes chrono aujourd'hui et votre totem est tombé. Un immense bravo à André qui jouait apparemment pour la toute première fois et qui repart directement avec la victoire. Première participation, premier totem, efficacité redoutable. Alors André, celle-ci, elle est pour vous. Queen chantait We Are The Champions. Ce matin, vous pouvez clairement vous dire I Am The Champion. Et pour les autres, pas d'inquiétude, vous l'avez entendu, le totem reviendra demain avec Jennifer, avec un nouveau jeu, une nouvelle chance de l'emporter. Mais tout de suite, place aux champions. Queen, We Are The Champions, c'est pour vous André, c'est sur Radio Rythme Bleu.

0: Zao, MC Solar à l'instant avec Comme Caroline. Tout de suite, c'est l'heure de retrouver les enfants de l'école Guy Champmoreau qui se sont prêtés au jeu des questions et des devinettes cette semaine. Oui, vous l'avez compris, c'est la rubrique Allons enfants et aujourd'hui, ils répondent à la question suivante. Pourquoi ça gratte quand un moustique nous pique ?
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4: Les enfants, c'est à nous.
5: Dis-moi, pourquoi quand un moustique nous pique, ça gratte ?
6: Il boit notre sang.
7: Ou peut-être il cherche à nous faire des boutons.
8: Parce qu'il il boit notre sang qui était dans notre peau.
9: Mais c'est que les enfants, elles piquent parce qu'en fait, elle a très soif.
10: Ah non, c'est pour remplir le... Il y a un petit truc derrière les moustiques. Après, quand eux, ils boivent notre sang, ça remplit. Je crois que c'est ça, non ?
5: Pourquoi, quand un moustique nous pique, ça gratte ?
11: Parce qu'il y a des boutons.
12: Parce qu'il aime bien avoir du sang.
13: Parce que, en fait, les moustiques, ils veulent boire leur sang.
14: Parce que les moustiques, c'est comme ça.
15: Parce qu'en fait, les moustiques, ils veulent piquer notre sang et après, ça fait des boutons.
16: Ça gratte parce que la piqueur, ça fait mal. Et puis, nous, les humains, il y a des moustiques qui sont plus dangereux.
17: Parce qu'ils veulent boire du sang et sinon, ils vont mourir.
5: Vous savez qu'il n'y a que la femelle moustique qui pique, puisque la femelle moustique, elle pique pour pouvoir ensuite, après, pondre ses œufs. D'accord ? Le moustique, il se nourrit pas de sang. Le moustique, il se nourrit du nectar des fleurs. Et en fait, le sang, c'est juste pour que la femelle, elle puisse faire ses œufs. Quand la femelle moustique nous pique, elle nous injecte un produit qui est un produit anticoagulant. C'est-à-dire que ça empêche le sang de devenir dur. Et c'est ce produit, en fait, qui va nous gratter. D'accord ? Et donc, quand la femelle moustique nous pique, elle nous injecte ce produit. Ensuite, après, elle aspire le sang. Et après, ça nous gratte. Voilà.
18: Danaël, il y avait ici, il y avait du rouge ici. Il y a une moustique à piquer. Et c'était rouge ici.
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1: Et puis c'est tout.
0: Et voilà, un grand merci aux enfants, à la directrice ainsi qu'à la maîtresse de l'école Guy Champmoreau pour leur accueil chaleureux. Et voilà, bientôt 11h sur Radio Rythme Bleu, il est déjà l'heure pour moi de vous laisser. J'espère en tout cas que vous avez passé une aussi belle matinée que ça a été le cas pour moi à vos côtés. On aura le plaisir de se retrouver dès demain entre 8h et 11h, toujours dans Plus la peine de zapper. Dans quelques instants, place au meilleur de l'actualité avec Infomag présenté par Nicolas Legrand. Côté régie, vous le savez, c'est Pierre qui prend le relais pour vous accompagner jusqu'à 14h. La semaine ne fait que commencer, les programmes continue toute la journée sur Radio Rythme Bleu. Avant de passer aux choses sérieuses, on va quand même s'offrir 5 minutes de pur plaisir. Je vous laisse aujourd'hui avec un monument, un classique. Voilà, Thriller, Michael Jackson, c'est pour vous, c'est cadeau. Je vous souhaite à toutes et à tous une excellente journée, un très bon lundi. Prenez soin de vous et surtout, restez bien à l'écoute d'RRV.

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9: Bonjour à tous et bienvenue dans Infomag, votre rendez-vous info détente de la mi-journée. Bonjour Pierre.
10: Bonjour Nicolas.
9: À la une de l'actualité ce midi, cet accident mortel de la circulation qui a eu lieu hier soir à Ouvéa, au niveau de la tribu de Ouloup. Un homme de 41 ans a perdu le contrôle de son véhicule. Une enquête est en cours pour déterminer les circonstances de l'accident. Depuis le 1er janvier dernier, 21 personnes sont mortes sur les routes calédoniennes. Retour également ce midi sur ce drame survenu hier lors du marathon international mobile de Nouvelle-Calédonie. Un jeune homme de 25 ans est décédé après avoir été victime d'un malaise près de la ligne d'arrivée. Malgré l'intervention des pompiers, la victime n'a pas pu être réanimée. D'autres coureurs victimes de malaise ont été pris en charge par les secours avant que la municipalité n'arrête la compétition. C'était aux alentours de 11h. Le procureur de la République a ouvert une enquête pour déterminer de manière précise les causes de la mort du jeune homme. L'actualité politique nationale est Fabien Roussel qui confirme sa candidature à l'élection présidentielle. Le secrétaire national du Parti communiste a été investi par les militants avec 72% des voix. Une annonce qui ne plaît pas du tout à certains élus de son parti, mais aussi surtout de la France insoumise, qui l'accuse d'avoir déjà empêché Jean-Luc Mélenchon d'accéder au second tour en 2022. Victoire.